0: attention. Merveilleuse invention.
1: Car aujourd'hui, le gros problème environnemental du vin, c'est la bouteille. Produire du verre, ça chauffe fort, des fours à 1800 degrés et beaucoup d'énergie. Alors forcément, chaque gramme économisé, c'est du CO2 en moins dans l'air. À grande échelle, le calcul est vite fait. 1 million de bouteilles allégées, c'est 18 tonnes de CO2 économisées.
2: Tu sens l'impact là ? Ah oui, je sens l'impact.
1: Un gros impact, hein, mais il a fallu 2 ans de tests, de modélisation et d'essais en conditions réelles. Eh oui, encore raté. La bouteille devait tenir le choc, supporter la pression, le transport, le vieillissement en cave. Et les gens qui font de la musique avec. Maintenant, la transition va se faire en douceur. Chez Bailly Lapierre, cette démarche s'inscrit naturellement dans une philosophie déjà bien ancrée, stocker, produire et avancer pas à pas vers un crément plus éco-responsable.
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4: Dans le Nord-Pas-de-Calais, dès que les beaux jours reviennent, il n'y a pas que les shorts et les jupes qui font leur réapparition.
5: Je m'appelle Marc Osselet et je suis glacier artisanal dans le Pas-de-Calais.
4: Alors Marc, c'est quoi votre histoire ? Vous avez été longtemps éloigné de la région, non ?
5: Moi, je suis né à Lens, en 81. Quand j'ai eu 7 ans, mes parents ils ont quitté la France pour partir en Polynésie française. Donc j'ai grandi à Tahiti et je suis revenu vivre en France sur mes terres, j'ai envie de dire, en 2011. Aujourd'hui, j'ai eu un petit parcours qui a fait qu'aujourd'hui, j'ai monté mon entreprise en 2019 et on fabrique des glaces artisanales à l'étrême.
4: Et à Tahiti, vous étiez déjà en train de fabriquer des glaces ?
5: Oui, oui. Pendant presque 7 ans aussi, mon père avait racheté une fabrique de glace là-bas et on servait tous les archipels de Polynésie en glace pour la restauration, les hôtels, les cafés, les restaurants et je me suis régalé là-dedans et c'est là que j'ai appris à découvrir tout ce qui est le goût, les produits locaux, exotiques, etc. L'appétence sur le goût et le produit. Ouais.
4: Partir en vacances à Tahiti et vivre à Tahiti, c'est deux choses qui n'ont rien à voir, c'est très différent j'imagine.
5: C'est toujours pareil, c'est différent, c'est comme, faut comparer ça à la vie dans un village, parce que tout le monde se connaît à peu près. Moi je crois que j'ai jamais passé une fois à aller faire mes courses dans un supermarché sans croiser quelqu'un que je connaissais, donc c'est comme un village, c'est la belle vie quoi. C'est quand on s'en va qu'on se rend compte qu'avoir la mer à proximité, l'océan, la mer bleue, les lagons, et puis Moréa qui est juste en face, c'est quand on s'en rend plus trop compte. Quand on y est, ça paraît évident, mais quand on en part, on a effectivement ce manque qui revient, quoi.
4: Revenons à la crème glacée. Il paraît que c'est dans le Nord-Pas-de-Calais qu'on en mange le plus, c'est vrai ?
5: Il fait pas très beau dans notre secteur, donc on se réchauffe avec des produits froids, j'en sais rien, ça réchauffe le cœur.
4: Et qu'est-ce qu'elles ont de commun avec Tahiti, vos crèmes glacées ?
5: La générosité. Parce que là-bas, c'est une population qui est très généreuse, très accueillante. Là-bas, il n'y a pas de règles. C'est-à-dire, tu passes, t'es là, bah viens, on t'accueille, tu manges. Enfin, c'est vraiment rassembleur. Et moi, je pense que dans l'éthique que j'ai de mes recettes, c'est ça, c'est de la générosité, de l'intensité, du goût, donner du goût, quoi. Voilà. Et de l'amour dans ce qu'on fait. Ça, c'est très important. Alors, moi, c'est ici, à l'Étrême, où j'ai eu la chance de pouvoir m'installer dans notre entreprise Les Glaces de Marc, juste en face de chez Roquette, où on essaye de vraiment respecter la tradition de l'authenticité, de la naturalité, de la générosité, comme j'ai pu connaître à Tahiti et dans le cœur des gens du Nord-Pas-de-Calais.
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1: Quand la guerre des armes semblait être finie, c'est la guerre des arts qui a commencé. 1940, Paris est occupé. Pour éviter que des chefs-d'œuvre comme la Joconde ou la victoire de Samothrace soient confisqués par Hitler, le directeur des musées nationaux Jacques Jaujard fait transférer en lieu sûr toutes les œuvres du Louvre en province. Les nazis s'attaquent alors aux biens des familles juives et centralisent leurs actions au musée du Jeu de Paume. C'est dans ce musée que se trouve la dernière ressource de Jacques Jaujard pour contrecarrer les plans allemands, une jeune iséroise originaire de Saint-Étienne de Saint-Joire, Rose Valland.
2: Tu as choisi judicieusement.
1: Rose est issue d'un milieu modeste. Grâce à des bourses que sa mère l'a aidée à obtenir, elle a un parcours scolaire remarquable. L'école normale d'institutrice de Grenoble, puis l'école nationale des beaux-arts de Lyon, Rose est douée pour le dessin, et après l'obtention de nombreux prix, elle entre à l'école nationale supérieure des beaux-arts à Paris, tout en se formant parallèlement à l'archéologie.
2: Mais respect à tout Toutankhamon du con.
1: Spécialisée en histoire de l'art moderne, en archéologie médiévale et en archéologie grecque, elle voyage durant ses études et en profite pour apprendre l'allemand en autodidacte.
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1: En 1932, elle devient attachée bénévole au sein de la structure du musée du Jeu de Paume. Et c'est de ce poste et de ses capacités dont Jacques Jaujard va avoir besoin en 1940. Il lui demande de rester en activité au musée pour surveiller les actions des Allemands, de la spoliation au stockage des œuvres des familles juives.
4: Tout ça est si déplorable, si inutile.
1: Rose Valland effectue un travail incroyable. Pendant plus de 4 ans, en toute discrétion, elle note tout. Le nom des victimes spoliées, les informations sur les œuvres, leurs mouvements, déchiffrage de papier carbone, écoute des conversations, fouille des poubelles, Rose Valland ne recule devant rien. Dans le musée même, Rose cache sous le nez des nazis plus de 500 peintures et sculptures qu'ils ne découvriront jamais.
5: En voilà une surprise, Hans.
1: Elle officie malgré la pression et le danger qui pèse sur elle. Elle côtoie par exemple, lors de leur passage, des hauts dignitaires nazis, comme Hermann Göring ou Alfred Rosenberg. Ses actions et les infos qu'elle transmet permettent d'éviter pendant la guerre que les œuvres volées soient détruites. Les sabotages de trains ou les destructions de dépôts sont scrupuleusement évités par les alliés grâce à ces messages.
6: Victoriae mundis et mundis lacrima. Enfin, ça veut absolument rien dire, mais je trouve que c'est assez dans le...
1: Son action, combinée à celle des cheminots résistants, permettra d'empêcher le départ d'un train dans lequel se trouvaient les plus grands chefs-d'œuvre de l'art français. 967 peintures, parmi lesquelles des Gauguin, des Cézanne, Degas, Modigliani ou encore Picasso.
7: Monsieur le Président, ce tournant décisif de la guerre est aussi le plus dangereux pour tous ces trésors qui sont le patrimoine de l'humanité.
1: À partir de 1944 et après la guerre, Rose Valland devient le pilier de la recherche de toutes ces œuvres. Elle travaille avec les fameux Monuments Men américains pour interroger les hauts dignitaires nazis aux commandes des pillages. Elle arpente l'Europe, en zone alliée, en zone soviétique. Son action permet de rapatrier plus de 60 000 biens culturels qui ont été volés aux institutions publiques et aux familles juives.
8: Et maintenant, j'ai l'intime conviction que je suis précisément là où je dois être.
1: En 1952, elle deviendra d'ailleurs chef du service de protection des œuvres d'art qui a été créé pour elle et continuera d'œuvrer dans ce domaine jusqu'à sa retraite qu'elle prendra à 70 ans. Rose Valland décède à 81 ans en 1980. Médaillée par la France, les États-Unis, l'Allemagne, la Lettonie, celle que l'on surnommait Capitaine Beaux-Arts est l'une des femmes les plus décorées de l'histoire de France. Rose Valland est une iséroise, une illustre iséroise.
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9: Bonjour à toutes et tous, bienvenue dans Affaires classées, le podcast. On vous parle beaucoup de Notre-Dame de Bétaram actuellement. Figurez-vous qu'en 1840, il y a de cela bientôt deux siècles, un enseignant de l'établissement qui se destinait à une vie au service de Dieu va soudain passer à la rubrique des faits divers. Vincent Elisabide, officiellement enseignant dans le vénérable collège, va assassiner une jeune mère de famille et ses deux enfants. Comment ce trentenaire émérite a-t-il soudain vendu son âme au diable ? Réponse dans un instant.
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9: Vincent Elisabide vient au monde le 15 juin 1810 à Mauléon, capitale de la Soule. Son père, bien que modeste, est si fier de ce fils aîné qu'il ne recule devant aucun sacrifice pour lui offrir la meilleure éducation. Premier de sa classe, le garçon fait l'admiration des enseignants qui le décrivent précoce et fort intelligent. Vincent affiche très tôt une vocation pour le sacerdoce. Le dimanche, il sert la messe et ne rate jamais une occasion d'échanger avec le curé du village de Gotin. Élie Sabide a 14 ans lorsqu'un matin, son père le conduit au séminaire d'Oloron-Sainte-Marie. Il réussit l'examen d'entrée si brillamment que l'évêque de Bayonne, Monseigneur d'Astros, se déplace pour le féliciter. Le fils prodige décide qu'il consacrera sa vie au service de Dieu. Dans les campagnes pauvres de ce Béarn et de ce Pays basque si fervent, l'Église offre ainsi le moyen à un élève méritant, qu'il soit riche ou pauvre, de parfaire son éducation et devenir un personnage respecté. Vincent souffle sa 18e bougie. Il entre au séminaire de Notre-Dame de Bétharram où il apprend la philosophie. Il rejoindra ensuite celui de Bayonne où il suivra l'enseignement de théologie. Lorsqu'il revient parmi les siens, le jeune homme est accueilli avec les honneurs, lui qui croise fréquemment le prélat du diocèse. Vincent se destine à devenir prêtre. Un beau jour, il prend tout le monde de court en annonçant qu'il ne se sent plus aucune vocation pour le sacerdoce. Tiens donc, son supérieur se console en se disant que la brebis égarée finira bien par rentrer au bercail. En attendant, Élie Sabide dispense des cours particuliers au sein de riches familles installées à Bordeaux. Pris de remords, l'ex-séminariste revient à Bétharram. C'est là qu'il fait la connaissance de Marie, une jeune maman domiciliée à Pau. Joseph, son fils aîné, est un élève d'Élie Sabide. Peu à peu, l'enseignant tombe discrètement amoureux de la jeune veuve.
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9: Comme lui, Marie est née en Soule, dans le village de Montcaillol. Elle avait 20 ans à peine lorsqu'elle a pris pour époux Pierre Anisa, un représentant de commerce avec lequel la jeune femme s'installe au soleil d'Oran en Algérie. Le couple ouvre une hôtellerie sur place. Deux enfants illumineront cette union. Joseph, qui naît en 1829, et Mathilde, sa cadette, qui naît deux ans plus tard. En 1833, un drame frappe la petite famille d'origine basque. Le papa est tué à Mostaganem alors qu'il a été mobilisé pour combattre l'ennemi. Isolée, la jeune veuve rentre au pays, à Pau. Elle travaille sans compter pour offrir la meilleure éducation possible à ses deux orphelins. On lui suggère pour cela d'inscrire Joseph, son fils aîné, à Notre-Dame de Bétharram. Voilà comment, en 1840, Marie Anisa rencontre Vincent Élie Sabide, cet enseignant dont on murmure qu'il est excellent, mais très sévère. Le charme de la jeune veuve plonge l'ex-séminariste dans le trouble. L'instituteur se prend à visiter régulièrement la jeune maman à son domicile palois. Ses attraits féminins l'attirent davantage que les progrès en français du jeune Joseph. Élie Sabide confie au passage que le métier d'instituteur l'ennuie. Il rêve de s'installer à Paris. Là-bas, croit-il, il fera fortune. Octobre 1839, le jeune enseignant boucle ses valises et part tenter l'aventure. Logé dans un modeste hôtel, Élie Sabide réalise qu'à Paris, personne ne l'attend. C'est la désillusion. Vincent ne rate pourtant jamais une occasion de prendre sa plume afin d'écrire à l'élu de son cœur. Il l'encourage à le rejoindre avec ses deux enfants. Ici, à Paris, ils pourront étudier dans les meilleures écoles. Ici, écrit-il, l'argent coule à flot. Vincent affirme même qu'un établissement envisage de le recruter. Pur mensonge. Séduite, Marie tombe dans le piège. En attendant que le couple soit réuni, pourquoi ne pas lui envoyer son fils? Le 11 mars 1840, le jeune Joseph quitte Pau pour Paris.
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9: Il y a foule dans la grande cour de cette gare parisienne. Le jeune Joseph Anisa débarque, valise à la main, dans l'après-midi du 14 mars 1840. Comme prévu, Vincent Élie Sabide est là. Il se jette sur le gamin qu'il prend dans ses bras et comble d'embrassades. Épuisé par ce long voyage en diligence depuis Pau, Joseph serre, confiant, la main de cet homme qui l'entraîne à pied à la découverte de plusieurs quartiers de la capitale parisienne. Le bambin est émerveillé. L'heure du dîner arrive. Avant de regagner ce qu'Elis Abid dit être son domicile, le trentenaire pousse la porte d'un restaurant. L'adulte et l'enfant font bombance. Rien n'est de trop. À la fin du repas, Elis Abid se met à écrire une lettre sur un coin de table. Il y raconte que Joseph est bien arrivé, qu'il est émerveillé et qu'il serait ravi que la jeune femme et sa fille cadette viennent les rejoindre ici, à Paris. Elis Abid tend même le stylo au garçonnet afin qu'il écrive un petit mot à sa maman. Ma chère maman, je suis bien arrivé, Paris est bien beau. Je crois que je m'y plairai beaucoup. Adieu. Je t'embrasse tendrement ainsi que ma sœur Mathilde, signé ton fils Joseph. La jeune maman reçoit la lettre quelques jours plus tard. En lisant ce mot si tendre à Pau, Marie n'imagine pas un instant que son fils n'est déjà plus de ce monde. En sortant du restaurant, Elis Abid la conduit dans un endroit sombre, près des abattoirs du quartier de la Villette. Dans un recoin, il s'est emparé d'un marteau qu'il dissimulait sous sa veste. Il a frappé l'enfant à plusieurs reprises avant de l'égorger. Des passants ont découvert son corps le lendemain. Le gamin n'ayant aucun document d'identité sur lui, il n'a pu être identifié. Elis Abid fait comme si de rien n'était. Il envoie de nouvelles lettres d'amour à Marie qu'il presse de les rejoindre à Paris. « Joseph se porte à merveille », écrit-il. Le 6 mai 1840, Marie Anisa se décide enfin. Elle part rejoindre son amant.
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9: La jeune mère et sa fillette franchissent le porche de la gare de Pau. Elles montent à bord d'une diligence qui les conduit à Bordeaux. C'est là que Vincent Elis Abid leur a donné rendez-vous, histoire qu'ils fassent ensemble ce long trajet jusqu'à Paris où Joseph, le fiston, est paraît-il impatient de les retrouver. La jeune maman ne nourrit aucun regret à l'idée de quitter le Béarn. Son nouvel amant affirme lui avoir débusqué un emploi de femme de maison dans les faubourgs huppés de Saint-Germain-des-Prés. Mais avant, Elis Abid suggère à Marie et Mathilde de faire étape durant une nuit en Gironde. Il veut en profiter pour les présenter à sa sœur, employée de maison chez de riches propriétaires à Artigues, près Bordeaux. En ce matin de mai, le soleil est de la partie. Pourquoi ne pas profiter de ce temps printanier pour s'y rendre à pied ? Le trio part donc à travers champs. Soudain, le ciel se gâte. De gros nuages apparaissent à l'horizon. Sur la commune d'Ivrac, le trio arpente un chemin tortueux. La jeune femme et sa fillette sont épuisées par cette marche interminable. Elles n'ont même pas remarqué qu'Elis Abid marche légèrement en retrait, tenant un marteau dans sa main droite. Le jeune homme se met soudain à les frapper l'une et l'autre au point de les assommer. Il les étend ensuite à ses pieds avant de leur sectionner la gorge à l'aide d'un couteau. À 2 mois d'intervalle, usant d'un mode opératoire strictement identique, l'ex-séminariste de Bétaram a assassiné le fils, la mère et la jeune sœur. Elis Abid dissimule les deux corps avant de s'enfuir. Plus tard, des passants feront la macabre découverte. L'annonce du double crime se répand le soir même à Bordeaux. Un aubergiste signale à la police qu'un étrange client porte des vêtements tachés de sang. Elis Abid est démasqué et aussitôt interpellé. Il doit maintenant livrer les clés de l'énigme.
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9: Comment un séminariste respecté est-il devenu un triple assassin ? Plusieurs témoins brossent le portrait d'un Elis Abid au tempérament brillant. Son caractère était sombre, peu communicatif, mais était-il violent ? Plusieurs le décrivent parfois sévère avec ses élèves, n'hésitant pas d'ailleurs à les châtier physiquement. En chœur, plusieurs témoins pointent un orgueil démesuré qui l'a déterminé à abandonner Bétaram pour le rêve d'une brillante carrière à Paris. De vilains mensonges jaillissent lorsque Vincent dissimule à l'élu de son cœur qu'il vit dans une profonde misère, lui qui affirme mener grand train. Pourquoi alors faire venir le garçonnet à ses côtés alors qu'il n'a même pas de quoi se nourrir ? Pour lui dérober les quelques 100 francs que Joseph avait dans sa poche, selon certains. Mais pourquoi alors ensuite assassiner la mère et la fillette ? Pour éviter que Marie ne lève le voile de ses mensonges, lui, l'enseignant brillant qu'elle plaçait sur un piédestal. En septembre 1840, une impressionnante foule se presse au palais de justice de Bordeaux. Le triple assassin sous le teint s'affiche tantôt sarcastique, tantôt angoissé. « Je ne demande aucune grâce, ma mort sera bien méritée. » L'accusé confirme qu'il n'est pas fou, mais un autre homme en proie à des idées sombres. À la barre, le banc et l'arrière-banc de l'évêché de Bayonne et de Notre-Dame de Bétarame défilent. Chacun souligne la piété, la bonté de l'accusé qui a pourtant tué une mère et ses deux enfants. Selon ses proches, une puissance maléfique s'est emparée de son âme. Le diable, voilà une explication qui n'enchante guère l'avocat général. L'accusateur public réclame la tête de l'assassin. Sans surprise, la cour prononce la peine capitale. Le président lui lance un commentaire. Elisabide, vos crimes étaient trop grands pour que vous échappiez à la justice des hommes. Le jeune sultan finira en enfer après un crochet par la guillotine.
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9: Vendu au diable, c'était ce nouvel épisode des affaires classées. Je vous retrouve dans un prochain numéro à la découverte d'un fait divers qui fit couler beaucoup d'encre il y a deux siècles en 1827. C'était entre Oloron et Barcus. Le 1er mai était longtemps ce que l'on appelle un jour de foire dans la capitale du Haut-Béarn. Que s'est-il passé en l'an 1827? Réponse dans un prochain numéro. À bientôt.
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11: Bonjour, je m'appelle Antoine. Comme j'ai l'habitude de le dire, je suis un petit con d'école de commerce, orienté finance d'entreprise. J'ai eu l'occasion de reprendre la agence immobilière familiale et j'ai décidé de changer de voie suite au Covid.
12: Bonjour Antoine. Alors Antoine, vous avez 37 ans et c'est déjà votre troisième vie que vous êtes en train d'écrire ici à Périgueux. C'est quoi un petit con qui sort d'école de commerce?
11: C'est une personne qui applique ce qu'on lui apprend. Le sketch des inconnus sur le monde de la communication est très parlant et notamment il y a une expression qui reflète bien l'enseignement qu'on a en école de commerce. Ne jamais prendre les gens pour des cons mais ne jamais oublier qu'ils le sont. Et que ce soit en marketing, que ce soit les business plans où on valorise le chiffre d'affaires futures, ce qui était vraiment très prégnant.
12: Et pourtant, c'est ce parcours qui vous a fait venir là, à Périgueux, parce que vous dites que la crise Covid a joué un rôle majeur. Je crois que vous tombez sur une vidéo sur Internet où vous découvrez le métier de boucher charcutier, c'est ça?
11: Oui, un jour, je regardais un fonds de commerce à reprendre et on me parle d'un charcutier, le charcutier Charlot à Piégut-Pluvier. Et j'arrive la dernière semaine avant qu'il ferme et je trouve que les productions qu'il fait sont assez exceptionnelles. Et je me renseigne sur un métier que je ne connaissais pas, qui était le métier de charcutier. Et je tombe sur la vidéo de Bernard Marie, un meilleur ouvrier de France, qui était le monsieur charcutier de Paul Bocuse. Je me suis vraiment plongé dans le métier de ce charcutier. C'était vraiment un hasard que le saint patron des charcutiers, c'était Saint-Antoine, m'appelant Antoine. Et donc, suite à ça, j'ai travaillé en Alsace, à Deauville et en Périgord Vert.
12: Et là, depuis quelques semaines, vous vous êtes installé à Périgueux. Vous avez repris le commerce d'un périgourdin qui était bien connu, Christophe Orteil. Quelles sont les surprises ou les nouveautés qu'on va pouvoir retrouver, par exemple, sous la halle du Coderre, les mercredis et samedis, jour de marché à Périgueux?
11: On garde tout pareil. Ça, c'est important. On fera des petites modifications, petit à petit. J'aime bien tout ce qui est à base de croûte. On continuera peut-être à augmenter le feuilletage, ce qu'on appelle les pâtisseries charcutières. Peut-être offrir différentes recettes. Christophe avait une très grande variété de produits frais et fait maison à disposition des clients, qui était déjà en soi un tour de force. Donc on va garder cette production et au fur et à mesure, on changera des petites touches. Là, on vient de lancer les crèmes caramel. On va voir si le public est réceptif.
12: Cette aventure, elle est toute nouvelle. Ils ont dit quoi, vos anciens collègues d'école de commerce, quand vous leur avez dit que vous étiez maintenant patron d'une PME à Périgueux, dans le secteur de la boucherie-charcuterie?
11: Mes anciens collègues d'école de commerce ne le savent pas forcément. Et mes amis ne sont pas forcément surpris. Mais comme certains clients me l'ont dit, j'ai la tête du boucher. Voilà. Je ne sais pas ce que je dois en penser. Sûrement de très bonnes choses, parce que, comme je le disais avant, j'ai l'impression d'être à ma place. Mais voilà.
12: Merci beaucoup, Antoine.
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1: Ma tata, elle est petite. Quand elle a un truc qui est haut, elle n'arrive pas à l'attraper.
2: Vous préférez être grand ou petit ?
1: Moi, j'ai envie d'avoir 15 ans comme ma cousine Olivia qui a un appareil dentaire. Parce que j'ai envie d'être grande comme elle et j'ai envie de sortir avec mes copines quand il fait beau. Ma mère, elle est très grande. Mais elle y arrive quand même à rentrer. Elle n'est pas obligée de baisser la tête. Mon papa, elle est grand, mais a des grands doigts. Elle ne peut pas lâcher les chouchous de ma petite Lisa.
2: T'as envie d'être grande ou de petite ?
1: Comme ma maman. Ma maman, elle est moyenne. J'ai envie d'être pas trop petite, mais pas trop grande. Ma tata, ouais, elle est petite. Et du coup, quand elle a un truc qui est haut, elle n'arrive pas à l'attraper. Et mon père, il est plus petit que ma mère. Je préfère être grande, mais être petite, c'est aussi bien parce que, enfin, on peut passer partout, c'est un peu plus pratique, c'est tout ça. Juste être un peu plus grand, mais pas beaucoup. Je rêve que je sors avec mes copines, que j'ai 15 ans et que j'ai mon portable.
2: Donc, en fait, quand on est grande, on a...
1: un portable, et mon père, il m'avait donné son portable qu'il avait cassé quand il était grand. J'ai envie d'avoir un portable parce que comme ça, je pourrais appeler mes copines, je pourrais envoyer des messages et je pourrais envoyer des photos. Moi, ça, j'ai envie d'avoir un portable pour faire des jeux, pour faire plein de choses. Ben, moi, j'ai un téléphone rose, mais il est pour enfants. Il y a des jeux, des vidéos, de la musique... On peut envoyer des messages, on peut envoyer des photos et je peux jouer à mes jeux. Et même, j'ai envie d'avoir un portable pour de vrai, comme ma mère, vu que ma mère, elle a un jeu de Disney et un jeu pour construire des manèges. Moi, j'ai trop envie d'en avoir un.
2: Pour faire quoi ?
1: Je sais pas.
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3: La Lorraine regorge de trésors et elle ne le sait pas assez. Des villes, par exemple, qui sont superbes et riches en histoire, parfois à un jet de pierre de chez soi et qu'on ne pense pas toujours à aller voir au moins le temps d'une balade. Vic-sur-Seille est de celle-là. Une cité de caractère en Termes-et-Lanne, à moins d'une demi-heure de Nancy, au cœur du riche pays du Saulnois, le pays de la verdure et du sel. Un sel qui a fait la fortune des Gaulois des environs, puis des Romains, puis des évêques de Metz, puis des ducs de Lorraine. Il faut dire que le sel, autrefois, c'était l'or blanc. C'était le seul moyen de conserver longtemps les aliments, la viande notamment. Alors, qui avait la main sur le sel, avait la main sur les réserves. De cette époque très riche, Vic a su garder le meilleur, un patrimoine qui raconte une histoire. Le château des évêques a gardé la porte fortifiée, qui continue d'impressionner ceux qui la découvrent, elle qui prend ses racines au Moyen-Âge, mais qui a tellement bonne mine, parce que la ville en prend bien soin, il faut le dire, tout comme elle prend soin des batraciens qui vivent dans les anciennes douves, qui sont protégés et qui pourraient vous dire en langage grenouille que la Vic est belle, si j'ose dire. Il y a aussi le bel hôtel de la Monnaie, construit à peu près au moment de la bataille de Nancy. Il a donc 550 ans, à peu de choses près. Un bâtiment coiffé d'un étonnant balcon en bois qui fait tout le tour. Et dans lequel vous trouverez d'ailleurs l'office du tourisme avec plein d'idées de randonnée dans le coin. Vic, c'est aussi le musée départemental Georges de Latour qui affiche une collection exceptionnelle de peintures du XVIIe siècle. Et c'est quand on entre à l'intérieur de ce musée qu'on se demande pourquoi on n'a pas eu envie plus tôt de voir de vrais tableaux, vous savez, ceux sur lesquels on voit la trace du pinceau. Et puis Vic-sur-Seille, ce sont de jolies rues avec de beaux hôtels particuliers. En partant, faites un détour par Marsal, la ville de sel des ducs de Lorraine, ville d'histoire, fortifiée par les Français qui voulaient absolument mettre la main dessus, et quand ils l'ont eu, la garder, puisqu'elle était véritablement le bas de laine des ducs de Lorraine. On y voit encore les remparts, la porte de France, et dedans, l'étonnant musée du sel. Vic-sur-Seille, ville d'art et d'histoire, le Saulnois, pays d'héritage et de nature, bah c'est fin bien. En même temps, c'est Lorrain.
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4: C'est la Camini Minute, votre chronique de la joie et de la bonne humeur. Comment ça va les amis ? Enfin, je dis comment ça va les amis, je pourrais dire CMTV. Oui, parce que je ne sais pas si vous avez remarqué, mais je ne sais pas si c'est la nouvelle génération, mais il y a des gens, quand ils parlent, ils mettent de moins en moins de voyelles, de moins en moins de lettres. Pour dire « il n'y a rien », ils disent « il y a R ». Pour dire « mort du rire », ils disent « MDR ». Pour dire « péter de rire », ils disent « PTDR ». Et pour dire « à ce qui paraît », ils disent « à skip ». Il y a de moins en moins de lettres, de moins en moins de mots. Mais si on continue comme ça, ils vont parler comment dans 10 ans, les gens ? C'est quoi cette façon de parler, là ? Je veux dire, il n'y a rien, c'est pas une longue phrase. Je comprends qu'on veut écourter des trucs, mais il n'y a rien, c'est pas long, il y a R. Comment on va parler dans 10 ans ? Moi, je dis, on parle de plus en plus des extraterrestres et des ovnis. Moi, je pense que si les extraterrestres viennent sur Terre, c'est à cause des gens qui parlent comme ça, qui réduisent les mots. C'est quoi cette façon de parler, franchement ? C'est abusé, quoi ! Parler français, c'est une belle langue, le français. Il y a R, MDR, PTDR, ASKIP, il est BG pour dire beau gosse. Et c'est bien de dire qu'on est beau gosse, ça fait plaisir d'entendre beau gosse. C'est plus plaisant que BG. Ils enlèvent les voyelles comme ça. Ça me rappelle les films coquins qu'on voyait sur Canal+, au début du mois, le samedi du mois, quand c'était encrypté. Vous vous rappelez ça ? Faites pas semblant, hein. Lui, à tous les auditeurs d'ici Picardie, vous aussi, vous êtes tombés au moins sur du crypté sur Canal+, dans les années 90. Et ben c'est pareil, cette nouvelle façon de parler là. Des mots courts, de plus en plus courts. Et d'ailleurs, même les rappeurs de nos jours ont des noms d'artistes de plus en plus courts. ZKR, PLK, SCH, MHD. Après, il y en a qui gardent quand même les voyelles. Gims, Jules, Vald. Et bien sûr, on terminera par les groupes asiatiques, les Coréens de BTS. Alors eux, ils n'ont pas mis de voyelles, mais BTS, c'est quand même Bac plus 2.

0: comme producteur et mixeur en musique électronique en essayant de produire d'autres personnes et puis petit à petit à transitionner vers le mastering par intérêt et puis par opportunité et par demande aussi des clients simplement.
1: Est-ce qu'on peut expliquer ce qu'est le mastering à nos auditeurs qui sont pas forcément dans le milieu de la musique?
0: Pour faire simple, c'est la dernière étape entre la production de la musique et sa distribution ou la fabrication des disques si on parle d'un support physique.
1: Vous avez l'occasion de travailler avec des artistes de renommée comme Cœur de Pirate, Gims, Lio, Claudio Capeo. Vous êtes occupé de masteriser le tout premier vinyle qui sert ensuite pour le pressage commercial. Comment ces collaborations ont pu voir le jour?
0: Pour ces artistes-là, je fais ce qu'on appelle donc le master vinyle. Donc c'est le disque témoin qui est ensuite dupliqué pour le pressage et puis la vente des disques comme on les connaît, qu'on achète chez soi. Moi, j'ai pas contact directement avec ces artistes-là, je travaille beaucoup
1: avec les maisons de disques.
0: Les maisons de disques, ouais.
1: Quelle est votre méthode, Sam Berda, de travail pour faire ressortir l'âme de la musique d'un artiste?
0: Je pense que ça passe beaucoup par énormément d'écoute de musique déjà, de manière générale, être un peu curieux de choses différentes et il faut savoir mettre ses propres, des fois ses propres goûts et je dirais même de manière plus générale,
1: de côté,
0: son
1: oui.
0: ego de côté et essayer de comprendre les intentions de l'artiste et l'essence, puisqu'au final, nous, on est des techniciens, des artisans au service d'artistes et c'est pas du tout l'inverse, quoi.
1: Il y a de plus en plus d'artistes qui font appel à l'intelligence artificielle pour la création de morceaux. Qu'en pensez-vous? Est-ce que vous trouvez que votre métier est en danger?
0: Pour la partie purement créative, je reste assez dubitatif pour l'instant avec tout ce que j'ai entendu, mais bon, j'imagine qu'il en faut quand même pour tout le monde. Pour ce qui est de mon métier, je me sens pas du tout en danger pour l'instant. C'est-à-dire que ce sera peut-être des outils pour
1: perfectionner.
0: nous, humains, pour gagner du temps sur certaines tâches répétitives. Mais tant que les outils IA sont dépourvus de sensibilité, bah justement, aller comprendre l'essence d'un morceau et mettre en avant des fois ses imperfections, parce que c'est ça qui fait que c'est joli, bon bah on y sera pas, quoi.
1: On souhaite longue vie à The Wall, hein, votre studio de mastering, et puis bonne route pour la suite, Sam Berda.
0: C'est gentil, merci beaucoup.
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3: Bonjour Nicolas Villerette.
4: Bonjour Olivier.
3: Responsable zoologique, c'est tout mignon, hein, raton laveur. Décrivez-nous cet animal.
4: C'est un animal qui fait à peu près la taille d'un renard, qui va être tendance gris avec cette belle queue annelée, avec des anneaux qui sont noirs un peu plus foncés. C'est comme un petit ourson. Et puis c'est très dynamique.
3: Il vit où?
4: On peut le trouver de plus en plus d'ailleurs, parce que les densités augmentent ces dernières décennies. Nous ici, dans notre secteur, on va dire en Argonne-Ardennaise, autour de tous les villages, si on sort la nuit en voiture, il n'est pas rare de croiser un ou quelques ratons laveurs maintenant. Au départ, les ratons laveurs, c'est nord-américain. On les retrouve au Canada. Ça n'est pas une espèce de chez nous, mais qui a été importée notamment dans notre secteur par les militaires canadiens au sortir de la Seconde Guerre mondiale. Et en fait, ils retrouvent ici tout ce qui leur correspond, des forêts de feuillus dans les zones tempérées, qui leur permettent d'avoir des refuges que quand ils se sentent agressés ou en danger, ils montent à la cime des arbres et là, ils sont inatteignables.
3: Qu'est-ce que ça mange, un raton laveur ?
4: Eh bien, c'est omnivore, ça mange de tout. Donc, quelqu'un qui a un beau jardin, eh bien, ça en fait une belle assiette pour les ratons laveurs.
3: Qui va se servir dans le potager.
4: Ah oui, il va se servir dans le potager. Alors voilà, effectivement, donc, ils vont manger des légumes, des fruits bien sucrés, ça c'est ce qu'ils aiment bien, et de la viande, et c'est là où ils posent problème. Sur les passereaux, notamment les populations de mésanges, de moineaux, parce qu'ils vont aller prélever les petits ou les œufs directement. Et puis, ils vont manger aussi beaucoup de grenouilles, par exemple, dans les milieux humides. Ils vont manger aussi beaucoup d'amphibiens. Donc c'est là où, effectivement, en surdensité, il peut poser des problèmes à la biodiversité.
3: On trouve souvent en lisière de village. Est-ce qu'il rentre dans les villages? Est-ce qu'il fouille dans les poubelles?
4: Alors oui, typiquement, si on retrouve un jour une poubelle un peu éventrée, c'est pas nécessairement un chien errant, ça peut être un raton laveur.
3: Ça reste actif toute l'année, hiver comme été?
4: Alors il n'y a pas d'hibernation au sens strict, mais il y a une hivernation, c'est-à-dire que les périodes froides, Et alors, on va dire qu'on descend en dessous de 0 degré. Ils vont se mettre dans une cachette et ils vont rester là, tranquilles, s'endormir. La température de leur corps baisse un petit peu. Ils ne vont plus chercher à manger. Ils restent au chaud. Ça peut durer quelques semaines, hein, 2-3 semaines. Et dès que les températures sont plus clémentes, hop, ils restent en activité. Ce qui est très pratique quand il fait froid. Ils n'ont pas besoin de chercher à manger.
3: En matière de reproduction, comment ça se passe?
4: C'est comme les chats, on va dire. Les petits naissent au printemps.

0: quatre petits par femelle en général. Et je fais le comparatif avec les chats et on en parle ici au parc parce que parfois des gens trouvent un jeune raton laveur à la traîne, vont le prendre, c'est trop mignon. On peut le biberonner facilement. Les gens vont parfois les garder chez eux, mais quand vient le moment de l'adolescence, ça devient bougon, c'est compliqué, ça met le bazar à la maison. Donc on déconseille vivement qui que ce soit de ramasser des ratons laveurs. Laissons-les là où ils sont. S'il est à la traîne, ça arrive. C'est pas grave, il n'est pas nécessairement oublié par sa maman.
1: D'ailleurs, en préparant cette interview, vous me racontiez qu'il y a des ratons laveurs qui passent par les chatières dans des habitations.
0: Ah oui, tout à fait. Si jamais, parce que c'est la bonne taille, si jamais il y a à manger pas très loin après la chatière, ils sont tout à fait capables de rentrer dans la maison, manger les croquettes et ressortir presque incognito. Et puis autre chose, leur particularité, ils aiment bien ouvrir les robinets. Et ils les ouvrent, mais généralement, ils ne le referment pas. Donc ça, c'est souvent signe qu'il y a un raton laveur par ici.
1: Ces animaux tout mignons, on les a mis à l'honneur aujourd'hui dans Terre de Champagne-Ardenne. Avec vous, Nicolas Villeretz, les ratons laveurs de notre région.
0: Avec grand plaisir, Olivier.
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3: Salut, Brésisel.
4: Salut, toi. Qui est cette charmante personne? Voulez-vous me présenter?
5: Ah, c'est encore Sylvie.
3: Je suis Sylvie.
4: Vous avez quel âge?
3: J'ai 50 ans.
5: Tu crois que je te vois pas?
4: Vous faites quoi dans la vie, en fait?
3: Je suis vendeuse en boulangerie.
5: Mais tu me prends pour une conne, hein, ou quoi?
6: Elle est jalouse, tu sais pourquoi?
3: Je suis dans les petits bonheurs.
7: C'est exactement ça qu'on a pensé, nous.
8: Qu'est-ce que vous faites ici, à part foutre la merde?
3: J'habite à Port-Sal.
4: Et alors?
3: Port-Sal, c'est sauvage, bleu turquoise.
4: Comme sur les cartes postales.
3: Il y a une super vue au Guidigui qui surplombe le port. Et c'est le paradis.
9: Un petit commerce, une petite femme. C'est pas beau ça, c'est pas le paradis.
10: C'est quoi votre endroit préféré?
3: Mon coin de balade préféré, c'est Boutrouille à Kerlouan.
11: Et on peut savoir pourquoi?
3: C'est une grande plage avec des rochers. Quand j'étais jeune, je montais sur les rochers. J'allais attraper des poissons, des crabes, des étrilles. Il y a trois petits rochers qui se situent au milieu de la plage. L'eau ne part pas quand la mer descend. Et ça fait des petites mares. Et quand j'y retourne maintenant, je vois les enfants qui jouent là où je jouais. Par contre, les rochers sont tous usés, puisque les enfants glissent dessus.
12: Allez, je glisse. Moi, tous les matins, je casse le vent, je fais chier les gens, ça me purifie, c'est important.
5: C'est quoi Mégatube?
3: Ma chanson d'enfance inavouable, c'est Son Kukai.
13: En l'an 70 du calendrier spatial, des êtres humains quittèrent la Terre pour rejoindre différents systèmes galactiques, comme le 15e système solaire, par exemple.
3: C'est un générique de dessin animé qui passait dans les années 80. J'adore.
14: Je ne comprends toujours pas.
15: Tu leur as fait lui le bordé.
3: Quand je me suis mariée, on l'a passé avec le MP3.
16: Très bien, ma chérie. Après tout, c'est ton mariage.
3: Son Kukai au mariage. Ah bah oui.
17: Sur quelle planète?
18: Allez, vas-y, fais nous rire.
5: Raconte-nous une histoire, allez.
3: Si, j'en ai une quand même.
17: Ah oui?
3: La maladie du boulanger.
19: Ah, mais je crois que je la connais.
20: Non, c'est peu probable.
3: C'est la brioche qui gonfle et la baguette qui tombe.
21: Mais c'est une honte d'entendre des trucs comme ça.
3: C'est une tradition. Allez, salut!
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1: On raconte, on vous rappelle aussi les mille raisons d'aimer la Côte d'Azur. Tout ne se passe pas que sur le plancher des vaches. Salut Tom Aubry.
22: Salut Quentin, bonjour à tous.
1: C'est un bon moyen justement d'ouvrir la page du jour.
22: Allez, c'est parti.
1: Allez hop!
22: Raison numéro 5, journée spéciale. Aujourd'hui, ce 28 novembre, on célèbre une vieille dame. Une vieille dame que l'on connaît tous. C'est la mère de centaines de millions de personnes, car elle borde notre littoral. Je parle bien sûr de la Méditerranée. Méditerranéum, la mer au milieu des terres en latin. Ou Mare Nostrum, notre mer. Et il faut bien dire, ici dans les Alpes-Maritimes, on est tous méditerranéens.
1: Alors, ça veut dire que la Méditerranée fait aussi partie de notre patrimoine.
22: Bien évidemment, un patrimoine que l'on partage avec des millions de personnes. C'est un carrefour de culture, un pont entre trois continents. La Méditerranée a vu naître des civilisations, des philosophes, des poètes et les plus anciennes routes commerciales. Et aujourd'hui encore, elle abrite l'une des plus fortes biodiversités du monde. Des herbiers, des coraux, des tortues, des mérous. Un patrimoine naturel incroyable, juste sous nos yeux.
1: Alors, qu'il y ait une journée mondiale de la Méditerranée, pourquoi pas? Mais pourquoi le 28 novembre? Pourquoi aujourd'hui précisément?
22: Car il y a 30 ans, jour pour jour, une décision historique a été prise. À Barcelone, le 28 novembre 1995, l'Union européenne et 12 autres pays bordant la Méditerranée se sont réunis pour signer un accord fondateur. C'est le lancement du processus de Barcelone, dont l'un des piliers stipule qu'il faut renforcer les échanges entre les peuples, promouvoir l'éducation, la culture, les droits humains et développer une identité méditerranéenne partagée. En bref, il faut faire de cette mer un lieu de dialogue plutôt qu'un lieu de fracture. Alors aujourd'hui, que l'on vive à Nice, à Menton, à Barcelone, à Tunis ou à Alexandrie, on partage tous un bout de cette mer, de cette histoire et de cette culture commune.
1: Mais on le sait, Tom, hein, la Méditerranée est aussi en danger.
22: Le changement climatique détruit cet écosystème hors norme. Des cachalots aux phoques moines, en passant par le corail rouge et le mérou brun. Car oui, il y a du monde qui vit sous la surface. 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
1: Et ça, c'est une très belle raison d'aimer la Côte d'Azur et d'aimer la Méditerranée.
22: En plein dans le mille.
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3: Bonsoir Marc Dolizy.
4: Bonsoir Amélie.
3: Bonsoir, bienvenue dans Décibel. Je suis ravie que vous soyez là. Marc, vous êtes journaliste, écrivain. Alors dans votre CV, on trouve par exemple la rédaction en chef de grands magazines comme VSD. Vous avez écrit sur la musique aussi. On voit que votre spectre est large, hein, de Carla Bruni à David Guetta. Là, on est ensemble pour parler de votre nouveau livre, Marc Dolizy. Ça s'appelle La nuit de l'Amérique. Au centre de ce livre, il y a un artiste, un grand artiste, qui s'appelle Sam Cooke. Sam Cooke, il a, selon vous, et selon d'ailleurs beaucoup de spécialistes de la musique, changé la face de la musique aux États-Unis, oui. Parce que c'est un des premiers artistes noirs américains à atteindre une popularité égale à celle d'Elvis Presley, par exemple.
4: Alors, il a une particularité. Il a été, il est né dans ce qu'on appelle le berceau du blues. Il est né à Clarksdale, donc dans l'État du Mississippi. Et il a été, alors, on est quand même à la fin des années 50, au début des années 60. On a beau être un siècle après la guerre de sécession, il faut savoir que le racisme est quelque chose de terrifiant.
3: Oui, c'est ça, on est après l'esclavage, mais on n'est pas à l'égalité.
4: Pas du tout, les États du Sud, d'ailleurs, l'esclavage, c'est toujours une vaste fumisterie. Il y a toujours une ségrégation terrible envers notamment tous les Afro-Américains. Mais Sam Cooke, il a une particularité, c'est que sur son premier album, il a les cheveux lissés, plaqués. Et sur le deuxième album, il a les cheveux crépus. C'est-à-dire qu'il accepte ce qu'il est, il accepte cette espèce de cette différence. Et il va être effectivement un des premiers chanteurs populaires, un des premiers chanteurs afro-américains extrêmement populaires, dont certains titres vont faire de l'ombre à ceux d'Elvis Presley au tout début des années 60.
3: Alors, le problème avec Sam Cooke, et qu'on n'a pas résolu encore aujourd'hui, c'est sa mort. Que s'est-il passé? Sam Cooke, en fait, donc vous racontez très bien et très vite d'ailleurs sa vie au début du livre. Petit garçon qui chante à l'église, ouais. Du gospel, une voix d'ange. Sa mue à 14 ans se passe très bien, donc il continue à avoir une voix absolument magnifique. Et puis, on enchaîne, hein, premier amour, premier contrat, mariage, les premiers passages radio, etc. À 33 ans, il est assassiné en 1964. Ouais. On le retrouve mort dans un motel pourri.
4: Exactement. Alors effectivement, sa mort est quelque chose d'assez... Il y a eu énormément de théories conspirationnistes. Il ne faut pas oublier qu'on est quand même une dizaine de mois après la mort de l'assassinat de Kennedy. Non, on est même un an après, puisque Kennedy, c'est novembre 63, et là, on est la nuit du 10 au 11 décembre 1964. Sam Cooke avait une réputation... Il était devenu très connu, et il avait la réputation d'être un homme à femme. Et il va dans un des endroits les plus, un des restaurants les plus sélects de Hollywood à l'époque, où il y avait Sinatra, Presley, John Wayne, enfin absolument tout le Rat Pack. Et il étale 5 000 $ sur le comptoir et une jeune femme voit tout l'argent. Et à l'époque, 5 000 $,
3: c'est
4: une énorme somme. Il va laisser 1 000 $ pour rincer absolument toute la salle, il va en remarquer 4 000. Et la jeune fille, qui est assez jolie, va commencer à lui faire un peu de rentre-dedans. Et lui, parce que la chair est faible, et puis parce que son mariage avec son épouse est en train de battre un peu de l'aile, il va accepter de suivre cette jeune fille qui va l'amener dans un motel pourri, ce qui est assez surréaliste quand on est une star du niveau de Sam Cooke à l'époque. Et après, c'est là où les choses se gâtent. C'est-à-dire que moi, je reste sur la notion... Moi, je ne crois pas aux thèses conspirationnistes. Je pense que c'est un fait divers. Je pense que la fille qui se prostituait occasionnellement était de mèche avec la taulière, avec la gérante du motel, etc., qui devait prendre un petit peu un pourcentage sur ce que gagnaient les filles qui venaient. Je pense qu'elle a piqué les fringues de Sam Cooke avec l'argent, ce qui restait, donc 4 000 $, que lui était en train de se doucher. Il sort, il voit plus ça... Il était un peu saoul, il se demande où est la fille. Il faut savoir qu'il sort, excusez-moi du détail, il a juste une veste et une chaussure. Le reste, c'est le plus simple à parler, puisque la fille est partie avec tout. Il va tambouriner à la porte de la gérante du motel, qui, prise de panique, parce qu'elle va dire au flic qu'il a enfoncé la porte, elle va lui tirer dessus à bout portant.
3: Trois coups.
4: Lui, il va tomber, et ses derniers mots sont « Vous m'avez tiré dessus, madame », et elle l'achève à coup de balai. Alors... évidemment. La police de Los Angeles se pointe, va mettre à peu près, il est 3h du matin, va mettre à peu près 3h à se rendre compte que le noir qui vient de se faire descendre, c'est un noir célèbre et qui s'appelle Sam Cooke, puisque la veuve de Sam Cooke sera prévenue à 6h30 du matin.
3: Voilà,
4: et l'enquête est bâclée.
3: Ouais.
4: La police de Los Angeles, qui est quand même assez raciste pour beaucoup de ses membres, etc., va malheureusement bâcler l'enquête. Et toutes les théories de la conspiration vont naître de cette enquête.
3: Ça, c'était en 1964. Alors, ce que je vous propose pour vous mettre dans l'ambiance et pour vous rendre compte de la dimension presque christique,
4: ouais,
3: de cet homme, Sam Cooke, de cet artiste, on va écouter ensemble une chanson qui s'appelle « Change is gonna come ». Le changement arrive. C'est une chanson qui est synonyme d'espoir pour la communauté noire américaine quand elle sort. C'est une chanson qui est, vous le racontez dans le livre, citée par Barack Obama.
4: Ouais. Quand il est élu en novembre,
3: quand il est élu en 2008.
4: Il y a à peu près 500 000 personnes qui viennent acclamer son élection à Grand Park, donc au bord du lac Michigan à Chicago. Et quasiment les premiers mots de Barack Obama, ça, un changement est peut-être enfin arrivé. Ah. Mais il faut savoir que Martin Luther King, que Sam Cooke admirait énormément, tous ses meetings jusqu'à sa mort en 68, sont précédés de And Change Is Gonna Come. Et puis le morceau a été repris par Céline Dion, Beyoncé, énormément de gens.
3: Ouais.
4: Et c'est une merveille. Pour la petite anecdote, ce morceau qu'il écrit en 63 est un peu une réponse au Blowing the Wind de Dylan. C'est-à-dire que tout à coup, il se dit, il aimait beaucoup Dylan.
3: Il allait reprendre la chanson de Dylan.
4: Il l'a reprise,
3: ouais.
4: Il a chanté quelques fois sur scène. Mais sa réflexion, ça va être, mais c'est incroyable que nous, noirs, ne soyons pas capables de nous défendre nous-mêmes. C'est un blanc,
3: ouais,
4: qu'il admire énormément, Bob Dylan, qui fait une des premières protestations, qui est Blowing the Wind, qui est écrite en 62. Et en fait, Change is Gonna Come est une réponse au morceau de Bob Dylan.
3: Écoutez cette merveille, et ensuite on vous dira pourquoi finalement c'est problématique la mort de Sam Cooke, et pourquoi on pourrait penser qu'il y a énormément de gens qui le voulaient mort malheureusement. A Change is Gonna Come.

0: Sam Cooke, Change is Gonna Come. Voilà, je suis sûre que même si son nom ne vous disait plus rien, la chanson, forcément, vous avez dû la croiser une fois dans votre vie. Puis si c'était la première fois, bah écoutez, je suis ravie parce que normalement, c'est une chanson qui fait énormément bien, une chanson pleine d'espoir. Donc, une chanson, Marc Dolisi, qui fait de Sam Cooke le porte-parole de la condition des Noirs américains, de ce mouvement pour les droits civiques. Oui. Donc, c'est politique.
1: C'est politique avec une particularité, c'est-à-dire que Sam Cooke était très proche de Mohamed Ali, Cassius Clay qui
0: est devenu Mohamed Ali.
1: Mohamed Ali
0: après sa rencontre avec Malcolm X.
1: Mais ouais, justement, entre Sam Cooke, il y a Malcolm X d'un côté, Martin Luther King de l'autre. Et oui, Sam Cooke trouve que Malcolm X est trop radical.
0: Alors pour celles et ceux qui n'ont pas révisé la civilisation américaine, en gros, le mouvement des droits des Noirs aux États-Unis, c'est soit la bagarre avec Malcolm X, soit essayer de prêcher la bonne parole, et ça c'est Luther King.
1: Et justement,
0: les deux ont été assassinés. Hein.
1: Exactement, voilà. L'un en 65 et l'autre 3 ans plus tard en 68. Ouais. Un des vœux, une des envies les plus fortes de Sam Cooke, c'est d'avoir un public mélangé dans les États du Sud. C'est-à-dire qu'il veut que les Blancs et les Noirs soient ensemble dans le public.
0: Est-ce que c'est le cas? Est-ce que les Noirs et les Blancs l'écoutent? Et
1: oui,
0: est-ce que les Noirs et les Blancs peuvent aller ensemble?
1: Alors, il y a un concert en Louisiane où il refuse de monter sur scène parce que les organisateurs refusent que le public noir et le public blanc se mélangent. C'est la seule fois où il va refuser de monter sur scène. Ça va le rendre fou. C'est-à-dire qu'il va se dire, c'est pas possible, je ne monte. Alors que c'était un type qui adorait la scène.
0: Oui.
1: Mais il était beaucoup plus proche de Martin Luther King, qui d'ailleurs a eu son prix Nobel de la paix en 1964. La même année, l'année de la mort de Cooke. Il en était proche parce que il se souvient, il aimait beaucoup les prêches de Martin Luther King, notamment le prêche Drum Major, qui était celui qui avait été lu à la mort aux obsèques de Martin Luther King, qui disait que Martin Luther King, contrairement à Malcolm X, disait, il faut défendre toutes les couleurs. Il faut défendre les Noirs. Il faut défendre les Indiens. Mais il faut défendre aussi les Blancs qui sont pauvres et qui sont à la marge et qui sont délaissés. Donc ça, c'était un discours qui était beaucoup plus rassembleur et qui correspondait beaucoup plus à l'idée que Sam Cooke se faisait de la musique. Et d'ailleurs, quand on regarde la musique de Sam Cooke, il naît dans le berceau du blues.
0: Et du Ku Klux Klan.
1: Et du Ku Klux Klan. il chante des gospels. Mais il est aussi un des premiers chanteurs noirs. Alors, on dit que c'est un des inventeurs de la soul music. C'est vrai.
0: Ouais.
1: Mais dans les années 50, avant A Change Is Gonna Come, etc., qui pour moi est un morceau à part, sa musique, c'est à la fois une musique un peu pop et un peu rhythm and blues.
0: Ouais.
1: Donc, il est entre les deux, il veut séduire, en tout cas, il veut aller à la conquête et rassembler deux publics qui sont a priori, qui sont pas prêts de se rassembler. Elvis y était arrivé. Faut jamais oublier qu'Elvis avait été aussi élevé à Tupelo, et ensuite à Memphis, il avait été élevé dans le blues et le gospel. Faut jamais oublier ça. Faut rendre ça aussi à Elvis.
0: Alors, on n'a pas encore parlé de ce qu'en pensait le gouvernement américain, le FBI, etc. Dans le livre, vous racontez, Marc Dolisi, que dans certains documents du FBI, donc qui est un service de renseignement intérieur, il est décrit, Sam Cooke, comme un Negro Recording Star.
1: Oui.
0: Voilà. Star de la musique nègre. Il dit, on lit aussi toute une série de questions que le FBI se pose sur Sam Cooke. Ça va de...
1: Est-ce qu'il est homosexuel?
0: Voilà.
1: Est-ce qu'il trompe sa femme? Est-ce que sa femme le trompe?
0: S'est-il rendu en URSS? À Cuba, quels sont ses vices? Alcool, drogue, dette de jeu? Alors vous faites comme ça cette énumération, c'est très très très très très angoissant, parce qu'on se dit vraiment, il était considéré comme un ennemi de la tranquillité nationale, la tranquillité étant que les Noirs et les Blancs ne puissent pas se blairer, définitivement.
1: Alors, en fait, tout vient de... Sam Cooke avait été invité par Mohamed Ali à un combat célèbre à Miami au printemps 1964.
0: Un combat de boxe.
1: Un combat de boxe. Où d'ailleurs, face à Sonny Liston, où Mohamed Ali va écraser celui qu'il appelle le vieil ours, Sonny Liston, il va gagner. Et il se passe après une réunion, Mohamed Ali qui va organiser ça, il va y avoir une réunion dans un hôtel de Miami, où il y aura des gens de National Islam, mouvement radical
0: de Malcolm
1: noir,
0: X,
1: etc., et où il y aura Malcolm X. Et à partir du moment où cette rencontre a lieu dans un hôtel de Miami avec Mohamed Ali, Malcolm X, Sam Cooke et Jim Brown, qui est un joueur de football américain très célèbre. Malcolm X, immédiatement, est sur écoute du FBI. Tout de suite.
0: Parce qu'il
1: fréquente Malcolm X. Mohamed Ali, il était déjà. Il, à partir du moment où il suit Malcolm X et il adhère à Nation of Islam,
0: il était déjà
1: sous surveillance. Sam Cooke n'était pas particulièrement sous surveillance avant, mais à partir du moment où il fréquente Malcolm X, etc., ça y est, il est sur les radars du FBI. Il est considéré comme ce qu'on appelle une personne of interest, ouais. Mais pas au même niveau, bien entendu, que Malcolm X.
0: Des années plus tard, John Lennon le sera aussi.
1: Oui.
0: Mais n'empêche que c'est partant de ces faits-là, du fait qu'il était surveillé par le FBI et qu'il y avait tout un tas de gens aux États-Unis qui avaient tout intérêt à ce que les Noirs et les Blancs ne s'entendent pas, continuent à ne pas s'entendre. C'est pour ça qu'il y a cette théorie qui dit qu'en fait, le crime crapuleux que vous nous avez raconté tout à l'heure, à savoir la prostituée et la patronne du motel qui se mettent d'accord pour dépouiller la star et qui lui tire dessus, on dit, non, c'est pas ça, c'est un assassinat, c'est commandité, les ficelles sont tirées, et alors là, il y a effectivement tout un tas de théories que vous égrenez d'ailleurs,
1: vous en parlez
0: dans le livre, vous n'y croyez pas.
1: Absolument pas, pour une simple et bonne raison, c'est que personne n'a essayé d'assassiner Bob Dylan, qui prend la défense des Afro-Américains et qui est blanc, qui pourrait donc passer aux yeux des blancs suprémacistes, il pourrait passer pour un traître.
0: Oui, c'est vrai.
1: Et Blowing in the Wind, c'est la défense des Afro-Américains. D'ailleurs, un morceau sublime, parole sublime. Personne n'a menacé Bob Dylan à cette époque. Moi, je pense qu'on est dans une Amérique qui est totalement paranoïaque. Il y a eu l'assassinat de Kennedy en novembre, juste avant. Ne pas oublier aussi que l'été 1964 est un été particulier, puisque début juillet 1964, ce qu'on appelle les Civil Rights Act sont promulgués par Lyndon Johnson en présence de Martin Luther King. Et ça va réveiller le Ku Klux Klan, qui était un peu assoupi, vaguement assoupi. Et qui va faire des massacres absolument abominables d'étudiants autant blancs que noirs dans l'État du Mississippi. Non, j'y crois pas. En fait, il y a une phrase de Mohamed Ali qui, pour moi, est quasiment une clé. Il dit, si ça avait été Elvis Presley ou Willie Nelson, l'enquête aurait été bien faite. Et là, l'enquête a été bâclée en 3 jours. En plus, enquête sur laquelle on ne retient que le témoignage de la gérante du motel et de la jeune fille qui se prostituait occasionnellement. Quand vous regardez, moi j'ai regardé les PV, c'est surréaliste.
0: C'est bâclé.
1: Ils s'en foutaient. Pour eux, c'était... En plus, les premières heures, ils ne savent pas que c'est Sam Cooke qui s'est fait descendre.
0: Ouais.
1: Il y a des photos terribles que j'ai retrouvées. Vous voyez comment ils sortent le corps de Sam Cooke du motel. En fait, sur un diable.
0: Il est tout nu en plus. Il est à moitié nu, il a juste une veste, etc.
1: Ouais. En fait, il lui met une couverture de déménageur dessus et il le sort à la verticale sur un diable de déménageur. Les photos existent.
0: Wow.
1: C'est-à-dire qu'on voit là l'idée qu'il se faisait d'un noir qui venait de se faire descendre dans un quartier un peu populaire.
0: Ouais. Heureusement, il y a des théories du complot rigolotes dans le livre. On parlera notamment de l'extraterrestre de Roswell. Ouais. Je vous renvoie à la page 187, vous allez rigoler. Non mais voilà, parce qu'effectivement, le sujet est lourd. L'artiste était sublime, donc évidemment, tout ça est très triste. Mais voilà, le livre est en 3 parties. Hein. Il y a avant le meurtre de Sam Cooke, il y a la nuit de son meurtre, et puis il y a après. Alors, avant de parler justement de son héritage et de pourquoi il est pertinent et important de continuer à parler de Sam Cooke aujourd'hui et de l'écouter, justement, on va mettre en pratique et écouter. Alors ça, c'est ma petite chanson préférée de Sam Cooke. Elle s'appelle What a Wonderful World, mais c'est pas Louis Armstrong, c'est Sam Cooke, et c'est très beau, et ça a la fraîcheur des années lycée et des premières amours.
1: Ah, hein. c'est beau.
0: C'est magnifique.

0: Il a laissé un grand vide, évidemment, à sa mort, Sam Cooke. Ceci dit, toute la dernière partie du livre, qui s'appelle Après, oui. Après sa mort, donc, il y a des moments comme ça. En 1986, il rentre au Rock'n'Roll Hall of Fame, oui. Notre Sam Cooke. En 1994, son étoile sur le Walk of Fame, oui. D'Hollywood. En 2008, Barack Obama, qu'il cite dans, oui. Un discours. Il est toujours là. Est-ce que les jeunes américains, les jeunes noirs américains, fans de rap, connaissent Sam Cooke? Est-ce que sa mémoire est célébrée aux États-Unis? C'est vrai qu'en France, il fait pas partie des grands artistes noirs américains, non. Militants des droits civiques qu'on peut connaître. On connaît mieux Aretha, par exemple, Aretha, ouais. Franklin ou d'autres. Est-ce qu'aux États-Unis, sa mémoire, alors, est entretenue?
1: Oui, elle est entretenue parce qu'il y a une filiation. C'est-à-dire que l'avant-dernier album qui s'appelle Nightbeat de Sam Cooke, si vous regardez la pochette, il y a marqué Sam Cooke et Mr. Soul. C'est une des premières fois où on voit ce mot apparaître,
0: le mot soul.
1: Et la soul, qui est la musique de l'âme, donc musique qui est un héritage direct du blues, va nous amener au funk, va nous amener aussi à Aretha Franklin, à Marvin Gaye, tous les grands chanteurs, artistes noirs, il y a une filiation. Alors, en même temps, Sam Cooke, il vient pas de nulle part. Il y a eu le gospel, il y a eu le blues. Et en plus, il naît à Clarksdale, qui est, c'est un peu loin du delta du Mississippi, mais on estime que John Lee Hooker, Muddy Waters, tous ces bluesmen qui sont natifs de Clarksdale, c'est le blues du delta, c'est, ouais. Le berceau. Ouais. Et, il vient pas de nulle part lui-même, mais il a cette chance, je veux dire, et ce courage d'être le premier à essayer de faire un crossover entre différents publics,
0: ouais.
1: Et entre le public noir et le public blanc. Et ça, c'est quelque chose d'extraordinaire, parce que ça ouvre la voie à tout ce qui va suivre derrière, même si, attention, tout n'a pas été réglé derrière. N'oublions jamais qu'un autre disque très important pour moi, c'est What's Going On de Marvin Gaye en 1971, autre année terrible, guerre du Vietnam. Chaque morceau de cet album parle des souffrances des gamins qu'on envoie là-bas, il faut jamais l'oublier, même si ça semble poétique. Mais sans Sam Cooke, je ne sais pas s'il y aurait eu tout ce qu'il y a eu derrière, ou ça aurait peut-être mis un peu plus de temps. Et puis bon, il a une voix sublime, faut jamais oublier qu'il composait, qu'il écrivait ses paroles, et il y a une voix merveilleuse.
0: Ça méritait bien un livre. Marc Dolizy, merci pour cette nuit de l'Amérique aux éditions Éric Bonnier, la collection Encre Rock, fort recommandable, la nuit de l'Amérique donc, et merci d'être venu nous voir.
1: Merci à vous.
0: Merci.

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2: Bienvenue dans Décibels.
3: Bonsoir, merci beaucoup.
2: Je suis très très contente de vous rencontrer. Mais il faut que je démarre, Alex, avec une confession.
3: Ah oui?
2: Vous allez dire que je suis folle comme un lapin, peut-être. Mais en fait, ça fait des mois que je vous écoute et que je pense que vous êtes canadien.
3: Ah bon?
2: Oui.
3: Ah ben bah c'est un compliment.
2: Alors pourquoi est-ce que... Parce que là, évidemment, les gens chez eux font... Vous êtes du Maine-et-Loire, donc ça n'a rien à voir, Alex, entre Nantes et Angers, voilà. Mais en fait, comme vous vous appelez Montembeau, et qu'on vous a découvert grâce au rôle de Marie-Jeanne dans Starmania, qui lui-même avait été chanté par Fabienne Thibault, alors moi, Montembeau, Thibault, Starmania... Il est canadien.
3: Mais franchement, c'est pas idiot parce qu'il y a une partie des Montembeau qui vient du Canada, étymologiquement. Enfin voilà, bon. si on retrace l'arbre généalogique. Mais non, moi je viens du Maine-et-Loire.
2: C'est ça. Voilà. Voilà. Bon, maintenant ça va mieux. Il fallait que je l'avoue parce que je me sentais bête. Parce que, quoi, évidemment, on prépare un peu l'émission, un peu, hein. Vous me connaissez. Et donc je lis la biographie d'Alex et là je fais ah mais pas du tout de Québec en fait. Non. Bon, pas du tout. C'est gentil de dire que étymologiquement, il y a peut-être une partie de la famille.
3: Non, c'est vraiment pas idiot. Quoi.
2: Alex, vous êtes chanteur, auteur, compositeur. On va parler évidemment de votre premier album. Mais avant, dire qu'on vous a découvert donc dans ce rôle de Marie-Jeanne qui avait été merveilleusement chantée par Fabienne Thibault pour le souvenir, pour le plaisir.
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2: Alex Montembeau.

0: très beau guitare-voix que vous nous avez offert ici à la Maison de la Radio pour France Culture, France Musique, pardon, qui faisait une spéciale sur les comédies musicales. Alors, les comédies musicales, cette comédie musicale-là, Starmania, c'est comme ça qu'on vous a découvert. Est-ce que c'était un rêve d'être dans une comédie musicale, particulièrement Starmania? Parce que c'est pas de votre génération, hein, vous avez 26 ans. Ça vient d'où?
1: Ça vient d'où? Bah, mes parents écoutaient beaucoup Michel Berger, France Gall, Véronique Sanson, voilà toute cette clique de chanteurs et chanteuses. Donc j'ai un peu grandi avec la musique de cette époque-là. Ma mère avait l'album de Starmania à la maison, l'album bleu, je m'en souviens très bien.
0: Oui.
1: Je l'ai récupéré avant de savoir même que j'allais jouer dans Starmania. Donc il y a quand même une petite histoire, ça vient pas de nulle part. Et en fait, ça n'a jamais été un rêve dans le sens où j'ai jamais osé m'imaginer faire partie d'un spectacle comme ça. C'est arrivé un peu comme un cheveu sur la soupe. Je suis arrivée à Paris dans l'espoir de développer mon projet personnel.
0: Parce que vous êtes auteur, compositeur et chanteur.
1: C'est ça.
0: Donc,
1: J'avais une volonté en fait de développer mon projet, de défendre mes chansons personnelles. Et puis en fait, très rapidement, j'ai rencontré des différents directeurs artistiques, directeurs de labels, dont Raphaël Amburger, le fils de France Gall, Michel Berger. Et de fil en aiguille, voilà, il m'a proposé en fait une place pour le rôle de Marie-Jeanne.
0: Alors, quand on vous propose cette place-là, qu'est-ce qui se passe? Vous hésitez? Vous foncez? Est-ce que vous êtes du genre à vous précipiter?
1: Franchement, je me souviens assez précisément le moment où j'ai reçu l'appel de Raphaël.
0: Ah, racontez-moi.
1: j'ai explosé de rire, mais de nerfs en fait. Enfin, je voulais pas y croire. Donc j'ai appelé mon père dans la foulée. J'ai appelé mes parents. Je crois que j'ai lâché un gros rire nerveux parce que ça me paraissait assez irréel en fait de m'imaginer faire partie de ça. Moi, je venais d'arriver à Paris. C'était un peu l'effervescence déjà en l'espace de quelques semaines, quelques mois. Donc c'est au-delà d'un rêve. C'est au-delà d'un rêve.
0: Donc, Alex, les informations que nous avons jusqu'à présent. Vous êtes du Maine-et-Loire et pas du Québec. Mmh. Vous avez été biberonné à la grande variété française et vous allez donc sortir L'envie folle, cette chanson que vous portez en vous depuis longtemps ou alors qui vont un petit peu nous donner une idée de qui vous êtes là après cette expérience Starmania et le fait d'avoir fait le tour des zéniths de France.
1: C'est un petit peu tout ça mélangé. L'envie folle, c'est le titre de la première chanson de mon projet. C'est une chanson que j'ai écrite avant Starmania. Donc c'est une chanson que je porte depuis un moment et j'avais envie qu'elle fasse partie de ce projet puisque elle représente un peu ma façon d'écrire que j'ai depuis un petit moment et puis à la fois des chansons plus récentes, plus intimes comme Chez moi, Vanille Choco où avec l'expérience Starmania justement j'ai appris à mettre des mots plus précis sur mes sentiments, mes émotions, mon rapport à ma famille, etc., mon identité, chose que j'étais pas forcément capable de faire il y a quelques années. Donc
0: vous étiez un bébé aussi. Il y a ça. Non, mais le fait d'avancer en âge aussi. Il y a l'expérience de Starmania, mais aussi, juste bêtement le fait de grandir, quoi.
1: Le fait de grandir. L'envie folle, c'est un projet, sur l'émancipation quelque part. Ces quatre dernières années, je suis partie de mon Maine-et-Loire pour arriver à Paris. Il s'est passé plein de choses. Je crois que j'avais envie de raconter avec simplicité, ce que ça peut être le parcours de quelqu'un qui s'envole, quoi, de ses propres ailes.
0: Ah, c'est beau. J'ai dit tout à l'heure, vous êtes chanteur, auteur, compositeur, mais on n'a pas parlé des instruments. Vous jouez de la guitare, vous jouez du piano. Vous avez grandi dans un environnement extrêmement musical. Comment vous composez?
1: C'est très variable. Souvent c'est au piano quand même.
0: Ah ouais.
1: C'est le premier instrument que j'ai appris, comment dire. J'ai commencé à 5-6 ans, école de musique, puis conservatoire, parcours classique, puis très rapidement je me suis rendu compte que ça fonctionnait pas avec moi le parcours académique. Donc
0: et ça passe du côté obscur.
1: Du côté obscur. Donc j'ai fait des musiques actuelles, j'ai fait du jazz et en fait je passais surtout énormément de temps à casser les oreilles de ma famille, à jouer dans le salon des heures et des heures durant. Mais tout sauf ce qu'on me demandait de travailler au conservatoire. Donc j'ai commencé à écrire. Ça a été vraiment avec le piano que j'ai établi un vrai rapport. C'est là où j'ai l'impression que je peux me comment dire, me montrer vulnérable aussi, exprimer mes émotions. C'est sur le piano. La guitare, c'est un rapport un peu différent. Je raconte les choses, mais ça vient dans un second temps, souvent.
0: Et la guitare, vous en jouez sur scène, vous vous accompagnez?
1: Ouais. Oui, oui.
0: Ah oui, c'est ça aussi. Mmh. Donc,
1: ça me permet d'avoir un rapport différent avec le public, puisque je suis debout. Je suis debout en face du public et j'aime bien cette proximité que j'ai davantage avec la guitare. Là où le piano, c'est plus ma petite bulle de confort, quoi.
0: On va écouter une chanson qui s'appelle Chez moi et qui, comme son nom l'indique, va nous permettre de regarder par le trou de la serrure et voir comment ça se passe chez les Montembeau. C'est une chanson, et même quand depuis qu'on a commencé à parler, là, on se rend compte à quel point la famille est importante pour vous. Il y a vos parents, mais il y a aussi vos grands-parents, mais il y a aussi vos sœurs. Enfin voilà, c'est vraiment un de vos piliers, votre famille.
1: Ouais, évidemment. Ça m'a forgé. Pendant longtemps, j'ai fait de la musique avec deux de mes sœurs. On avait un groupe ensemble, on chantait à trois voix. Donc, nos parents nous aidaient à faire les arrangements. On faisait écouter à notre maman qui nous donnait son avis. Enfin, voilà, on a vraiment grandi dans la musique, dans cet univers-là. Ça a été notre façon de communiquer depuis très jeune.
0: Ils l'ont entendu, évidemment, cette chanson avant tout le monde. Nous, on va l'écouter maintenant. Juste avant, j'aimerais savoir, qu'ont-ils dit quand ils l'ont entendu pour la première fois chez moi?
1: Bah, je crois que tout est dit dans la chanson. On est des gens pudiques, donc un sourire un peu timide et un câlin, et voilà.
0: Ça va vous faire l'effet d'un câlin, à vous aussi. Chez moi, Alex Montembeau est l'invité de Décibel.

0: Quelle tendresse! Oh là là, puis vous chantez comme un ange, hein, bravo, Alex Montembeau. À la fin de la chanson, vous parlez des CD de Sanson, puisque vous avez parlé tout à l'heure de vos influences Berger, Gall et compagnie, mais ouais. Sanson, évidemment. C'est une artiste qui est importante pour vous, Véronique Sanson? Ouais.
1: Vraiment, elle m'a marquée. Je pense que je devais avoir 10 ou 11 ans quand je l'ai découverte, avec son album Plusieurs Lunes, un album assez récent.
0: Ah, c'est drôle! Mais oui!
1: Et en fait, j'ai découvert.
0: Parce qu'il sortait à ce moment-là?
1: Il sortait à ce moment-là.
0: Ah, mais oui!
1: Et donc, ma mère l'a acheté, elle l'a mis dans la voiture. Et là, j'ai découvert voilà, une voix que je n'avais jamais entendue, une émotion, une sensibilité. Et j'étais jeune et ça m'a vraiment marquée. Et donc, j'ai écouté tous ses autres albums. Je pense que je connais toute sa discographie par cœur. Elle m'a vraiment accompagnée dans toute ma vie, quoi, tout mon parcours de musicien.
0: Et 15 ans plus tard, petit musicien est devenu grand et va faire les premières parties de Véronique Sanson.
1: Et oui, je l'ai appris hier.
0: Mais bravo.
1: Merci.
0: Waouh. La fameuse tournée, j'ai eu envie de vous revoir, Véronique Sanson. Ici est d'ailleurs la Fière Radio partenaire. Et alors, vous allez ouvrir pour Véro, quoi.
1: Ouais, pour Véro. Wow. C'est fou. Je l'ai pas fait exprès, hein. Je l'ai pas placé dans ma chanson.
0: C'est ça.
1: Je vous jure.
0: Alex Montembeau, on peut aussi parler de coup de cœur. Je me souviens la première fois que j'ai entendu votre voix, j'étais avec ma fille, Maya, dans les tribunes de Bercy, au concert de Clara Luciani. Et c'était

0: duo donc avec Clara pour ce Monde et Stone. C'était en janvier 2023, donc ça va faire bientôt 3 ans. Elle a eu un coup de cœur, Clara, pour votre voix, votre musique. Elle décrit votre voix, elle dit c'est comme une comète, quoi, ça passe une fois tous les 100 ans. Ça vous fait quoi ce genre de soutien, Alex ?
1: Ça m'émeut vraiment, ça me touche vraiment beaucoup et c'est vrai que c'est un cadeau qu'elle m'a fait et ce cadeau qu'elle m'a fait, c'est aussi comme les comètes, c'est assez rare de vivre des moments comme ça. Je me serais jamais imaginé chanter avec une des artistes que j'admire beaucoup. J'ai beaucoup écouté Clara Luciani avant de la rencontrer en fait.
0: Ouais.
1: Et donc c'était un peu comme un rêve. Je vis des rêves après d'autres rêves. Clara Luciani, puis là les premières parties de Véronique Sanson. C'est un rêve éveillé que je vis depuis quelques années et c'est vrai que le Bercy, je m'en souviendrai très longtemps, je pense.
0: Et ben moi aussi, parce que vous dites qu'elle vous a fait un cadeau, mais à nous aussi, son public, elle a fait un cadeau parce qu'elle nous a dit voilà, là vous pouvez aller écouter. Là, il y a quelque chose qui se passe, Alex Montembeau, et c'est vrai. Alors, L'envie folle, donc cette chanson, c'est plus qu'un EP, mais c'est moins qu'un album, c'est une espèce de format un peu hybride. C'est parce que vous vouliez sortir tout de suite quelque chose ?
1: Ben alors justement, j'avais envie de prendre mon temps et pour ça, sortir un album, je pense que ça m'aurait demandé de prendre plus de temps pour réfléchir, pour bien faire les choses. Et je crois que les entre-deux, ça me définit bien. le côté hybride, voilà, que j'essaie d'injecter dans ma musique, d'avoir à la fois de l'organique et à la fois de l'électronique. Voilà, quand je parle de Vanille Choco et mon identité, je raconte que je suis un peu entre les deux ou alors ni l'un ni l'autre. Et je crois que j'avais envie de sortir un format aussi qui est pas totalement qui n'est pas vraiment conventionnel, quoi.
0: C'est un disque non binaire.
1: On peut dire
0: il veut pas le disque. Est-ce que tu es un EP ou est-ce que tu es un album? Eh bien, débrouille-toi, j'ai 7 chansons.
1: Voilà. Et ce sera comme ça. Non, mais j'avais envie de prendre le temps avec Starmania. C'est vrai qu'il m'a fallu un peu de temps pour revenir à la réalité, remettre les pieds sur terre, renouer aussi avec mon entourage, retrouver une vie à peu près normale, puisque c'était. Génial Starmania comme expérience et à la fois c'est voilà un rouleau compresseur qui m'est passé dessus.
0: Ça doit bouffer une énergie folle. Ah
1: ouais. Mais c'est ce qui fait la magie aussi de l'expérience, c'est que c'était tellement fou, tellement intense dans tous les sens du terme,
0: ouais,
1: que ça en fait une expérience inoubliable. Mais voilà, j'ai eu besoin de reconnecter et pour ça sortir un album, je pense que il m'aurait fallu 3 ans, 4 ans pour m'en remettre.
0: Ah ouais non, nous on voulait pas attendre.
1: Et moi non plus.
0: Ça c'est sûr. Vous bossez en solitaire ou vous avez un gang qui travaille avec vous?
1: Mais encore une fois un peu des deux. Ce serait trop facile d'avoir une réponse claire.
0: J'aime bien. Allez, on y va. Rentrons dans les complications, dans les méandres créatifs d'Alex Montembeau.
1: Bah, j'aime bien toujours initier l'écriture et la composition seule. Ça me permet d'être plus authentique, au plus proche aussi de mes émotions, de ce que j'ai envie de raconter. Et puis voilà, souvent, au bout d'un moment, si c'est pas du one shot, je vais un peu bloquer pour aller au bout d'un texte, trouver les mots justes. Et là, je vais m'entourer un petit peu. Je m'entoure de Séverin, avec qui je collabore énormément. C'est mon éditeur. C'est mon associé aussi, avec qui voilà, je produis en partie mon projet. Et ils m'aident parfois sur certains bouts de texte ou certains bouts de mélodie quand je bloque. Je me suis entourée de Fiskara aussi, Marc, qui m'a aidée sur des textes, notamment sur À l'autre bout du tel. Je me suis entourée de Sage, donc, qui collabore avec Clara Luciani sur la production de ses disques. On travaille plus la musique ensemble. Donc voilà, j'essaie de prendre un petit peu à droite, à gauche, de m'entourer pour compléter, on va dire.
0: La chanson Vanille Choco, c'est évidemment celle qu'on va écouter d'ici quelques minutes. Avant qu'on l'écoute, vous l'avez mise en avant, cette chanson. Il y a même un clip. Enfin voilà, c'est une chanson qui est importante pour vous. Est-ce que vous pouvez nous raconter son histoire ?
1: Bah, c'est une chanson que j'aurais jamais pensé réussir à écrire. Alors, je sais pas trop comment expliquer ça, mais moi, je suis donc non-binaire. Ça fait 8-9 ans à peu près que je suis raccord avec mon identité et que je vis ça pleinement. Mais je pensais ne jamais avoir envie d'en parler ou ne jamais avoir envie d'en faire un sujet, en fait.
0: Oui, c'est pas parce qu'on le vit que c'est un sujet de chanson,
1: oui, voilà.
0: Effectivement.
1: Bah, ouais. Voilà, en fait, dans mon entourage, etc., évidemment que j'ai eu à avoir des discussions, entre guillemets, pour essayer d'expliquer. Pour qu'on me considère ou qu'on me genre comme j'ai besoin qu'on me genre, à savoir au masculin. Et en fait, assez récemment, j'ai pris conscience de beaucoup de choses.

0: le dire avec simplicité. Moi, je reproche rien à personne. Je suis pas là pour faire la morale ou pour revendiquer quoi que ce soit. Et je pense que le fait de le dire simplement, moi, je me sens comme ça. Ouais. Bah, personne ne peut rien dire contre ça, puisque c'est comme je me sens, quoi.
1: Ouais. Et peut-être même que ça file un coup de main à les petits jeunes.
0: J'espère.
1: Hein?
0: C'est le but aussi, évidemment, ouais. d'essayer de donner confiance aux personnes qui sont peut-être moins bien entourées que ce que j'ai eu la chance d'être entourée.
1: Ouais, dire c'est possible. C'est marrant parce que là, dans la construction de l'émission, juste après, on écoutera David Bowie. Mmh. Et très, très souvent, j'ai entendu, moi, des témoignages de gens, quand ils ont vu David Bowie à la télé en Angleterre à Top of the Pops dans les années 60 et qu'ils ont vu un gars avec du rouge à lèvres et ils ont dit, oh, c'est possible! On a le droit! Et ça fait un bien fou, en fait. Ouais. Et en fait, c'est vraiment quelque chose, la libération des esprits par l'art, quoi.
0: Bien sûr. Mais c'est vrai qu'on manque toujours de représentation. C'est une évidence que la musique et l'art de manière générale, c'est un levier indispensable pour justement essayer de normaliser toutes les identités qui existent, en fait.
1: Ça vous rend heureux de sortir L'Envie Folle le 7 novembre prochain?
0: Ouais. Je suis sur ex, pour tout vous dire.
1: Ah, il faut attendre encore un petit peu. Encore un petit mois.
0: Un gros mois.
1: Un gros mois. Moi aussi, j'ai hâte. 7 chansons d'Alex Montembeau qui sortiront le 7 novembre. L'Envie Folle. Écoutons Vanille Choco. Et merci beaucoup d'être venu nous voir.
0: Merci.
1: À bientôt.

0: déjà ça.
1: Ah, c'est déjà ça et c'est déjà vachement bien. Alex Montembeau, vanille, choco.
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3: Bonjour à toutes et à tous. J'espère que vous allez bien en cette fin de semaine. Bon courage si vous êtes sur la route. Bison futé, voie rouge sur une très grande partie du sud de la France, dans le sens des retours. Pour vous accompagner donc jusqu'à 13h et peut-être dans les bouchons, voici Valérie Damido et Eric Bastien et nos super candidats avec des histoires au ski, dans une forêt et même à la cité interdite en Chine. Ça commence juste après Michel Jonas, la boîte de jazz sur votre radio ici.
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0: sur scène le 16 octobre à Hyères en Essonne et le 24 à Gérardmer, Michel Jonas, la boîte de jazz sur votre radio ici. Place à Valérie Damidot et Eric Bastien qui sont maintenant avec Didier d'ici Picardie qui nous avoue une drôle de chose lors de son service militaire. J'espère que vous ne l'avez pas croisé. Et Marilyn d'ici Alsace qui a une technique bien à elle pour ranger et c'est radical.
1: Nous sommes au taquet avec Didier qui joue avec ici Picardie qui a 4 et Marilyn qui joue avec ici Alsace qui a 7. Alors, notre petit Didier, ah Didier, il lui est arrivé des bobos, il a souvent des petits trucs. Et oui, vers 10 ans, il paraît que t'es parti chercher des cerises dans l'arbre et que t'es tombé, mais t'es tombé pas n'importe où, t'es tombé où ?
2: Je suis tombé dans une grande touffe d'ortie.
1: Aïe, aïe, aïe, aïe, aïe, aïe, et alors ?
2: Je t'ai bien piqué.
1: Oh là là là là là là.
2: Je suis retourné à la maison en courant. Je me suis allongé dans le canapé et j'ai dormi toute l'après-midi.
1: Oh, oh là là là là là là là là là là là là là là.
3: C'est sûr que c'était que des orties. Dormir toute l'après-midi.
2: Ouais, j'ai peut-être mis des somnifères dans les orties.
3: Parce que ça pique.
1: C'est horrible les orties, c'est terrible. Alors il paraît que pendant ton service militaire, on t'avait mis au service santé. Alors que tu avais fait des études de mécanique, donc bon, voilà. Et il paraît que tu as fait des piqûres pendant tout ton service, c'est-à-dire ?
2: À chaque arrivée de contingent, il y avait des piqûres obligatoires à faire. Et donc j'ai fait 200 piqûres à chaque fin de mois, donc j'en ai fait, je sais pas, plus de 1000 pendant tout mon service militaire.
1: Ah bah t'es devenu médecin alors, adieu la mécanique hein !
2: Non, j'ai même pas de brevet de secouriste.
1: Ah ben, c'est quand même étrange qu'ils t'aient mis à faire des piqûres alors que tu faisais de la mécanique, c'est dingue ça.
2: Ah mais ça c'est l'armée hein.
1: Ah bah oui, mais bon quand même, je sais pas trop si j'aurais eu confiance dans un mécanicien pour me faire une piqûre quand même.
2: Ah mais y a personne qui était au courant hein.
1: Alors, mon petit Didier, c'est la question cash, c'est la question qui te permet de gagner 5 points.
2: Oui.
1: Donc, écoute bien, petite ambiance, tout ça. On part en Provence. Alors, écoute bien. Quelle préparation provençale à base d'olives, de capres et d'anchois se tartine souvent à l'apéritif ? Quelle préparation à base d'olives, de capres et d'anchois se tartine à l'apéritif ? Top chrono, 10 secondes.
2: Je pense que c'est la tapenade.
1: Et c'est une bonne réponse. Alors ça vient de Marseille, elle tire son nom du mont provençal Tapeneau qui signifie capre. Elle est déclinée en noir ou en vert, mais c'est très très bon hein, la tapenade. Bravo, ça fait 7 pour Didier.
3: Ça donne faim. T'as pas envie d'une petite tapenade, Marilyn ?
4: Oui, si, si. J'aurais bien aimé la question, surtout.
3: Mais oui, je comprends. Mais... Alors, t'inquiète pas, il y a d'autres questions qui arrivent. Et ta question, je suis sûr.
4: C'est vrai.
3: Oui, non, ça va aller. T'es à combien, là ? T'es à 7 points, Marilyn, Didier ?
1: 7.
3: Ah, on est sur une égalité. Là, Marilyn, il va falloir un petit peu se distinguer, on est d'accord. Alors, je voudrais revenir quand même sur ce dossier de la maniaquerie. Parce que on a évoqué ce côté bien rangé, tout ça. Bon, on en a parlé rapidement. Mais je découvre, parce que j'avais un petit peu plus loin dans ma fiche, que c'est de pire en pire. Tu nous as pas tout dit, Marilyn. Attends, il paraît que tu vas jusqu'à souvent jeter les affaires des autres. Mais ça va pas bien.
1: Mais c'est-à-dire.
4: Je jette la poubelle. Hein.
1: Mais pourquoi ?
3: Parce que c'est pas bien rangé.
4: Je veux ranger et puis surtout les cuillères après des yaourts.
3: Tu jettes les cuillères à la poubelle.
4: Voilà, avec le yaourt.
1: Ah oui, d'accord.
3: Et les cuillères en argent, c'est tout ça, c'est t'as plus de service quoi.
4: Trop rapide, voilà.
1: Ah, voilà.
3: Non, mais, voilà. C'est-à-dire un papier qui traîne, un papier important, genre en ce moment, tu vois, c'est les impôts.
4: Voilà aussi, oui. Alors, les enfants, ça râle. Je suis chez eux. Oh là là.
3: Poubelle.
1: Parce que, excuse-moi, je viens d'entendre une phrase qui m'a interpellée. Tu dis chez eux, c'est-à-dire que tu fais le ménage quand tu es chez tes enfants ?
4: Je sais, mais ils ne veulent pas. La fille, elle ne veut pas.
3: Alors, rappelons qu'Alexandrine a 43 ans, bien sûr, et Benjamin, 34 ans. Enfin, il s'appelle Tanguy, c'est leur deuxième prénom.
1: Mais excuse-moi, c'est normal qu'elle ne veuille pas, parce que si tu lui jettes ses affaires, c'est pas très sympa quand même.
4: Voilà, me dis, tu viens, mais tu ne touches à rien.
3: Alors, j'ai encore un dossier. Là, j'enquête depuis tout à l'heure, je suis comme Doum Doum dans Les Traîtres. Faut avoir la ref. C'est quoi cette histoire de bouchon dévié ?
4: Ah, bah alors là, pareil. Hein. Pareil, je jette le bouchon d'évier quand je fais la vaisselle. C'est souvent, on fait que acheter des bouchons d'évier.
3: Et pourquoi ?
4: Et puis je l'ouvre. Alors, bon, après, c'est les égouts qui sont bouchés. Voilà, bon. Okay. Tous les égouts, quoi.
1: J'ai une pensée émue pour Alain, mari de Marilyn.
3: Voilà. Une pensée pour tous les bouchons d'évier aussi.
4: Il est près de moi, il vous entend.
3: Oui, bah salut Alain.
1: On t'embrasse Alain.
3: Voilà.
4: Bonjour.
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0: Vous écoutez ici Sia, Gimme Love, Valérie Damido et Eric Bastien sont à présent avec Lydia d'ici Loire-Océan. Lydia qui est allée une seule fois au ski et ça sera la dernière. Quant à Florian d'ici Normandie, il partage son amour d'un certain style de film qui ne plaît malheureusement pas vraiment à sa copine.
1: Mmh. Alors, ah là là là là, notre petite Lydia, il paraît qu'un jour, une seule fois dans ta vie, tu as fait du ski. Pour faire, enfin, à la montagne, voir du ski. Parce que oui, ça a été une expérience très dure. Hein. Tu t'es totalement fait tirer par le tire-fesse, t'as pas pu rester debout. Donc, tu t'es fait tirer par le tire-fesse, et puis t'as descendu toute une piste noire sur les fesses. Qu'est-ce qui s'est passé ?
2: Bah, j'étais avec ma fille, c'est la première fois qu'on y allait, donc j'avais 45 ans. Et j'étais avec ma fille, elle me fait monter sur un télésiège, du coup, et arrivé en haut, on s'aperçoit que pour redescendre, c'était une piste noire. Donc moi, j'en avais jamais fait, j'ai dit, je descends sur les fesses.
1: Eh ben oui, mais tu t'es quand même, du coup, cassé le coccyx parce que t'es tombé sur une plaque de glace.
2: C'est en arrivant au bar, on devait aller boire un chocolat chaud, il y avait une plaque de glace que j'ai pas vue et je me suis vautrée.
1: Aïe, aïe, aïe, aïe, aïe.
2: Et j'ai cassé deux bâtons de ski pendant la semaine.
1: Oh là là là là là là, oui, non, donc là on est sur. Oui, t'as jamais refait de ski en fait.
3: Non, mais faut pas insister.
2: Non, je suis jamais retournée à la neige, non.
1: Ah, mais en même temps.
3: C'est mieux.
1: Bah oui, si quand il va, tu te casses le coccyx et tu pètes les bâtons, c'est pas bien, on n'est pas. Bon. Par contre, t'as adoré la tour de l'enfer de Disney. Ça, tu t'as.
2: Ah ouais.
1: Ah là, tu t'es régalé là.
2: Ah ouais. Ouais. Ah ouais. Mes enfants m'ont offert ça c'était mon Noël là, donc j'étais avec mon gars et ma fille tous les trois.
1: Oh.
2: Ils m'ont offert un week-end là-bas, j'avais jamais été, c'était mon rêve d'y aller. J'ai pris mon courage à deux mains, j'ai dit si tu ramènes dans 10 ans, tu vas peut-être faire un AVC. Donc là, j'en ai profité, j'ai tout fait tant que j'ai pu. Et je suis rentrée vidée, mais hyper contente, avec des très bons souvenirs. Et j'ai pu voir le spectacle de la Reine des Neiges qui venait juste d'ouvrir. Et...
3: Oh non, oh non,
0: ah,
3: non,
0: délivré.
3: Non,
0: je ne mentirai plus jamais.
3: Oh non, non, non. Oh, ça toute la journée.
0: C'est
3: encore.
0: Pour. Alors, je sais que c'est la Saint-Éric, mais un auditeur du Poitou, une auditrice du Poitou, nous a appelé pour nous dire vous êtes bien gentil, mais c'est aussi la Saint-Corinne.
3: Non, je ne partage pas, madame.
0: Bonne fête à toutes.
3: Saint-Éric aujourd'hui.
0: Corinne. Alors.
3: Ouais. Bonne fête, Corinne.
0: Bonne fête, Éric. Bonne fête, Corinne.
3: Ouais.
0: Alors, ma petite Lydia, c'est la question à choix multiples. Je vais te poser la question, te proposer des réponses, et puis tu me donneras après les 10 secondes. Ta réponse, ton choix. Et tiens, je t'emmène. Hop.
3: Douchka ?
0: Ah non, non, c'est Karin Schell. C'est Karin Schell. Alors, écoutez bien. Aujourd'hui, lundi 18 mai, c'est la Saint-Éric, c'est la Sainte-Corinne, mais c'est aussi le début du tournoi de Roland-Garros. J'embrasse Benoît Paire qui va démarrer le tournoi. Alors, écoute-moi bien. À toi de me dire. Alors. Vraiment, de quoi est principalement composée la terre battue des courts de tennis ? De sable rouge, de briques pilées, de roches volcaniques ou de sueur d'Éric Bastien ?
3: C'est horrible.
0: Alors, de quoi est composée la mythique terre battue ? Sable rouge, briques pilées, roches volcaniques, sueur d'Éric Bastien. Oh, top wow. Chrono, 10 secondes.
2: J'aurais bien dit Eric, mais c'est un peu gros. Je suis resté sur la brique pilée.
3: Alors Eric est gros, j'aime pas trop l'association. Hein.
2: Oui, c'est vrai que j'ai pas le visuel, je m'excuse, je retire.
3: Ouais. Bon,
0: Eh bien oui, c'est de la brique pilée. C'est une fine couche de brique rouge broyée. C'est elle qui donne à tous ces terrains la couleur ocre et les rebonds magnifiques.
3: Ouais.
0: Voilà, allez, ça fait 3 points. Tu es à 6.
3: Et qui va faire un jeu 7 et match ? C'est mon Florian, c'est mon petit Gaulois, c'est mon Normand, mais oui, mon Florian qui.
4: Oui.
3: Alors, on parlait de trucs qui fait un peu peur là, à Disney avec Lydia. Toi, t'aimes bien te faire peur aussi avec des films.
0: Ah.
4: Les films d'horreur, ouais. J'adore ça.
0: Ah, moi aussi.
3: Alors, Lucie, qui est ta chérie, aime pas trop ça, visiblement.
4: Non, elle aime pas trop ça, non. Elle veut pas trop regarder avec moi. Ouais.
3: C'est quoi tes films préférés, films d'horreur préférés, du coup ?
4: Oh là là, il y en a plein.
3: Hein, écoute celui-ci.
4: Il y a Saw, il y a.
3: Mais celui-là, là. Tu le reconnais, celui-là ?
4: Massacre à la tronçonneuse.
3: Mais oui ! Il est fort, hein, en
0: quelques
3: secondes.
0: Massacre à la tronçonneuse.
3: Oh là là là là là là. Bon, pourquoi pas, c'est bien de se faire peur.
0: Moi, j'adore.
3: Mais oui, oui, oui. Tu as quelques défauts aussi. Tu t'emportes assez vite. Tu es un Normand. C'est Ça, c'est logique. Oui.
4: J'aime bien avoir raison, mais j'aime pas avoir tort.
3: Ouais, je comprends.
0: T'aimes bien dire que le Mont-Saint-Michel est normand, mais bon.
3: Oui, oui. D'ailleurs, la réalisatrice nous a dit qu'Alain Barrière, qu'on écoutait tout à l'heure, était breton.
0: Eh oui, bien sûr.
3: C'est
0: bah oui.
3: Aujourd'hui. Hein. Tu t'emportes assez vite, je le disais. Tu es joueur, tu es taquin. Et en même temps, si tu étais un animal, tu serais quoi? Et tout s'explique.
4: Le lion.
3: Eh oui, voilà, c'est ça.
0: Oh là là, mon Dieu, le signe astrologique d'Éric Bastien.
3: Bien sûr, ça rugit de plaisir.
4: Et moi aussi, c'est mon signe astrologique d'ailleurs.
0: Oh là là là là là là.
3: Salut Régis, votre mari aussi, qui est lion. Bah si, c'est vrai.
0: Oui. Mon mari est lion, oui, c'est vrai.
3: Bah oui, votre mari est
0: lion. Nous ne sommes pas mariés, je vous rappelle.
3: Oui, enfin bon. Vous connaissez bien quand même.
0: Oui, 25 ans que je le supporte, qu'est-ce que tu veux faire ?

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1: Merci d'écouter votre radio ici. Les meilleurs moments d'Otake avec Valérie Damido et Eric Bastien, c'est jusqu'à 13h. Et on écoute la suite juste après Michel Berger. 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

0: Michel Berger dans la playlist d'ici, il n'y a pas de honte. Et si on faisait un petit quiz musical maintenant? Essayez de faire aussi bien, voire mieux, que Maud d'ici Touraine et Benjamin d'ici Poitou. Il faut découvrir les interprètes des titres sélectionnés par Éric Bastien et Valérie Damido sur votre radio ici.
1: Nous sommes avec Maud qui a 2 points, Benjamin qui a 1 point, Maud qui joue avec ici, Touraine qui habite à Charentilly. Et Maud,
2: Maud,
1: tu te... Oui. On dort encore avec son doudou.
2: Bien sûr.
3: Oh là là.
2: C'est important.
1: Bah oui, mais
2: je te rassure.
1: Alors c'est quoi le doudou? Parce que je voudrais savoir.
2: C'est un petit bout de couverture en fait qui a plus de qui a plus de forme, mais le petit biais autour là qui est tout doux, qui réconforte, ça me fait du bien.
1: Mais attends, moi, ma fille a 33 ans, elle dort encore avec son doudou. Alors si tu veux, comment te dire?
2: Je pense qu'on est de plus en plus en fait, donc il faut qu'on se pose des questions peut-être.
4: Je vais rappeler le docteur Kirsek peut-être.
1: On ne vit pas dans un monde facile, j'entends.
2: Non. C'est réconfortant pour moi et que je dors bien.
1: Voilà.
2: Petit doudou, je suis partout.
1: Eh ben, tu as bien raison. Voilà, tu pars en vacances avec, il est sous ton oreiller. Voilà. Bon.
2: Ouais.
1: C'est très bien. Comme ça, tu dors. Alors.
2: On va le savoir maintenant.
1: Oui, c'est pas grave. Alors, mon chat, est-ce que tu chantes? Est-ce que tu fais du karaoké? Est-ce que tu... Tout ça.
2: Ouais, j'aime bien, mais je chante pas. Hein. Mais j'aime bien les blind tests. J'aime bien tout ça, en fait. À ici Touraine, j'aime bien participer à tout ça, en fait.
1: Ah, eh ben, ça tombe bien.
2: Pas trop vieux, hein. Pas des années d'EHPAD, hein.
4: Oh là là, hey.
1: Alors chérie, là c'est pas du tout des années d'EHPAD. Et alors j'ai envie de te dire, c'est même des énormes tubes. Ça s'enchaîne, écoute bien, il y a 2 artistes, 2 filles qui vont s'enchaîner. Il faut que tu me donnes une ou deux. Enfin en tout cas, ça serait bien les deux, comme ça t'as 2 points. Écoute bien.
2: Ok.

0: en plus,
1: alors nous avons
0: Madonna.
1: Ouais.
0: Madonna et l'autre, je sais plus le prénom, mais en fait.
1: Baby One More Time.
0: Ouais, elle est en cure de désintoxication.
2: Oh là.
0: Je sais plus.
2: Il a fait une belle pub là.
1: Bah écoute, tu nous as bien vendu Britney Spears.
2: Ouais.
0: Oh là là.
1: Like a Virgin. Bon bah ça c'est Madonna.
2: Eh oui.

0: Eh ben, tu t'as quand même un point.
1: Ah,
0: c'est déjà.
1: J'ai l'indice, hein. Ah ouais, ouais.
0: Bon, bah t'en as trois. Voilà.
2: 12h28, j'ai faim, je vais chez Benjamin parce que je sais que Benjamin adore cuisiner. Quelle est ta spécialité, mon Benjamin ?
3: Le bourguignon.
2: Ah, le bourguignon.
3: Voilà. Tout simplement.
2: Comment tu fais un bon bourguignon, ta petite recette à toi ?
3: Déjà une bonne viande.
2: Ouais.
3: Une bonne viande et on n'est pas obligé de se ruiner, on peut aller chez son petit boucher à côté de chez soi. Déjà, il vous conseillera un super produit et puis au pire, en acheter moins, mais de meilleure qualité. Quoi.
2: Bah, bien sûr, le bourguignon. Alors, il n'y a pas que ça, un côté spécialité.
0: Le couscous, c'est dur à faire. Hein. La très bonne semoule, c'est du travail.
3: Non, ah oui, mais sinon, c'est pas compliqué. Le plus long, c'est de préparer les légumes. Après la cuisson, c'est long, mais c'est pas compliqué.
2: Ah, ouais.
0: Non, mais il faut bien travailler la semoule.
2: Oui, il faut qu'elle soit douce, comme ça, comme de la farine, c'est bien. Tu sais également préparer le pot-au-feu, pas de dessert,
3: oui.
2: Par contre, si on revient chez toi.
3: Non, je suis pas bec sucré, non.
2: On emmènera les gâteaux, salé. Valérie. Vous notez, on doit aussi passer à Poitiers hein, cet été.
3: Oui, bah oui.
2: On a tout le périple.
3: On vient les filles qui doivent finir leur séjour pour aller jusqu'à Saint-Jacques, si elles ont fait tour Poitiers l'année dernière ou avant, si elles commencent à Poitiers, elles auront qu'à s'arrêter à la maison pour un petit café.
2: Tourner manège dans cette émission. Ah oui,
0: alors.
2: Quand même célibataire, Benjamin. Bref.
3: Oui, mais pas Maud.
2: Oui.
0: Maud, elle n'est pas célibataire. Hein. Tu vas arrêter de vouloir marier tout le monde. Pose ta question.
2: Voici ton quiz musical. On a deux chansons, c'est mixé, c'est deux garçons. Pour le coup, à identifier, il y a deux points à gagner. On y va.

0: Alors qui chante
1: Daddy.
2: Elton John.
0: Elton John. Premier,
2: ouais. Et George Michael, peut-être Wham, quand il était à l'époque de Wham.
0: Ben voilà, Carlos Whisper, vérifions tout de suite. Elton John, bien sûr. Deuxième, c'est bien George Michael, ce qui fait 2 points de plus, Benjamin.
1: Allez, 3 points pour Mo, 3 points pour Benjamin.
0: On
1: vous
0: l'adore.
1: Êtes à égalité, vous êtes parfait.

0: Un des derniers titres de Bruno Mars, On My Soul, sur votre radio ici. Nous sommes toujours avec Maud d'ici Touraine, Maud dont la mère aime bien lui faire des blagues, heureusement qu'elle a de l'humour, et Benjamin d'ici Poitou qui n'a aucun sens de l'orientation, mais vraiment aucun, comme il le raconte à Valérie Damidot et Éric Bastien sur votre radio ici.
1: Alors, notre petite Maud, dis donc, il paraît que t'as une maman un peu sympa, un peu genre, je fais des blagues, l'air de rien.
2: Bien
1: il paraît
2: sûr.
1: Que quand t'avais 20 ans, ta maman t'a demandé d'aller acheter des tringles à rideaux dans un magasin.
2: Oui, c'est ça.
1: Et au moment de payer, qu'est-ce qui s'est passé?
2: Eh bien, en fait, elle sait que j'ai un gentil caractère, en fait, et puis la caissière... Et du coup, elle m'a fait j'ai dû vider tout mon sac, je savais que j'avais rien pris. Et puis c'est tout, la caissière, elle s'est vraiment mise en colère et tout ça, je me suis mise en colère aussi. Je retourne chez ma mère, et puis arrivée là, bah oui, elle m'avait collé les antivols dans mon dos, en fait. J'étais partie au magasin comme ça. J'étais pas contente. Bon, elle était bien contente.
1: Mais...
2: En même temps, c'est un petit jeu sympa, parce que je suis un peu, j'aime bien les bêtises, quoi. D'ailleurs, je lui fais un petit coucou à Claudine et à Patrick de Chouny, en fait. Ils sont contents comme ça.
1: Voilà, donc parce que ça.
2: Elle est contente. Mais bon, on aime nos mamans, hein.
1: Oui, on aime nos mamans. Bah, moi, oui.
3: C'est la fête des mères, d'ailleurs, dans quelques jours.
1: C'est la fête
2: bientôt,
1: des
2: bientôt.
3: Bah, c'est dimanche.
2: D'ailleurs, j'espère que mes enfants, ils entendent. Hein. C'est bientôt la fête des mères.
3: Ils comptent.
1: C'est dimanche, la fête des mères.
3: C'est pas ce dimanche, c'est dimanche d'après, ouais. C'est ça.
1: Alors.
2: D'après.
1: Oui. Le dernier dimanche du mois de mai, c'est la fête des mamans.
3: Exactement.
1: Pensez à vos mères qui ont souffert pour vous mettre au monde, bande de petits ingrats.
3: C'est l'occasion de rappeler que c'était la Saint-Éric hier. Bon,
4: je dis ça.
1: Voilà. Est-ce que
2: oui,
1: tu vas me me laisser en placer une ou pas? Je ne sais plus là. Alors écoute bien, là t'as 3, il a 6, c'est la question à 5 points. Donc il faut que tu la marques, il faut que tu l'emportes, tu vas l'emporter. Allez. Quel chanteur. Mais si t'es au taquet, vas-y ma chérie, écoute bien. Quel chanteur français était surnommé l'homme à tête de chou? Quel chanteur français était surnommé l'homme à la tête de chou? Top chrono, 10 secondes.
2: Peut-être Serge Gainsbourg, peut-être.
5: Dieu est un fumeur de
1: gitane. Eh oui, c'est Serge Gainsbourg. Bien sûr, parce que... En fait, il a sorti un album en 1976, inspiré d'une sculpture qui représente un homme à la tête de chou. J'ai ce vinyle à la maison, c'est très très beau. Et donc, c'est lui, l'homme à la tête de chou. Tu as 5 points de plus, tu passes à 8.
3: Benjamin, il y a un domaine dans lequel tu es nul. J'adore. C'est quoi ?
4: Rappelle-le-moi parce que ça me parle pas. J'ai peut-être là-dedans dans la mémoire que je suis nul.
3: Eh bien, c'est l'orientation. Voilà, t'aurais pas
4: oh là
3: pu
4: là,
3: ça.
4: Oui, mon Dieu.
3: Voilà.
4: Oui, je m'étais perdu dans mes réflexions.
3: Ah, mais non, oui, toi, l'épreuve de Koh-Lanta d'orientation, c'est pas possible.
4: Ah oui, non. Ah, non, je trouverais même pas l'aéroport pour aller dans l'avion. Donc,
3: D'accord.
4: Non.
3: Te voilà parti en forêt, la cueillette, hein, bien sûr, des champignons.
4: Et là,
3: t'as tourné combien de temps dans cette forêt?
4: Les heures passent, le soleil se couche et mon pauvre Benjamin était perdu dans les bois comme un couillon.
3: Ah non, mais le soleil se couche, c'est-à-dire que tu as quand même tourné a priori 5 heures dans la forêt pour retrouver ta voiture.
1: Aisément,
4: tout à fait.
3: Et finalement, tu as trouvé une route?
4: Oui, voilà, j'ai trouvé une route, je suis remonté sur 1 ou 2 kilomètres, j'ai trouvé des maisons et puis j'ai pu retrouver mon chemin après grâce aux gens qui habitaient pas loin des bois.
3: Ah ouais, non.
4: Là. Bon. Et puis la flippe, quoi, quand la nuit commence à tomber, là.
3: Et bien sûr.
4: On est loin de chez soi.
3: Et puis
4: à l'époque, on n'avait pas de téléphone portable, alors notre fumée, ça passe pas dans les forêts. Enfin, faut éviter de faire du feu en forêt, mais... Non, c'était...
3: Bon, puis Benjamin,
4: j'ai eu la peur de ma vie.
3: Quand t'avais 18 ans, tes parents t'ont dit de pas la prendre, cette 2 chevaux. Ben oui.
4: Non, c'était la Mégane, la 2 chevaux, c'était ma voiture à moi.
3: Ben oui, mais on t'avait dit de pas toucher la voiture. Qu'est-ce que t'as fait?
4: Ben je l'ai prise.
3: Ah oui, mais tu l'as prise, mais tu l'as mis dans un mur, surtout.
4: De chez planté. Ah oui, elle était explosée. Du pare-choc avant au pare-choc arrière, il n'y avait pas un centimètre carré de tôle qui était...
3: Une belle Mégane. En fait, ses parents étaient partis en vacances. Et lui, il s'est dit, je vais choper la belle Mégane. Et il voulait faire un petit tour, quoi. Mais ça a été... Ouais, t'as dû drôlement te faire gronder, hein, Benjamin.
4: Quand les parents ont vu l'état de la voiture, ils étaient plus rassurés que quand j'allais bien. Quoi.
3: T'as des parents qui sont...
4: Ouais.
3: Allez, voici ta question à 5 points. Question cage, pas de proposition de réponse. Un extrait pour t'aider. Himalaya, et c'est Johnny Hallyday. Quel personnage folklorique vit, selon la légende, dans les montagnes de l'Himalaya? Top chrono, 10 secondes.
4: Serait-ce le Yeti?
3: Attends, c'est moi qui pose les questions, là. C'est, tu me demandes si serait-ce le Yeti.
4: Oui, tout à fait.
3: Écoutez, je vais vous répondre, Benjamin. Oui, c'est le Yeti, l'abominable homme des neiges, qui est le poilu gigantesque, objet des récits dans Tintin, notamment, dans l'île Noire. Oui, c'est bien le Yeti. Bravo.

0: Johnny Hallyday et Carmel, j'oublierai ton nom dans la bande son d'ici. Allez, à suivre dans quelques instants Catherine d'ici Loire-Océan, qui n'est pas du tout douée en ski, et Christophe d'ici Brézizel, qui aime beaucoup un des personnages de Star Wars. A tout de suite avec Valérie Damido et Eric Bastien sur votre radio ici.
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2: Notre Catherine qui chante, qui coud, qui peint, qui marche, qui saute en l'air, qui danse, oh là là là là là là, mais qui n'est pas très très douée en ski. Ah là là là là, il paraît que donc ton mari t'a emmené au ski, t'en as jamais fait bien évidemment, et tu te retrouves en haut de la piste, et t'as dévalé la piste en arrière en fait, hein. Comment tu t'as fait?
3: Ben, en fait, j'ai essayé de me retenir à des poteaux, mais les poteaux, c'était pour indiquer le chemin. Alors, ça ne tenait pas du tout, je l'ai ramené dans les mains à chaque fois, et j'ai fini dans le filet.
2: Ah oui, d'accord, ben, écoute, c'est super. Ben, c'est bien, tu t'es pas fait mal, quand même.
3: Ah non, pas du tout, non, non. C'est comme pour le tire-fesse, hein. On me dit, tu tiens bien, tu tiens bon. Oui, oui, je tiens bon, ben, j'ai pas lâché, mais j'étais pas dessus.
2: Ah ben voilà.
3: J'étais complètement à côté.
2: Mais c'est très dur, le tire-fesse. On pense que c'est simple, mais pas du tout. C'est très compliqué.
4: La neige, elle est trop molle.
2: Et oui, j'ai trop mal. Alors, mais tu as refait du ski depuis. C'est pas resté...
3: Oui, une fois.
2: Ah oui, d'accord.
3: Une fois, et j'ai descendu une noix sans savoir que j'avais descendu ça.
2: Ah ben c'est magnifique, voilà, te voilà skieuse maintenant. Alors il t'est arrivé une petite aventure quand tu as été voir ta fille en Chine, parce que tu es partie toute seule visiter la cité interdite, et alors là, pas de chance, t'es ressortie par une autre porte que celle par où t'es entrée. Qu'est-ce qui s'est passé?
3: Eh bien, comme je ne parle pas anglais ni chinois, je ne pouvais pas rentrer chez moi. Je n'avais plus la même orientation, quoi. Je ne savais pas, puis ma fille ne pouvait pas m'aider au téléphone. Bon, j'ai fait confiance. Moi, je fais très, très confiance aux gens. Et ben, je suis revenue une heure et demie après devant la porte de ma fille. Et là, j'ai dit waouh.
2: Ah oui, t'as fait un petit...
3: Je dirais que j'ai eu peur, hein, quand même. Hein. J'avais des larmes aux yeux, hein, parce que je me suis dit, mince, comment je vais rentrer?
2: Oh là là.
3: En fait, j'avais pris le taxi, mais ce jour-là, il pleuvait tellement que j'étais mouillée. Et les taxis ne nous prennent pas quand on est mouillé.
2: Ah, sympa. Bon, bah, du coup, t'as mis une heure et demie pour rentrer chez ta fille, quand même.
3: Oui, mais je suis rentrée vraiment devant la porte.
2: Ah ben ça, c'est magnifique.
3: Je fais confiance au monsieur qui a dit au chauffeur et puis à la personne de derrière, parce qu'ils sont deux dans le bus, hein, qu'il ne fallait pas que je descende, qu'il fallait que j'attende. Et elle m'a fait reprendre un autre bus et je suis revenue, je vous dis, une heure et demie après,
2: magnifique,
3: devant la porte.
2: Alors, tu vas essayer de marquer 5 points. C'est la question cash. Oui. Et tiens, une petite ambiance.
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4: Ouais.
2: Alors, l'encre de tes yeux, on va parler d'encre. Autrefois, qu'est-ce qu'on utilisait pour absorber l'encre et éviter les bavures lorsqu'on écrivait au stylo plume? Qu'est-ce qu'on utilisait pour absorber l'encre et éviter les bavures quand on écrivait au stylo plume? Top chrono, 10 secondes.
3: Un buvard,
2: est-ce que c'est une bonne réponse? Oui, c'est une bonne réponse. Et oui, on s'en servait pour absorber l'excès d'encre, et puis comme ça évitait les taches. Et l'effaceur, bravo, tu as 5, ça te fait 7 points.
4: Et on embrasse Philippe, évidemment. Philippe Buvard. Bon, c'était. Allez, je rends hommage aux grosses têtes. Hein. Là, on est digne des. Bah si.
2: Non, je regarde Basile, ça va, il n'a pas l'air de trop souffrir aujourd'hui, mon petit Basilou. Je suis avec toi, chérie. Tu sais que je t'aime, mon Basile.
4: Plus de 90 ans, Philippe Buvard, qui vit dans le sud de la France.
2: C'est Basile qui a 90 ans.
4: Non, ça va, Basile, il est jeune. Christophe. Alors, vous savez quoi? Christophe, il aime bien déjeuner avec ce monsieur. Dark Vador, tu te perds.
2: Christophe, t'aimerais déjeuner avec Dark Vador?
4: Mais oui, parce qu'il est fan de Star Wars, ouais. Christophe.
2: Oui, mais tu pourrais.
6: Ouais, j'aimerais bien.
2: Mais tu pourrais manger avec, je sais pas, Leia, avec Harrison Ford, je sais pas.
4: Ah non, mais il a des portes de clé. La tasse.
6: Oui, Dark Vador, il a une prestance.
4: Bon, alors, ça s'arrête pas là, l'histoire de Dark Vador, parce qu'il adore se déguiser. Hein. Ah oui, non, Christophe est.

0: Atlantique. Bah, à ton avis.
1: En Dark Vador.
0: Bah, évidemment, raconte quand tu t'es déguisé en Dark Vador.
2: Alors oui, on avait une soirée déguisée comme tous les ans chez des copines et puis du coup il fallait trouver un costume. Le thème c'était trouver, enfin se déguiser dans un personnage connu.
0: D'accord.
2: Et du coup comme j'aimais bien Dark Vador, j'ai fabriqué le costume de Dark Vador.
1: Ah.
0: Alors.
2: Voilà.
0: Le masque, le sabre laser, tu l'as trouvé sur un site Vinted pour ne citer que lui. Mais attends, raconte ce que t'as fait quand même pour avoir la fameuse voix. T'as fait un truc particulier.
2: Oui, alors sous mon costume que j'ai fabriqué, j'avais téléchargé sur mon téléphone la marche de l'empereur et puis la marche impériale et puis derrière il y avait la respiration de Dark Vador et j'avais glissé une petite enceinte Bluetooth et que je faisais marcher sous le costume quoi. Donc il y avait la respiration. Donc je suis arrivé comme ça. Voilà.
0: Génial. Allons, c'est génial.
2: Je suis arrivé comme ça.

Il sera le 2 septembre à Foire-en-Seine, à Châlons-en-Champagne, puis en tournée dans toute la France. Claudio Capéo, un homme debout. 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

0: Véronique Sanson, qui sera le 3 octobre à Vichy. Besoin de personnes sur votre radio ici.
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0: Bonjour à toutes et à tous, j'espère que vous allez bien. Ce matin, l'équipe d'ici des 5h, c'est Saveria au standard, Ange à la technique, Emmanuel à la rédaction en chef et Valentin Bertrand aux infos. Bonjour Valentin.
2: Bonjour Catherine, bonjour à tous.
0: Ce matin, Valentin, retour sur le premier débat de la présidentielle.
2: Et ce tour de chauffe pour les 7 principaux candidats réunis hier devant un parterre de patrons.
0: Et puis manger au restaurant, c'est sympa, mais ça peut vite coûter cher. Heureusement, Valère Correa a des idées pour faire baisser la note. 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
0: Très bon vendredi avec votre radio ici. Vendredi 28 août, il est 5h. Les informations, Valentin Bertrand. Les retraites et la dette au cœur du premier grand oral de la présidentielle.
2: 7 candidats face à face pendant 3 heures devant 6000 patrons. Ce premier débat organisé hier par le MEDEF sur le cours central de Roland-Garros a jeté les bases de la campagne à venir. Avec pour Marine Le Pen une mission, rassurer le patronat, Hélène Terzian.
3: Après des atermoiements au sein du RN, Marine Le Pen se savait attendue sur les retraites. Fini les réflexions envisagées par Jordan Bardella. Elle défend sa réforme initiale, un choix de société, dit-elle.
4: Tous ceux qui ont commencé à avoir un emploi avant 20 ans cotiseront 40 ans et partiront à 60 ans. Puis progressivement, on arrivera à un âge légal de 62 ans.
3: Mission délicate pour celle qui, de l'aveu même d'un de ses lieutenants, doit rester mariniste, c'est-à-dire social-étatiste, tout en se montrant responsable. Marine Le Pen propose un plan drastique de réduction de dépenses.
4: Nous présenterons notre trajectoire de rétablissement des finances publiques avec 125 milliards d'euros d'économies.
3: Applaudie lorsqu'elle affirme que l'État doit baisser son train de vie, elle appelle enfin les patrons à s'éloigner des caricatures autour de son programme.
4: Jugez sur ce que vous lisez, sur les engagements que nous prenons, et pas sur ce que vous pouvez entendre de ci, de là, qui est souvent effectivement assez éloigné de la réalité.
3: Merci. Marine Le Pen voit toutefois le départ d'un des proches conseillers de Jordan Bardella, le libéral François Durvy, qui faisait jusque-là le lien entre le RN et les patrons.
2: Hélène Terzian, des pare-brises transpercés par la grêle dans le Doubs, des toits envolés en Saône-et-Loire et des arbres sur les voies ferrées en région parisienne. Les orages fulgurants de cette nuit ont fait des dégâts matériels, mais pas de blessés graves à signaler ce matin. Il reste 14 départements de la Haute-Loire au Bas-Rhin en vigilance orange avant le prochain bulletin de Météo France, attendu dans une heure.
0: Après la tornade dans l'Aude, la rentrée scolaire maintenue.
2: À Poma, où l'école a été en grande partie détruite, le maire annonce avoir trouvé une solution. Les élèves de la commune vont pouvoir reprendre les cours dans une école provisoire à Coufoulins, à une quinzaine de kilomètres de la commune. Dans plusieurs académies, par contre, la rentrée s'annonce perturbée après une cyberattaque des serveurs de l'éducation nationale. Ils ont été débranchés par précaution en Corse, autour de Toulouse et autour de Nantes, avec pour les professeurs les mails bloqués et pour les familles des démarches en ligne impossibles. Résultat, toujours pas d'inscription pour la fille d'Alice. À 4 jours de la rentrée, ça préoccupe forcément cette maman tout juste arrivée au Mans, jointe hier par Issimène.
5: J'ai ma petite fille qui va rentrer au CP. On a fait une préinscription à la ville du Mans. Malheureusement, avec la cyberattaque, on ne peut pas l'inscrire en direct à l'école. On va devoir certainement faire des formulaires papier et il en est de même pour tout ce qui est périscolaire. On n'arrive pas à joindre l'école pour le moment. Ce que l'on va faire, c'est qu'on va imprimer tous les papiers pour faire une inscription et tenter de se rendre à l'école demain. Ça rajoute beaucoup de stress. Déjà que c'est pas facile, c'est une étape particulière et de déménager et une rentrée scolaire en CP pour une enfant. Donc ça nous rajoute, nous en tant que parents, beaucoup de stress. De pas savoir où va être notre enfant, si elle va pouvoir bien manger, si le soir elle va pouvoir bénéficier du périscolaire. Et également, on aimerait bien lui acheter ses petites fournitures scolaires avant mardi prochain.
2: Alice, cette maman qui attend donc de pouvoir inscrire sa fille au Mans. Le député insoumis de Marseille, Sébastien Delogu, est sorti de garde à vue hier soir après 8 heures d'audition. Il est convoqué en novembre où il sera jugé pour outrage envers des policiers. Il est accusé de les avoir insultés arrêter et bloquer leur accès à son immeuble en début de semaine. Le député a de son côté porté plainte contre X pour injures et violence physique.
0: Des retrouvailles réussies pour Victor Wembanyama et les Bleus à Bercy.
2: 2 ans après la finale des JO de Paris 2024, retour gagnant de l'équipe de France de basket à Paris. Victoire hier 92-67 contre la Slovénie pour ce match de qualification avant la Coupe du Monde organisée dans un an au Qatar. Xavier Monferrand, les Bleus font donc un pas de plus vers ce mondial.
6: Quand on demande à Victor Wembanyama s'il a aimé ses retrouvailles avec Paris, difficile de lui dire le contraire. Des Bleus solides et victorieux avec un Wemby à 22 points.
7: On a bien travaillé, on a pris le match sérieusement, on a abordé tous les cartons plus ou moins comme il faut. C'était pas parfait, mais c'est un pas en avant.
6: Un pas de géant, même aux côtés de son pote Maxime Reynaud, le pivot des Kings de Sacramento vit sa première campagne avec les Bleus et ça donne envie de revenir.
8: Ce qui est important pour nous, c'était de gagner les matchs. Ça, c'était la première chose et c'est ce qu'on est en train de faire pour l'instant, les matchs qui comptent. C'est-à-dire la Slovénie et ensuite la Suède dimanche. Et puis après, naturellement, on fait plus d'automatisme au fur et à mesure du temps. Honnêtement, là, je pense que les gars se sentent bien, le groupe vit bien, donc que du positif.
6: Les Bleus ont déjà un pied à la Coupe du Monde, mais à savoir quand ils seront officiellement qualifiés, le sélectionneur Frédéric Fautoux l'avoue.
9: Pour être très sincère, j'en sais absolument rien. Je ne sais pas, je dis le plus tôt possible. Je suis désolé.
6: Bon, en gros, si les Bleus font le boulot en Suède dimanche, ils pourront valider leur ticket dès les prochains rendez-vous internationaux à la fin du mois de novembre.
2: C'est pas encore fait, mais c'est quand même bien
0: on
2: parti.
0: On y croit, Valentin.
2: Catherine, on jette tout de suite un coup d'œil dans le ciel.
0: Oui, on y croit un peu moins, là, du coup.
2: C'est perturbé aujourd'hui.
0: C'est ça. Ce matin, le temps est très orageux sur une majorité du pays. Seule la Corse et l'extrême sud-ouest devraient être épargnés. Je vous rappelle qu'il y a une vigilance orange aux orages dans 14 départements. Cela va du Bas-Rhin à la Haute-Loire en passant par la Côte d'Or et le Jura. Pour les températures, ce matin à Amiens, Aurillac, 17 degrés, Brest, 18, Paris, Limoges, 19, Bordeaux, 20, Auxerre, 22, Nice, 29. Oui, 29 ce matin à Nice. Cet après-midi, les orages devraient se dissiper un peu et se concentrer sur la Bretagne, l'Île-de-France et la Provence-Alpes-Côte d'Azur. Pour les températures cet après-midi, on gagne quand même quelques degrés. On ira jusqu'à 26 dans la moitié nord, de 21 à 26 dans la moitié nord et de 26 à 34 dans la moitié sud. 34 étant pour la Corse. Corse qui est en vigilance orange canicule. Et puis demain, le ciel devrait être moins agité. Enfin, on l'espère, c'est ce qu'annonce Météo France. Et le soleil reviendra par le sud du pays.
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0: Et pour se réveiller, Calogero, je joue de la musique sur votre radio ici.

0: Calogero qui est sur scène ce soir et demain au Parc des Oiseaux de Villars-les-Dombes. Je joue de la musique sur votre radio ici, 5h10. Bon réveil.
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0: Valentin, il y a quelques jours en Italie, une cliente a eu une drôle de surprise en lisant la note qu'elle a eue à la fin de son repas. Le problème, c'était pas le montant, mais l'annotation qui était mentionnée. Je cite, hein, une vraie casse-couille, celle-là, brûle les œufs et crache dedans. C'est sympa, non?
2: Ah ben oui.
0: Voilà. Alors en fait, la cliente avait simplement demandé à ce que ses œufs soient brouillés et bien cuits et servis sans salade. Alors figurez-vous que le jeune serveur qui a pris la commande, lui, il a interprété ça un petit peu différemment, comme vous avez pu le comprendre. Il a mis donc un petit mot au cuistot qui n'était évidemment pas destiné à être mentionné sur l'addition. Voilà. La famille de la cliente est bien sûr partie très fâchée. Elle a refusé les excuses du manager et la proposition de leur offrir le repas, et elle a posté sur internet la fameuse addition.
2: Avec on peut pas voir... beaucoup d'étoiles, on imagine.
0: Non, voilà. On peut voir le petit commentaire. Alors, le très jeune serveur, il avait 17 ans, il a été licencié, puis réintégré quelques jours plus tard, parce que bon, on lui donne une seconde chance quand même.
2: Oui.
0: Voilà, donc il faut être sympa au resto avec les serveurs, Valentin.
2: Oui, vaut mieux, visiblement.
0: On sait jamais ce qui peut se passer. Bon, sinon, ce matin, Valentin, on revient sur le grand concert caritatif organisé hier soir pour les sinistrés du feu de la Gironde.
2: Il a permis de récolter 1 300 000 euros et d'amener aussi un peu de légèreté, plus que bienvenue. Reportage à suivre dans les toutes prochaines minutes.
0: Et puis, pour la musique, d'ici 5h30, on aura Survivor. Survivor, qu'on retrouve d'ailleurs sur la bande originale du film Rocky 4. 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Et pour faire des économies, c'est Valère Coréard qu'il vous faut. Il est maintenant avec nous sur votre radio ici. Bonjour Valère Coréard, chaque jour avec vous un bon plan pour notre pouvoir d'achat. Aujourd'hui, on va parler restaurant sans plomber l'addition.
3: Parce qu'un bon repas à l'extérieur, ça fait plaisir, mais la note grimpe vite parfois, hein, en moyenne 25 à 30 euros par personne en France, bien plus dans les grandes villes. Alors autant dire qu'un dîner en couple peut rapidement dépasser les 70 euros. Mais bonne nouvelle, il y a des solutions pour faire baisser un peu l'addition, que ce soit au restaurant ou à la maison d'ailleurs, à condition d'avoir les bonnes adresses sur Internet.
0: Et concrètement, Valère, comment ça marche pour payer moins cher?
3: L'application la plus connue reste The Fork. Le principe est simple. Vous réservez votre table via l'application et selon les établissements partenaires, vous bénéficiez de 20, 30, parfois 50% de remise, hors boisson en général. À chaque réservation, vous cumulez aussi des points de fidélité qui sont appelés des yums, que vous transformez ensuite en réduction supplémentaire. Autre piste, Too Good To Go. Ici, il ne s'agit pas d'une remise sur l'addition, mais de sauver les invendus de restaurateurs ou de traiteurs à petit prix. Vous payez quelques euros et vous repartez avec un panier surprise. Vous ne choisissez pas forcément votre plat, mais vous divisez la facture par 2, 3, voire 4. Et puis, vous contribuez à réduire le gaspillage alimentaire. Et puis, il y a certaines applications de livraison comme Uber Eats ou Just Eat qui proposent régulièrement des codes promo ou encore des réductions de bienvenue. Et ça, bien sûr, c'est pas le même plaisir qu'un repas en salle, mais enfin, ça reste un bon moyen de limiter la dépense tout en se faisant plaisir. Résultat, en combinant ces solutions, vous pouvez économiser facilement 10 à 15 euros par repas, hein, soit plusieurs centaines d'euros par an si vous y allez souvent. Une vraie bouffée d'air pour le budget loisir, sans se priver de bons moments autour de la table. Si vous aussi, vous avez des bons plans resto d'ailleurs, écrivez-moi, comme ça, ça va aider tout le monde. Mon mail, c'est parici.leseconomies@radiofrance.com.
0: Merci Valère Coréard pour ces bonnes idées qui sont à réécouter sur ici.fr, comme tous les autres bons plans de Parici les économies.
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0: 5h30, 15h15, Valentin Bertrand, opération réussie pour le grand concert caritatif après le méga-feu de Gironde.
2: Oui, plus d'1 300 000 euros récoltés pour les sinistrés, pour les 240 familles dont la maison a été totalement détruite par les flammes et pour tous les autres dont une partie de la vie a brûlé. Ce concert organisé en un temps record par Pascal Obispo a mis du baume au cœur hier soir à l'Arena de Bordeaux, Marie Mutrici.
5: Un moment de communion, bienvenue. Un grand karaoké collectif spontané quand Mathieu Chédid dirige les 10 000 spectateurs. Les chansons de Gaëtan Roussel, de Zazie, de Julien Clerc, de Gims, reprises à tue-tête. L'expérience collective a beaucoup plu à Hélène de Sissac dans le Médoc, bénévole pendant le sinistre.
6: Les gens chantaient, je pense que les gens avaient besoin de s'éclater et je pense qu'ils avaient besoin de se changer les idées. Donc là, ce soir, ça a été fait. C'était le faire la fête, faire avec tout le monde.
5: Fred, un habitant de Teuillac près de Blaye, ressort aussi ravi.
7: J'ai plus un seul mot, j'ai plus de voix, j'ai plus rien. On a tout donné ce soir. Les gens, ils ont donné aussi bien par des dons, mais par leur présence aussi à ce concert, et ça a vraiment été magique.
5: Il avait dessiné avec sa femme un t-shirt fait maison pour remercier les pompiers, longuement applaudis au début du spectacle. Cyril est monté sur scène comme ses collègues des Landes.
8: L'atmosphère est différente, les gens autour sont joyeux, on se retrouve dans d'autres conditions, dans de meilleures conditions, on va dire.
5: Les soldats du feu salués par Gauvin Serre.
9: Oui, qu'elle tombe pas dans le panneau de ceux qui promettent tout là-haut, mais qui porteront jamais de leur vie la moindre lance incendie.
10: Bah, j'ai réécrit un petit peu ma chanson pourvu. J'ai adapté les deux derniers couplets en essayant de soutenir à la fois voilà, tous les gens qui sont sur le front en première ligne, les pompiers, et qui sont malheureusement pas forcément soutenus par les gens qui sont tout en haut de la pyramide au quotidien. Donc je pense que c'est important de le rappeler. Ouais.
5: Quasiment 3 heures de musique pour remonter le moral. Ça compte aussi pour la chanteuse Zazie.
11: Si on récolte des sous, il y a les ventes de t-shirts, tout ça, il y a une diffusion sur une chaîne nationale, ça suffira pas à reconstruire toutes les maisons. En revanche, ça peut-être met un petit bûche dans le moral de ces gens qui sont découragés et terrifiés de recommencer leur vie. Voilà. Donc c'est ce qu'on sait faire, nous, dans l'urgence aussi, mais avec de la joie.
5: Ce qui serait encore plus terrifiant, ça serait d'oublier ce qui s'est passé cet été, lance-t-elle au public.
2: Les gains de cette soirée seront redistribués par la Fondation de France qui poursuit en parallèle sa collecte en ligne soutenue par toutes les antennes de Radio France. Cette collecte a dépassé les 5 millions d'euros.
0: 5h18, dans quelques minutes, Patrice Gascoin sera avec un ancien vainqueur de la Star Academy. Mais d'abord, musique, Survivor, Burning Heart sur votre radio ici.

Survivor avec Burning Heart sur votre radio ici à 5h21. Et bon anniversaire si vous êtes né un 28 août comme le réalisateur et auteur de bande dessinée Johan Sfar, 55 ans. L'acteur canadien Jason Priestley, inoubliable Brandon Walsh dans la série Beverly Hills, il a 57 ans aujourd'hui. Et puis c'est aussi l'anniversaire de la chanteuse Shania Twain.

0: Shania Twain. Bon anniversaire également au réalisateur David Fincher, 64 ans. Et puis cela fait déjà 9 ans que Mireille Darc nous a quittés. Bonne fête aux Augustins et Augustines qui nous écoutent. Le dicton du jour à la Saint-Augustin. Les orages sont proches de la fin. Eh bien, c'est tout ce que l'on espère. Que regardiez-vous à la télé dans votre enfance? C'est ce que Patrice Gascoigne va demander à un ancien vainqueur de la Star Academy sur votre radio ici.
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0: Bonjour Patrice Gascoigne. Alors aujourd'hui, dans les coulisses TV, vous êtes parti à la rencontre d'un ancien vainqueur de la Star Academy, aujourd'hui musicien reconnu, un doux rêveur qui prête sa voix au cinéma à un héros de dessin animé.
2: Allez, on remonte le temps, nous sommes en 2008 et voici celui qui va gagner cette année-là, la Star Academy. Il s'appelle Moziman et depuis il a fait un sacré bout de chemin. DJ, producteur, chanteur, animateur, chroniqueur chez nos amis de France Inter, invité partout à la télévision. Et depuis mercredi, il est la voix d'un dessin animé au cinéma, Tad l'Explorateur et la Lampe Magique. Tad l'Explorateur qui va rencontrer Archéo Robot, le personnage à qui Moziman prête sa voix. L'occasion de lui demander d'essayer de se souvenir de la télé de son enfance. Qu'est-ce qui vous revient, Moziman ?
3: Bah, je te parle probablement tout de suite des Minicum. Il était une fois la vie. Ça, c'est vraiment mes Madeleine de Proust ultime.
2: Moi, on m'a dit aussi un certain Denver le dinosaure.
3: Oh, j'adorerais Denver. Mais parce que tout ce que je te cite là, c'est lié à des musiques. C'est moi le dernier dinosaure, Minicum. Oh, je peux te faire un medley. En fait, ce serait ça mon dream track. Ce serait tous les trucs de mon enfance.
2: Alors, on me dit dans l'oreillette que votre émission préférée, c'est L'Amour est dans le Pré.
3: Bien renseigné, l'oreillette. C'est une de mes émissions préférées. Peut-être avec Koh-Lanta et puis la Starac, j'aime bien. Mais c'est vrai que ça me rappelle mon enfance. Je viens d'un village où il y a plus de vaches que d'habitants. Entre la Haute-Savoie et la Suisse allemande, j'ai grandi vraiment entre les deux. Et que ce soit la version française d'ailleurs avec Karine Le Marchand ou la version suisse allemande, exceptionnelle.
2: C'est quoi, c'est la ruralité ou c'est ce petit côté la quête d'amour qui vous plaît?
3: Je crois que c'est la simplicité des gens. J'ai le sentiment que dans les villages et dans cette ruralité, les gens trichent pas. On n'a pas cette espèce de folie urbaine qui nous crame le cerveau là.
2: Parce que finalement, sans la télé, est-ce que vous auriez pu faire ce personnage, cette voix d'archéo-robot dans la nouvelle aventure de Tad au cinéma?
3: C'est une bonne question. Peut-être pas. De toute façon, si on part du point de départ qui est la Star Academy, qui a changé ma vie, je dirais que oui. Surtout que ce petit robot, il est doté d'une intelligence artificielle exceptionnelle nouvelle génération et qui, je crois d'ailleurs, se nourrit aussi beaucoup des médias et de la télé. Il y a plein de références, ne serait-ce que dans sa manière de faire des blagues, par exemple, qui sont très télévisuelles.
2: Voilà, vous saurez que Moziman adore L'Amour est dans le Pré et qu'on retrouve sa voix au cinéma dans le film d'animation Tad l'Explorateur et la Lampe Magique. Quant à moi, la magie, bah, c'est que je reviens demain pour de nouvelles coulisses télé.
0: Des coulisses TV qui sont à fond. Boyard avec Cyril Ferraud. Merci Patrice Gascoigne. Dans l'histoire de France, il y a quelques révoltes et révolutions. Eh bien, figurez-vous que certains se sont fait en jupon. Stéphane Bern vous explique pourquoi, juste après un des derniers titres de Céline Dion, qui est bientôt en concert à Paris. Bonjour, pardon, merci sur votre radio ici, 5h25.
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0: Le dernier titre de Céline Dion, écrit par Icard. Bonjour, pardon, merci, sur votre radio ici. Chaque jour, avec ici un peu d'histoire avant l'actu, avec Stéphane Bern. Et ce matin, on voyage au temps où des paysans se déguisaient en femmes pour mener une guérilla contre l'État français.
1: Des demoiselles surgissent la nuit avec jupons et fusils, et une profonde envie d'en découdre. On a connu des soirées costumées moins agitées. Direction le Couseran, au sud de l'Ariège. Ici, la forêt fait vivre tout le monde. On y prend le bois pour l'hiver, on y fait paître les troupeaux et on y nourrit les cochons. Mais en 1827, catastrophe. Le nouveau code forestier interdit aux paysans de couper du bois et de faire paître les bêtes librement. Bouh ! Enfin, bêh ! Autant dire qu'on leur retire à peu près leur garde-manger, leur chauffage et leur patience. Dans les villages, c'est une déclaration de guerre. La résistance s'organise et elle choisit une méthode inattendue, le déguisement.
2: Oh là là là là, ça va pas du tout.
1: Parce que quand il ne reste plus beaucoup d'espoir, il reste toujours un dressing. La nuit, des hommes débarquent habillés en femmes. Robes, chemises blanches, visage noirci au charbon, voix forcée en falsetto. Un mélange de carnaval et de commando. On les appelle les demoiselles. Elle désarme les gardes forestiers, brûle les registres administratifs, démonte les clôtures et distribue quelques coups de bâton. Le plus humiliant pour le pouvoir, impossible de les arrêter. Les villages protègent les insurgés. Les soldats tournent dans les montagnes en vain. Niveau cache-cache, les Ariégeois étaient très forts. L'État finit par envoyer jusqu'à 2000 soldats.
3: Et si nous mettions un terme à cette partie de cache-cache puéril ?
1: Malgré cela, la révolte dure près de 10 ans. Des demoiselles de l'Ariège aux drag queens d'aujourd'hui, le déguisement, c'est aussi une façon de défier l'ordre établi et de rappeler qu'un jupon peut parfois faire plus peur qu'un uniforme.
0: Et oui, merci Stéphane Bern pour ce voyage dans le temps. 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Il y a le cadeau ce matin, une petite radio portative qui fait réveiller l'ample et Bluetooth, 0810 055 056. Appelez-nous maintenant si vous voulez la gagner, 0810 055 056. 5h30, c'est l'heure de l'actualité en France et dans le monde avec le 90 secondes, Valentin Bertrand.
4: Fin de garde à vue pour le député insoumis de Marseille, Sébastien Delogu, est sorti hier soir avec dans les mains une convocation. Il sera jugé en novembre pour outrage après l'altercation survenue lundi dans son immeuble. Il est accusé d'avoir insulté et bloqué l'accès à des policiers dans le cadre d'une enquête pour vol de montre. Lui aussi a porté plainte contre X pour injures et violences. Deux jours après les coulées de boue spectaculaires au Népal et au Tibet, le ministère français des Affaires étrangères confirme être sans nouvelles de plusieurs ressortissants. Sans avancer de nombre, l'Office du tourisme du Népal évoque lui 4 Français disparus. Le bilan global s'est encore alourdi. Près de 400 morts et 1400 personnes recherchées. Pascal Obispo, Gaëtan Roussel, Zazie, Julien Clerc, Gims, ils ont donné de la voix hier soir pour les victimes des incendies de Giron. Le concert caritatif organisé à l'Arena de Bordeaux a permis de récolter 1 300 000 euros. La dernière vague des retours de vacances commence dès ce vendredi. Toute la France est en rouge sur la carte de bison futé. Ça s'annonce très chargé dès le milieu de matinée en remontant du sud-est et le long de la côte atlantique. Dans l'autre sens, celui des départs, c'est orange sur la moitié ouest. À l'euro de volley féminin, les Françaises se hissent en 8e de finale. Elles ont battu hier soir les Suédoises chez elles, 3-1. Prochaine étape affrontée, les Grecs. Ce sera dimanche ou lundi pour accéder au quart de finale. Et puis, après l'éclipse de soleil, à celle de lune qui disparaît, le maximum de l'éclipse lunaire est attendu à 6h12 et pas besoin cette fois de lunettes pour en profiter.
0: Ce ne sont pas des balles de tennis, mais les idées et les tacles qui ont fusé hier soir à Roland-Garros.
4: Avec le premier débat de la présidentielle organisé à l'occasion des universités d'été du MEDEF, 7 candidats conviés pour exprimer leur vision de l'économie. Marine Le Pen, Bruno Retailleau, Gabriel Attal, Raphaël Glucksmann, Édouard Philippe, Jean-Luc Mélenchon et Marine Tondelier. Des échanges pendant près de 3 heures et une bataille qui se dessine, Mathieu Bonnour, pour espérer atteindre le second tour derrière la candidate du Rassemblement National.
5: Pendant le débat, Marine Le Pen n'est pas vraiment dans le viseur des autres candidats. C'est la bagarre de la deuxième place. Les Français font le tri entre les candidats utiles et ceux qui ne servent à rien, glisse l'entourage d'Édouard Philippe, lui qui s'en prend plusieurs fois à Jean-Luc Mélenchon.
6: Vous avez dit que vous ne compreniez pas la réalité dans laquelle vous évoluez.
7: Mais j'ai pas dit ça, bah, si, je parlais d'autre chose. Arrêtez de caricaturer tout le monde.
8: Vous l'avez dit, vous regarderez la VAR.
5: L'ancien Premier ministre d'Emmanuel Macron met en avant son passage à Matignon, mais s'éloigne de la suite. Gabriel Attal suit le mouvement, des tricotages en règle, règles de l'héritage, Raphaël Glucksmann tente de renvoyer la balle.
9: Je m'attendais à votre culot sur l'économie, avec 1000 milliards de dettes en bilan, de nous faire des leçons d'économie, mais alors des leçons d'écologie. Il y a une limite à l'arrogance.
5: Une écologie que Marine Tondelier essaie d'imposer plusieurs fois. Bruno Retailleau campe lui la position de l'ultralibéral contre les normes. Pour terminer, Marine Le Pen semble finalement avoir choisi son adversaire.
10: Nous avons fait un travail extrêmement sérieux. Ça fait 2 ans qu'on le fait. On a fait un contre-budget. Nous avons été les seuls... La France Insoumise également a fait un contre-budget.
5: Elle interpelle directement les patrons avec ces mots. Jugez-moi sur les engagements, pas sur ce que vous pouvez entendre. Appel aussi lancé par Jean-Luc Mélenchon. Tentative pour les deux, d'effacer l'histoire des campagnes passées pour écrire un autre récit.
4: Résumé de cette soirée signée Mathieu Bonnour. Ça a donc tonné hier soir à Roland-Garros et ce matin, les orages sont toujours présents.
0: Effectivement.
4: En France.
0: Alors ce matin, jusqu'en fin de nuit, début de matinée, 6h pour certains, 9h pour d'autres, il y a 14 départements en vigilance orange orage, mais ça va évoluer au cours de la matinée et de la journée. Cela va du Bas-Rhin à la Haute-Loire en passant par le Jura ou bien la Côte d'Or. Donc tout le pays sera un peu sous les orages par ailleurs. Seule la Corse et l'extrême sud-ouest, mais vraiment la pointe sud-ouest, devrait avoir du soleil. Pour les températures, c'est plutôt agréable. Ce matin, Lille, Nantes, 18 degrés. Paris, 19. La Rochelle, Toulouse, Bourges, 20 degrés. Strasbourg, Chalon-sur-Saône, 21. Marseille, 26. Et puis sur la page Facebook, Frédéric, qui est à Aulnoy-sur-Odon, nous confirme que ça tonne chez elle. Barbara est à Orbigny. Elle relève 16 degrés sur son thermomètre. Thierry, qui est à Barville en Gâtinais, lui, c'est 16,7 degrés. Du côté de Vissembourg, où est Doris. Doris nous indique qu'elle a 20 degrés. Et puis Eddy, il est sur la Lavandou. Alors lui, Eddy, il a 28 degrés carrément ce matin. Cet après-midi, donc, les orages devraient s'éloigner, mais rester quand même bien présents en Bretagne, en Ile-de-France et en Provence-Alpes-Côte d'Azur, selon les prévisions de Météo France. Pour les températures, jusqu'à 26 dans le nord, 34 dans la moitié sud. Et puis demain, normalement, ça devrait être un petit peu plus calme. On croise les doigts.
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0: Et pour la musique, mais aussi la bonne humeur de mon matin, voici Nick Kershaw, The Riddle, sur votre radio ici.

0: Voici The Rider, Nick Kershaw, 5h39.
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0: Que faites-vous au quotidien pour faire attention à votre impact sur l'environnement? Est-ce que, par exemple, vous triez vos déchets? Est-ce que vous faites du compost? Est-ce que vous récupérez l'eau de pluie? Est-ce que vous produisez même de l'énergie solaire? Est-ce que vous avez diminué la voiture? Vous essayez de limiter les déchets ménagers? Il y a vraiment plein de petites choses qu'on peut faire au quotidien. Valentin, vous vous faites quoi, par exemple?
2: Alors, j'ai mon petit compost dans la cuisine et de plus en plus, j'essaie d'aller chercher des habits de seconde main. Est-ce que vous validez?
0: Ah oui, complètement, effectivement. Très bien. Alors, est-ce que comme Valentin, vous avez des petits gestes comme ça? Est-ce que vous aimeriez que votre commune mette des choses en place, comme des ramassages de déchets, une consigne pour les bouteilles en verre, par exemple, 0810 055 056? Peut-être que votre commune a déjà mis quelque chose en place. N'hésitez pas à venir témoigner, 0810 055 056. Appelez-nous maintenant et on en parle juste avant 6h. Alors, les femelles, on en a souvent dans notre boîte de réception.
2: Ça, c'est sûr, ça déborde. Ces mails, ils confirment une commande que nous n'avons jamais passée. On parle souvent d'une grosse somme d'argent, ce qui nous fait forcément réagir. Et Audrazo nous explique pourquoi c'est une arnaque et comment elle fonctionne. Dans quelques minutes, c'est notre rendez-vous, c'est pas vrai.
0: Et puis d'ici 6h, la musique, ça sera avec Félix Grey et aussi Amir.
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0: Complémentaire, Amir. Et puis, bonjour Isabelle.
4: Bonjour.
0: Et vous allez bien, Isabelle?
4: Très bien, merci.
0: Bon, Isabelle, vous êtes en Loire-Atlantique, à Vallon-de-l'Erdre.
4: C'est ça, exactement.
0: Pourquoi vous êtes debout si tôt, Isabelle?
4: Eh ben, je me réveille tôt pour être efficace ce matin et me reposer cet après-midi, peut-être.
0: C'est une bonne organisation de la journée.
4: Je suis tranquille, je suis au calme.
0: C'est ça. Avec Valentin, on fait pareil. Hein. Nous, on a décidé ce matin.
2: Exactement. Sieste l'après-midi. Quel est le programme pour vous, Isabelle?
4: Plutôt papier administratif aujourd'hui et jardin, parce que ça donne énormément, donc il y a du boulot.
2: Bon, on vous envoie bien du courage.
0: Vous avez quoi dans votre jardin, Isabelle?
4: On a un peu de tout. On a des tomates, on a des courgettes, on a des concombres, on a des piments, du poireau, des pommes de terre.
0: Tout pour faire quelque chose de sympa. Quoi.
4: D'accord. Voilà.
0: Et vous êtes partie en vacances cet été? Vous avez eu la chance de prendre quelques jours?
4: Oui, on est parti une semaine en Creuse.
0: Mmh. Où ça, en Creuse?
4: Une location au calme avec un étang d'un hectare. Donc voilà, c'était très, très bien.
0: C'était où en Creuse? Pas très loin de la Bourboule. Très bien, vous y retournez?
4: À une de la Bourboule, mais il y en avait pour tout le monde, voilà.
0: Très bien. Eh bien, merci de nous avoir appelé donc si tôt pour gagner votre radio portative. Effectivement, radio ici que vous avez gagné. Puis pour faire toute votre petite paperasserie administrative, il faut la faire. Voilà. Il faut faire les papiers, Isabelle.
4: C'est ça, pour se décharger mentalement après.
0: C'est ça. Reprise du travail quand, Isabelle?
4: Je reprends lundi.
0: Lundi?
4: Donc, tranquille.
0: Bonne rentrée, un bon week-end d'ici là. Je vous embrasse, Isabelle.
4: Merci beaucoup, bon courage à vous, bonne journée.
2: Merci.
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0: C'est pas vrai, c'est le rendez-vous anti-arnaque d'Audrazo et des femelles d'Arty et Cdiscount ce matin. On va y nos boîtes mail depuis d'ailleurs le début de l'été.
8: Oui, et vous êtes tellement nombreux, vous, les auditeurs, à m'en parler que j'ai décidé d'appeler ça l'arnaque de l'été. Voilà, tout simplement. Ces mails, on va les regarder ensemble. Je vois soit le logo d'Arty, soit le logo Cdiscount. Je vois écrit commande validée, reçu de paiement ou information sur votre panier. Et je vois surtout une liste d'achats assez angoissante. puissante, hein, un smartphone, une PlayStation, un chargeur. Bilan des courses, ça dépend des messages, mais ça va de 1500 à 2000 euros. Dans tous les cas, c'est vraiment beaucoup. Je n'ai jamais acheté tout ça, ça doit être une arnaque, c'est ce que m'écrit Sébastien, un auditeur. Et je confirme, Sébastien, c'est une grosse arnaque. Donc qu'est-ce qu'on fait? On met le mail à la poubelle. Ne vous inquiétez pas, vous ne serez pas prélevé, c'est un tissu de mensonges.
0: Aude, est-ce que des auditeurs se sont fait piéger ?
8: Oui, malheureusement, et c'est pour ça que je voulais absolument vous en parler. Ces mails, en fait, ils veulent que vous paniquiez. Ils veulent que vous appeliez un prétendu numéro d'assistance. Je le vois, il est écrit là en très gros, en rouge, tout en bas du mail. Au cas où, dit-il, vous n'êtes pas à l'origine de cet achat. Véronique a appelé ce numéro, c'est une autre auditrice. Et elle me dit qu'en discutant avec la personne au bout du fil, elle a compris, elle a réalisé que tout était faux. En fait, cette personne n'est pas du tout là pour aider Véronique. Bien au contraire, elle cherche à lui soutirer des infos pour siphonner son compte en banque. Ne donnez jamais d'informations confidentielles, carte bleue, identifiant, mot de passe à quelqu'un que vous ne connaissez pas, même s'il est très gentil, qu'il vous jure qu'il est là pour aider. Cette personne est forcément malhonnête.
0: C'est évident, mais il est toujours bien de le rappeler. Merci Aude. C'est pas vrai est disponible en réécoute, sur ici.fr et sur l'appli ici. Vous pouvez retrouver tous les épisodes anti-arnaque d'Aude Razo. 5h45. Sur quoi pousse la banane? Vous allez avoir la réponse avec Benoît Prospero qui vous en dit plus juste après Amir. Complémentaire, bon début de journée sur votre radio ici.
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0: Complémentaire Amir dans la bande son d'ici 5h48. Bonjour Benoît Prospero et nous rentrons dans le monde merveilleux du vivant. Aujourd'hui, trois choses à savoir sur un fruit qui donne le sourire.
1: On pourrait dire qu'il donne la banane. Bonjour à toutes et tous. Pour rappel, avant de commencer, la banane qui est verte avant d'être mûre et devient généralement jaune avec des taches brunâtres à maturité. Et donc au programme, arbre, singe et bonbons. Première chose à savoir, vous pensez savoir ce qu'est un bananier? Eh bien, détrompez-vous, car non, le bananier n'est pas un arbre. Aussi étonnant que cela puisse paraître, cette plante qui peut atteindre jusqu'à 7 mètres de haut n'a rien d'un arbre au sens botanique du terme. On parle souvent de mains de banane qui poussent sur ces grands végétaux, mais en réalité, le bananier est une herbe géante. Il ne possède pas de tronc en bois, mais un faux tronc constitué de feuilles enroulées, ce qui fait de lui tout simplement la plus grande herbe du monde.
0: C'est vrai que c'est pas tout à fait ce qu'on imaginait.
1: Et c'est pas terminé. Autre idée reçue bien installée dans nos têtes, deuxième chose à savoir, est-ce que les singes mangent des bananes? Ah ben voilà, je vous hochez de la tête, eh bien pas vraiment. Même si l'image du singe tenant une banane est profondément ancrée dans notre imaginaire collectif depuis l'enfance, elle est en grande partie trompeuse. On a toutes et tous tendance à y croire parce que oui, ça paraît logique et presque évident. Ben pourtant, dans la nature, les singes ne consomment quasiment pas les bananes telles que nous les connaissons. En fait, ces fruits cultivés et transformés par l'humain sont bien différents de ceux que l'on trouve à l'état sauvage. Et donc, leur régime alimentaire est en réalité beaucoup plus varié, composé de feuilles, d'insectes, de graines ou encore de fruits sauvages.
0: Et pour terminer, Benoît, une petite curiosité qui va parler aux plus gourmands.
1: Alors là, oui. Troisième chose à savoir, les bonbons à la banane ont-ils vraiment le goût de banane? Vous les connaissez, ces petits bonbons? Ben oui. Eh bien, la réponse est oui et non à la fois. Oui, parce que leur arôme est bien inspiré d'une banane, mais non, parce qu'il ne s'agit pas de celle que nous consommons aujourd'hui. Cet arôme est en fait basé sur une ancienne variété de banane, aujourd'hui quasiment disparue, qui dominait le marché il y a plus d'un demi-siècle. Une banane plus parfumée, au goût plus intense, et qui survit désormais surtout dans nos souvenirs sucrés. Appelle-moi escargot et admire ma vitesse fulgurante. Le monde vivant est merveilleux, préservons-le. Et pour toutes ces précieuses informations, merci au biologiste et défenseur du vivant, Marc-André Sellos.
0: Et nous pouvons dire désormais que la banane ne pousse pas dans un arbre. Merci Benoît Prospero.
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0: Cet été, si vous avez eu la chance d'aller à la plage, est-ce que vous les avez trouvés propres? Est-ce que les vacanciers ont bien ramassé leurs déchets? La question de la propreté des plages revient chaque année. À Ajaccio, un habitant a décidé d'agir à son échelle pour contribuer au nettoyage du littoral d'une manière pour le moins originale, Robin Bernot.
3: En Corse, un homme ramasse les déchets sur la plage accompagné d'un âne.
4: Bah, je trouve que c'est une bonne initiative de sa part.
3: Depuis 4 ans maintenant, Sébastien sillonne les plages d'Ajaccio accompagné de ses ânes pour ramasser les déchets abandonnés sur le sable. Et notre journaliste Julia Beaufils l'a suivi lors d'une tournée matinale accompagnée de Sidonie, une ânesse de 24 ans. Et parmi les déchets que Sébastien ramasse le plus souvent...
5: Alors les gens laissent de plus en plus carrément leur reste de pique-nique. Après les mégots, j'en ramasse une partie, mais je peux pas dire que je les ramasse tous. Après, on sent la vie nocturne, quoi. Quand on tombe sur une zone où il y a eu du protoxyde d'azote, à la bouteille, tous les ballons, des fois on trouve des dessous féminins. Et puis dans cette zone, il y a des vieilles décharges, si vous voulez, qu'on ne voit pas, qui sont dans le maquis. Et à l'occasion des orages ou quand un sanglier les exhume, il y a des vieux déchets, donc bon, c'est facile à reconnaître, les vieux modèles de bouteilles de bière, des cassettes audio. Et là, regardez, du papier aluminium, encore du papier toilette. Tout ce qui est morceaux de verre, on essaie de vraiment pas en laisser.
3: Après 2 heures passées sur la plage, 7 kilos de déchets ont ainsi été collectés et plusieurs personnes ont été sensibilisées à la protection de notre environnement. Alors ici, ça marche. Et vous, qu'en pensez-vous?
4: C'est une super initiative. En plus, Ajaccio, c'est un endroit que moi, j'aime trop.
3: Pour Ilona, c'est avant

0: D'où à chacun d'être plus attentif.
1: Il faut qu'on fasse plus attention, donc c'est bien qu'il y ait quelqu'un qui prenne l'initiative de le faire, et puis même avec son âne, c'est trop mignon.
0: Alix, elle, évoque simplement une question de bon sens.
2: Déjà, les personnes de base qui vont à la plage devraient nettoyer et pas laisser leurs déchets, c'est une des règles principales.
0: Mais alors, sommes-nous assez vigilants ?
2: Bah moi je fais toujours gaffe, c'est comme en montagne de toujours ramener tous mes déchets et pas les laisser, c'est comme sur les sentiers, même s'il y a des poubelles, c'est toujours compliqué de devoir avoir des entretiens, devoir les ramener, alors que là, de tout prendre ses déchets et les ramener chez soi, ça, c'est quand même beaucoup plus facile pour les autres.
0: Et les gens le font ?
2: Non. Bon, trop peu, j'ai vu beaucoup trop de déchets sur les plages qui traînent, même pour les animaux.
0: Et est-ce que l'actualité de cet été pourrait contribuer à faire émerger, à développer ce type d'initiative ?
1: À titre personnel, les incendies, les canicules, ça m'a marqué. Donc effectivement, je pense que d'autant plus avec tout ce qui se passe actuellement, c'est des initiatives qui devraient être mises en place.
0: Aujourd'hui, les déchets ramassés par Sébastien et ses ânes sont ensuite triés, puis déposés en déchetterie. Une partie est ainsi valorisée, tandis que l'autre se retrouve enfouie.
3: Pour découvrir Sébastien et son ânesse Sidonie, rendez-vous sur notre compte Instagram ici officiel où nous avons partagé le reportage vidéo d'ici RCFM. Merci Robin Barneau. Est-ce que vous participez à des actions du même genre ? Est-ce que vous avez des habitudes de consommation qui préservent la nature ? Est-ce que vous aimeriez bien que votre commune s'engage dans ce sens et comment ? 0810 055 056. Appelez-nous maintenant pour en discuter après Félix Gray, la Gitane sur votre radio ici. Bon réveil.

0: La Gitane, Félix Gray sur votre radio ici, 5h57. Et ce matin, nous sommes avec Suzanne. Bonjour Suzanne.
1: Bonjour Suzanne.
2: Bonjour.
0: Suzanne, vous êtes dans les Bouches-du-Rhône à Carry-le-Rouet.
2: Oui.
0: Bon, bien réveillée ce matin, Suzanne.
2: Oui, très bien.
0: Et vous vous levez tôt, pourquoi? Dites-nous tout.
2: Parce que je dors un certain nombre d'heures et ensuite, voilà, je me lève et je commence ma journée.
0: Très bien. Et vous commencez votre journée en nous écoutant sur la radio ici.
2: Ah mais c'est toute la journée, madame.
1: Vous faites très bien, Suzanne.
0: C'est une très bonne chose. Et alors, il y a d'autres choses que vous faites bien. Vous avez plein de petits gestes au quotidien pour prendre soin de l'environnement. Racontez-nous.
2: Eh ben, déjà, j'ai des réserves d'eau de pluie.
0: Vous récupérez l'eau de pluie dans votre jardin, c'est ça, sur votre terrasse?
2: Oui.
0: D'accord.
2: Toutes les gouttières, il y a une réserve.
1: Et vous le réemployez? Vous la réemployez, cette eau?
2: Ah ben, bien sûr, au jardin, avec les plantes, les fleurs. Mmh. Voilà.
0: Vous avez d'autres bonnes habitudes comme ça, Suzanne?
2: Oui, alors j'ai un composteur.
0: Oui.
1: C'est parfait. Donc, pour le jardin.
2: Ah oui. Alors, au départ, on met tout ce qu'on doit mettre, et ensuite, on les a pour le jardin.
1: Est-ce qu'il a donné, justement, cette année, ce jardin bien arrosé, et avec du compost routier?
2: Alors, il a donné très mal, parce qu'avec la chaleur, d'habitude, on a des tomates, et là, on n'a rien du tout, des billes.
0: Et alors, je crois que vous faites comme Valentin, vous vous habillez en seconde main.
2: Oui, absolument.
0: Vous allez dans quoi? Des ressourceries?
2: Des ressourceries, oui, il y en a une à Soucy, je crois que c'est. Oui, Soucy.
0: Bon, vous faites bien attention à préserver votre impact sur l'environnement, Suzanne.
2: Exactement.
0: Bon, eh bien, merci beaucoup de nous avoir appelés. Qu'est-ce que vous allez faire ce matin, Suzanne?
2: Je suis en train de faire un taboulé.
0: Un taboulé?
2: Oui.
0: Ah bah très bien, on arrive avec Valentin, juste après.
1: On a déjà faim.
2: Si vous voulez.
0: Ça marche.
2: Si vous voulez.
0: Bon, je vous souhaite une très très bonne journée, Suzanne. Et puis, bah, bon taboulé, du coup. Je vous embrasse. Bonne journée.
2: Moi aussi, à vous aussi.
0: J'ai été ravie de passer cette semaine avec vous. Lundi, vous retrouvez Louis Raspail et Valentine Lottès. À bientôt. Et puis, je vous souhaite une belle journée avec l'équipe d'ici matin. Bonjour à tous.
3: Bonjour. Bonjour la Côte d'Or. Bonjour la Saône-et-Loire. Bonjour ici Bourgogne. Bonjour Anne-Laure Labalette.
4: Bonjour Nicolas. Comment ça va?
3: Bah, ça va. Et vous?
4: Bah, écoutez, très bien.
3: C'est
4: vendredi.
3: C'est malgré tout un peu la matinée de tous les dangers. Alors, c'est vendredi. Il y a le week-end qui arrive.
4: Vendredi, c'est le week-end. Mais bon.
3: Où sont passés les cafetières qui marchent?
4: Pas qu'il dites-vous. On n'a pas eu notre café. C'est dur de démarrer.
3: Ouais, entre les orages, les pluies de cette nuit, etc. Ouais. Le manque de café à la radio. On a deux machines à café, il n'y en a pas une qui marche.
4: Mais vous savez quoi, on va y arriver. Hein.
3: Et on va y arriver quand
4: mais
3: même.
4: Oui.
3: On a plein de belles choses à vous raconter, notamment les conseils du docteur Kirzek pour vieillir moins vite. Peut-être même qu'il nous dira que boire moins de café, ça fait du bien.
4: Peut-être.
3: Des petites habitudes qui changent tout. Et on commence tout de suite aussi avec l'actu locale.
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3: Vous écoutez Ici Bourgogne, nous sommes le 28 août, aujourd'hui c'est vendredi, il est 6h.
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3: Ça y est, alors, le plus gros des orages est passé hier soir et cette nuit en Côte d'Or et en Saône-et-Loire.
4: La vigilance orange est toujours en cours dans nos deux départements, mais cet épisode qu'on avait annoncé très violent avec de gros grêlons a été moins impressionnant que prévu et très localisé. Ce qui fait qu'en Saône-et-Loire, les pompiers sont intervenus une trentaine de fois hier dans le bassin minier de Montchanin à Ciry-le-Noble. C'était pour de gros coups de vent et pas mal d'eau. Il y a eu de la grêle aussi du côté de Mercuré. Là où ça a été le plus violent, c'est dans le hameau de Saint-Privé près de Monceau-les-Mines. Là, ce sont 5 maisons dont la toiture s'est envolée aux alentours de 19h30. Depuis hier soir, il y a énormément d'éclairs en Saône-et-Loire. D'ailleurs, d'après l'observatoire Kéronos, qui scrute les phénomènes orageux en France, c'est le département où il y en a eu le plus, 3038 rien qu'hier.
3: Et en Côte d'Or, alors, est-ce que ça a été moins violent aussi par rapport à ce qu'on imaginait?
4: Eh bien, on a eu deux gros coups de vent du côté de Sœur hier soir où des branches d'arbres sont tombées au sol, quelques coupures de courant aussi, des inondations de caves et de sous-sols. Pas de gros grêlons, heureusement. Juste quelques-uns dans le secteur de Saint-Usage, mais c'était là encore très localisé. Sinon, à Jallanges, hier soir, 860 foyers étaient privés d'électricité à cause d'un poteau électrique tombé au sol. 60% des clients ont pu être réalimentés rapidement au cours de la soirée. On vous a résumé tout ça dans notre article sur ici.fr.
3: C'est le jour J pour le festival de rap Golden Coast à Dijon.
4: Ouverture des portes cet après-midi et pour 3 jours de festival à la Combe à la Serpent. Alors, avec les orages et l'alerte orange, orange. Les organisateurs ont un peu retenu leur souffle toute la nuit. Ils ont dormi sur le site. Le risque dans ces cas-là, c'est évidemment toutes les scènes, les structures métalliques de plusieurs mètres de haut, sans compter le sol détrempé qui peut se transformer en mare de boue. En tout cas, à l'heure où on se parle, le festival démarre bien cet après-midi avec des têtes d'affiche comme Damso, Rof ou encore La Rafleuse. Demandez à vos enfants ou vos petits-enfants, ils vous expliqueront. En tout cas, sur 3 jours de festival, on attend plus de 85 000 personnes. Le Golden Coast en est à sa 3e édition. Il est en train de devenir l'un des plus grands festivals de son époque. Le rap, c'est la musique la plus écoutée du moment, d'après Olivier Cachin, journaliste et écrivain spécialiste du rap français.
7: C'est un peu la prophétie autoréalisatrice de Gims et de quelques autres. Le rap français, c'est de la nouvelle variété. C'est vrai pour une grosse partie de cette nouvelle scène. Beaucoup moins de ceux qui sont là depuis un moment et qui sont sur une tendance un peu plus textuelle. Mais c'est vrai qu'aujourd'hui, ce qu'on appelle rap et qui englobe toutes sortes de rap n'a plus rien à voir avec le hip-hop des années 90 et surtout ne place plus le texte au centre du débat. C'est ça pour moi la grosse différence entre le rap d'aujourd'hui et celui d'hier. Golden Coast n'était pas le premier. Il y a eu le Scratch Festival à Paris et puis évidemment le demi-festival qui depuis 10 ans fait salle comble à 7. Mais c'est vrai qu'aujourd'hui, on voit depuis l'avènement du streaming, très clairement le rap français est la musique la plus publicitée par les gens qui streament. Et donc il était logique qu'il y ait un festival de grand format qui profite de cette tendance longue durée.
4: Le Golden Coast, c'est donc à partir de 16h tout à l'heure à la Combe à la Serpent de Dijon sur ici.fr. On vous a résumé tout ce qu'il faut savoir pour vous y rendre, les navettes, les parkings, etc. Et puis cette semaine aussi, on vous annonçait que pour la toute première fois cette année, en raison du risque d'incendie, il serait interdit de fumer au Golden Coast sur l'ensemble du site. Et bien hier, la préfecture de Côte d'Or a assoupli les niveaux de risque. On est revenu à un risque incendie normal. Conséquence, les organisateurs du festival ont bougé leur curseur. Ils se sont adaptés. Finalement, il y aura des zones fumeurs bien précisées, identifiées sur le site de la Combe à la Serpent. Les équipes de bénévoles seront là aussi pour surveiller et faire de la prévention.
3: L'affaire Patrick Bruel embarrasse de nombreux maires en ce moment.
4: Lundi, Nathalie Kunders, la maire de Dijon, annonçait sur ses réseaux sociaux qu'elle désapprouvait la venue de Patrick Bruel au Zénith le 23 octobre prochain. Comme elle, beaucoup de maires estiment que le chanteur devrait renoncer à sa tournée pour laisser la justice travailler sereinement. Patrick Bruel est mis en examen dans 4 dossiers de violence et agression sexuelle et plus de 30 plaintes ont été déposées contre lui. À ce jour, il est présumé innocent. Emmanuelle Dancourt est journaliste. Elle a créé le MeToo Media, une association de lutte contre les violences sexuelles dans les médias. Elle explique qu'en ce moment, de nombreux spectateurs chercheraient à revendre leur place, même si d'autres iront quand même voir Patrick Bruel coûte que coûte.
8: Il y a les fans, j'ai envie de dire absolus, des personnes qui sont allées voir 35-40 fois Patrick Bruel en concert et qui n'en ont rien à faire, des accusations, et qui disent de toute façon, peu importe ce qu'il a fait, j'irai. Ça existe. J'ai discuté avec une fan comme ça. Et là, c'est problématique. Alors, à ces fans-là, je dis, vous financez un criminel présumé. Vous apportez de l'argent à quelqu'un qui a les moyens de se payer 3 avocats, à quelqu'un qui vit dans le luxe, alors qu'on a des victimes qui sont la plupart du temps désargentées, qui n'ont pas les moyens de se payer 3 avocats, et vous êtes en train de vous mettre du mauvais côté de l'histoire. Parce que l'histoire, elle va du côté de MeToo. L'année prochaine, on fêtera les 10 ans de MeToo. Si au bout de 10 ans de MeToo, vous n'avez pas compris que des mecs comme Patrick Bruel, que des mecs comme PPDA, que des mecs comme Nicolas Hulot, et la liste, elle peut être très très longue, que ces gens-là, que vous estimez trop connus, trop riches et trop beaux pour pouvoir avoir agressé, violé ces femmes-là, si vous estimez encore, après 10 ans de MeToo, que finalement, les victimes, elles l'ont peut-être un petit peu bien cherché, et puis peut-être qu'elles portaient une jupe courte, et puis peut-être que et tout ce qu'on entend et qui fait partie de la culture du viol, eh bien vous êtes du mauvais côté de l'histoire.
4: Emmanuel Dancourt au micro de Thomas Nougaillon. À Dijon, une nouvelle mobilisation des syndicats enseignants hier après-midi pour dénoncer la carte scolaire. Une dernière réunion d'ajustement avant la rentrée s'est donc tenue hier au rectorat. Et selon les syndicats, il y aurait 10 fermetures de classes en Côte d'Or, dont 6 à Dijon et 14 ouvertures prévues dans le département.
3: L'autrice bourguignonne Valérie Perrin à l'honneur hier au Festival du film francophone d'Angoulême.
4: Le réalisateur Jean-Pierre Jeunet a adapté au cinéma son roman « Changer l'eau des fleurs » vendu à des millions d'exemplaires à travers le monde. Hier, c'était donc la première projection du film tourné en grande partie chez nous, en Bourgogne, à Autun notamment. L'histoire, c'est celle de Violette, une gardienne de cimetière qui écoute les malheurs des gens dans sa loge. C'est Leïla Bekti qui interprète Violette. En tout cas, Valérie Perrin, elle, est très émue, 8 ans après son livre, de voir que c'est devenu un film.
9: Que ce soit Jean-Pierre qui le fasse, c'était pour moi un cadeau. Maintenant, il ne m'appartient plus. Il ne lui appartient plus. C'est comme le livre maintenant. Ce film va appartenir au public et le public décidera s'il aime, s'il n'aime pas, s'il retrouve le roman. Pour ceux qui n'ont pas lu le roman, j'espère aussi qu'ils vont aimer l'univers du roman vu par Jean-Pierre, puisqu'il ne m'appartient plus. À partir du moment où vous abandonnez quelque part une histoire à quelqu'un, il s'empare de cette histoire et il en fait une autre histoire. Donc il ne m'appartient plus du tout, ce film ne m'appartient pas. À partir du moment où on cède des droits, ça appartient à quelqu'un d'autre qui lui ou elle va transformer votre histoire à sa manière, avec son regard à lui.
4: Le film Changer l'eau des fleurs sortira le 9 décembre dans les salles de cinéma. Et on va avoir des nuages ce matin, Nicolas.
3: Ouais, c'est ce qu'il reste des orages de cette nuit. Petit à petit, les éclaircies vont même gagner du terrain, selon Météo France. C'est en train de s'arranger. C'est même le soleil qui devrait dominer la journée. En tout cas, on devrait avoir l'impression que c'est le soleil qui domine aujourd'hui, selon Météo France. Pour les températures, il fait actuellement entre 16 et 18 degrés. Finalement, les températures sont pas tombées si bas que ça, hein, cette nuit. Et on attend cet après-midi à Saulieu 21 degrés. En revanche, cet après-midi, vous allez voir, on va un peu plus respirer. À Saint-Bernon, il fera 22. À Arnay-le-Duc, à Autun, au Creusot, à Semur-en-Auxois et à Châtillon-sur-Seine, il fera 23. À Montbard, 24. À Dijon, Beaune et Chenauve, 25. À Auxonne et Chalon-sur-Saône, il fera 26 degrés. Demain samedi, nuages et soleil, mais pas de pluie. Dimanche, beaucoup de soleil, selon Météo France.
4: Et sur nos routes à cette heure-ci, c'est calme.
3: Ah oui, c'est très très, très calme. Très, très calme. On circule bien dans le centre-ville de Dijon. Autour de Dijon, dans la métropole, on circule très bien également sur la Lino et sur la Rocade. Tout va bien également du côté de Chalon-sur-Saône ou de Beaune. Et puis sur le réseau autoroutier, les voyants sont verts, les temps de parcours sont dans les moyennes. Petit mystère en ce qui concerne le réseau secondaire et les petites routes de nos campagnes. Il y a eu des rafales de vent, évidemment, vous en avez parlé. Évidemment, moins que annoncé, moins que ce qu'on imaginait. Mais il peut y avoir des branches sur la route, il peut y avoir quelques dégâts. Donc faites très attention. Et si vous êtes témoin d'un encombrant sur la route, appelez-nous. 03 80 42 15 15. Quand je dis encombrant, je parle d'une branche d'arbre. Hein.
4: Oui, évidemment.
3: Je parle pas de pas la petite voiture. Je parle pas de la petite voiture ou du camion qui n'avance pas aussi vite que vous le voudriez. Hein, d'accord.
4: C'est
3: on reste
4: noté.
3: Cool. Ok. Allez, bon courage et bonne route. Alors, 03 80 42 15 15. On est à vos côtés tout au long de la journée.
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3: La musique de votre réveil à 6h09, on a prévu Queen, Zazie et Lerita Mitsuko. C'est tout de suite Marcia Baila, excellent début de journée. Courage, plus qu'une journée avant le week-end et vous écoutez ici Bourgogne. On est avec vous à Dijon, en Côte d'Or et en Saône-et-Loire.

0: Rita Mitsuko, Marcia Baila sur ICI Bourgogne, 6h14. Nous sommes sur la route du côté de Saint-Jean-de-Beuf avec Enzo. Bonjour Enzo.
1: Oui, bonjour.
0: Il y a des orages qui ont des conséquences plutôt inattendues sur votre route, Enzo. Que se passe-t-il?
1: Absolument. Alors, beaucoup de brouillard, hein. Ça, il est un peu tout comme toujours. Mais un arbre a dû tomber sur une clôture et du coup, des moutons se sont échappés et sont au milieu de la route.
0: Alors, on est où exactement là?
1: Entre Saint-Jean-de-Beuf et Détain-et-Bruant.
0: D'accord, ok, d'accord. Donc, vraiment, faut commencer à lever le pied dans ce secteur-là. Bon, c'est pas le secteur le plus animé de la Côte d'Or, mais on sait jamais, à 6h14, parfois, avec le brouillard, effectivement, on peut se laisser surprendre. Merci beaucoup. Je vous demande pas de jouer le berger et de les ramener dans l'enclos, hein, Enzo. Hein.
1: Non.
0: Ok, bon. On contourne doucement, on les laisse passer, et puis voilà, on prend un petit peu son mal en patience. Merci beaucoup de ce coup de fil, Enzo. Passez une bonne journée. Et bonne route. Bon courage avec ICI Bourgogne. Et si vous êtes, vous aussi, comme Enzo, témoin d'une difficulté, quelle qu'elle soit d'ailleurs, hein, un troupeau de moutons, de brebis, de marmottes échappées d'un enclos, pourquoi pas, on veut tout savoir, on veut tout comprendre. 03 80 42 15 15.
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0: On espère que vous allez bien ce matin du 28 août. C'est l'anniversaire des acteurs américains Jack Black ou encore David Soul également, l'interprète de Hutch dans Starsky et Hutch, qui aurait eu aujourd'hui 83 ans. Happy birthday également au réalisateur David Fincher, Seven, Fight Club, L'étrange histoire de Benjamin Button, c'est lui, 64 ans. Et puis Jason Priestley également, je souffle ses bougies aujourd'hui. Ah ouais, Jason Priestley. L'inoubliable Brandon dans Beverly Hills. C'est vrai. Alors 57 ans pour Brandon quand même. Voilà, oui. Le coup de vieux, le coup de peine du matin. Oui. des histoires de cœur et d'amitié dans Beverly Hills. Un petit peu comme à Bèze, qu'on pourrait appeler Beverly Hills finalement. Hein. Bèze, c'est le village qu'on met à l'honneur cette semaine. On y retrouvera Cyrilino ce matin. Cyrilino dans un château en bois. Eh oui, un château en bois à Bèze avec un drôle de châtelain. C'est à découvrir ce matin.
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0: 6h17, on est tous dans cette salle d'attente hein, tous les matins pour attendre les bons conseils du docteur Kirzek. Bonjour docteur, on vous retrouve aujourd'hui, vous allez nous dire comment vieillir moins vite. Eh ben, on est tout oui.
5: Bonjour à toutes et à tous, le temps passe pour tout le monde, mais saviez-vous que notre corps n'a pas toujours l'âge de notre carte d'identité? Certaines personnes de 70 ans ont un organisme qui en paraît 65, d'autres c'est l'inverse, ça affiche plutôt 75. Vieillir est inévitable, mais vieillir vite ne l'est pas. De petits ajustements quotidiens peuvent freiner la vitesse à laquelle nos cellules s'usent et nous permettent de garder un corps et un cerveau en forme plus longtemps. Les scientifiques le confirment par des gestes simples quand ils sont associés avec un effet qui est mesurable sur notre âge biologique. Premier réflexe, bouger chaque jour, même un peu, pas besoin de faire un marathon, une simple marche active de 20 à 30 minutes par jour, des escaliers plutôt que l'ascenseur, du jardinage ou du vélo pour les trajets courts, l'activité physique régulière améliore la circulation, préserve la masse musculaire, réduit l'inflammation, et l'inflammation c'est un grand accélérateur du vieillissement. Deuxième habitude, dormir suffisamment et à horaires réguliers. C'est pendant le sommeil qu'on se régénère, le cerveau élimine les toxines et les cellules se réparent. Viser 7 à 8 heures par nuit, coucher et lever à peu près à heure fixe, y compris le week-end, et éviter les écrans lumineux, on l'avait dit. Et ensuite, manger varié, coloré, sans excès de sucre, privilégier les légumes, surtout verts, les fruits rouges, les légumineuses, limiter les aliments ultra transformés, ça, c'est une jeunesse préservée.
0: Et alors du coup, on peut gagner combien en année? Là, plusieurs? Beaucoup?
5: Les chiffres sont très impressionnants. En moyenne, cumuler une activité physique régulière, même modérée, plus un sommeil de qualité, plus une alimentation saine, ça peut ajouter plusieurs années d'espérance de vie. L'activité physique, c'est gagner jusqu'à 5 ans, selon certaines études. Pour les plus sédentaires, augmenter son activité pourrait même ajouter près de 11 ans. Sur le sommeil de qualité, on peut gagner et aller jusqu'à 5 ans par rapport à une mauvaise hygiène de sommeil. Et le régime méditerranéen, on gagne entre 3 à 5 ans d'espérance de vie et on réduit de 25% la mortalité, toutes causes confondues. Ce qui est fascinant, c'est que ces bénéfices s'additionnent. Autant les facteurs de risque s'additionnent aussi, mais autant là, les habitudes positives, elles se cumulent et la science montre que l'impact sur votre horloge biologique est bien réel. Alors j'espère que ces quelques chiffres vous donneront encore plus de motivation pour adopter de bonnes habitudes, même avec de petits gestes au quotidien. Et d'ici là, portez-vous bien.
0: Merci beaucoup, docteur Kirzek. Zazie arrive comme promis avant la demi et tout de suite. Queen, another one. Attendez, je vais le refaire. Another one, another... C'est vachement plus facile à écouter qu'à prononcer, hein, cette histoire. Hein.
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0: Sur ici Bourgogne avec Alors la Ballette in the mix.

0: Actu local, musique et bonne humeur avec Queen à l'instant sur ICI Bourgogne. 19 à Berle-Châtel, il fait 19 degrés. Bonne journée à tous, nous dit Alain. À Châtelneau, il y a 17 degrés relevés par Colette, avec 15 mm de pluie. L'orage hier soir sans gravité, évidemment, heureusement, Colette. Et puis, du côté de chez Annick, il fait 18 degrés ce matin. On continue à partager vos commentaires météo sur la page Facebook d'ICI Bourgogne. 6h23, ils sont beaux, ils bougent, ils ont une histoire passionnante et surtout ceux qui y vivent les aiment plus que tout. Avec ICI Bourgogne, mon plus beau village, direction Bèze ce matin, un village plein de charme que l'on va découvrir à travers le regard d'un artiste pas tout à fait comme les autres. Il a choisi d'y poser ses valises dans un ancien séchoir à houblon. Cyril Hinault l'a rencontré dans cette drôle de maison chargée d'histoire.
1: Bèze, c'est mon plus beau village de Bourgogne parce que j'y ai trouvé ce bâtiment qui est un château en bois. Je suis Jean-Marc Tournois, je suis sculpteur depuis que je suis né, à peu près. J'ai toujours cherché un endroit assez vaste pour faire mes sculptures qui sont assez grandes. J'ai trouvé ce séchoir à houblon qui est pas très loin de chez moi. J'habite à Bourberin, donc un village tout près d'ici. Ça me donnait l'occasion de ne pas habiter sur mon lieu de travail tout en étant tout près de mon lieu de travail.
2: Quelle est l'histoire de ce séchoir à houblon? Il a une très longue histoire.
1: Très longue, il date de 1904. C'était une coopérative d'agriculteurs qui cultivaient du houblon, parce qu'il y avait beaucoup de cultures de houblon dans les années 1950 à peu près. Les gens qui cultivaient ce houblon avaient besoin de grands bâtiments sans artifice. Oui. C'était un séchage naturel, voilà, par ventilation. De l'extérieur, il ressemble à un gros tas de planches. Il est très haut, il est très grand. Les planches sont noircies par le temps. Au total, tout confondu, ça fait 1200 mètres carrés.
2: Là, on en est où de la restauration? Parce que je crois que la fondation du patrimoine vous aide aussi, j'imagine,
1: elle va nous aider
2: à le protéger. Ouais.
1: Donc, ils nous ont octroyé une somme d'argent, mais qui n'est pas pour nous, c'est pour la restauration. Mmh. On a fait faire des plans par des architectes. Ces deux filles, elles sont très étonnées de voir dans quel état il est, quoi, pour un truc aussi vieux.
2: Là, on entend, on entend ce calme. Oui. C'est calme ici, c'est grand, c'est calme.
1: Oui, c'est pour travailler, c'est idéal.
2: C'est ce que j'allais dire, c'est les conditions, très très bonnes conditions pour vous.
1: Ah oui. Ah ouais, moi, je travaille dans le silence, donc ici, c'est idéal. Ouais. Si je veux rien entendre, je ferme la porte, et puis c'est le calme.
2: Complet. Il vous inspire, ce lieu?
1: Oui, beaucoup, ouais.
2: Et en quoi ça se traduit sur vos sculptures, sur vos peintures?
1: Je sais pas. Je sais pas en quoi ça se traduit, sauf que quand je les crée, finalement, il y a une veine générale qui est une espèce de pureté, des formes, des lignes, voilà. Je pense que ça peut venir de ça, ouais.
0: Ah, le séchoir à houblon de Bèze qui est à visiter pendant les journées européennes du patrimoine les 19 et 20 septembre prochains. Jean-Marc Tournois qui peut aussi vous accueillir en dehors de ces journées pour découvrir ses sculptures. 6h26, voici Zazie.

0: Ici Bourgogne, 6h28, on regarde dans le ciel, on essaye d'écarter un petit peu les nuages et de comprendre ce que le zodiaque a prévu pour nous aujourd'hui. Bonjour Catherine Viguier, c'est la pleine lune aujourd'hui.
1: Dans le signe du poisson, alors cher poisson, vous serez à fleur de peau.
2: Bélier, s'il y a un conflit, prenez des distances, cela vous allégera le corps et l'esprit.
3: Taureau, eh bien la vie est belle, vous vous dépaysez et vous apprenez du monde des autres.
4: Gémeaux, avez-vous un défi à relever? En tout cas, certains trouvent le travail de leurs rêves.
5: Cancer, votre priorité? Mettre fin à une mésentente et une solution se dessine.
6: Lion, un enjeu lié à votre vie financière vous importe? Il y a de l'espoir, soyez confiant.
7: Vierge, ça vous concerne vous, en mettant en évidence vos relations professionnelles et personnelles.
8: Balance, dans l'ombre, vous allez vous refaire une santé, veillez bien sur vous.
9: Scorpion, c'est chouette, votre vie sentimentale est en mouvement, c'est positif.
10: Sagittaire, des événements à prévoir en famille ou au sujet de votre maisonnée.
11: Capricorne, un voyage vous enchante, un voyage d'affaires ou de tourisme aussi.
12: Verseau, vous êtes sur le point de signer, de vous engager, à vous les finances.
13: Poisson, un amour ou un autre lien vous tourmente et prennent de l'importance à vos yeux.
14: Et pour nous tous, entre raison et imagination pour aujourd'hui.
0: Merci Catherine. On passe la semaine chez un producteur de Nuits-Saint-Georges. Alors lui, il fait plein de choses. Hein. Des raisins pour le vin, au cochon pour l'assiette. Il fait tout de la terre à la table. Et c'est justement à table qu'on le retrouvera, au Ronce de Bel Air, le patron, entre guillemets, d'une simple ferme auberge, comme il aime le dire. Une simple, pas si simple que ça finalement. Une bonne adresse remplie de circuits courts à découvrir en Côte d'Or dans quelques minutes.
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0: Il est 6h30.
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0: L'info d'ici en Bourgogne, Anne-Laure Labalette, ce sont les orages d'hier soir et de cette nuit.
16: Mais des épisodes parfois violents, hein, en Côte d'Or et en Saône-et-Loire, de gros coups de vent, on a eu quelques grêlons aussi, mais très localisés en Saône-et-Loire. Finalement, c'est impressionnant, mais rien à voir avec l'épisode du 15 juillet dernier en termes de dégâts. C'est le grand jour à la Combe à la Serpent à Dijon. La troisième édition du festival de rap Golden Coast ouvre ses portes cet après-midi. Jusqu'à dimanche, plus de 80 artistes et plus de 85 000 festivaliers sont attendus. Et puis, c'est un livre qui devient un film. L'autrice bourguignonne Valérie Perrin avec Changer l'eau des fleurs. On va l'écouter juste après le point sur l'actualité en France et dans le monde. Le 90 secondes avec vous, Valentin Bernard.
17: Des pare-brises transpercés par la grêle dans le Doubs, des toits envolés en Saône-et-Loire et des arbres sur les voies ferrées en région parisienne. Les orages fulgurants de cette nuit ont fait des dégâts matériels, mais pas de blessés graves à signaler. 7 départements de l'Est du Rhône au Bas-Rhin sont maintenus en vigilance orange jusqu'en début de matinée. Les importations de petits colis en provenance de Chine en baisse de 30 à 40%. Effet direct de la nouvelle taxe européenne de 3 euros entrée en vigueur le 1er juillet pour freiner l'essor des géants du e-commerce et de l'ultra fast fashion. On l'apprend aujourd'hui, un soldat de la Légion étrangère a été enlevé au début du mois en Colombie dans une zone contrôlée par la guérilla alors qu'il était en pleine permission dans son pays d'origine. 1 300 000 euros récoltés hier soir pour les sinistrés du méga-feu en Gironde et notamment les 240 familles dont la maison a été détruite par les flammes. Sur scène à Bordeaux, Pascal Obispo, Zazie, Julien Clerc ou encore Gims ont fait le show devant 10 000 spectateurs. C'est la douloureuse de la rentrée. Les avis de taxes foncières commencent à arriver dans les boîtes aux lettres. L'augmentation nationale est de 0,8% pour tous les propriétaires. Mais dans 4700 communes, une augmentation locale s'ajoute. Pour savoir si vous êtes concerné, vous retrouvez un moteur de recherche en une de notre site ici.fr. Une grande parade de voiliers, un feu d'artifice et une minute de bruit au large de Concarneau. Un hommage sera rendu le 15 septembre au skipper et vainqueur du Vendée Globe 2024-2025, Charlie Dalin, 3 mois après son décès début juin à 42 ans d'un cancer de l'estomac.
16: L'actualité chez nous en Bourgogne, c'est la première projection hier au Festival du film francophone d'Angoulême du dernier film de Jean-Pierre Jeunet, le réalisateur d'Amélie Poulain. En fait, il a adapté au cinéma le roman de la bourguignonne Valérie Perrin, Changer l'eau des fleurs, un livre qui s'est vendu à des millions d'exemplaires à travers le monde. L'histoire, c'est celle de Violette, interprétée par Leïla Bekti. Violette est gardienne de cimetière. Le cimetière dans le film, c'est celui d'Autun. Et Violette va écouter comme ça les confidences des gens qui viennent sur la tombe de leurs proches. Pour Valérie Perrin, c'est une joie bien sûr de voir son roman désormais adapté au cinéma. Et elle tient à nous rassurer, il y aura bien des projections chez nous en Bourgogne.
18: Il va y en avoir, bon, je suis sûre qu'il y aura des avant-premières à Dijon. Je suis sûre qu'il va y avoir une présentation du film aussi à Autun. Et puis moi-même, je ferai une présentation à Guignon, puisque moi j'ai grandi à Guignon, où mes parents vivent toujours là-bas. Je ferai une présentation à Guignon. Donc oui, bien sûr, il va y avoir des avant-premières. Et puis surtout, quand il va y avoir une sortie nationale, c'est un film qu'on va pouvoir découvrir partout.
19: C'était important que ce soit tourné en Bourgogne, pour la bourguignonne que vous êtes.
18: Moi, je pense que c'est très important pour Jean-Pierre Jeunet, d'autant que Jean-Pierre, en fait, on a découvert, on s'est rencontrés il y a une dizaine d'années, et je lui ai posé la question, je lui ai dit, mais pourquoi est-ce que la mère d'Amélie Poulain est originaire de Guignon? Où est-ce que vous êtes allé chercher Guignon? Et là, j'ai découvert, en fait, ses grands-parents vivent à Guignon, et qu'il y passait beaucoup de temps quand il était enfant. Donc, je pense qu'il est aussi, comme moi, très attaché à la Bourgogne, et pour lui c'était évident qu'il fallait tourner le cimetière en Bourgogne.
19: Est-ce que vous avez des souvenirs du tournage? Vous y êtes, j'imagine, passé de temps en temps.
18: Alors écoutez, je suis allée une fois sur le tournage quand il était à Autun. J'y suis allée avec mes parents parce que mes parents sont fous de Leïla. Et je me suis dit que et de Jean-Pierre, et je me suis dit que ça leur ferait vraiment plaisir de les rencontrer. Et ce qui m'a étonnée, bouleversée, c'est de découvrir en vrai la loge de la gardienne de cimetière. Ça, c'était très émouvant. Et puis après, vous savez, pour bien connaître le milieu du cinéma, être sur un plateau, c'est très compliqué quand on n'y travaille pas. On se fait tout petit pour ne pas déranger les gens qui sont dans le travail. Donc, on a déjeuné avec Leïla et avec Jean-Pierre. J'ai échangé surtout avec les techniciens, avec les gens qui travaillent avec Jean-Pierre, qui m'ont dit il a la grâce, il est heureux, c'est extraordinaire de le voir comme ça. Après, j'ai échangé par écrit avec des gens qui étaient sur la figuration, mais plus tard, beaucoup plus tard.
16: Valérie Perrin au micro d'Anne Auger pour Ici Bourgogne. Et encore un petit peu de patience, hein, le film Changer l'eau des fleurs, ça sortira le 9 décembre prochain dans les salles. Des nuages ce matin, Nicolas, ouais. C'est la conséquence du reste des orages, en fait, hein, de cette nuit.
0: C'est ce qu'on appelle, je crois, hein, je ne suis pas prévisionniste, un ciel de traîne.
16: Un ciel de traîne.
0: Petit à petit, les éclaircies vont gagner du terrain. Et c'est le soleil, le beau temps qui devrait dominer la journée selon Météo France. Pour les températures actuellement, entre 16 et 18 degrés, on attend vos commentaires. Votre température à vous, au lever, sur la page Facebook d'Ici Bourgogne. Pour les températures de cet après-midi, on prévoit à Saulieu 21 degrés, à Saint-Bernon 22, à Arnay-le-Duc, Autun, Le Creusot, Saumur-en-Ossois et Châtillon-sur-Seine 23. Montbard 24, Dijon, Beaune et Quetigny 25, Auxonne et Chalon-sur-Saône 26 degrés.
16: Et à cette heure-ci, on n'a rien à vous signaler sur la route. Hein.
0: Absolument rien. Mais il n'y a pas d'infos, donc on vous lit quand même. Voilà, on circule bien en Côte d'Or et en Saône-et-Loire, pourvu que ça dure. Sauf peut-être pour vous sur les petites routes, c'était le cas tout à l'heure. Des orages qui ont eu des circonstances imprévues avec une clôture cassée par un arbre qui est tombé.
16: Et
0: des
16: moutons
0: sur la
16: route. Et les
0: moutons
16: qui sont carapatés, oui.
0: Du côté de Saint-Jean-de-Beuve. Bah, dis donc, des moutons du côté de Saint-Jean-de-Beuve, fallait le prévoir.
16: Ils ont choisi la commune.
0: Ouais. Donc voilà, il peut tout se passer un petit peu là sur nos routes. Appelez-nous si c'est le cas, si vous voyez des perturbations inhabituelles. 03 80 42 15 15.
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0: J'imagine les moutons qui disent hey, les gars, c'est bon, on peut sortir là. C'est bon, il y a une porte d'entrée là. Porte de sortie. Venez, on écoute tous ici Bourgogne. Venez, en plus, il y a France Galles. Ouais!

0: France Galles sur ICI Bourgogne. Vous voulez vous réveiller avec Emmanuel Moire? Ouais, et ben vous le ferez ce matin. Et puis il y aura Blondie également avant 7h. Bon début de journée.
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0: Alors qu'à la maison, le café est prêt, les tartines également, mais que personne n'est vraiment réveillé. Ben, on s'occupe ici de réveiller tout le monde. En fait, à la maison, il n'y a que ceux-là qui sont déjà réveillés, bien réveillés à cette heure-là, sont les chats. Et ils grattent à la porte pour qu'on les sorte, etc. Justement, on va en parler des chats avant 7 heures, avec un chat à adopter du côté de Messigny et Ventoux. Il y aura un voyage dans le monde de l'humour également et de la rentrée post-vacances. C'est à venir avec Fat Ballard, juste avant 7 heures. Cette année, on va en voir du paysage, de la terre à la table, notre nouvelle série qui part à la rencontre de celles et ceux qui font pousser des bons produits dans les champs et les élevages. Cette semaine, Stéphane Conchon a été bien servi, hein, avec Auronce de Belair, un homme toujours en mouvement dans sa maison romane à Nuit-Saint-Georges.
2: Nous voilà posés à table avec Auronce de Belair. On était parti de la terre et nous voilà donc à la table. C'est cohérent. Une table qui a bien vécu cet été, qui a bien vibré ici dans la cour intérieure de la maison romane. Hein.
3: Oui, exactement. Démarrage l'année dernière, été dernier, de mi-mai à fin juillet. On a démarré un restaurant un peu en mode guinguette. Mais finalement, avec quand même des relents, si ce n'est gastronomiques, en tout cas dans l'assiette, autour de tous nos produits.
2: Quand on passe une semaine avec vous, Auronce, on se rend compte que tout est cohérent. Hein, vu de l'extérieur, ça paraît un peu fou. Un homme qui élève des cochons, qui élève du vin, qui a un restaurant, qui fabrique du pain, qui a son fournil. C'est presque du bon sens, finalement, tout ça.
3: C'est vrai qu'avec notre ère moderne, où finalement on s'est énormément spécialisé, l'après Seconde Guerre mondiale. Voilà, c'est peut-être original, mais si on regarde un peu en arrière, c'est juste une ferme auberge qui offre des produits qu'elle produit. Vraiment, la motivation de départ, c'était de créer un restaurant qu'on aurait aimé trouver, Victorine et moi.
2: Votre épouse.
3: Exactement. On n'avait pas de doute que la clientèle avait ce type d'attente, d'avoir une offre qui est très ancrée. On appelle ça, en rigolant, de la fourche à la fourchette, mais ça a du sens. Dans nos périodes un peu compliquées, ben, on aime bien retrouver un bon sens. On est en plein centre-ville, on produit en plein centre-ville, notre boulangerie est en plein centre-ville, alors que c'est à la mode de construire des bâtiments en zone d'activité. Nous, on est attachés à l'ancien, au patrimoine et à faire vivre la cité et le centre-ville. Donc tout ça nous passionne beaucoup.
2: De la fourche à la fourchette, on n'est pas loin de la terre à la table, hein, finalement.
3: Hein. Non, mais merci beaucoup d'avoir pensé à nous. Nous, on est très contents. Et ça, c'est ce que nous amène la restauration. Franchement, c'est très réconfortant.
0: De la terre à la table, c'est en réécoute sur ici.fr. 6h44, il faut cligner des yeux quand on regarde un chat pour être pote avec eux. Et oui, on vous dit pourquoi dans un instant avec le refuge pour animaux abandonnés de Messigny et Ventoux. Ce sera l'occasion d'apprendre à connaître Chipounette. Alors Chipounette, c'est une petite chatte candidate à l'adoption en Côte d'Or.
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0: Oh, comme ils sont trop mignons! puis ils ont justement besoin d'un maximum d'amour et d'affection. Chaque année, des milliers d'animaux sont abandonnés dans la région et certains refuges les accueillent en espérant de leur trouver un nouveau foyer. C'est aussi ce qu'on fait tous les matins avec vous, Clément Lebas.
7: Bonjour Fabienne.
8: Bonjour.
7: Vous êtes une administratrice de l'ASPA Messigny-Ventoux, le refuge de Jouvence, et vous venez nous présenter des chats sur la radio ici Bourgogne. On a déjà pu découvrir Renardo, Wichita, et aujourd'hui c'est Chipounette qui nous intéresse.
8: Ah oui.
7: Quel prénom.
8: Ah bah quel prénom, n'est-ce pas? Mais c'est vrai que c'est très très drôle, et puis c'est sympa de donner un petit nom rigolo à un jeune chat qui a tout juste un an. C'est une chatte. Elle est tigrée. Alors c'est plutôt une chatte un pas peureuse, mais il faut faire attention quand même.
7: Un petit bruit d'aspirateur, ça fait sursauter.
8: Voilà, ça fait sursauter. Il faut éviter les autres chats. Je pense qu'elle a du mal à se mettre en compagnie avec d'autres chats. Les enfants, c'est un peu compliqué, surtout les jeunes enfants. Bon, si c'est des ados, je pense ça posera aucun souci. Si c'est des jeunes enfants, c'est pareil, ils bougent beaucoup, ils font du bruit, ils s'approchent pas forcément doucement, et elle pourrait avoir une réaction de peur, soit se cacher ou bien cracher comme font les chats en mode défense, et éventuellement sortir une petite griffe, mais c'est juste la peur.
7: Oui, voilà. Généralement ça griffe pas bien fort, justement, il faut se méfier quoi.
8: Faut se méfier. Oui, il faut toujours faire un petit peu attention. C'est pour ça qu'avec un chat, il faut toujours avoir un abord très tranquille. Et en général, les choses se passent bien. Il faut les laisser venir à soi. Et puis, petite technique aussi, quand ils vous regardent, on peut les regarder en clignant des yeux, parce que c'est un signe de sympathie entre les

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0: Bonsoir Emmanuel Moira, 6h51 sur Ici Bourgogne. On se réveille tranquillement avec un temps plus favorable pour continuer les vendanges. Aujourd'hui, nous dit Lolo sur la page Facebook d'Ici Bourgogne. Bon courage effectivement à tous ceux qui se lèvent tôt là pour aller dans les champs aujourd'hui, que ce soit dans le domaine viticole ou dans les autres cultures. Il y a 17 degrés à Maulois ce matin chez Alexandra. On tient le bon bout, hein. Le week-end arrive, bon courage. Et puis 17 degrés avec un ciel bien nuageux ce matin. Très peu d'orage malgré tout chez Jocelyne du côté de Belle-Neuve. Merci de tous ces messages sur les réseaux sociaux d'Ici Bourgogne. Lundi, mardi, mercredi, jeudi, vendredi, samedi et dimanche. Est-ce que le meilleur moment de la semaine ne serait pas le week-end? Bonjour Clément Lebas.
1: Bonjour Nicolas, bonjour à toutes et à tous.
0: Vous serez avec nous dès demain à partir de 7h sur l'antenne d'Ici Bourgogne pour nous réveiller, pour nous faire commencer le week-end de la meilleure des manières. Que va-t-il se passer?
1: Je vais souffrir.
0: Pourquoi?
1: Parce que j'étais voir un coach de sport.
0: Ah bon, vous avez dit d'arrêter ça.
1: Oui, on m'avait dit oui. Surtout que c'est Steven Kervadec. En fait, le gars est prof de sport et de base aussi cycliste professionnel.
0: Oui.
1: Donc quand il nous dit fais un squat et qu'on le fait pas bien, on souffre finalement.
0: Et comme très souvent on le fait pas bien.
1: Et on souffre beaucoup. Non, Steven, en fait, il est donc prof de sport. Je le disais, vraiment cycliste professionnel aussi. Mais il est là pour nous aider à faire du sport santé. Chaque dimanche matin à 9h-10, il va venir nous donner quelques conseils pour bien faire. Quelques petits exercices. Alors, vous inquiétez pas, ouais. On va pas se mettre à faire 50 pompes le premier jour, non.
0: D'accord,
1: déjà
0: on va commencer par 48.
1: Ouais, exactement. Et puis surtout des squats. Alors, des squats comme ça paraît compliqué.
0: C'est quoi un squat exactement? Exactement. C'est quoi
1: un squat? Alors, tel que Stéphane nous l'explique, pour tout le monde, donc de 0 jusqu'à 103 ans, on se met sur sa chaise, on s'assoit sur sa chaise, on se lève, on se rassoit. Okay. Sauf qu'il faut bien le faire, c'est-à-dire avoir le dos bien droit, les jambes.

0: un petit peu plus écarté que, qu'au niveau des hanches.
1: Ouais.
0: Et en fait, le faire, on va dire, 20 fois, deux séances de 20 reprises. Vous avez compris, pas du tout. Je suis pas prof de sport, est-ce que vous le ressentez?
1: Ouais, il est pas prof des maths non plus, hein. Ouais.
0: 2 × 20 = 48. Non, mais du coup, 2 × 20 répétitions. Et en fait, ça nous permet au fur et à mesure, déjà, d'évoluer. Parce que même à 70 ans, quand on commence à faire 2 × 20, après, on peut aller à 2 × 25, 2 × 30, etc. Il y a toujours de l'évolution quand on fait du sport. Et donc, faire des squats comme ça, ça permet, vous savez, quand on lève le panier de course, et ben, au bout d'un moment, il est moins lourd, le panier de course. Et c'est plus facile de se baisser également pour mettre ses chaussures. Et c'est ce genre d'exercice qu'on va vous expliquer chaque dimanche matin avec Stéphane Kervedec. Donc, pas de souci, ça sera pas compliqué. C'est juste pour que votre vie quotidienne soit plus facile et plus efficace.
2: Eh bien, vivement demain. Merci beaucoup, Clément, et vivement maintenant. C'est vrai que c'est un plaisir partagé de se réveiller, de commencer la journée avec vous. Après ces gros orages de cette nuit, on respire un petit peu ce matin sur ICI Bourgogne avec Blandy et Colmy avant de retrouver la bonne humeur de Fred Ballard.

0: En 1979. Eh oui, Blondie sur Ici Bourgogne, 16h57. Il y aura pour votre musique à suivre Laurent Voulzy, également les Jackson 5, Actu Local, Musique et Bonne Humeur. C'est ça la recette d'Ici Bourgogne, ici matin, tous les jours.
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0: Sur la route d'ailleurs, s'il y a des branches qui sont tombées à cause des orages et des petites tempêtes de cette nuit, appelez-nous, hein. Évidemment, on fera un point complet sur l'état de vos circulations. Dans quelques minutes, 03 80 42 15 15, à vos côtés toute la journée, hein, ici Bourgogne. À quelques jours de la rentrée scolaire, nous sommes nombreux à redouter le mois de septembre qui arrive et ses dépenses. Alors, pour rester zen, nous maintenir la tête hors de l'eau et le fou rire aux lèvres, Fred Ballard a fait appel à ses comiques de service dans l'humour en tube.
7: On a mis le seuil de pauvreté à 20 balles. J'ai un billet de 50, un billet... Oh, le bourgeois, hein.
8: Ah ben oui, c'est tout le problème, hein. Quand c'est les riches qui fixent le montant du seuil de pauvreté, il peut y avoir différentes catégories de pauvres. Et même des anciens riches qui passent en catégorie pauvre, hein. Naïm a analysé l'évolution de l'économie française à travers les âges, et il faut qu'on fasse attention à la relégation.
7: PIB par habitant, en France, en 90, on était 11e, maintenant on est 25e. J'ai calculé, dans 30 ans, c'est nous les migrants. Ah ouais, faut arrêter le yoga, faut se mettre à la brasse coulée, tonton. Un pote qui me dit « Oh, t'es pessimiste !» Non, tu sais pas nager, c'est tout. Faut que tu t'y mettes, là. En une époque, économiquement parlant, la France, c'était le Barça, voire le Real. Et puis, Sarkozy, Hollande, Macron, Guingamp. Alors, on est Guingamp.
8: Oui, alors, attention hein, quand même avec l'en avant Guingamp. Comme dirait le grand philosophe Jean-Jacques Goldman dans La Voix de Céline, les derniers seront les premiers dans l'autre réalité. Et ça, c'est valable en économie comme en foot. Alban Ivanov en est la preuve.
9: Je jouais en division 8 district. Ouais, c'est la plus basse division qui existe dans le football. Et il me fallait 51 ans pour jouer en Ligue des Champions. Tu te rends compte ? D8, c'est la dernière. Derrière, il n'y a plus rien. En dessous, c'est du handball. Tu vois, il n'y a plus.
8: Oui, et encore, en dessous, il y avait l'humour qui a permis à Alban Ivanov de devenir l'un des meilleurs dans sa spécialité. Donc, ne baissons pas les bras, remontons-nous les manches et rions un peu en attendant de reprendre du poil de la bête. Mmh. Enfin, du PIB de la bête.
0: Oh, pas mal. Merci beaucoup, Fred Ballard. 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
0: Belle fin de semaine, vous écoutez Ici Bourgogne, nous sommes le 28 août, c'est vendredi, il est 7h.
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0: Avec le journal d'Anne-Laure Labalette et les orages en Côte d'Or et en Saône-et-Loire qui sont derrière nous, Anne-Laure.
11: La vigilance orange est levée dans les deux départements. L'épisode qu'on avait annoncé très violent avec de gros grêlons a finalement été moins impressionnant que prévu, très localisé surtout. C'est la Saône-et-Loire, hein, qui a été la plus touchée. Une trentaine d'interventions de pompiers dans le bassin minier de Montchanin à Ciry-le-Noble. Hier soir, c'était pour des coups de vent, pas mal d'eau également. Il y a eu de la grêle également du côté de Mercuray, là où ça a été le plus violent, c'est dans le hameau de Saint-Privé, près de Monceau-les-Mines. Là, ce sont 5 maisons dont la toiture s'est envolée hier soir. Vous l'avez aussi sans doute remarqué, il y a eu beaucoup d'éclairs hein, en Saône-et-Loire. D'ailleurs, d'après l'observatoire Keraunos, qui scrute les phénomènes orageux en France, eh bien, c'est le département où il y en a eu le plus, 3038 précisément, rien qu'hier.
0: Et en Côte d'Or ?
11: Eh bien, des éclairs aussi, des coups de vent également, mais rien de dramatique. On note quand même de grosses rafales du côté de Sœur hier soir, où des branches d'arbres sont tombées au sol. Quelques coupures de courant également, des caves et des sous-sols inondés dans le secteur d'Auxonne, mais pas de gros grêlons. Heureusement, il y en a eu quelques-uns dans le secteur de Saint-Usage, mais c'était là encore très localisé. On vous a résumé tout ça dans un article sur notre site ici.fr.
0: À Dijon, le festival de rap Golden Coast démarre cet après-midi.
11: Et on espère que les 85 000 festivaliers attendus sur les 3 jours n'auront pas trop les pieds dans la boue avec les orages de cette nuit. C'est toujours un souci pour les organisateurs. En tout cas, cette nuit, ils ont surveillé de très près les scènes et toutes les installations, les structures métalliques. En tout cas, le Golden Coast, il vous donne rendez-vous dès 15h cet après-midi à Corcelles-les-Monts. Alors, comment y aller? Comment vous garer? Et où planter la tente? Léonie Magro-Delbagno, vous nous dites tout.
1: Cette année, c'est un vrai succès. 93% des billets sont déjà vendus. C'est plus que l'an dernier. Même ambiance côté camping. Il reste environ 1000 places à 29 € au régular, c'est-à-dire le camping normal où vous avez votre propre tente. Et sinon, il y a aussi le premium avec des tipis aménagés à partir de 250 € le week-end. Pour se rendre au Golden Coast, rien de plus facile. Si vous venez en voiture, direction le parking, et c'est presque magique puisque l'adresse du site s'affiche directement. Il suffit de taper Golden Coast sur Google Maps ou Waze. Sinon, comme d'habitude, Divia met en place des navettes gratuites au départ de l'arrêt Monge Cité de la Gastronomie. Un bus roule toutes les 2 à 7 minutes à partir d'aujourd'hui 10h et pendant toute la durée du festival. Un système d'aller-retour bien rodé et très fluide, on vous conseille vivement de prendre ces navettes. Divia estime même que la moitié des 80 000 festivaliers attendus emprunteront ces mêmes navettes. Les trams 1 et 2 rouleront aussi exceptionnellement toute la nuit.
11: Et toutes ces infos, elles sont résumées sur notre site ici.fr. Toujours au Golden Coast, l'interdiction totale de fumer sur le site s'assouplit. Hier, la préfecture de Côte d'Or a revu à la baisse les niveaux de risque incendie. On est revenu à un risque normal. Conséquence, le festival s'adapte aussi. Il y aura finalement des zones fumeurs bien précises et identifiées sur l'ensemble du site. Après la saisie d'une demi-tonne de cocaïne sur l'aire d'autoroute de Gevrey-Chambertin cette semaine, les deux hommes arrêtés lundi ont été mis en examen pour importation de stupéfiants et association de malfaiteurs. Ils ont été placés en détention provisoire, indique le parquet. Ces deux hommes étaient déjà connus des services de police. Cette saisie de drogue représente un peu plus de 4 millions d'euros.
0: À Dijon, comme dans de nombreuses villes de France, les concerts du chanteur Patrick Bruel font polémique.
11: Ce lundi, la maire de Dijon, Nathalie Kunders, affirmait sur ses réseaux sociaux qu'elle désapprouvait sa venue en concert au Zénith le 23 octobre prochain. Avec d'autres maires, elle estime qu'il devrait renoncer de lui-même à ses concerts afin de laisser la justice faire son travail sereinement. Pour rappel, Patrick Bruel est mis en examen dans 4 affaires de viol et d'agression sexuelle. Plus de 30 plaintes ont été déposées contre lui. Il n'empêche que son concert au Zénith de Dijon affiche d'ores et déjà complet. La bourguignonne Emmanuelle Dancourt est la journaliste qui a créé MeToo Media, une association de lutte contre les violences sexistes et sexuelles, notamment dans le monde des médias. Dans sa jeunesse, elle était fan de Patrick Bruel, mais aujourd'hui, elle lance un appel aux personnes qui ont pris des places pour le Zénith de Dijon et qui ne voudrait plus vraiment y aller en ce moment avec toute cette affaire.
12: Eh bien, vous nous contactez à MeToo Media, donnez-nous vos places et nous, on saura parfaitement les redistribuer aux collectifs féministes qui vont agir, si c'est les idées que vous portez, qui vont agir en leur nom et en votre nom. On va perturber les concerts de Patrick Bruel partout sur le territoire. C'est évident, puisque Patrick Bruel n'a pas la décence d'annuler lui-même, puisqu'il y a encore des fans pour aller l'écouter, et c'est leur liberté. Eh bien, nous, une fois de plus, les féministes vont devoir éclairer cette société, donner encore de leur temps, de leur énergie, de leur argent pour encore manifester et mettre la France du bon côté de l'histoire. Donc si vous avez des places pour Dijon et que vous ne savez pas quoi en faire parce que vous n'avez pas envie d'aller applaudir Patrick Bruel, contactez-nous, MeToo Media, sur les réseaux sociaux, sur notre adresse contact@metoomedia.org. Donnez-nous vos places et nous, on saura les redistribuer au collectif féministe dijonnais. Et moi, j'y serai parce que je suis dijonnaise. Donc, voyez bien que le 23 octobre, ma soirée est déjà réservée.
11: Emmanuel Dancourt au micro de Thomas Nougaillon pour Ici Bourgogne.
0: Une dernière réunion d'ajustement de la carte scolaire hier à Dijon.
11: Les syndicats enseignants s'étaient donné rendez-vous devant le rectorat en espérant ne pas apprendre de nouvelles suppressions de classes à la rentrée la semaine prochaine. Ces derniers ajustements concernent le premier degré. Alors la dernière réunion avant les vacances prévoyait 10 fermetures de classes en Côte d'Or, dont 6 à Dijon, 14 ouvertures. Selon les syndicats, rien ne semble avoir changé hier après cette réunion. Mais les enseignants comme Soumia, également membre du syndicat EFO, sont très inquiets pour l'année qui arrive.
13: On alarme les collègues depuis un certain temps suite au vote du budget qui a acté 4000 suppressions de postes nationalement, ce qui est une hécatombe. On a eu les chiffres pour le département qui sont juste dramatiques. Et donc ça fait plusieurs mois qu'on se mobilise aux côtés des enseignants, du personnel et aussi des parents parce que ça va créer... Alors déjà, l'école est dans une situation actuellement particulièrement tendue et ça va créer un pur et simple chaos à la rentrée. Donc d'ores et déjà, on a plusieurs écoles par exemple où des postes ne sont pas pourvus. On a aussi des effectifs qui sont particulièrement importants et des enfants qui ont besoin d'être accompagnés, qui ne seront évidemment pas dans des conditions correctes. Même s'il y a effectivement une baisse démographique, ce qui me surprend, c'est qu'il y ait 10 fois plus de postes supprimés cette année par rapport à l'année dernière. Donc est-ce qu'on a 10 fois moins d'élèves? Ça me paraît quand même assez énorme. Et puis on a des situations très concrètes où on a plus d'élèves inscrits dans certaines écoles par rapport à l'année dernière, où il y a pourtant quand même une fermeture de classe. Par exemple, l'école maternelle Drapeau, il y a plus plus d'élèves que l'année dernière et pourtant la fermeture est tout de même actée.
11: Des propos recueillis par Samuel Mercier pour Ici Bourgogne. La rentrée des classes, c'est mardi prochain, le 1er septembre. Du handball, les Côtes d'Orienne, Nina Dury et Léna Granvaux sélectionnées avec l'équipe de France pour la prochaine fenêtre internationale. Rendez-vous du 20 au 27 septembre. Elles joueront notamment un match de préparation le 26 face à la Suède. La rencontre a lieu à Lyon. L'ancienne Dijonnaise Lilou Pinta fait aussi partie de cette sélection. Et on va avoir des nuages ce matin, Nicolas.
0: Ouais, c'est ce qu'il nous reste, des orages. Petit à petit, les éclaircies vont gagner du terrain, nous dit Météo France. C'est même le soleil qui devrait dominer ce vendredi. Pour les températures annoncées cet après-midi, il fera sous lieu 21 degrés. Vous allez voir, on respire un peu mieux, hein, côté température. Elles sont un peu plus, on va dire, de saison pour des températures bourguignonnes. Il fera à Saint-Bernon 22, à Arnay-le-Duc, Autun, Le Creusot, Semur en Auxois et Châtillon-sur-Seine 23, Montbard 24, Dijon et Ahuy, ainsi que Beaune 25 degrés, Auxonne et Chalon-sur-Saône 20. 6 degrés. Alors demain samedi, nuages et soleil, mais pas de pluie selon Météo France. Dimanche, beaucoup de soleil, toujours selon Météo France.
11: Et sur la route, tout va bien.
0: Ouais, tout va bien ce matin. On circule bien dans l'agglomération dijonnaise. Très bien également du côté de Chalon-sur-Saône et puis sur le réseau secondaire et autoroutier. Pour l'instant, tout se passe bien. Alors sur le réseau secondaire, évidemment, il peut y avoir des branches tombées, il peut y avoir des débris sur les routes, il peut y avoir des troupeaux de moutons. C'était le cas il y a une heure, on nous signalait du côté de Saint-Jean-de-Beuf un troupeau de moutons qui s'était échappé de son enclos suite aux orages. Donc faites très attention. Il peut y avoir des brouillards aussi un petit peu selon certains secteurs. Donc adaptez votre conduite à ces conditions météo et ne vous laissez pas surprendre. Et surtout, s'il y a quelque chose à signaler, appelez-nous, on est là pour ça. On est votre radio locale en Côte d'Or, en Saône-et-Loire, partout où vous êtes, quel que soit votre mode de transport. D'ailleurs, s'il y a un souci dans vos déplacements, on veut pouvoir en parler. Ça se passe au 03 80 42 15 15.
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0: Excellent début de journée, il est 7h09 et tout de suite c'est Laurent Voulzy avec les Nuits sans Kimouel sur Ici Bourgogne.

0: Laurent Voulzy, les nuits sans Kimoel sur Ici Bourgogne, 7h13.
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0: Ça se passe juste à côté de chez nous. Il y a un département qui offre des séjours de vacances aux pompiers mobilisés cet été sur les incendies. C'est une belle initiative qui pourrait d'ailleurs nous inspirer en Côte d'Or et en Saône-et-Loire. Alors on en parlera avec Antoine Gavory du journal du Palais. Et puis dans un instant, mon œil et les grincheux de l'été à l'honneur. Vous savez, ceux qui en ont assez des touristes chez eux. David aussi vous les a repérés et va nous en parler avec sa verve évidemment habituelle. Et puis bien sûr, le jeu bien honnête, le nouveau jeu de la matinale d'ici Bourgogne. On cherche une rivière. Hier, ce matin et même depuis hier, on cherche une rivière qui coule en Côte d'Or. Elle fait entre 15 et 20 km de long. Elle ne se jette pas dans la Biètre et ce n'est pas ni la Sans-Fond ni l'Ouchrotte. De quelle rivière sommes-nous en train de parler? C'est la question que l'on vous pose depuis hier. Si vous retrouvez le nom de cette rivière, vous remporterez deux entrées pour le parc de l'Ossoire, Nessouvito, pour aller à la rencontre de ces 500 animaux qui peuplent les 40 hectares de ce parc. Une jolie sortie familiale. C'est vraiment à faire en cette fin d'été. Le parc de l'Ossoire, on vous y invite maintenant. 03 80 42 15 15. Venez jouer, venez essayer de trouver ce que nous avons caché dans cette nonnette, cette rivière qui coule en Côte d'Or, qui fait entre 15 et 20 km, qui ne se jette pas dans la Biètre. Ce n'est ni la Sans-Fond ni l'Ouchrotte. 03 80 42 15 15. On joue ensemble dans quelques minutes. Bonne chance.
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0: Voici l'heure de mon œil avec vous David Ossiou. C'est la fin des grandes vacances et cet été, certains Français n'ont pas trop aimé les touristes qu'ils ont croisés.
5: Ceux-là sont même franchement énervés. Je ne sais pas si c'est à cause des canicules à répétition, mais nous avons vu quelques grincheux cet été. Le dernier exemple est breton, à Saint-Suliac, en Ille-et-Vilaine. 1000 habitants, trois fois plus l'été. Eh bien cette semaine, des tags sont apparus sur les murs. Bobo, dehors, Saint-Suliac, au Suliacé. C'est pas seulement en Bretagne. Sur l'île de Ré, on a vu aussi des messages qui invitaient les Parisiens à rentrer chez eux. Alors la question, est-ce qu'on va tous finir par devenir des Jacky-Pic, comme dans Camping?
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5: Quand la fréquentation devient vraiment importante, c'est vrai que ça se complique. Regardez Marseille. Cet été encore, c'était la destination française la plus recherchée par les voyageurs français sur Booking. Les plages sont bondées, les calanques sous pression et surtout les locations saisonnières. Près de 13 000 meublés touristiques. Dans la presse ce matin, il y a une habitante qui dit qu'elle en a marre de changer de voisin toutes les semaines. Alors, est-ce que les Français sont vraiment devenus anti-touristes? Non, les grincheux font du bruit, mais ils restent très minoritaires. Une étude d'Atout France, qui est l'agence qui défend l'image de la France chez les touristes, estime qu'il y a seulement 6% de Français qui sont tourismophobes. Et heureusement, la France reste la première destination touristique mondiale. Plus de 100 millions de visiteurs étrangers. L'an dernier, ils ont dépensé chez nous 77 milliards d'euros. Derrière les grincheux, il y a quand même un vrai problème. Si chacun pouvait se loger correctement, ne suffoquait pas chez lui l'été et ne dépensait pas une fortune pour avoir chaud l'hiver, les pousseurs de valises à roulettes dérangeraient probablement beaucoup moins. Nous sommes contents que les touristes viennent en France. On aimerait juste qu'ils ne débarquent pas tous au même endroit et surtout pas devant chez nous.
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0: 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Alors, on n'attend pas Patrick. Patrick le Dijonnais d'ailleurs, Patrick Chirac le Dijonnais. On l'appelle. Oui. Tiens, ça donne envie de revoir pour la 18e fois ce film Camping. Merci beaucoup David Ossiou. 7h18, voici les Jackson 5 avec ABC.

0: Sacré famille hein, pour les Jackson 5 ABC sur ICI Bourgogne, 7h21, c'est l'heure de jouer ce jeu bien honnête qui nous réveille dorénavant tous les matins. On cache quelque chose qui a un rapport avec la Bourgogne dans une honnête, à vous de retrouver grâce aux questions que vous venez de me poser, à vous de retrouver ce que nous y avons caché. Bonjour Michel.
1: Bonjour.
0: Nous sommes à Malin avec vous, bonjour Michel. On cherche une rivière depuis hier, une rivière, on sait qu'elle coule en Côte d'Or, on sait qu'elle fait entre 15 et 20 km, qu'elle ne se jette pas dans la Biètre et on sait que ce n'est ni la Sans-Fond ni l'Ouscherotte. Michel, vous avez peut-être une question à me poser pour avoir un indice supplémentaire.
1: Savoir si la rivière est proche de Dijon ?
0: Pas vraiment proche de Dijon. Vous pensez à quelle rivière ?
1: Je pensais au Suzon, mais ça doit
0: être
1: ça.
0: Non, c'est pas le Suzon, mais grâce à vous, on le sait, grâce à vous, on avance.
1: Merci beaucoup.
0: Merci d'avoir joué. Bon début de journée avec ICI Bourgogne. À bientôt, Michel.
1: Bonne journée.
0: Nous sommes à Quetigny maintenant. Bonjour, Jackie.
2: Bonjour.
0: Alors, Jackie, vous aussi, vous pouvez me poser une question pour tenter de me faire ensuite une proposition et tenter de remporter deux places pour le parc de l'Ossois à Arnay sous Vito, Jackie.
2: Oui.
0: Alors.
2: Le lac Kyr.
0: Vous pensez que cette rivière est le lac Kyr ?
2: Oui.
0: C'est une mauvaise réponse, Jackie. Ce n'est pas le lac Kyr qu'on cherche. Alors, quel indice je peux vous donner un petit peu plus supplémentaire ? Ah, plutôt du côté du sud Côte d'Or ?
3: Oui.
0: Allez, faut voir ça un petit peu plus au sud. Jackie, vous pourrez retenter votre chance dans une heure avec ce jeu bien honnête qui revient tous les matins dorénavant, 7h20, 8h20. Que se cache-t-il dans cette nonnette ? Quelle rivière se cache-t-elle dans cette nonnette ? Du côté du sud de la Côte d'Or, entre 15 et 20 km, c'est pas l'Ouscherotte, c'est pas la Sans-Fond, elle ne se jette pas dans la Biètre, elle n'est pas proche de Dijon, du coup, vous l'avez compris.
3: Et ça n'est pas le lac Kyr, donc.
0: Et ce n'est pas le lac Kyr, cette rivière n'est pas le lac Kyr. 03 80 42 15 15, on continue à jouer dans une heure. Dorénavant, tous les matins, on parle de ce qui marche et de toutes ces initiatives qui nous rendent fiers d'être bourguignons. On vous les raconte le vendredi, notamment avec Antoine Gavory du Journal du Palais. Bonjour Antoine.
4: Bonjour Nicolas, bonjour à tous.
0: Cet été, pendant des semaines, des milliers de sapeurs-pompiers venus de toute la France sont relayés sur les grands incendies qui ont notamment frappé la Gironde et le Var. Des femmes, des hommes qui ont quitté leur famille, interrompu leur congé ou leur activité professionnelle pour aller combattre les flammes et protéger les populations. Et pour les remercier, Antoine, le département de la Nièvre leur ouvre ses portes.
4: Voilà, c'est précisément le nom de l'opération d'ailleurs. Ça s'appelle « Merci les pompiers, la Nièvre vous ouvre ses portes ». Tout est dit dans le titre, mais derrière la formule se trouve une opération de solidarité inédite portée par le conseil départemental, le service départemental d'incendie et de secours, l'union départementale des sapeurs-pompiers et Nièvre Attractive. Nièvre Attractive, c'est l'agence d'attractivité du département avec le concours des hébergeurs et notamment de Gîte de France d'ailleurs. Alors l'opération, elle est simple, il s'agit d'offrir à ces pompiers accompagnés de leur famille quelques jours pour souffler entre septembre et les vacances de la Toussaint, venir découvrir le Morvan, les Grands Lacs, le canal du Nivernais, la Loire, les villages de caractère, je suis nivernais, donc j'en fais la pub. Les chemins de randonnée, le patrimoine, sans oublier la gastronomie. L'objectif était de réunir au moins une centaine d'hébergements répartis dans tout le département. Les invitations ont été adressées aux pompiers mobilisés en renfort sur les feux de Gironde et du Var et d'ailleurs aussi. Et si les demandes dépassent les capacités d'accueil, un tirage au sort sera organisé.
0: Le département qui veut montrer que quand certains territoires traversent des moments difficiles, les autres peuvent répondre présents. Mais il y a aussi derrière cette opération, Antoine, une volonté de promouvoir le département en fait.
4: Voilà, la Nièvre, elle veut montrer que la solidarité, ce n'est pas seulement applaudir les pompiers quand ils rentrent de mission, c'est aussi leur proposer de récupérer les semaines passées sur le front des incendies loin de leur famille. Parce qu'on le rappelle quand même, l'engagement d'un pompier, c'est l'engagement de toute sa famille. Ça a des conséquences. Alors, ce n'est pas la première fois que le conseil départemental et Nièvre Attractive proposent ce type d'opération. Il y a 2 ans, avec Essayer la Nièvre à la sortie du Covid, le département proposait à des familles désireuses de s'installer à la campagne de venir passer une semaine pour essayer le département. Cette opération, elle a donné lieu à plusieurs installations. Alors cette fois, on ne sait pas si les pompiers décideront de rester. Quoi qu'il en soit, c'est déjà un succès puisqu'il y a eu 70 inscriptions et les inscriptions qui devaient se terminer ce soir seront prolongées d'une semaine, a annoncé hier le président du département. Et puis un petit détail important, c'est qu'il était demandé aux hébergeurs de faire un petit geste commercial de l'ordre de 30% de réduction sur le prix d'un séjour en gîte ou en chambre. Et puis beaucoup, finalement, ont accepté d'ouvrir gracieusement leurs établissements. Voilà. Et puis ça montre que promouvoir un territoire, c'est avant tout promouvoir la générosité de ses habitants et puis leur capacité d'accueil aussi. On parlait tout à l'heure de tourismophobie. C'est un contre-exemple.
0: Merci beaucoup Antoine Gavory. Vous, vos vacances se sont bien passées, ça va ?
4: Écoutez, ça va, on va essayer de les terminer.
0: Parfait.
4: Sous la pluie.
0: Ah oui, d'accord, c'est pas tout à fait terminé.
4: Mais qui
0: pour
4: est bienvenue. La pluie qui est bienvenue.
0: En tout cas, vous serez avec nous tous les vendredis avec le Journal du Palais à 7h20 sur Ici Bourgogne. À bientôt, Antoine,
4: tout à
0: vendredi.
4: Fait. À bientôt Nicolas, merci.
0: Et tout de suite un petit peu de musique pour vous réveiller à 7h25, vous écoutez Ici Bourgogne, ça tombe bien nous aussi avec Julien Doré tout de suite, Paris-Séchelles.

0: Vos chansons préférées toute la journée, c'est ça ici pour gagner avec Julien Doré à l'instant. Paris Seychelles. On écoutera Jean-Jacques Goldman juste après votre actu vue d'ici.
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0: Il est 7h30, l'info d'ici en Bourgogne, à Nord-la-Balette, c'est l'affaire Patrick Bruel qui fait polémique.
6: Plusieurs maires appellent le chanteur à renoncer à sa tournée en France. Patrick Bruel doit venir au Zénith de Dijon le 23 octobre. Mais en raison des accusations de violence sexuelle contre lui, certains fans se demandent s'ils doivent renoncer au concert ou y aller coûte que coûte. Ici Bourgogne est allé à leur rencontre et les avis, vous allez l'entendre, sont partagés. Le festival Golden Coast est en train de devenir le plus grand festival de rap en France. Il ouvre ses portes cet après-midi à la Combe à la Serpent à Dijon. On attend plus de 85 000 festivaliers en 3 jours. Le roman Changer l'eau des fleurs de la bourguignonne Valérie Perrin a été adapté au cinéma par Jean-Pierre Jeunet. Il a été projeté hier pour la première fois et ça s'est passé au festival francophone du film d'Angoulême. Mais tout de suite, c'est l'heure du point sur l'actualité en France et dans le monde. Le 90 secondes avec vous, Valentin Bertrand.
7: La dette et les retraites au cœur du premier débat présidentiel organisé hier par le MEDEF. 3 heures de discussion, 7 candidats conviés et parmi les annonces, la promesse de 125 milliards d'euros d'économies chez Marine Le Pen, l'annulation de la dette française défendue par Jean-Luc Mélenchon. Ils ont chanté pour les sinistrés des incendies de Gironde, Pascal Obispo, Gaëtan Roussel, Zazie, Julien Clerc ou encore Gims ont permis de récolter 1 300 000 euros supplémentaires à l'issue d'un concert caritatif à Bordeaux, somme qui s'ajoute ajoute aux 5 millions récoltés par la Fondation de France. 7 départements du Rhône au Bas-Rhin restent en vigilance orange aux orages jusqu'en milieu de matinée. À signaler cette nuit des toitures envolées en Saône-et-Loire et des arbres couchés sur les voies ferrées en région parisienne. Le ministère des Affaires étrangères confirme être sans nouvelles de plusieurs Français au Népal après la coulée de boue survenue dans une vallée de l'Himalaya sans donner de nombre. Le bilan global, lui, s'est encore alourdi. Près de 500 morts et 1400 personnes recherchées. Fin de garde à vue pour le député insoumis de Marseille, Sébastien Delogu, est sorti hier soir avec dans les mains une convocation. Il sera jugé en novembre pour outrage après l'altercation survenue lundi dans son immeuble. Il est accusé d'avoir insulté et bloqué l'accès à des policiers dans le cadre d'une enquête pour vol de montre. Large victoire des Bleus du basket. Victor Wembanyama et ses coéquipiers se sont imposés 92 à 67 contre la Slovénie lors d'un match qualificatif pour la Coupe du Monde dans un an au Qatar. Une nouvelle victoire dimanche contre la Suède vaudrait quasiment ticket pour ce mondial.
6: L'actualité chez nous en Bourgogne, c'est l'affaire Patrick Bruel qui commence à prendre de l'ampleur. De nombreux maires, dont celle de Dijon, Nathalie Kunders, désapprouvent la venue du chanteur dans leur ville en concert. On rappelle que Patrick Bruel est mis en examen pour agression sexuelle et viol dans 4 dossiers et plus de 30 plaintes ont été déposées à son encontre. Ces maires aimeraient donc que le chanteur renonce de lui-même à sa future tournée dans les Zéniths de France, histoire de laisser la justice faire son travail. En attendant chez nous, le Zénith de Dijon affiche complet pour le concert du 23 octobre prochain. Thomas Nougaillon, aujourd'hui, certains spectateurs qui ont acheté leur place il y a des mois déjà se posent la question, j'y vais ou j'y vais pas ?
8: Sur les réseaux sociaux, chacun y va de son commentaire. Il y a ceux qui désapprouvent les prises de parole des maires, comme Nathalie Kunders, en mode « un élu n'a pas à se substituer au juge » et d'autres qui soutiennent les élus. C'est le cas de Swada, une longvicienne d'une 30aine d'années.
9: Honnêtement, il y a eu tellement de plaintes qu'on finit par y croire, malgré que Patrick Bruel, on pense tous que c'est une bonne personne, mais ça fait beaucoup. Donc on va laisser la justice parler.
8: Il fait partie de la bande-son de votre vie, ces chansons, vous les connaissez? Vous les avez écoutés à la radio?
9: Quelques-unes, bien évidemment, comme tout le monde, j'ai envie de dire. C'est quand même une icône de la chanson française, donc tout le monde le connaît un peu. Mais après, je ne suis pas non plus fan de lui.
8: Céline, 54 ans, est pile dans la génération Bruel. Plus jeune, elle était grande fan du chanteur, mais n'ira pas l'applaudir au Zénith de Dijon fin octobre.
10: Ah, sûrement pas, non. Parce qu'avec tout ce qu'on entend, et oui, alors après, présomption d'innocence peut-être, mais non, le contexte fait que je boycotte complètement.
8: La Coralie, 45 ans, elle voue un véritable culte à Patrick Bruel. Elle l'a vu à 7 reprises au Zénith de Dijon et elle ira une 8e fois le 23 octobre avec sa sœur.
11: Je soutiens totalement Patrick Bruel. Je suis sûr que c'est un complot et que tout le monde essaye de détruire sa carrière, sa vie. Pour le pognon, c'est tout.
8: Et voici ce que cette Côte d'Orienne pense de l'initiative de ces maires qui ne veulent pas du chanteur dans leur ville.
11: Franchement, les maires, ils n'ont pas décidé, parce que quand il est passé au tribunal et puis qu'il était avec les magistrats, ils l'ont laissé justement faire sa carrière et qu'il pouvait continuer de chanter, d'être sur scène. Et c'est pas aux maires de décider ce qu'il doit faire. Le problème, c'est que les maires, ils veulent pas qu'il vienne. Ils veulent que ça soit de lui-même pour pas débourser justement de l'argent parce que ça leur coûterait trop cher en fait.
8: Au moins 15 maires réclament une interdiction de la tournée des Zéniths de Patrick Bruel, mais ils ont finalement peu de latitude pour l'imposer. Il pourrait être poursuivi pour rupture abusive de contrat, devrait rembourser les billets, tout ça aux frais des contribuables. Et c'est compliqué parce qu'une soirée Bruel au Zénith, eh bien ça coûte environ 200 000 euros.
6: Le reportage de Thomas Nougaillon pour Ici Bourgogne. Rappelons que les préfectures peuvent tout de même prendre des arrêtés d'interdiction pour les concerts en cas de risque de trouble à l'ordre public. Et on va avoir des nuages aujourd'hui, oui. Nicolas,
12: pour commencer,
6: suite et fin des orages qu'on a eu cette nuit et hier soir.
12: Le ciel de traîne, effectivement, c'est ce qu'annonce Météo France. Petit à petit, les éclaircies vont gagner du terrain. C'est même le soleil qui devrait dominer la journée, selon Météo France. Pour les températures, il fait actuellement entre 16 et 18 degrés. Cet après-midi, on prévoit à Saulieu 21 degrés, à Saint-Bernon 22, à Arnay-le-Duc, Autun, Le Creusot, Saumur en Auxois, Châtillon-sur-Seine 23, Montbard 24, Dijon et Beaune, ainsi que Longwy 25 degrés, Auxonne et Chalon-sur-Saône 26 degrés.
6: Et sur la route, ça dit quoi à cette heure-ci ?
12: Oh, ça dit bien, ça dit bon courage,
6: ça dit bonne route.
12: Ouais, ça roule bien ce matin à Dijon, en Côte d'Or, en Saône-et-Loire, ça roule plutôt bien. Attention, il peut y avoir quelques débris, peut-être quelques branches, peut-être même, voire pourquoi pas, quelques arbres sur le réseau secondaire, voire les très petites routes en Côte d'Or et en Saône-et-Loire. Si c'est le cas, appelez-nous pour nous les signifier, pour qu'on puisse éviter le secteur, ou en tout cas qu'on puisse redoubler de vigilance. 03 80 42 15 15, on est à vos côtés tout au long de la journée sur Ici Bourgogne.
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12: Positif, ouais, positif. C'est le nom de cet album sorti en 1984. Je suis sûr que vous avez encore un exemplaire à la maison. En cassette, en CD, en vinyle.
6: En cassette.
12: Voici Jean-Jacques Goldman.

0: tellement bien construit qu'on dirait du Gustave Eiffel. C'est fou ça, Goldman serait-il le Gustave Eiffel de la chanson française? Et d'ailleurs, savons-nous vraiment de Gustave Eiffel? On est allé vous poser la question dans les rues de Dijon et on vous écoute dans quelques secondes.
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0: Vous êtes peut-être en train de faire les premiers kilomètres de votre journée ici, Bourgogne vous donne l'essentiel pour démarrer et on partage avec vous aussi vos premières humeurs du matin. Laurence, par exemple, nous écrit là sur la page Facebook d'ici Bourgogne que le déluge vient de s'abattre, mais c'est bon, c'est fini, la nature sent bon. Belle journée à tous. Bon coup de tampon, c'est ce qu'on met tous les matins dans la belle Bourgogne. Avec vous Stéphane Conchon, bonjour.
2: Salut Nicolas, bonjour tout le monde.
0: Un coup de tampon pour dire haut et fort qu'on est fiers d'être bourguignons.
2: Ah oui, avec chaque jour des monuments, des spécialités culinaires, des mots bien de chez nous, et aussi parfois des personnages.
0: Ah, visiblement, vous avez repéré une personnalité aujourd'hui.
2: Du lourd, du très lourd même. Gustave Eiffel, bah oui, il est de Dijon.
0: Ah.
2: Alors je suis allé enquêter devant les Halles. Si je vous dis Gustave Eiffel, vous madame là avec votre poireau, votre botte de poireau sous le bras.
3: Ah oui, le monsieur de la Tour Eiffel.
2: De la
3: Tour Eiffel.
2: J'ai jamais entendu parler.
0: Non.
2: Non, vraiment. C'est connu ce truc ?
3: Vous connaissez pas la Tour Eiffel ? La grande dame, c'est moi.
2: Ah, super ! Ah, j'en tiens une qui a envie de rire. Ouais. Et en plus, elle est modeste. Ouais. Hein. Vous êtes au courant qu'il est né à Dijon, quand même ?
3: Oui, ouais. Parce que les gens de Dijon ne le savent pas.
2: Oh, vous savez, les gens, ils savent pas grand-chose. Hein. Faut tout leur apprendre.
3: Ils savent quand même que c'était un ingénieur, hein, mais il a pas fait que ça. Hein.
2: Il a fait quoi ?
3: Des ponts, alors...
2: Et là, vous pensez que c'est lui ?
3: Les Halles, non, je pense pas.
2: Hé, pas folle la guêpe, hein. C'est la grande dame quand même que j'ai croisée.
0: Ah bah ouais.
2: Et c'est vrai que l'architecture métallique fait penser à la pâte Eiffel, sauf que c'était le genre de construction de l'époque, les années 1870, hein, je veux dire.
0: Ouais.
2: Gustave Eiffel était pressenti pour dessiner les Halles de Dijon, mais c'est finalement un concurrent, Louis-Clément Weinberger, qui a raflé le marché.
0: D'ailleurs, est-ce qu'il a construit des trucs à Dijon, Eiffel ?
2: Rien, Nicolas.
0: Ah bon ?
2: Et son rapport avec sa ville de cœur a toujours été un peu ambigu. À la fin de sa carrière, il voulait même revenir pour devenir sénateur. Il n'a même pas passé le premier tour, Eiffel. Même sa maison natale située dans le port du canal a été détruite.
3: Ah non, je ne savais pas ça. Vous voyez, un mauvais point.
2: Bonne journée à vous, la grande dame alors.
3: Mais oui, grande dame.
2: Et paf, le bec cloué, la grande dame perchée sur ses talons avec ses poireaux sous le bras. En tout cas, un personnage historique dont le nom est connu dans le monde entier. C'est validé. Gustave Eiffel, c'est la belle Bourgogne.
0: Merci Stéphane, 7h43. Et dans quelques minutes, Coldplay, quelques secondes même qui arrivent, hein, Feels Like I'm Falling in Love sur votre radio locale ici Bourgogne.
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0: 80 000 festivaliers attendus tout au long du week-end. Est-ce qu'on peut dire maintenant que le Golden Coast en trois éditions, c'est devenu un festival qui compte en France ?
1: Oh bah clairement, Golden Coast, c'est un festival qui est sur la tendance qui occupe la scène musicale française depuis quelques années, c'est-à-dire le rap français. Et oui, avec sa troisième édition, si elle a lieu, parce que il semblerait que ça soit au niveau du temps pas gagné, c'est clairement un festival au niveau des, peut-être pas des plus grands comme les Vieilles Charrues ou les Eurocaines, mais en tout cas qui se classe parmi des festivals importants de l'époque.
0: C'est un festival quasi 100% rap. Pourquoi on n'a pas eu en France de festival rap un peu plus tôt ? Parce que c'est vrai que ça arrivait assez tard. Finalement, on a eu des artistes rap dans tous les festivals ces dernières années, mais uniquement dédié au rap, c'est une première finalement.
1: Il faut quand même se rappeler que le rap est une musique, et le rap français, surtout en France, est une musique qui a été boycottée par les grands médias pendant une très longue période. Golden Coast n'était pas le premier, hein. Il y a eu le Scratch Festival à Paris, et puis évidemment le Demi-Festival, qui depuis 10 ans, c'est salle comble à 7, avec demi-portion aux commandes. Mais c'est vrai qu'aujourd'hui, on voit depuis l'avènement du streaming, très clairement le rap français est la musique la plus publicitée par les gens qui streament, et donc il était logique qu'il y ait un festival de grand format qui profite de cette tendance longue durée.
0: On peut dire que c'est devenu la variété un peu maintenant le rap, ou c'est un peu too much de dire ça ?
1: C'est un peu la prophétie autoréalisatrice de Gims et de quelques autres. Le rap français, c'est la nouvelle variété, et c'est vrai pour une grosse partie de cette nouvelle scène. Beaucoup moins de ceux qui sont là depuis un moment et qui sont sur une tendance un peu plus textuelle. Mais c'est vrai qu'aujourd'hui, ce qu'on appelle rap et qui englobe toutes sortes de rap n'a plus rien à voir avec le hip-hop des années 90, et surtout ne place plus le texte au centre du débat. C'est ça pour moi la grosse différence entre le rap d'aujourd'hui et celui d'hier.
0: Quel regard vous portez justement sur la programmation ? On voit qu'il y a quelques artistes américains aussi qui sont au programme cette année, ce qui n'était pas le cas les années dernières.
1: La grosse nouveauté pour le Golden Coast 2026, c'est l'apparition de deux grosses pointures américaines, Macklemore et puis Busta Rhymes, encore que je ne suis pas sûr que le public du Golden Coast soit tout à fait au courant de qui est cette légende du rap américain, mais c'est vrai que c'est nouveau. Et puis il y a aussi quelques anciens, mais on les compte sur les doigts de la main gauche de John Groenhart, hein, c'est Laura Luciano, Sniper et Ross, et puis le reste, c'est des artistes soit très récents, comme La Rafleuse ou quelques autres, soit qui sont là depuis 10 ans ou un peu plus, comme Mehdi ou Giorgio, mais on est quand même sur une tendance très jeuniste et très actualité du rap français d'aujourd'hui, de 2026.
0: Ce qui vous, si je comprends bien entre les lignes, c'est pas votre tasse de thé là sur la programmation, c'est ça ?
1: Non, moi j'aime bien le texte, donc c'est vrai que dans l'offre que propose le rap français de cette année et de ces dernières années, on est moins sur du contenu textuel, plus sur de l'ambiance, du groove, des tentatives d'aller vers d'autres rythmes, afro ou électro, carrément house music, hein, comme Jul depuis ses débuts. Donc il y a certaines bonnes choses, mais c'est vrai que pour moi, celui qui est le plus pertinent de ces dernières années, c'est Freeze Corleone, et malheureusement, il n'est pas présent dans cette édition.
0: C'est une obligation, entre guillemets, de s'ouvrir un petit peu aux autres artistes, enfin aux autres pays, et en particulier aux États-Unis pour le Golden Coast.
1: Je pense pas qu'il y ait une obligation de s'ouvrir au rap américain, c'est plus... Alors, il faudra demander aux programmateurs, mais j'ai plus l'impression que c'est des gens qui ont, j'espère en tout cas, qui ont une certaine culture musicale et qui se disent que ça serait cool d'avoir un mec comme Busta Rhymes, qui depuis les Leaders of the New School, dans les 90s et jusqu'à maintenant, a fait des trucs extraordinaires. Mais très clairement, je pense que le public du Golden Coast, qui est Busta Rhymes ou pas, c'est pas ça qui fera la différence. Hein. S'ils ont vendu 80 000 billets, c'est sûrement beaucoup plus pour La Rafleuse, Aya Nakamura, DC's, Jossman ou d'autres que pour Busta Rhymes ou Macklemore.
0: Un petit mot peut-être sur l'économie de ce type de festival, parce que là justement on parlait de 80 000 billets vendus, pourtant l'organisateur Christian Alex nous dit que ce festival-là est en déficit. Est-ce qu'on peut arriver à l'équilibre à un moment donné quand même pour ce type de festival, parce qu'ils sont quand même très, très populaires mine de rien?
1: Pour ce que je sais de l'économie des festivals, c'est quand même très risqué dans le sens où aujourd'hui, vu le prix que demandent les artistes et vu les infrastructures nécessaires pour avoir un festival outdoor, je crois que si on est en dessous de 90 ou 95% de remplissage, on est dans le rouge, et je crois même que certains festivals pourraient même être dans le rouge, même avec 100% de vente de billets. Donc c'est sûr que... Et puis en plus, il y a évidemment les risques d'annulation. On l'a vu cet été, hein, que ça soit le Garou Rock ou quelques autres, ou Solidaise.

0: il y a quand même plusieurs festivals qui ont été annulés. Donc c'est ouais, c'est sûr que c'est pas l'Eldorado. On n'est pas certain de faire beaucoup d'argent, même si on a un gros taux de remplissage comme c'est le cas au Golden Coast.
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3: Et on remercie Olivier Cachin au micro donc de Thomas Bichard pour Ici Bourgogne. Une véritable guérilla contre l'État français. C'est ce qu'il s'est passé au 19e siècle dans les montagnes de l'Ariège. Une révolte qui a commencé avec des hommes habillés en femmes. Stéphane Bernot raconte cette histoire méconnue de l'histoire de France. Dans quelques minutes, après cette femme qui s'habillait en homme dans ce clip, voici Libertine. C'est Mylène Farmer sur Ici Bourgogne. Il est 7h54, on démarre la journée tous ensemble sur votre radio locale.

0: Vos chansons préférées toute la journée avec ici Bourgogne et Mylène Farmer, Libertine. Il y aura juste après votre actu local. En attendant, on passe à vous Stéphane Bern. Bonjour.
1: Bonjour à tous.
0: Ce matin, on voyage dans le temps en votre compagnie où des paysans se déguisaient en femmes pour mener une guérilla contre l'État français.
2: Des demoiselles surgissent la nuit avec jupons et fusils et une profonde envie d'en découdre. On a connu des soirées costumées moins agitées. Direction le Couserans, au sud de l'Ariège. Ici, la forêt fait vivre tout le monde. On y prend le bois pour l'hiver, on y fait paître les troupeaux et on y nourrit les cochons. Mais en 1827, catastrophe. Le nouveau code forestier interdit aux paysans de couper du bois et de faire paître les bêtes librement. Bouh ! Enfin, bêh ! Autant dire qu'on leur retire à peu près leur garde-manger, leur chauffage et leur patience. Dans les villages, c'est une déclaration de guerre. La résistance s'organise et elle choisit une méthode inattendue, le déguisement.
3: Oh là là là là, ça va pas du tout.
2: Parce que quand il ne reste plus beaucoup d'espoir, il reste toujours un dressing. La nuit, des hommes débarquent habillés en femmes. Robes, chemises blanches, visage noirci au charbon, voix forcée en falsetto. Un mélange de carnaval et de commando.
4: Au bal masqué, ohé, ohé.
2: On les appelle les demoiselles. Elle désarme les gardes forestiers, brûle les registres administratifs, démonte les clôtures et distribue quelques coups de bâton. Le plus humiliant pour le pouvoir ? Impossible de les arrêter. Les villages protègent les insurgés. Les soldats tournent dans les montagnes en vain. Niveau cache-cache, les Ariégeois étaient très forts. L'État finit par envoyer jusqu'à 2000 soldats.
5: Et si nous mettions un terme à cette partie de cache-cache puéril ?
2: Malgré cela, la révolte dure près de 10 ans. Des demoiselles de l'Ariège aux drag queens d'aujourd'hui, le déguisement c'est aussi une façon de défier l'ordre établi et de rappeler qu'un jupon peut parfois faire plus peur qu'un uniforme.
0: Merci Stéphane. Retour au calme en ce qui concerne la météo en Côte d'Or et en Saône-et-Loire. On va en parler dans quelques secondes. Et si vous êtes vous toujours témoin de difficultés dans vos déplacements, s'il y a des branches d'arbres ou des débris sur les routes, appelez-nous maintenant 03 80 42 15 15.
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0: Nous sommes le vendredi 28 août, aujourd'hui, il est 8h.
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0: C'est votre journal, Anne-Laure Labalette. Le plus gros des orages est passé hier soir et cette nuit en Côte d'Or et en Saône-et-Loire.
8: La vigilance orange est désormais levée dans nos deux départements. À Nogé, finalement, cet épisode qu'on craignait très violent avec beaucoup de grêle a finalement été bien moins violent que prévu.
9: Alors, pas de dégâts généralisés, oui, mais quand même, de gros coups de vent accompagnés de beaucoup d'eau ou de grêle par endroit. En Saône-et-Loire, au passage de plusieurs supercellules hier après-midi, ce sont des orages particuliers. Fort. On a compté plus de 3000 éclairs, c'était l'un des départements les plus touchés en France. Les pompiers ont compté une trentaine d'interventions pour des branches à terre, des toitures endommagées, notamment dans un hameau près de Monceau-les-Mines qui s'appelle Saint-Privé. Là, 4 ou 5 maisons ont vu leurs toitures s'envoler. En Côte d'Or, c'est vraiment la plaine de Saône qui a été la plus touchée. L'orage est ensuite remonté vers le Jura et le Doubs. Du côté de Seurre, un gros coup de vent là encore qui a provoqué la chute notamment d'un poteau électrique à Jallanges. Plus de 800 foyers ont été privés d'électricité dans le secteur. Il en restait encore environ 70 hier soir à Truny. Il y a eu ensuite un nouvel épisode cette nuit pour lequel on est encore en train de faire le bilan, mais là encore pas de remontée trop inquiétante de la part des pompiers. En tout cas à Dijon par exemple, les parcs et jardins restent fermés ce matin.
8: Merci beaucoup Anogé. Toutes ces infos bien sûr, on les retrouve dès maintenant sur notre site ici.fr.
0: Les plus grosses stars du rap français sont à Dijon à partir de cet après-midi.
8: C'est l'ouverture de la 3e édition du festival de rap Golden Coast. Rendez-vous dès 15h cet après-midi à la Combe à la Serpent à Corcelles-les-Monts. Jusqu'à dimanche, plus de 70 artistes sur scène. Aya Nakamura, D6, Damso, Rof, sans oublier Michael Moore. Si ça ne vous parle pas, demandez à vos enfants ou vos petits-enfants, vous verrez, ils sauront. En tout cas, le Golden Coast est en train de devenir l'un des plus grands festivals de son époque. Le rap aujourd'hui, c'est la musique la plus écoutée au monde sur les plateformes. C'est ce que nous disait Olivier Cachin juste avant 8h. L'interview. l'interview du journaliste et écrivain spécialiste du rap français est à écouter en replay sur votre application ici.
0: L'affaire Patrick Bruel embarrasse de nombreux maires en ce moment.
8: Oui, lundi, Nathalie Kunders, la maire de Dijon, a annoncé sur ses réseaux sociaux qu'elle désapprouvait la venue de Patrick Bruel au Zénith le 23 octobre prochain. Comme elle, beaucoup de maires estiment que le chanteur devrait renoncer à sa tournée pour laisser la justice faire son travail sereinement. Patrick Bruel est mis en examen dans 4 dossiers de violence et agression sexuelle et plus de 30 plaintes ont été déposées à son encontre. Mais à ce jour, il est présumé innocent. Emmanuelle Doncourt est bourguignonne, journaliste. C'est elle qui a créé MeToo Media, une association de lutte contre les violences sexuelles, notamment dans le monde des médias. Elle explique qu'en ce moment, de nombreux spectateurs chercheraient à revendre leur place, même si d'autres iront quand même voir Patrick Bruel coûte que coûte.
1: Il y a les fans, j'ai envie de dire absolus, des personnes qui sont allées voir 35-40 fois Patrick Bruel en concert et qui n'en ont rien à faire des accusations et qui disent de toute façon peu importe ce qu'il a fait, j'irai. Ça existe. J'ai discuté avec une fan comme ça. Et là, c'est problématique. Alors, à ces fans-là, je dis, vous financez un criminel présumé. Vous apportez de l'argent à quelqu'un qui a les moyens de se payer 3 avocats, à quelqu'un qui vit dans le luxe, alors qu'on a des victimes qui sont la plupart du temps désargentées, qui n'ont pas les moyens de se payer 3 avocats et vous êtes en train de vous mettre du mauvais côté de l'histoire. Parce que l'histoire, elle va du côté de MeToo. L'année prochaine, on fêtera les 10 ans de MeToo. Si au bout de 10 ans de MeToo, vous n'avez pas compris que des mecs comme Patrick Bruel, que des mecs comme PPDA, que des mecs comme Nicolas Hulot, et la liste, elle peut être très très longue, que ces gens-là, que vous estimez trop connus, trop riches et trop beaux pour pouvoir avoir agressé, violé ces femmes-là, si vous estimez encore, après 10 ans de MeToo, que finalement, les victimes, elles l'ont peut-être un petit peu bien cherché, et puis peut-être qu'elles portaient une jupe courte, et puis peut-être que... Et tout ce qu'on entend et qui fait partie de la culture du viol, eh bien vous êtes du mauvais côté de l'histoire.
8: Des propos recueillis par Thomas Nougaillon. Et à partir de 9h dans l'émission Ici c'est vous, venez nous dire si vous avez prévu d'aller au concert de Patrick Bruel, vous, vos amis ou vos proches, si vous êtes fan de lui et que cette polémique, vous vous en fichez et que vous irez au concert, ou bien au contraire, ça commence à vous déranger, vous préférez peut-être ne plus y aller à ce concert, eh bien appelez-nous ou laissez-nous un message WhatsApp sur le WhatsApp ici Bourgogne 03 80 42 15 15. Après la saisie d'une demi-tonne de cocaïne sur l'aire d'autoroute de Gevrey-Chambertin en début de semaine, les deux hommes arrêtés lundi ont été mis en examen pour importation de stupéfiants et association de malfaiteurs. Ils ont été placés en détention provisoire, indique le parquet. Ces deux hommes étaient déjà connus des services de police. Cette saisie de drogue représente, on le rappelle, un peu plus de 4 millions d'euros. À Dijon, une nouvelle mobilisation des syndicats enseignants hier après-midi pour dénoncer la carte scolaire. C'était la dernière réunion d'ajustement avant la rentrée des classes. Elle avait lieu au rectorat. Selon les syndicats, il y aurait donc 10 fermetures de classes en Côte d'Or, dont 6 à Dijon et 14 ouvertures prévues dans le département. À Dijon, toujours des travaux à la maison du don. C'est le but, hein, c'est d'accueillir encore plus de donneurs, bien sûr, et de s'adapter aussi aux besoins de plus en plus importants. Objectif, tripler la capacité à collecter des dons de plasma d'ici 2029. Les travaux débutent en début d'année prochaine et devraient durer 1 an. Et alors, le temps du chantier, la maison du don va donc déménager dans un lieu emblématique de la cité des Ducs. Et ça va être à vous de le deviner. On vous explique le principe du jeu sur notre site. Ici.fr.
0: L'autrice bourguignonne Valérie Perrin à l'honneur hier au Festival du film francophone d'Angoulême.
8: Le réalisateur Jean-Pierre Jeunet a adapté au cinéma son roman Changer l'eau des fleurs, roman vendu à des millions d'exemplaires à travers le monde. Hier, c'était donc la première projection du film tourné en grande partie chez nous, en Bourgogne, à Autun notamment. L'histoire, c'est celle de Violette, une gardienne de cimetière qui va écouter les confidences des gens dans sa loge. C'est Leïla Bekti d'ailleurs qui interprète Violette. En tout cas, Valérie Perrin, elle, est très émue, 8 ans après son livre, de voir qu'il est devenu un film.
4: Que ce soit Jean-Pierre qui le fasse, c'était pour moi un cadeau. Maintenant, il ne m'appartient plus, il ne lui appartient plus. C'est comme le livre maintenant, ce film va appartenir au public et le public décidera s'il aime, s'il n'aime pas, s'il retrouve le roman. Pour ceux qui n'ont pas lu le roman, j'espère aussi qu'ils vont aimer l'univers du roman vu par Jean-Pierre, puisqu'il ne m'appartient plus. À partir du moment où vous abandonnez quelque part une histoire à quelqu'un, il s'empare de cette histoire et il en fait une autre histoire. Donc il ne m'appartient plus du tout, ce film ne m'appartient pas. À partir du moment où on cède des droits, ça appartient à quelqu'un d'autre qui lui va lui ou elle va transformer votre histoire à sa manière, avec son regard à lui.
8: Et le film Changer l'eau des fleurs de Valérie Perrin est adapté au cinéma par Jean-Pierre Jeunet. Le film sortira le 9 décembre dans les salles de cinéma. Pour la météo, Nicolas, la vigilance orange est levée en Côte d'Or et en Saône-et-Loire, mais on va quand même avoir encore des nuages aujourd'hui.
0: Ouais, un ciel de traîne, effectivement, ce qu'il reste des orages avec des éclaircies qui vont petit à petit gagner du terrain. Le soleil va dominer la journée selon Météo France en Côte d'Or et en Saône-et-Loire. Pour les températures, on attend cet après-midi des températures très agréables pour la saison, beaucoup moins hautes que ces derniers jours, voire que ces dernières semaines, évidemment. Il fera à Saulieu 21 degrés, c'est agréable. À Saint-Bernon, 22. À Arnay-le-Duc, Autun, Le Creusot, Semur en Auxois et Châtillon-sur-Seine, 23. À Montbard, 24. À Dijon, Beaune et Chenôve, 25. À Auxonne et Chalon-sur-Saône, prévoyez 26 degrés. Demain samedi, nuages et soleil, mais pas de pluie. Dimanche, beaucoup de soleil, selon Météo France. Les amateurs du Golden Coast, du coup, je suppose, apprécieront. Mais il n'y a pas que cet événement, évidemment, en Côte d'Or, en Saône-et-Loire, heureusement. Il y a une petite fenêtre de beau temps qui s'installe là pour ce week-end, c'est bien.
8: Et sinon, là, sur la route, on roule plutôt bien en Côte d'Or et en Saône-et-Loire.
0: Évidemment, on roule avec les deux yeux ouverts, malgré tout. S'il y a des débris sur les routes, des branches, des arbres, des poteaux arrachés ou couchés à cause du vent et des orages de cette nuit. Faites attention et prévenez-nous, 03 80 42 15 15. En ce qui concerne la densité de circulation ce vendredi matin à 8h08, c'est très tranquille. Tout va bien à Dijon, à Chalon, à Beaune et ailleurs, même sur le réseau autoroutier. Ça a l'air de bien se passer. Ça pourrait ne pas être le cas. Il pourrait y avoir plus de monde sur le réseau autoroutier dans le courant de la journée. Il y a beaucoup de monde qui vont essayer de rentrer de vacances. Là,
8: les retours, là, ça y est, les derniers.
0: Ouais,
8: hein.
0: Les derniers retours. Donc, si vous n'avez rien à faire sur le réseau autoroutier, à la limite, restez à la maison, évidemment. Et écoutez, ici Bourgogne, on a plein de choses à vous raconter.
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0: Les premiers sourires de la journée, effectivement, on va vous les offrir dans quelques minutes en compagnie de cadeaux. On vous offre des cadeaux avec le jeu bien honnête. On cherche une rivière ce matin qui coule en Côte d'Or. On vous en dit plus après ABBA, The Winner Takes It All sur ICI Bourgogne 8h09.

0: Sur votre radio locale, ici Bourgogne, vous êtes à Dijon, vous êtes à Beaune, vous êtes dans le Val-de-Saône, dans l'Aussois, sur la côte viticole, du côté de Mont-Soulémine. On se réveille tous ensemble avec Abba à l'instant, The Winner Takes It All. En même temps, je me dis 8h13, si tout le monde n'est pas encore tout à fait réveillé, il va falloir s'y mettre les gars, hein, quand même. Hein.
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0: Oh là là, ça n'arrête pas d'arriver ça. Des faux mails, encore et toujours des mails envoyés pour nous soutirer de l'argent, des escrocs qui se font passer pour des chaînes de grands magasins. Attention arnaque, nous dira Audrazo ce matin. Et puis un château en bois. Oui, un château en bois, c'est un drôle de surnom hein, de cet endroit, tout en bois. Un sculpteur y a fait sa tanière. Ils nous disent que ça a changé dans la vie de le découvrir. Nous allons passer les prochaines minutes à Bèze, peut-être le plus beau village de Bourgogne. C'est ce qu'on verra dans quelques minutes. Et puis on cherche toujours cette rivière. 03 80 42 15 15. Depuis un jour maintenant, on cherche une rivière en Côte d'Or. Elle coule en Côte d'Or. Elle fait entre 15 et 20 km de long. Elle ne se jette pas dans la Biètre. Ce n'est pas la Sanfon. Ce n'est pas l'Oucherotte. Ce n'est pas le Suzon. Elle est plutôt dans le sud du département de la Côte d'Or. De quelle rivière s'agit-il à votre avis? Si vous trouvez la réponse, eh bien vous nous appelez maintenant. 03 80 42 15 15. Même si vous n'êtes pas sûr de vous, vous pourrez me poser une question juste avant votre proposition pour essayer d'avoir un indice supplémentaire qui pourrait confirmer ou infirmer ce que vous pensez. Deux entrées pour le parc de l'Aussois, Arnès ou Vito sont à gagner maintenant. C'est le jeu bien honnête, le nouveau jeu du matin. 03 80 42 15 15. Bonne chance.
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0: 8h15, c'est pas vrai, c'est votre rendez-vous en Tiranac avec vous, Audrazo, bonjour, et des faux mails d'Arty et Céline Skount qui envahissent en ce moment nos boîtes mails. C'est le cas d'ailleurs depuis le début de l'été, Aude.
3: Oui, et vous êtes tellement nombreux, vous, les auditeurs, à m'en parler que j'ai décidé d'appeler ça l'arnaque de l'été. Voilà, tout simplement. Ces mails, on va les regarder ensemble. Je vois soit le logo d'Arty, soit le logo Céline Skount. Je vois écrit commande validée, reçu de paiement ou information sur votre panier. Et je vois surtout une liste d'achats assez angoissante, hein, un smartphone, une PlayStation, un chargeur, bilan des courses. Ça dépend des messages, mais ça va de 1500 à 2000 euros. Dans tous les cas, c'est vraiment beaucoup. Je n'ai jamais acheté tout ça, ça doit être une arnaque, c'est ce que m'écrit Sébastien, un auditeur. Et je confirme, Sébastien, c'est une grosse arnaque. Donc qu'est-ce qu'on fait? On met le mail à la poubelle. Ne vous inquiétez pas, vous ne serez pas prélevé, c'est un tissu de mensonges.
0: Aude, est-ce que des auditeurs se sont fait piéger?
3: Oui, malheureusement, et c'est pour ça que je voulais absolument vous en parler. Ces mails, en fait, ils veulent que vous paniquiez. Ils veulent que vous appeliez un prétendu numéro d'assistance. Je le vois, il est écrit là en très gros, en rouge, tout en bas du mail. Au cas où, dit-il, vous n'êtes pas à l'origine de cet achat. Véronique a appelé ce numéro, c'est une autre auditrice. Et elle me dit qu'en discutant avec la personne au bout du fil, elle a compris, elle a réalisé que tout était faux. En fait, cette personne n'est pas du tout là pour aider Véronique. Bien au contraire, elle cherche à lui soutirer des infos pour siphonner son compte en banque. Ne donnez jamais d'informations confidentielles, carte bleue, identifiant, mot de passe, à quelqu'un que vous ne connaissez pas, même s'il est très gentil, qu'il vous jure qu'il est là pour aider. Cette personne est forcément malhonnête.
0: Merci beaucoup, Audrazo. Et en parlant d'escrocs, voici Voler. Voler de nuit. C'est Calogero sur Ici Bourgogne ce matin à 8h17.

0: de nuit. Retour en 2017 avec Allogéro à l'instant sur ici Bourgogne. Et les orages de nuit, il n'y en a pas eu apparemment à Ternan, nous dit Dominique. Pas trop d'éclairs ni de grondements, mais il y a quand même eu 29 mm de pluie qui sont tombés et ça fait du bien. Ce matin, il fait 16,4 degrés chez Dominique. Bonne journée à tous. Et puis Martine nous annonce aussi une belle matinée, un bon début de journée chez elle. 17 degrés ce matin sont annoncés également chez Alain. Merci de tous ces messages sur la page Facebook d'ici Bourgogne. Nous sommes à Comblanchien maintenant avec Colette. Bonjour Colette.
1: Oui, bonjour.
0: Colette, bienvenue dans ce jeu bien honnête, le nouveau jeu de la matinale dans lequel nous cherchons quelque chose de mystérieux caché dans une honnête mystérieuse. En l'occurrence, depuis hier, on cherche le nom de cette rivière qui coule dans le sud Côte d'Or. Elle fait entre 15 et 20 kilomètres. Elle ne se jette pas dans la Bièvre. Ce n'est pas la Sans-Fond, ce n'est pas l'Oucherotte et ce n'est pas le Suzon. Colette, vous pouvez me poser une question supplémentaire pour avoir un indice, pourquoi pas.
1: Si elle se jette en Saône-et-Loire.
0: C'est possible. Vous pensez à quelle Non, ce n'est pas la Deune. Non. Merci d'avoir joué, Colette.
1: Allez, au revoir. Bonne
0: à bientôt.
1: Journée.
0: Au revoir. Comme au ça, revoir. Hop, la Deune. Hop, c'est pas ça. Bonjour Marie-Hélène.
2: Bonjour.
0: On est à Blésio avec vous.
2: Okay.
0: Une question peut-être pour avoir un indice supplémentaire.
2: Oui, c'est est-ce qu'elle se jette dans la Saône?
0: Elle ne se jette pas dans la Saône.
2: Bon ben.
0: mais vous avez peut-être une autre idée, peut-être une proposition à me faire quand même. Allô? Marie-Hélène. Je crois que Marie-Hélène
3: elle est tombée dans la Saône.
0: Du coup, malheureusement, tombée dans la Saône. Respirez. Oui. Marie-Hélène, on vous entend maintenant.
2: Oui, ça y est.
0: Une petite proposition quand même à me faire, non?
2: C'était la. Je pensais à la Brisotte.
0: Non, c'est pas la Brisotte non plus.
2: Ah oui.
0: Ouais, désolé. Merci d'avoir joué, en tout cas. Passez une bonne journée. À bientôt,
2: merci,
0: Marie-Hélène. Mais comme ça, on avance un petit peu. Rendez-vous lundi, donc, à 7h20, avec cette rivière qu'il va falloir trouver quand même. Hein, dans le sud de la Côte d'Or, elle fait entre 15 et 20 kilomètres. Elle ne se jette ni dans la Deune, ni dans la Saône. Ce n'est pas la Sans-Fond, ce n'est pas l'Oucherotte. Elle ne se jette pas non plus dans la Bièvre. 03 80 42 15 15. Pour emporter donc vos places pour le parc de l'Aussois à Arnay-sous-Vitaux, c'est le jeu que nous remettrons à l'antenne lundi à 7h20. Direction Bèze avec notre nouveau rendez-vous sur ICI Bourgogne, là depuis cette rentrée radiophonique, mon plus beau village qui nous aide, qui nous fait découvrir ce village à travers le regard d'un artiste pas comme les autres, un artiste à Bèze. Il a choisi d'y poser ses valises dans un ancien séchoir à houblon. Cyril Hinault l'a rejoint donc dans cette drôle de maison chargée d'histoire.
4: Bèze, c'est mon plus beau village de Bourgogne parce que j'y ai trouvé ce bâtiment qui est un château en bois. Je suis Jean-Marc Tournois, je suis sculpteur depuis que je suis né, à peu près. J'ai toujours cherché un endroit assez vaste pour faire mes sculptures qui sont assez grandes. J'ai trouvé ce séchoir à houblon qui est pas très loin de chez moi. J'habite à Bourberin, donc un village tout près d'ici. Ça me donnait l'occasion de ne pas habiter sur mon lieu de travail tout en étant tout près de mon lieu de travail.
5: Quelle est l'histoire de ce séchoir à houblon? Il a une très longue histoire.
4: Très longue, il date de 1904. C'était une coopérative d'agriculteurs qui cultivaient du houblon, parce qu'il y avait beaucoup de cultures de houblon dans les années 1950 à peu près. Les gens qui cultivaient ce houblon avaient besoin de grands bâtiments sans artifice. Oui. C'était un séchage naturel, voilà, par ventilation. De l'extérieur, il ressemble à un gros tas de planches. Il est très haut, il est très grand. Les planches sont noircies par le temps. Au total, tout confondu, ça fait 1200 mètres carrés.
5: Oui. Là, on en est où de la restauration? Il y a, parce que je crois que la fondation du patrimoine vous aide aussi, j'imagine.
4: Elle va nous aider
5: à le protéger. Ouais.
4: Donc, ils nous ont octroyé une somme d'argent, mais qui est pas pour nous, c'est pour la restauration. Mmh. On a fait faire des plans par des architectes. Ces deux filles, elles sont très étonnées de voir dans quel état il est, quoi, pour un truc aussi vieux.
5: Là, on entend, on entend ce calme.
4: Oui.
5: C'est calme ici, c'est grand, c'est calme.
4: Oui, c'est, pour travailler, c'est idéal.
5: C'est ce que j'allais dire, c'est des conditions, très très bonnes conditions pour vous.
4: Oui. Ah ouais, moi, je travaille dans le silence, donc ici, c'est idéal. Ouais. Si je veux rien entendre, je ferme la porte, et puis c'est le calme.
5: Il vous inspire, ce lieu ?
4: Oui, beaucoup, oui.
5: Et en quoi ça se traduit sur vos sculptures, sur vos peintures ?
4: Je sais pas. Je sais pas en quoi ça se traduit, sauf que quand je les crée, finalement, il y a une veine générale qui est une espèce de pureté, des formes, des lignes, voilà. Je pense que ça peut venir de ça.
0: Voilà, Jean-Marc Tournoy qui peut vous accueillir tout au long de l'année pour découvrir, vous faire découvrir ces sculptures. Votre actu local arrive dans 4 minutes après Gold, Ville de Lumière, sur ICI Bourgogne.

0: bien réveillé, ça y est, c'est 8h29, on passe la semaine où chez un producteur de Nuits-Saint-Georges. Alors lui, il fait plein de choses, des raisins pour le vin, au cochon pour l'assiette. Il fait toute la terre à la table et c'est justement à table que l'on le retrouvera au Ronce de Bel Air, le patron entre guillemets d'une simple ferme auberge, comme il aime le dire, une bonne adresse remplie de circuits courts à découvrir en Côte d'Or. Ce sera à 9h20 dans une poignée de minutes.
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0: Et on attend évidemment vos commentaires météo sur la page Facebook d'Ici Bourgogne. Il fait par exemple 15, il y a un ciel très couvert avec 18 degrés à Toisy-le-Désert après une nuit pluvieuse, 15 mm de pluie et des orages lointains. 20 degrés chez Sylvie ont été relevés ce matin avec un ciel très orageux, même si selon Météo France, ça va vraiment s'améliorer avec des nuages, un ciel de traîne pour ce matin. Et du coup, des éclaircies qui vont vraiment se développer en cours de journée et dans les prochaines heures. Il est 8h30, l'info d'ici en Bourgogne, dans la Balette. Ce sont des orages d'hier soir et cette nuit.
3: Oui, des épisodes parfois violents hein, en Côte d'Or et en Saône-et-Loire. De gros coups de vent. On a eu quelques grêlons aussi, mais très localisés. Des tuiles et des branches d'arbres au sol. Quelques inondations de caves et de sous-sol également, mais globalement pas d'énormes dégâts chez nous à noter. C'est le grand jour à la Combe à la Serpent à Dijon. La troisième édition du festival de rap Golden Coast ouvre ses portes cet après-midi. Jusqu'à dimanche, plus de 85 000 festivaliers sont attendus sur le site. Et puis, quand un livre devient un film, Changer l'eau des fleurs de l'autrice Valérie Perrin a été adapté par le réalisateur Jean-Pierre Jeunet. Le film était projeté hier au Festival du film d'Angoulême. Valérie Perrin est d'ailleurs avec nous dans quelques minutes. On l'entend après le 90 secondes avec vous, Valentin Bertrand.
4: 1 300 000 euros récoltés pour les sinistrés du méga-feu de Gironde et notamment les 240 familles dont la maison a été détruite. Sur scène hier soir, Pascal Obispo, Zazie, Julien Clerc ou encore Gims. Ils ont réuni 10 000 spectateurs dans l'Arkea Arena de Bordeaux. Des pare-brises transpercés par la grêle dans le Doubs, des toits envolés en Saône-et-Loire et des arbres couchés sur les voies ferrées en région parisienne. Les orages fulgurants de cette nuit ont fait des dégâts matériels, mais pas de blessés graves à signaler. 7 départements de l'Est, du Rhône au Bas-Rhin, sont maintenus en vigilance orange jusqu'en début de matinée. Ambiance studieuse à Roland-Garros hier pour le tout premier débat présidentiel. Les 7 principaux candidats conviés devant 6 000 patrons et 2 thèmes centraux, les retraites et la dette. Les importations de petits colis en provenance de Chine en baisse de 30 à 40%. Effet direct de la nouvelle taxe européenne de 3 euros entrée en vigueur le 1er juillet pour freiner l'essor des géants du e-commerce et de l'ultra fast fashion. Les routes chargées dès le milieu de matinée, bison futé, hisse le drapeau rouge sur toute la France dans le sens des retours. Les principales difficultés attendues en remontant du sud-est et le long de la côte atlantique dans l'autre sens. Les départs, c'est orange sur la moitié ouest. Une grande parade de voiliers, un feu d'artifice et une minute de bruit au large de Concarneau. Un hommage sera rendu le 15 septembre au skipper et vainqueur du Vendée Globe 2024-2025, Charlie Dalin, 3 mois après son décès début juin à 42 ans d'un cancer de l'estomac.
3: Et l'actualité chez nous en Bourgogne, c'est la première projection hier au Festival du film francophone d'Angoulême du dernier film de Jean-Pierre Jeunet, le réalisateur d'Amélie Poulain. Il a en fait adapté au cinéma le roman de la bourguignonne Valérie Perrin qui s'appelle « Changer l'eau des fleurs », un livre qui s'est d'ailleurs vendu à des millions d'exemplaires à travers le monde. L'histoire, c'est celle de Violette, interprétée par Leïla Bekti. Violette est gardienne de cimetière. D'ailleurs, le cimetière dans le film, c'est celui d'Autun en Bourgogne. Et Violette, eh bien, elle va écouter les confidences des gens qui viennent sur la tombe de leurs proches. Pour Valérie Perrin, c'est en tout cas une joie de voir son roman désormais au cinéma. Et elle tient à nous rassurer, il y aura bien des projections chez nous en Bourgogne.
5: Il va y en avoir, je suis sûre qu'il y aura des avant-premières à Dijon. Je suis sûre qu'il va y avoir une présentation du film aussi à Autun. Et puis moi-même, je ferai une présentation à Guignon, puisque moi j'ai grandi à Guignon, où mes parents vivent toujours là-bas. Je ferai une présentation à Guignon. Donc oui, bien sûr, il va y avoir des avant-premières. Et puis surtout quand il va y avoir une sortie nationale, c'est un film qu'on va pouvoir découvrir partout.
6: C'était important que ce soit tourné en Bourgogne pour la bourguignonne que vous êtes.
5: Moi, je pense que c'est très important pour Jean-Pierre Jeunet. D'autant que Jean-Pierre, en fait, on a découvert, on s'est rencontrés il y a une dizaine d'années. Et je lui ai posé la question, je lui ai dit, mais pourquoi est-ce que la mère d'Amélie Poulain est originaire de Guignon? Où est-ce que vous êtes allé chercher Guignon? Et là, j'ai découvert en fait ses grands-parents vivaient à Guignon et qu'il y passait beaucoup de temps quand il était enfant. Donc je pense qu'il est aussi, comme tout comme moi, très attaché à la Bourgogne. Et pour lui, c'était évident qu'il fallait tourner le cimetière en Bourgogne.
6: Est-ce que vous avez des souvenirs du tournage? Vous y êtes, j'imagine, passé de temps en temps.
5: Alors écoutez, je suis allée une fois sur le tournage quand il était à Autun. J'y suis allée avec mes parents parce que mes parents sont fous de Leïla. Et je me suis dit que ça et de Jean-Pierre, et je me suis dit que ça leur ferait vraiment plaisir de les rencontrer. Et ce qui m'a étonnée, bouleversée, c'est de découvrir en vrai la loge de la gardienne de cimetière. Ça, c'était très émouvant. Et puis après, vous savez, pour bien connaître le milieu du cinéma, être sur un plateau, c'est très compliqué quand on n'y travaille pas. On se fait tout petit pour ne pas déranger les gens qui sont dans le travail. Donc, on a déjeuné avec Leïla et avec Jean-Pierre. J'ai échangé surtout avec les techniciens, avec les gens qui travaillent avec Jean-Pierre, qui m'ont dit il a la grâce, il est heureux, c'est extraordinaire de le voir comme ça. Après, j'ai échangé par écrit avec des gens qui étaient sur la figuration, mais plus tard, beaucoup plus tard.
3: Valérie Perrin au micro d'Anne Auger pour Ici Bourgogne. Et encore un petit peu de patience, allez. Le film Changer l'eau des fleurs, il sortira le 9 décembre dans les salles de cinéma. La météo, Nicolas, des nuages pour ce vendredi.
0: C'est ce qui reste des orages de ces dernières heures. Petit à petit, les éclaircies vont l'emporter. C'est même le soleil qui va dominer le ciel en Côte d'Or et en Saône-et-Loire, selon Météo France. Les températures seront très agréables cet après-midi. Pas trop chaudes, pas trop fraîches non plus. À Saulieu, il fera 21 degrés. À Saint-Bernon, 22. À Arnay-le-Duc, Autun, Le Creusot, Semur-en-Auxois et Châtillon-sur-Seine, 23. À Montbard, 24. À Dijon, Beaune et Talent, 25 degrés. À Auxonne et Chalon-sur-Saône, il fera 26 degrés. Demain samedi, nuages et soleil, mais pas de pluie. Et dimanche, beaucoup de soleil, selon Météo France.
3: Et sinon, rien de particulier à vous signaler là sur nos routes?
0: Je cherche des problèmes comme d'habitude et je n'en vois pas pour l'instant. On circule très bien, même dans l'agglomération dijonnaise, qui est en général le secteur le plus compliqué en Bourgogne. À l'heure qu'il est, 8h36, il n'y a pas de difficultés particulières à signaler. On sent qu'il y a quand même encore
3: un peu les vacances encore.
0: Tout le monde n'est pas encore tout à fait rentré. Puis de toute manière, nos enfants sont encore à la maison.
3: Et oui.
0: On va pouvoir s'en occuper. Et on remercie papy mamie pour ça.
3: Ça c'est vrai, voilà. C'est bien hein, papy mamie pour ça.
0: Oui, mais pour déposer les enfants chez papy mamie, si vous êtes témoin d'une difficulté sur la route, vous pouvez nous appeler 03 80 42 15 15. Je commence à apprendre. Il est 8h37, on est avec vous tout au long de la journée.
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0: Et si on chantait avec Julien Clerc ?

0: C'est Julien Clerc, si on chantait sur ici Bourgogne. Il fait 17,4 degrés à Saint-Hélier chez Geneviève avec un ciel bien nuageux, abaissé en chaume chez Lionel. Il est tombé 34 mm de pluie cette nuit avec une température de 17 degrés au réveil. Bonjour à tous et bon réveil. Merci Lionel de ce message. À Vevey-sur-Ouche chez Alain, il fait 17 degrés. Il nous souhaite une bonne journée également. Puis Elisabeth nous écrit aussi. Bonjour Nicolas et Anne-Laure. Toute l'équipe d'ici Bourgogne ce matin à Pelleret, 16,4 degrés. Le ciel est nuageux et il pleut. Bon vendredi à toutes et à tous. C'est son anniversaire de mariage à Elisabeth.
1: Happy birthday!
0: 27 ans de mariage. Alors, wow. Je ne sais pas de quelle noce il est question.
1: Oh, 27 je vais ans.
0: On cherche?
1: Allez.
0: On se trouve la réponse dans quelques secondes.
1: Et on vous dit.
0: Allez, allez. En attendant, jingle.
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0: Lorsque l'actu se construit sous vos oreilles. Alors 27 ans, ça fait combien de mariages ?
1: Noces d'acajou, 27 ans. Voilà.
0: Ça me fait rire, moi. Moi, les matières qu'on choisit pour les anniversaires de mariage me font
1: bois précieux, ouais. Dense, oui. Chaleureux, robuste.
0: Exotique, voilà. Absolument. Noces d'acajou, du coup, bah...
1: Bonne noce d'acajou.
0: Voilà, pas de vanne. J'ai pas mieux. Il y a plein de choses qui sont organisées près de chez nous et on va pouvoir compter sur nous pour en parler tous les matins. Là, en cette fin août, on vous propose de faire une dernière fois une grande fiesta de l'été. Ce sera demain soir à Dijon au cœur d'une école de danse. Autant vous dire qu'il y aura de la musique, de l'ambiance et plein de belles rencontres à faire. On en parle, non pas de cette grande, mais de cette méga fiesta de l'été. Oui, c'est son nom. Dans quelques minutes avec notre invité de Boula Bourgogne. Cette année, on va en voir du paysage, de la terre à la table, notre nouvelle série qui part à la rencontre de celles et ceux qui font pousser des bons produits dans les champs, dans les élevages. Et cette semaine, Stéphane Conchon a été plutôt bien servi, il faut le dire, avec Auronce de Belair, un homme toujours en mouvement dans sa maison romane à Nuit-Saint-Georges.
3: Nous voilà posés à table avec Auronce de Belair. On était parti de la terre et nous voilà donc à la table. C'est cohérent. Une table qui a bien vécu cet été, qui a bien vibré ici dans la cour intérieure de la maison romane.
4: Oui, exactement. Démarrage l'année dernière, été dernier, de mi-mai à fin juillet. On a démarré un restaurant un peu en mode guinguette, mais finalement avec quand même des relents, si ce n'est gastronomiques, en tout cas dans l'assiette, autour de tous nos produits.
3: Quand on passe une semaine avec vous, Auronce, on se rend compte que tout est cohérent. Hein, vu de l'extérieur, ça paraît un peu fou, un homme qui élève des cochons, qui élève du vin, qui a un restaurant, qui fabrique du pain, qui a son fournil. C'est presque du bon sens finalement tout ça.
4: C'est vrai qu'avec notre ère moderne, où finalement on s'est énormément spécialisé, l'après Seconde Guerre mondiale, voilà, c'est peut-être original. Mais si on regarde un peu en arrière, c'est juste une ferme auberge. Qui offre des produits qu'elle produit. Vraiment, la motivation de départ, c'était de créer un restaurant qu'on aurait aimé trouver, Victorine et moi.
3: Votre épouse.
4: Exactement. On n'avait pas de doute que la clientèle avait ce type d'attente, d'avoir une offre qui est très ancrée. On appelle ça, en rigolant, de la fourche à la fourchette. Mais ça a du sens. Dans nos périodes un peu compliquées, ben on aime bien retrouver un bon sens. On est en plein centre-ville, on produit en plein centre-ville. Notre boulangerie est en plein centre-ville alors que c'est à la mode de construire des bâtiments en zone d'activité. Nous, on est attachés à l'ancien, au patrimoine et à faire vivre la cité et le centre-ville. Donc tout ça nous passionne beaucoup.
3: De la fourche à la fourchette, on n'est pas loin de la terre à la table finalement.
4: Non mais merci beaucoup d'avoir pensé à nous. Nous on est très contents. Et ça c'est ce que nous amène la restauration. Franchement c'est très réconfortant.
0: Voilà la maison romane qui s'est dévoilée tout au long de la semaine avec cette nouvelle série de reportages. On en est très fiers, hein, de la terre à la table, les circuits courts et les producteurs Côte d'Orient et Saône-et-Loirien à l'honneur toute la semaine. 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
0: 8h45, nous prenons des nouvelles de la grande famille des correspondants d'ici Bourgogne. Et c'est Laetitia qui se réveille avec nous ce matin à Chanet. Bonjour Laetitia.
16: Bonjour Nicolas. Elle est bien réveillée Laetitia, ça va.
0: Ça arrive depuis quelle heure?
16: Oh, à peine 6h.
0: À peine 6h?
16: Oui.
0: Ah bah ça nous fait un point commun alors.
16: Bon.
0: Parce que nous aussi on est réveillés depuis à peine 6h.
16: Bon. Très bien.
0: Comment on démarre cette saison radiophonique chez vous Laetitia?
16: Alors, comment on démarre tranquillement par un bon déjeuner, déjà.
0: Ah, ok.
16: Hein, ouais. N'est-ce pas? Et puis après, on regarde le temps qu'il fait, et puis c'est parti.
0: Bon. Laetitia, qu'est-ce que vous avez de marquant autour de vous? Qu'est-ce qui vous a marqué ces derniers temps, là?
16: Oui, alors là, c'est plutôt ce qui m'a marqué, mais que j'annonce un peu en avance.
0: Il y arrive,
16: alors, vous
0: ouais.
16: Comprendre pourquoi, voilà. Ouais. Donc, je veux mettre en lumière un événement de la Semaine Bleue au Pays Châtillonnais. Mmh. Alors ça, c'est un spectacle qui a pour thème les années 70 avec comme idole Dalida et Joe Dassin au théâtre Gaston Bernard à Châtillon. Donc ça se passe le 7 octobre, mais en fait j'en parle déjà parce qu'il faut s'inscrire jusqu'au 11 septembre maximum dans les mairies des petits villages autour de Châtillon, parce qu'en fait c'est offert aux personnes de plus de 60 ans. Voilà, donc c'est pour ça que je voulais en parler. C'est un spectacle qui est offert. Il y a deux sessions. Il y a une session à 15h et là c'est super parce que le transport est organisé, il suffit de demander depuis vos villages.
0: Ouais.
16: Et il y a une deuxième session à 20h sans transport où les gens se débrouillent. Voilà, donc c'est le 7 octobre, 1h30 de joie des années 70 à Châtillon-sur-Seine sur inscription.
0: Voilà, en plus il y a deux spectacles, je crois, 15h et 20h. Hein.
16: Oui, 15h, le transport est organisé gratuitement également depuis les villages.
0: Ouais.
16: Il faut se rapprocher des mairies. Et à 20h, les personnes se débrouillent par elles-mêmes. C'est donc gratuit et offert donc à toutes les personnes de plus de 60 ans qui habitent dans les villages du Châtillonnais.
0: Donc allez-y, dépêchez-vous, vous avez encore une quinzaine de jours pour vous faire connaître et pour vous y inscrire. Mais c'est vrai que ça peut être une belle soirée, une belle belle occasion de se rencontrer aussi.
16: Je sais qu'à Chanet, ils avaient distribué des petits fascicules pour s'inscrire, mais c'est peut-être pas le cas dans tous les villages, donc je profite d'ici Bourgogne pour en informer tout le monde.
0: Vous faites bien, on est là pour ça. Merci beaucoup Laetitia.
16: Je vous en prie, très bonne journée.
0: De ce premier coup de cœur de la saison en ce qui vous concerne, on va vous retrouver régulièrement tout au long de l'année
16: plaisir.
0: Avec toutes vos bonnes idées. À bientôt Laetitia.
16: À bientôt, au revoir.
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0: Ça va danser, ça c'est sûr. Samedi soir, une grande soirée de danse et de fête est organisée à Dijon, à l'école Mansouri, une méga fiesta multidance de l'été.

0: qui est à porte ouverte ce samedi. On aura encore deux autres le 5 et le 12 septembre. Évidemment, on est tous sur les starting blocks, toutes les écoles de danse. Alors, et puis voilà.
1: Ça va danser sur quoi alors?
0: Alors, de tout. De ouais. tout, je dirais, aussi bien de la danse de couple, de la danse à deux, que de la danse seule. Des rythmes, en partant, aussi bien des années 60, 70, 80, 90, 2000, pourquoi pas, 2025, 2027. Ah non, c'est pas encore là.
1: Non, mais peut-être que vous avez des exclus, hein.
0: Et ouais. Le principal, c'est de s'éclater seul ou en couple. À deux, on peut venir seul, on peut venir à des couples ou pas.
1: Et c'est
0: pas
1: là, souci. Et c'est là que je voulais un petit peu vous inviter à venir danser autour de ce sujet avec moi.
0: Je pensais que c'était sur la table.
1: Ah pourquoi pas, hein. Non, elle est solide. C'est du bon. C'est difficile parfois d'oser venir à ce genre d'événement, notamment quand on est tout seul ou qu'on n'a pas l'habitude de d'aller vers les gens pour danser avec eux.
0: Etc. Alors c'est pas un souci. Je peux vous confirmer que vous êtes en sécurité, une femme seule, un homme seul, enfin peu importe. Il n'y a pas que des couples, évidemment. Hein. Ouais. On est là pour partager, peut-être faire des rencontres, s'amuser et puis festoyer.
1: C'est un facilitateur social, la danse.
0: Ah oui, tout à fait. Alors la danse, on va dire, ça permet des rapports plus rapides. Des rapports, je m'entends, des rapports, de s'amuser.
1: Du lien, on crée du lien.
0: Bien sûr, des liens. On fait un petit voyage, je dirais, à deux, ou pas, dans son petit monde, et puis ça dure quelques minutes, et puis après, eh bien, tranquillement, on continue la soirée, on revoyage dans d'autres, peut-être, contrées, dans d'autres pays, avec les différentes musiques, les différents, différentes origines.
1: C'est comme tout, en fait, le plus difficile, c'est de faire le premier pas.
0: Ah oui, bien sûr, mais enfin bon, plus difficile, non, ça dépend des caractères,
1: ça dépend.
0: Hein. Ouais, on dit toujours, les femmes sont, mais les garçons sont tenaces, des fois, dans les cours, hein. Ils vont à fond, mais les filles ont plus de facilité, évidemment, c'est souvent le cas. Elles ont moins d'a priori, moins de...
1: Mais filles ou garçons, hommes ou femmes, il peut y avoir aussi beaucoup de timidité, tout simplement, et de...
0: Oui.
1: Surtout quand on n'est pas tout à fait à l'aise avec son corps, des fois. On aimerait participer à ce genre de soirée, mais on n'ose pas pousser les portes vraiment, véritablement.
0: Non, franchement, il n'y a aucun problème, et puis c'est convivial, comme je vous disais. Ouais. On les accueille bien, c'est... Un tarif moindre et tout est compris, hein, je veux dire. All inclusive, comme je dis maintenant. comme dans les croisières, voyage.
1: Quoi, une grande croisière au pays de la danse pour vous, samedi soir.
0: Au monde de la danse.
1: Dans le monde de la danse.
0: Ah oui, pas de frontières.
1: Ce sera l'occasion du coup de découvrir l'école et de voir toutes les danses qui seront proposées tout au long de l'année.
0: Tout à fait, il y a des danses, il y a évidemment des cours, il y a des stages avec des intervenants extérieurs, faire découvrir des choses, il y a des soirées à thème, des repas dansants. Soirée à thème, ça veut dire rock'n'roll, ça veut dire SBK, donc latino et tout. Des danseurs, c'est intergénérationnel, il y en a pour tous.
1: Merci beaucoup, Boussif Mansouri, d'avoir été avec nous ce matin sur l'antenne d'ici Bourgogne. C'est un petit peu du sport faire la radio pour commencer la journée. Hein. C'est une petite danse. Hein.
0: C'est sûr. Merci Nicolas, c'était un plaisir. Hein.
1: Avec plaisir. Et on donne l'adresse exacte de votre école.
0: L'adresse exacte, c'est École Mansouri, espace de danse Mansouri, 15 rue de Montvoisenet. Et bienvenue à tous à 21h ce samedi. Et tout au long de la journée pour découvrir des danses, tout simplement. À 19h, il y a un petit before pour ceux qui veulent venir. Chacun pense qu'il a envie. Ouais. C'est à l'auberge espagnole avant de démarrer la soirée.
1: Parfait. Merci Boussif. À bientôt.
0: Ah, merci Nicolas.
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1: À 8h53, avant de retrouver les bons conseils pour vieillir moins vite de la part de notre docteur en chef, le docteur Kierzek. On va écouter le nouveau titre de Vianney tout de suite, d'or et d'éteint sur votre radio locale, ici Bourgogne.

0: D'Étain, Vianney sur ici Bourgogne, qui n'est pas un désert médical, bien loin de là, puisque le docteur Kirzek est là. Bonjour docteur, on vous retrouve ce matin, vous allez nous dire comment vieillir moins vite, et on est tout oui.
1: Bonjour à toutes et à tous, le temps passe pour tout le monde, mais saviez-vous que notre corps n'a pas toujours l'âge de notre carte d'identité? Certaines personnes de 70 ans ont un organisme qui en paraît 65, d'autres c'est l'inverse, ça affiche plutôt 75. Vieillir est inévitable, mais vieillir vite ne l'est pas. De petits ajustements quotidiens peuvent freiner la vitesse à laquelle nos cellules s'usent et nous permettre de garder un corps et un cerveau en forme plus longtemps. Les scientifiques le confirment par des gestes simples quand ils sont associés avec un effet qui est mesurable sur notre âge biologique. Premier réflexe, bouger chaque jour, même un peu, pas besoin de faire un marathon, une simple marche active de 20 à 30 minutes par jour, des escaliers plutôt que l'ascenseur, du jardinage ou du vélo pour les trajets courts. L'activité physique régulière améliore la circulation, préserve la masse musculaire, réduit l'inflammation, et l'inflammation c'est un grand accélérateur du vieillissement. Deuxième habitude, dormir suffisamment et à horaires réguliers. C'est pendant le sommeil qu'on se régénère, le cerveau élimine les toxines et les cellules se réparent. Viser 7 à 8 heures par nuit, coucher et lever à peu près à heure fixe, y compris le week-end, et éviter les écrans lumineux, on l'avait dit. Et ensuite, manger varié, coloré, sans excès de sucre, privilégier les légumes, surtout verts, les fruits rouges, les légumineuses, limiter les aliments ultra transformés, ça, c'est une jeunesse préservée.
0: D'accord, mais alors, du coup, avec tout ça, on gagne combien d'années ?
1: Les chiffres sont très impressionnants. En moyenne, cumuler une activité physique régulière, même modérée, plus un sommeil de qualité, plus une alimentation saine, ça peut ajouter plusieurs années d'espérance de vie. L'activité physique, c'est gagner jusqu'à 5 ans, selon certaines études. Pour les plus sédentaires, augmenter son activité pourrait même ajouter près de 11 ans. Sur le sommeil de qualité, on peut gagner et aller jusqu'à 5 ans par rapport à une mauvaise hygiène de sommeil. Et le régime méditerranéen, on gagne entre 3 à 5 ans d'espérance de vie et on réduit de 25% la mortalité, toutes causes confondues. Ce qui est fascinant, c'est que ces bénéfices s'additionnent. Autant les facteurs de risque s'additionnent aussi, mais autant là, les habitudes positives, elles se cumulent et la science montre que l'impact sur votre horloge biologique est bien réel. Alors j'espère que ces quelques chiffres vous donneront encore plus de motivation pour adopter de bonnes habitudes, même avec de petits gestes au quotidien. Et d'ici là, portez-vous bien.
0: Merci docteur.
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0: La preuve, votre radio locale continue après 9h avec la nouvelle émission qui vous donne la parole. Ici, c'est vous et Stéphane Conchon.
7: Parce que c'est bon de parler.
0: Ah oui, ça fait du bien.
7: Merci Nicolas de nous avoir bien réveillés cette semaine.
0: Avec plaisir.
7: Actu locale, musique et bon week-end.
0: Merci, allez, à lundi.
7: À lundi, 6h, ciao.
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7: Bonjour, bienvenue, aujourd'hui c'est vendredi, nous sommes le 28 août 2026, il est 9h. À la une de l'actualité, alors la balette, l'affaire Patrick Bruel qui commence à prendre de l'ampleur.
8: De nombreux maires, dont celle de Dijon, Nathalie Kunders, désapprouvent la venue du chanteur dans leur ville en concert. On rappelle que Patrick Bruel est mis en examen pour agression sexuelle et viol dans 4 dossiers et plus de 30 plaintes ont été déposées à son encontre. Ces maires aimeraient donc que le chanteur renonce de lui-même à sa future tournée dans les Zéniths de France, histoire de laisser la justice faire son travail. En attendant chez nous, le Zénith de Dijon affiche complet pour le concert du 23 octobre prochain. Thomas Nougaillon, aujourd'hui, certains spectateurs qui ont acheté leur place depuis des mois déjà se posent la question : j'y vais ou j'y vais pas à ce concert ?
9: Sur les réseaux sociaux, chacun y va de son commentaire. Il y a ceux qui désapprouvent les prises de parole des maires, comme Nathalie Kunders, en mode « un élu n'a pas à se substituer aux juges » et d'autres qui soutiennent les élus. C'est le cas de Swada, une longvicienne d'une trentaine d'années.
10: Honnêtement, il y a eu tellement de plaintes qu'on finit par y croire, malgré que Patrick Bruel, on pense tous que c'est une bonne personne, mais ça fait beaucoup. Donc on va laisser la justice parler.
9: Il fait partie de la bande-son de votre vie, ces chansons, vous les connaissez? Vous les avez écoutés à la radio?
10: Quelques-unes, bien évidemment, comme tout le monde, j'ai envie de dire. C'est quand même une icône de la chanson française, donc tout le monde le connaît un peu. Mais après, je ne suis pas non plus fan de lui.
9: Céline, 54 ans, est pile dans la génération Bruel. Plus jeune, elle était grande fan du chanteur, mais n'ira pas l'applaudir au Zénith de Dijon fin octobre.
11: Ah, sûrement pas, non. Parce qu'avec tout ce qu'on entend, et oui, alors après présomption d'innocence peut-être, mais ouais, non, le contexte fait que je boycotte complètement.
9: La Coralie, 45 ans, elle voue un véritable culte à Patrick Bruel. Elle l'a vu à 7 reprises au Zénith de Dijon et elle ira une 8e fois le 23 octobre avec sa sœur.
12: Je soutiens totalement Patrick Bruel. Je suis sûr que c'est un complot, que tout le monde essaye de détruire sa carrière, sa vie. Pour le pognon, c'est tout.
9: Et voici ce que cette Côte d'Orienne pense de l'initiative de ces maires qui ne veulent pas du chanteur dans leur ville.
12: Franchement, les maires, ils n'ont pas décidé, parce que quand il est passé au tribunal et puis qu'il était avec les magistrats, ils l'ont laissé justement faire sa carrière et qu'il pouvait continuer de chanter, d'être sur scène. Et c'est pas aux maires de décider ce qu'il doit faire. Le problème, c'est que les maires, ils veulent pas qu'il vienne. Ils veulent que ça soit de lui-même pour pas débourser justement de l'argent parce que ça leur coûterait trop cher en fait.
9: Au moins 15 maires réclament une interdiction de la tournée des Zéniths de Patrick Bruel, mais ils ont finalement peu de latitude pour l'imposer. Il pourrait être poursuivi pour rupture abusive de contrat, devrait rembourser les billets, tout ça aux frais des contribuables. Et c'est compliqué parce qu'une soirée Bruel au Zénith, eh bien ça coûte environ 200 000 euros.
8: Un reportage de Thomas Nougaillon pour Ici Bourgogne. Rappelons que les préfectures peuvent tout de même prendre des arrêtés d'interdiction pour ces concerts en cas de risque de trouble à l'ordre public. Et vous, Patrick Bruel, vous êtes fan? Cette polémique, vous vous en fichez? Vous êtes bien décidé à aller au concert quand même au Zénith de Dijon le 23 octobre? Ou au contraire, cette polémique vous dérange un peu, ça vous fait vous poser des questions et vous n'êtes plus vraiment sûr d'aller au concert bien que vous ayez des places? Eh bien, on en discute avec vous, Stéphane, dans Ici, c'est vous, juste après le journal, au 03 80 42 15 15.
7: La vigilance orange aux orages est levée en Côte d'Or et en Saône-et-Loire.
8: Oui, tout à fait. On n'est donc plus en vigilance depuis ce matin, 6 heures. Alors, on attendait un gros épisode, mais finalement, c'est un petit peu moins violent que prévu. Alors depuis hier soir, on a compté 3000 éclairs qui ont été relevés par l'observatoire Kéronos, qui scrute les phénomènes orageux, les fameuses supercellules. En Bourgogne, au plus fort de l'épisode, 5600 clients étaient privés d'électricité, 80% ont été rétablis alors qu'il est. Alors c'est cette Saône-et-Loire qui a été le plus touchée, une trentaine d'interventions de pompiers de Montchanin à Ciry-le-Noble. Interventions pour des coups de vent essentiellement, des branches d'arbres au sol, des inondations et de la grêle aussi du côté de Mercuré. Le hameau de Saint-Privé près de Monceau-les-Mines a été bien touché. Hier, 5 maisons ont perdu leur toiture. Et puis sinon, en Côte d'Or, de grosses rafales du côté de Sœur hier soir où des branches d'arbres sont tombées au sol, quelques coupures de courant également, des grêlons aussi dans le secteur de Saint-Usage. À Dijon ce matin, les parcs et les jardins publics sont fermés depuis hier soir. Le Golden Coast, c'est le grand jour aujourd'hui à la Combe à la Serpent. Le grand festival de rap dijonnais ouvre ses portes. On attend 85 000 festivaliers à partir d'aujourd'hui et jusqu'à dimanche. Et puis plus de 80 artistes aussi, parmi eux Aya Nakamura, DC's ou encore l'américain Michael Moore. Le Golden Coast commence à partir de cet après-midi, 15h, à Corcelles-les-Monts.
7: Et tout ça de tête?
8: Oui.
7: De tête.
8: Parce que je n'ai plus d'ordinateur.
7: On vient d'avoir une panne générale.
8: Oui.
7: Pendant le journal, voilà. Ce qui prouve que vous connaissez bien les infos, Anne-Laure, bravo.
8: Oui. La météo, Stéphane.
7: Alors, je vais essayer de vous la faire comme je peux aussi.
8: Regardez, il y a Nicolas, parce qu'on l'a faite aussi ce matin.
7: Alors, vous la connaissez par cœur.
8: Venez nous aider, Nicolas.
7: La température cet après-midi, par exemple. La température cet après-midi, au hasard à Dijon, la température, Nicolas?
0: 25 degrés à Dijon cet après-midi.
7: Voilà, c'est bien. Voilà.
8: Et puis il va y avoir des nuages quand même,
7: des
8: parce
7: nuages,
8: que c'est la fin de l'orage.
0: Et de plus en plus d'éclaircies et de soleil tout au long de la journée. Voilà, on s'achemine vers un week-end agréable selon Météo France.
7: Il y a des averses quand même qui sont prévues là dans le Châtillonnais, sur le plateau de Langres et dans le Morvan pour démarrer la journée, mais normalement ça va s'éclaircir après. Vous n'étiez pas en week-end, vous?
0: Bah si, mais du coup finalement il y avait encore un peu de lumière, alors je suis revenu.
7: Très bien, vous avez joué le thermomètre. C'est gentil, merci d'être passé, Nicolas.
0: Avec plaisir.
7: Allez, à tout à l'heure, 10h pour les infos.
8: À tout à l'heure, 10h, Stéphane.
7: Ciao.
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7: Patrick Bruel au Zénith de Dijon en octobre. Vous irez ou pas, hein? Voilà le sujet qui fait parler ce matin. Et c'est pour ça que je vous invite à nous appeler en direct au 03 80 42 15 15 dès maintenant.
13: Il y a les fans, j'ai envie de dire absolus, des personnes qui sont allées voir 35, 40 fois Patrick Bruel en concert et qui n'en ont rien à faire des accusations et qui disent de toute façon, peu importe ce qu'il a fait, j'irai.
7: Et il y a les autres qui sont gênés par ces accusations et qui ont décidé de boycotter son concert au Zénith le 23 octobre prochain. Une histoire donc qui divise. Et c'est bien pour ça qu'on vous donne la parole ce matin sur Ici Bourgogne. Ici, c'est vous, notre nouveau rendez-vous depuis le début de la semaine, parce que ça fait du bien de s'exprimer, de donner son avis, d'échanger, de partager. On a imaginé cette émission pour vous et chaque matin, je vous attends. Vous avez la parole, soit par téléphone au 03 80 42 15 15, soit via WhatsApp au même numéro pour nous envoyer un vocal ou un message écrit. Et ce matin, quand on voit le nombre de réactions, de commentaires, hein, suite à la prise de position de la maire Nathalie Kahn, la maire de Dijon, je suis certain que vous avez vous aussi votre avis sur la question. Lundi, Nathalie Kunders, la maire de Dijon, annonçait sur ses réseaux sociaux qu'elle désapprouvait la venue de Patrick Bruel à Dijon. Comme elle, beaucoup de maires estiment que le chanteur devrait renoncer à sa tournée pour laisser la justice travailler sereinement. Alors, il ne s'agit pas de parler de fond ce matin. La mise en examen de Patrick Bruel dans 4 dossiers de violence et agression sexuelle et des 30 plaintes qui ont été déposées contre lui, puisqu'à ce jour, il est présumé innocent. Non, non, moi je vous attends dès maintenant pour savoir ce que ça vous inspire, toute cette affaire, que vous ayez vos billets ou non pour le Zénith. Bref, Patrick Bruel au Zénith de Dijon, y aller ou pas, on en parle dès maintenant au 03 80 42 15 15 en direct. Ici, c'est vous.
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7: Ah, et là, vous reconnaissez les premières notes, c'est Daniel Balavoine. 03 80 42 15 15 pour discuter, pour échanger, pour partager votre point de vue. Mon fils, ma bataille, ici, c'est vous, tous les matins entre 9h et 10h sur Ici Bourgogne.

0: mon fils, ma bataille. C'était Daniel Balavoine dans votre radio à 9h12.
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0: Patrick Bruel doit-il monter sur scène le 23 octobre à Dijon ? La justice, elle, doit continuer son travail. Mais le public, lui, n'a pas besoin d'attendre un jugement pour décider s'il veut acheter une place. Alors, qu'en pensez-vous ? Vous avez un billet ? Qu'est-ce que vous allez faire ? Est-ce qu'aller à son concert, c'est simplement aller écouter un chanteur ? Ou est-ce aussi prendre une position ? Je vous attends pour en parler dès ce matin au 03 80 42 15 15 en direct via le téléphone. C'est pour parler en vrai, hein, en direct, ou aussi via WhatsApp. C'est le même numéro à composer sur le portable, sur l'appli, 03 80 42 15 15. On a déjà Isabelle qui nous a envoyé un petit message en nous disant qu'elle a prévu, elle, d'aller à ce concert depuis très longtemps. Elle rajoute qu'il serait vraiment coupable, il serait déjà en prison. Donc, pour ma part, je vais aller le voir, mais il va falloir que le Zénith renforce énormément la sécurité pour nous qui allons le voir. Il y aura forcément des militants et des militantes dans le public pour l'insulter. Voilà, c'est le point de vue d'Isabelle partagé ce matin via WhatsApp au 03 80 42 15 15. Nouvelle émission, nouveau rendez-vous tous les matins. Ici, c'est vous pour échanger, pour commenter l'actualité, celle avec laquelle vous vous réveillez et celle qui fait beaucoup parler en Bourgogne. Et pendant que vous nous contactez, je voudrais vous faire écouter le point de vue d'Emmanuelle Dancourt. Elle vit à Saint-Bernon, elle est journaliste. Elle préside MeToo Media, une association de lutte contre les violences sexistes et sexuelles dans les médias et la culture. Et elle explique que de nombreux spectateurs chercheraient à revendre leur place, même si de nombreux autres iront voir le chanteur contre vents et marées.
3: Il y a les fans, j'ai envie de dire absolus, des personnes qui sont allées voir 35-40 fois Patrick Bruel en concert et qui n'en ont rien à faire des accusations et qui disent de toute façon, peu importe ce qu'il a fait, j'irai. Ça existe. J'ai discuté avec une fan comme ça. Et là, c'est problématique. Alors, à ces fans-là, je dis, vous financez un criminel présumé. Vous apportez de l'argent à quelqu'un qui a les moyens de se payer 3 avocats, à quelqu'un qui vit dans le luxe, alors qu'on a des victimes qui sont la plupart du temps désargentées, qui n'ont pas les moyens de se payer 3 avocats, et vous êtes en train de vous mettre du mauvais côté de l'histoire. Parce que l'histoire, elle va du côté de MeToo. L'année prochaine, on fêtera les 10 ans de MeToo. Si au bout de 10 ans de MeToo, vous n'avez pas compris que des mecs comme Patrick Bruel, que des mecs comme PPDA, que des mecs comme Nicolas Hulot, et la liste, elle peut être très très longue, que ces gens-là, que vous estimez trop connus, trop riches et trop beaux pour pouvoir avoir agressé, violé ces femmes-là, si vous estimez encore, après 10 ans de MeToo, que finalement, les victimes, elles l'ont peut-être un petit peu bien cherché, et puis peut-être qu'elles portaient une jupe courte, et puis peut-être que et tout ce qu'on entend et qui fait partie de la culture du viol, eh bien vous êtes du mauvais côté de l'histoire.
0: Voilà, c'était donc Emmanuelle Dancourt qui est bourguignonne, hein, qui vit à Saint-Bernon, qui est journaliste et qui préside MeToo Media, association de lutte contre les violences sexistes et sexuelles dans les médias et la culture. 03 80 42 15 15. Sujet sensible, hein, ce matin à l'occasion de la venue de Patrick Bruel le 23 octobre prochain et de la prise de position cette semaine, en début de semaine, de la maire de Dijon, Nathalie Kunders. Et vous, irez-vous ? Avez-vous déjà votre billet pour aller au concert de Patrick Bruel ? 03 80 42 15 15. Ici, c'est vous, pendant quelques minutes, jusqu'à 9h30. Oui, je sais.

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0: C'est bien, oh c'est bien, la voix cristalline d'Estelle, te rencontrer encore dans votre radio, ici Bourgogne, 03 80 42 15 15. Un petit coup de fil à la radio, maintenant, oui, tout de suite. Ici c'est vous, tous les matins, 9h, 10h, notre nouveau rendez-vous pour échanger, pour partager votre point de vue sur l'actualité ce matin. À la une, l'affaire Patrick Bruel, ou plus précisément le concert de Patrick Bruel. Faut-il y aller ou pas au mois d'octobre, le 23 octobre? On vous attend pour en parler. À tout de suite. 9h18.
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0: Arcane Fire. La terre levant le feu. Et c'était Let's Groove dans votre radio ici Bourgogne.
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0: Alors, c'est gentil de nous donner le numéro de téléphone, c'est gentil de le rappeler, mais il faut que je vous signale quand même qu'il nous arrive quelque chose ce matin. On vous attend, hein, nombreuses et nombreux, et visiblement vous êtes là, essayez de nous contacter, mais on a un petit problème de standard, voilà, au 03 80 42 15 15. Ça coince un petit peu ce matin, donc concrètement, je vous invite en attendant à essayer de nous joindre sur WhatsApp, via WhatsApp, pour nous laisser des messages écrits comme l'a fait Isabelle tout à l'heure, et elle nous a donné son avis en quelques mots, ou en nous laissant éventuellement un vocal, en attendant qu'on répare le téléphone. 03 80 42 15 15, c'est ici, c'est vous, notre grand rendez-vous d'interactivité le matin entre 9h et 10h, avec cette question qui a fait la une de l'actualité depuis ce matin dans Ici Matin. Patrick Bruel doit-il monter sur scène le 23 octobre à Dijon? La justice, elle, doit continuer son travail, donc, mais le public, lui, n'a pas besoin d'attendre un jugement pour décider s'il veut acheter une place. Alors, qu'en pensez-vous, hein, vous qui nous écoutez ce matin? Rejoignez-nous pour nous dire si vous allez y aller ou pas, si vous avez votre billet ou pas. Et pendant que vous essayez de nous contacter, pendant qu'on essaye de réparer le téléphone, je vais vous faire écouter un petit témoignage très court d'Emmanuel Doncourt, qui est donc journaliste, qui vit à Saint-Bernon et qui préside l'association de lutte contre les violences sexistes et sexuelles dans les médias et la culture, MeToo Média. Emmanuel Doncourt, elle était une grande fan du chanteur dans sa jeunesse. Mais aujourd'hui, elle lance un appel à ceux qui ont pris leur place avant que n'éclate l'affaire Bruel et qui ne voudraient plus aller au concert.
3: Il y a les fans, j'ai envie de dire absolu, des personnes qui sont allées voir 35-40 fois Patrick Bruel en concert et qui n'en ont rien à faire des accusations et qui disent de toute façon, peu importe ce qu'il a fait, j'irai. Ça existe. J'ai discuté avec une fan comme ça. Et là, c'est problématique. Alors, à ces fans-là, je dis, vous financez un criminel présumé. Vous apportez de l'argent à quelqu'un qui a les moyens de se payer 3 avocats, à quelqu'un qui vit dans le luxe, alors qu'on a des victimes qui sont la plupart du temps désargentées, qui n'ont pas les moyens de se payer 3 avocats. Et vous êtes en train de vous mettre du mauvais côté de l'histoire. Parce que l'histoire, elle va du côté de MeToo. L'année prochaine, on fêtera les 10 ans de MeToo. Si au bout de 10 ans de MeToo, vous n'avez pas compris que des mecs comme Patrick Bruel, que des mecs comme PPDA, que des mecs comme Nicolas Hulot, et la liste, elle peut être très très longue, que ces gens-là, que vous estimez trop connus, trop riches et trop beaux pour pouvoir avoir agressé, violé ces femmes-là, si vous estimez encore, après 10 ans de MeToo, que finalement, les victimes, elles l'ont peut-être un petit peu bien cherché, et puis peut-être qu'elles portaient une jupe courte, et puis peut-être que et tout ce qu'on entend et qui fait partie de la culture du viol, eh bien vous êtes du mauvais côté de l'histoire.
0: Voilà, Emmanuel Doncourt, qu'on avait déjà entendu sur ce sujet tout à l'heure, et qui donc prend la parole pour lancer un appel à celles et ceux qui avaient pris leur place avant que n'éclate l'affaire Bruel.
3: Eh bien, vous nous contactez à MeToo Media, donnez-nous vos places, et nous, on saura parfaitement les redistribuer aux collectifs féministes qui vont agir, si c'est les idées que vous portez, qui vont agir en leur nom et en votre nom. On va perturber les concerts de Patrick Bruel partout sur le territoire. C'est évident, puisque Patrick Bruel n'a pas la décence d'annuler lui-même, puisqu'il y a encore des fans pour aller l'écouter, et c'est leur liberté. Eh bien, nous, une fois de plus, les féministes vont devoir éclairer cette société, donner encore de leur temps, de leur énergie, de leur argent pour encore manifester et mettre la France du bon côté de l'histoire. Donc, si vous avez des places pour Dijon et que vous ne savez pas quoi en faire parce que vous n'avez pas envie d'aller applaudir Patrick Bruel, contactez-nous, MeToo Media, sur les réseaux sociaux, sur notre adresse contact@metoomedia.org. Donnez-nous vos places et nous, on saura les redistribuer au collectif féministe dijonnais. Et moi, j'y serai parce que je suis dijonnaise. Donc, voyez bien que le 23 octobre, ma soirée est déjà réservée.
0: Voilà, c'était Emmanuel Doncourt, qui est journaliste et qui préside l'association de lutte contre les violences sexistes et sexuelles dans les médias et la culture, l'association MeToo Media. 03 80 42 15 15. On essaye de réparer le téléphone et on essaye de voir si ça fonctionne. Et on parle, je l'espère, dans quelques minutes de votre point de vue. On vous retrouve en direct à la radio et en attendant, essayez le WhatsApp parce que là, a priori, ça marche. On a eu un message d'Isabelle via WhatsApp, 03 80 42 15 15. Le même numéro pour nous contacter tous les matins entre 9h et 10h.

0: bateau. Et un tour à la plage. Ça fait du bien à tout le monde, ça. C'était Jean-Louis Aubert dans votre radio à un petit peu plus de 9h30.
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0: Côté sortie ce week-end, on est servi à Chassenay, samedi et dimanche, place au festival Spectacle en Herbe. 12 spectacles sont au programme sur 2 jours. Du cirque pour vous épater, du théâtre pour vous amuser et des concerts pour danser. Sinon à Givry, demain samedi, vous avez rendez-vous au gymnase de 9h à 13h pour le forum des associations, sport, culture, loisirs, solidarité, bien-être. Quel que soit votre âge et vos centres d'intérêt, vous trouverez forcément une activité qui vous correspond. Et puis dimanche, je vous invite à prendre la direction d'Arnay-le-Duc pour découvrir l'étang Fouché lors d'une balade animée et commentée. Rendez-vous à 10h sur le barrage. Vous découvrirez le fonctionnement de l'étang et du bassin de la Roue, mais aussi la biodiversité qui les accompagne. Une balade qui est ouverte à tous et qui est complètement gratuite. Maintenant, si vous organisez un événement, une manifestation ce week-end, et bien le bon réflexe, c'est de nous appeler samedi et dimanche au 03 80 42 15 15. Vous pourrez annoncer vous-même votre manifestation en direct à la radio. Ici Bourgogne, d'autres infos pratiques dans une heure.
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0: Alors, on répare le téléphone, on essaye de réparer le 03 80 42 15 15, et si tout va bien, on continue de discuter ensemble dans quelques minutes, après la musique qui est là, qui s'arrête pas, qui revient. On écoute Zaz, tout de suite.
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0: Ça fait toujours du bien, un petit zaz, le long de la route dans votre radio ici Bourgogne.
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0: Alors on innove ce matin, c'est vrai que c'est notre semaine de rentrée. On innove au 03 80 42 15 15, je vous invite depuis ce matin à nous rejoindre, à nous recontacter comme on le fait depuis le début de la semaine pour commenter les sujets d'actualité. Ce matin, cette question qui se pose, Patrick Bruel au Zénith de Dijon en octobre, vous irez ou pas? Et je vous invite à nous appeler alors que notre téléphone est tombé en panne. A priori, ça refonctionne. Donc on va garder ce sujet d'actu jusqu'à 10h ensemble. Et vous pouvez tenter de nous rappeler si vous avez essayé tout à l'heure en vain, entre 9h et 9h30. 03 80 42 15 15. Ça tombe en plus sur un sujet sérieux, un sujet qui fait polémique, un sujet sensible après la prise de position de la maire Nathalie Kunders en début de semaine, la maire de Dijon qui a annoncé qu'elle désapprouvait la venue de Patrick Bruel dans sa ville. Mais jusqu'où un maire peut-il aller lorsqu'un artiste programmé fait l'objet d'une procédure judiciaire? Ça, c'est une vraie question que je vous pose. Ce matin, un élu doit-il rester neutre tant que la justice n'a pas rendu de décision? Peut-il exprimer publiquement sa désapprobation? A-t-il une responsabilité morale vis-à-vis de ses administrés? Et surtout, un maire doit-il pouvoir demander à un artiste de suspendre sa tournée alors qu'il bénéficie de la présomption d'innocence? 03 80 42 15 15. On se retrouve pour en parler tout de suite, au bout du fil, juste après la musique de Nicolas Perrac.
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0: Alors là, ça, c'est une pépite. Hein. On vous a ressorti ça du grenier d'ici Bourgogne. Ça faisait longtemps qu'on n'avait pas entendu lui. Hein. Nicolas Perrac, je pars. Mais il est revenu ce matin. 03 80 42 15 15. On va faire un essai de téléphone avec Myriam au bout du fil. Peut-être. Hein. On va voir si ça marche. Myriam, vous êtes là, vous m'entendez?
1: Oui, je vous entends.
0: Ah, merveilleux. Bon, parce que depuis ce matin, 9h, faut que je vous explique. On se bat en coulisses pour que vous puissiez passer à l'antenne. Et voilà, bah aujourd'hui, le téléphone a décidé de prendre un coup de chaud, peut-être un coup d'orage, je sais pas, il y a un truc. Mais c'est bon, ça fonctionne. Alors, je vous laisse patienter encore une petite minute. Et puis, on se retrouve après pour commenter l'actualité et parler du concert de Patrick Bruel au mois d'octobre. A tout de suite.
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0: Bientôt 10h, moi le cas, Patrick Bruel au Zénith de Dijon en octobre. Vous irez ou pas, c'est la question que je vous pose avec un téléphone qui fonctionne désormais. Et Myriam, qui nous appelle de chez elle, vous êtes à Cris, c'est ça?
1: Oui, Cris sur Armançon.
0: Cris sur Armançon, très bien. Les pieds dans l'eau un petit peu là, aujourd'hui ou pas?
1: Non, bon, il pleut, hein, ça va, c'est des averses.
0: Ça va, c'est bon. Vous vouliez intervenir ce matin, Myriam. Alors déjà, première question, est-ce que vous aviez prévu, est-ce que vous avez vos places pour aller au Zénith, vous?
1: Non, j'ai pas de place, j'ai prévu.
0: D'accord. Ok, mais vous avez quand même un avis sur la question.
1: Oui, moi je trouve qu'il est un peu tard pour l'accuser. Maintenant, ça date de Mathusalem, donc on n'accuse pas les gens au bout de 30 ans pour des faits qu'on ne sait même pas si c'est vrai. Quoi.
0: Alors ça, c'est le côté juridique, on va dire. Maintenant, moi, ce qui m'intéresse, c'est de savoir si vous trouvez normal qu'ils continuent de monter sur scène et est-ce que vous trouvez normal que les gens continuent d'y aller finalement?
1: Oui, tout à fait.
0: Pourquoi?
1: Parce que c'est une vedette et il mérite sa place.
0: D'accord. Le fait que ça soit une personnalité publique, ça pose pas de problème pour vous. Ça, au contraire, vous dites que c'est une vedette, il mérite sa place. Hein.
1: Oui.
0: Ouais. Ok. Bah merci Myriam d'être intervenue ce matin. Merci d'avoir patienté aussi tout ce temps-là. Hein, et puis à une prochaine au 03 80 42 15 15.
1: Un petit coucou.
0: Ah bah maintenant que vous êtes là et que ça fonctionne, je vous en prie. Il y a pas de souci.
1: Un petit coucou aux infirmières libérales et un petit coucou à ma maman qui écoute la radio.
0: Voilà, comme ça, c'est même deux coucous et vous avez bien raison. Et puis on embrasse, comme vous le dites, les infirmières libérales qui sont sur les routes dans l'Armançon ou ailleurs. Michael, bonjour à vous. Vous êtes à Dijon, vous?
5: Tout à fait, bonjour.
0: Bienvenue. En sécurité quand même, parce que je sens que vous êtes en voiture là. C'est bon,
5: non,
0: ça va?
5: Non, je suis en camion.
0: Ah, c'est bon, en camion. Bien, alors, en ce qui vous concerne, est-ce que vous avez l'intention, vous aviez l'intention d'aller voir Patrick Bruel ou pas?
5: Ben, si j'aurais la pièce, bien sûr, j'irai, c'est sûr et certain.
0: Oui.
5: Bruel, moi, après, bon, je l'ai pas en sécurité, je connais la personne un petit peu quand même, donc il faudra être un peu avec les histoires, moi, je pense. Bruel, il a les femmes qu'il a envie, je pense. Il n'a pas besoin d'aller violer quelqu'un ou autre. Et Madame Condert, elle préfère s'occuper de sa ville au lieu de s'occuper de Bruel.
0: Alors voilà, c'est surtout sur cet aspect-là, parce qu'en fait, encore une fois, on ne va pas parler du fond.
5: Exactement, il y a des juges, voilà. Y a des gens compétents pour ça.
0: Et vous pensez que la position des maires, c'est pas uniquement Madame Taekenders, hein, des maires n'est pas une bonne position, en fait. Ils n'ont pas à prendre la parole sur ce sujet-là?
5: Ah non, pas du tout. Qui s'occupent déjà de leur ville, il y a beaucoup de boulot, je pense, déjà.
0: Après, ils sont garants de la sécurité aussi dans la ville. Et il y a des conséquences sur la ville lorsqu'un événement comme celui-là a lieu dans une grande salle de spectacle.
5: Oui, mais Bruel, il va pas venir pour violer les gens à Dijon, il n'a pas peur. Hein.
0: Non, mais c'est tout ce que ça génère autour, je veux dire.
5: Voilà, non, mais Madame Condert, qu'elle reste à sa place. Sincèrement, qu'elle reste à sa place.
0: D'accord, donc pour vous, Michael, elle n'avait pas à prendre position à ce niveau-là.
5: Exactement, dis haut et fort.
0: On vous a entendu, du coup, ce matin, effectivement. On vous a entendu comme de nombreuses personnes qui se sont exprimées depuis lundi, depuis sa prise de position sur les réseaux sociaux. Beaucoup, beaucoup, beaucoup de commentaires. Et c'est pour ça qu'on a eu envie aussi de vous donner la parole ce matin au 03 80 42 15 15. On va aller à Saint-Apollinaire, il y a Thérèse qui nous rejoint. Bonjour Thérèse.
6: Bonjour. d'abord.
0: Ah, je suis content de vous entendre aussi, parce que je vous dis, depuis tout à l'heure, on sait que vous étiez nombreux à appeler, et nombreuses.
6: Oh oui.
0: Mais oui, voilà, le téléphone remarche, donc c'est très bien comme ça.
6: Impeccable. Alors moi, je vais dire, je suis pour et je suis contre. Les deux.
0: Ah, c'est intéressant,
6: donc,
0: ça.
6: Je suis pour tous les maires qui refusent M. Bruel. Je suis pour. Par contre...
0: Pourquoi déjà ? Pourquoi ? Contrairement au témoignage précédent.
6: C'est tout à fait normal d'interdire toute personne qui a commis, je ne vais pas dire des incestes, mais pas loin, qui a abusé de toutes ces femmes. Je suis pour que les maires réagissent.
0: Sachant qu'il est présumé innocent encore, hein, Patrick Bruel.
6: Par contre, une chose, je me dis qu'il y a quelques années, lorsque M. Bruel a démarré, moi je ne l'appellerai pas par son prénom, parce que ça ne m'intéresse pas, je dirais que si toutes ces femmes, il y a quelques années quand il a démarré, si toutes ces femmes n'avaient pas crié, voilà, je ne vais pas le dire le prénom.
0: Le prénom, oui, voilà.
6: Je veux dire,
0: avec plusieurs « i ».
6: Voilà. Si toutes ces femmes n'avaient pas appelé qui, toutes ces jeunes filles, peut-être que ça ne lui aurait pas monté au cerveau malsain.
0: Là, encore une fois, on parle du fond, mais en ce qui concerne le concert en lui-même, j'ai bien compris que vous n'avez pas votre place, vous, hein, Thérèse.
6: Vous je suis pour l'annulation de la part de tous les maires qui annulent.
0: Et qui se positionnent, parce qu'ils n'ont pas forcément le pouvoir d'annuler.
6: Oui, apparemment, il y en a qui ne pourront pas allumer parce que il y a quelque chose de plus haut, ceux qui réservent les responsables de salle et tout, ça va leur faire un manque à gagner. Donc certains vont essayer d'appuyer pour que le concert soit quand même
0: maintenu. Vous comprenez les gens qui décident d'y aller coûte que coûte, parce que ils estiment que la présomption d'innocence est là aussi.
6: J'ai bien peur que certaines personnes y aillent, gardent leur billet et y aillent, surtout pour faire un petit peu une polémique.

0: ne vois pas pourquoi on lui empêcherait d'exercer son métier.
1: Alors, voilà. minorité de femmes, mais il y a quand même des chiffres qu'on relaie beaucoup hein, depuis plusieurs mois, qui sont quand même assez impressionnants. Une trentaine de plaintes et signalements qui ont été déposés contre Patrick Bruel. Hein.
0: Oui, mais écoutez, les plaintes, on ne les dépose pas 30 ans après. Pour moi, pour mon avis personnel, on ne dépose pas une plainte 30 ans après. Et d'autre part, je suis contre ces mouvements féministes qui exagèrent toujours tout. Ça, c'est mon avis. Voilà.
1: Ben c'est pour ça qu'on vous a proposé d'appeler ce matin, c'est pour le donner justement, Isabelle. Merci d'être passé, merci d'être venu à Saint-Julien.
0: Merci Stéphane, au revoir.
1: Et puis on va s'éloigner un petit peu de Dijon, on va dire bonjour à nos amis qui sont dans Lyon, puisqu'il y a Zora qui nous appelle d'Auxerre. Je me trompe pas Zora, vous êtes bien là hein?
2: Oui tout à fait, je suis là, tout à fait là.
1: Bon, vous avez le droit de nous appeler, même s'il y a ici Auxerre, vous avez le droit d'appeler ici Bourgogne, vous êtes la bienvenue, on ne vous met pas dehors.
2: J'espère bien, c'est gentil.
1: On est sympa à Dijon.
2: J'imagine bien. D'ailleurs, je vais à Dijon, je vais aller voir mon fils. Je me permets juste, effectivement, d'habitude, j'interagis jamais par rapport à ce que j'entends à la radio, mais là, j'avoue que j'ai un peu une boule au ventre de ce que j'entends, là, tous les témoignages.
1: Oui.
2: J'arrive pas à comprendre, en fait, toutes les personnes, toutes les femmes, en fait, qui sont, qui disent, hein, qui témoignent, qui disent qu'en fait, elles pourraient aller sans aucun problème à un concert d'une personne qui est accusée, quand même, de plusieurs viols. Effectivement, il y a la présomption d'innocence. Mm. Mais j'avoue que moi, je suis du côté des... J'entends les victimes et je me dis, à leur place, quand on entend ce genre de témoignages, ça me fait vraiment mal au cœur. Et j'arrive pas à comprendre qu'on puisse pas aussi donner la parole, en fait, et écouter les victimes et se dire qu'on peut pas, effectivement, cautionner le concert et d'aller au concert d'une personne qui est quand même accusée de plusieurs viols. Donc voilà, moi, ça m'horripile, en fait. Je suis vraiment... Je suis
1: choquée
2: en fait.
1: Ah bon, on l'entend, ouais, et vous avez bien fait d'appeler pour vous exprimer. Ce qui fait que ce matin, on a vraiment les deux points de vue, hein, vous voyez.
2: Je sais qu'on est sur une liberté d'expression, il n'y a pas de souci. Je sais aussi effectivement que la maire de Dijon, normalement comme personnage public, doit avoir un droit de réserve. Ça, je peux le comprendre. Elle s'est exprimée. Et aussi en tant que femme, je peux comprendre par rapport à la présomption d'innocence qu'on puisse comprendre qu'elle n'ait pas le droit, entre guillemets, de s'exprimer publiquement en tant que maire. Mm. Mais nous, en tant que citoyenne, en tant que femme, voilà, il faut appeler, il faut parler et il faut absolument effectivement se faire, en tout cas avoir la parole des victimes, en fait, qu'elles puissent être entendues, tout simplement.
1: Concrètement, vous, si vous aviez eu une place, Zora, là, pour ou deux,
2: jamais, hein, de la vie, ouais. Jamais de la vie,
1: vous auriez laissé tomber, ouais.
2: Complètement, mais jamais de la vie. Je pourrais pas me regarder en face, quoi. En fait, c'est pas possible. Présomption d'innocence, mais aussi la parole des victimes. Ne serait-ce que pour ça, voilà, donner encore effectivement de la vue à ce monsieur et de l'argent, j'arrive pas à le comprendre. J'arrive pas à comprendre. Voilà.
1: Bien, merci. Je vais rajouter quand même que les préfectures peuvent aussi prendre des arrêtés d'interdiction hein, en cas de risque de trouble à l'ordre public. Et voilà, il y a la prise de position de la maire de Dijon d'un côté. Et puis on va voir ce que ça donne dans les prochaines semaines avant le 23 octobre. Merci pour.
2: Il n'y aura pas de violence, juste ça. Je dis qu'il faut juste pouvoir s'exprimer, mais sans violence. C'est juste ça. Voilà.
1: Merci Zora, merci d'avoir pris la parole ce matin. Et puis revenez-nous de temps en temps. Vous me dites que vous allez venir à Dijon avec votre fils, mais vous avez trouvé le bon chemin pour nous appeler. Il y a pas de problème hein, depuis Auxerre. À bientôt. Allez, encore. Oui, je disais le dernier avec Zora, mais vous êtes effectivement très nombreux et nombreuses à nous appeler. Edwige, à Montbard, bienvenue. Bonjour à vous.
3: Oui, bonjour monsieur, c'est... oui.
1: Bah moi c'est Stéphane, je vous appelle Edwige, vous pouvez m'appeler Stéphane, il n'y a pas de problème.
3: Ok, hein? Bonjour Stéphane.
1: Enchanté.
3: Enchanté, j'appelais simplement pour témoigner par rapport à tout ce que j'entends là, parce que ça m'agace, je ne suis pas bien.
1: Visiblement oui, ça fait réagir beaucoup de monde, hein. c'est
3: oui,
1: vous l'avez entendu avec Zora là, il y a un instant. Quel est votre point de vue, vous?
3: Moi, je suis pour qu'ils ne viennent pas à Dijon, qu'ils ne viennent nulle part, qu'ils se cachent, qu'ils attendent son jugement. Pour ma part, j'ai vécu l'inceste, alors pas par une personnalité, hein, bien sûr. Moi, c'était juste un oncle tout pourri, un vieil oncle tout pourri. Je peux témoigner qu'on est tellement manipulé, on est tellement terrorisé qu'on ne peut pas parler. Mmh. Et l'histoire de « on n'attend pas 30 ans pour déclarer », eh ben, j'imagine bien qu'une personnalité, mais ça doit être énorme à pouvoir l'affronter. Ils ont les pleins pouvoirs, ces gens-là. Quand j'entendais le monsieur d'avant qui disait il peut avoir toutes les femmes qu'il veut, ça n'intéresse pas les femmes qu'il veut. Lui, ce qu'il veut, c'est choisir ses proies, les coincer et puis après les menacer.

0: Et ça, c'est important de le dire.
1: Alors oui, mais une nouvelle fois, hein, Edwige, hein, je vous redis, il ne s'agit pas de traiter le fond et puis de faire le procès de Patrick Bruel à la place de la justice. L'idée, c'est vraiment de savoir comment vous vous positionnez. J'entends bien que vous, de votre côté, c'est inconcevable d'aller au concert d'un homme accusé de telles choses, en fait.
0: Mais bien sûr, ouais. Mais bien sûr, il faut arrêter tout ça, quoi. Non. Il faut dénoncer ces gens-là, c'est clair. Voilà. Et je remercie la maire de Dijon d'avoir pris position.
1: Et moi, je vous remercie d'avoir pris la parole aussi, parce que vous l'avez compris, ici, c'est vous, c'est vraiment votre nouveau rendez-vous de prise de parole, hein, tous les matins, entre 9h et 10h, et vous avez eu le bon réflexe. Bonne journée, Edwige.
0: Bonne journée
1: à vous. Et puis, on va terminer avec Marie-Thérèse ce matin, Marie-Thérèse de Dijon. On a bien fait de réparer le téléphone, c'est bien, parce que comme ça, on peut vraiment discuter ensemble. Bienvenue à vous, bonjour Marie-Thérèse.
2: Bonjour Stéphane.
1: Bien. C'est vous qui allez refermer la marche, si je puis dire.
2: Moi, ce que je veux dire, c'est que Patrick Bruel, c'est un formidable artiste, parce que je l'ai vu sur scène, c'est extraordinaire, il joue plusieurs instruments, il a une présence extraordinaire. Et en fait, il y a une grappe, que dis-je, une marée de femmes qui se précipitent sur lui. J'ai une nièce qui avait un hôtel, qui était réceptionniste dans un hôtel à Toulouse, mais ça aurait été un saint pour qu'il résiste. Faut aussi quand même se mettre ça dans l'idée.
1: Alors,
2: moi, je ne l'absous pas de ces, c'est pas à moi de juger d'ailleurs. Ouais. Moi, je ne l'absous pas.
1: Mais Marie-Thérèse, revenons au fond de la discussion, c'est-à-dire, en gros, y aller ou pas, on se positionne comment d'après vous? Vous, si vous aviez des places, par exemple, vous iriez ou pas?
2: Oui.
1: Oui.
2: Moi, j'irais.
1: Vous iriez.
2: Parce que, il faut quand même aussi, il y a l'artiste et puis il y a l'homme. Bon, ben, l'homme, il sera jugé par la justice, on verra bien ce que ça fera. Mais en fait, c'est quand même quelqu'un qui est impressionnant à voir, etc. Moi, je pense que dans toutes ces histoires-là, on ne peut pas juger, mais moi, je dis que c'est pas un saint, c'est tout.
1: Merci Marie-Thérèse de ce témoignage ce matin. Bonne journée à vous.
2: Merci.
1: Et puis à une prochaine à Dijon, revenez quand vous voulez. Ici c'est vous tous les matins au 03 80 42 15 15. Voilà, ça a été un peu compliqué avec nos téléphones. Je vous prie de m'excuser, hein, si vous avez essayé de nous joindre tout à l'heure entre 9h et 9h30, mais on s'est quand même parlé. Et puis on revient lundi, hein, à partir de 9h avec d'autres sujets qui vous concernent, qui concernent l'actualité. Vous pourrez aussi nous joindre au 03 80 42 15 15 via WhatsApp pour nous laisser des messages écrits et des vocaux.
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1: Dans moins de 2 minutes, 10h, et les infos.

0: bien la musique hein, à la radio. Bah oui, on vous en passe hein, tous les jours. On passe des disques, vous avez remarqué. Actu locale, musique et bonne humeur tous les jours. Et ici, ça marche. Encore un nouveau rendez-vous depuis le début de la semaine. Avec une Florence Dégalis déguisée en Anthony Lang ce matin. Hein.
1: Oui.
0: Bonjour Anthony.
1: Bonjour.
0: Qu'est-ce qui marche chez vous tout à l'heure après les infos?
1: On va parler d'animation. D'animation et de matériel à louer. Ça, c'est la nouveauté justement de Localoc, une entreprise dont on va faire la connaissance tout à l'heure avec Chloé, qui sera notre invitée. Donc ici, ça marche. Alors, si vous avez une animation en gestation, eh bien, n'hésitez pas à la contacter. On fait son portrait, donc, pendant une heure.
0: 03 80 42 15 15, le numéro de téléphone à composer dès lundi pour prendre la parole. Moi, je reviens donc à 9h lundi matin. Bon week-end. Ciao.
1: Merci, ciao.
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1: Il est précisément 10h. Les infos, bonjour Anne-Laure.
3: Bonjour Anthony et bonjour à tous. La vigilance orange aux orages, c'est fini en Côte d'Or et en Saône-et-Loire. Depuis hier soir, plus de 3000 éclairs ont été relevés dans le ciel de Saône-et-Loire par l'observatoire Keraunos qui scrute les phénomènes orageux. En Bourgogne, au plus fort de l'épisode, 5600 clients étaient privés d'électricité. 80% ont été rétablis à l'heure qu'il est. Dans le bassin minier en Saône-et-Loire, entre Montchanin et Ciry-le-Noble, les pompiers sont intervenus une trentaine de fois depuis hier soir pour des coups de vent, des gros coups de vent. Parfois des branches d'arbres au sol, des inondations, un peu de grêle aussi du côté de Mercuré. Le hameau de Saint-Privé près de Montceau-les-Mines a bien été touché lui hier soir. 5 maisons ont perdu leur toiture. En Côte d'Or, on a relevé aussi de grosses rafales de vent dans le secteur de Seurre. Quelques coupures d'électricité également. Des grêlons aussi du côté de Saint-Usage. Plus d'1 300 000 euros collectés hier soir au concert Solidarité Incendie organisé à Bordeaux. Après le méga-feu de cet été en Gironde qui a ravagé 42 000 hectares de forêt et détruit 240 maisons. Ce concert était organisé par Pascal Obispo, résident du Cap Ferret. Parmi les autres invités, Zazie, Mathieu Chédid, Gims ou encore Julien Clerc. De la musique toujours à Dijon, le festival de rap Golden Coast démarre cet après-midi. C'est la troisième édition cette année. 85 000 festivaliers, plus de 70 artistes sont attendus jusqu'à dimanche à la Combe à la Serpent à Corcelles-les-Monts. Alors comment y aller? Où vous garer? Où planter la tente aussi? Eh bien, on vous met toutes les infos pratiques dans notre article sur notre site ici.fr. Du handball, les Côtes d'Orienne Nina Dury et Elena Granvaux sélectionnées avec l'équipe de France pour la prochaine fenêtre internationale. Rendez-vous du 20 au 27 septembre. Elles joueront un match de préparation le 26 face à la Suède. Cette rencontre a lieu à Lyon. L'ancienne Dijonnaise Lilou Pinta fait aussi partie de cette sélection. Et puis l'autrice bourguignonne Valérie Perrin à l'honneur hier au festival du film d'Angoulême. Le réalisateur Jean-Pierre Jeunet a adapté au cinéma son roman Changer l'eau des fleurs, roman vendu à des millions d'exemplaires à travers le monde. Hier, c'était la toute première projection du film en grande partie, qui a été tournée en grande partie chez nous, hein, en Bourgogne, à Autun notamment. Le film Changer l'eau des fleurs sortira dans toutes les salles de cinéma le 9 décembre et il y aura bien sûr des avant-premières à Dijon. Et pour la météo, Anthony, c'est un peu nuageux là encore ce matin. Hein.
1: Effectivement, et quelques averses sont attendues d'ailleurs pendant la matinée. Dans le Châtillonnais, sur le plateau de Langres, dans le Morvan ainsi que sur Dijon, les températures maximales 22 à 25 degrés. Vous voulez peut-être avoir la météo du week-end, non?
3: Ah, bah avec plaisir alors, ça donne quoi?
1: Oui, bah. Quelques averses seront possibles malheureusement dès le petit matin. Ça va se calmer en journée avec quelques brèves apparitions du soleil. Les températures seront par contre franchement en baisse par rapport au jour précédent, 24 à 25 degrés. Pour dimanche, il y aura beaucoup de soleil par contre.
3: Et vos conditions de circulation, là, un petit peu plus de 10 heures.
1: Ça circule plutôt bien, à peu près partout. Au niveau de la Rocade et de la Lino à Dijon, eh bien, ça coince un tout petit peu au niveau du rond-point d'A8, mais c'est un classique. Autrement, partout ailleurs, la circulation semble bien fluide, pardon, sur tous les axes principaux, autoroute et tutti quanti.
3: Eh bien, je vous souhaite une très bonne journée, un très bon week-end et on se retrouve la semaine prochaine.
1: Merci Anne-Laure, bon week-end.
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1: Avec notre invitée qui s'appelle Chloé Capdeville-Amazel. Bonjour Chloé.
5: Bonjour.
1: Vous êtes notre invitée ce matin. Chloé, vous l'avez peut-être connue à l'époque de son bar, la Chicaloca, qui était une petite enclave ibérique au cœur de la capitale bourguignonne. La Chicaloca, c'était donc un bar 100% espagnol, situé au 70 rue Vannery à Dijon. Alors, je suppose que c'est pas un hasard, parce que vous avez un lien fort avec ce pays, hein.
5: Exactement, oui, je suis originaire d'Espagne, alors ça se voit pas comme ça, mais de mon grand-père.
1: Et pas l'accent en tout cas. Hein.
5: Non. Mais du coup, j'ai vécu aussi à Barcelone en Erasmus, et j'ai adoré. l'Espagne, j'y vais régulièrement. J'aime beaucoup l'Andalousie. Et donc, du coup, j'ai hâte de le faire découvrir aussi à mon petit garçon. Et c'était important pour moi de faire découvrir l'Espagne au Dijonais.
1: Donc, vous y allez souvent, vous l'avez dit, combien de fois par an, à peu près, au moins une fois par an?
5: Au moins une fois par an. Et après, ça dépend un petit peu des opportunités, etc. Mais au moins une fois par an. Et puis, ma famille est en Catalogne.
1: Donc, d'où Barcelone, finalement.
5: Exactement.
1: Barcelone, très jolie ville, Barcelone, oui. Effectivement.
5: Surtout pour étudier, c'était super.
1: Oui, vous étiez en Erasmus là-bas, je crois.
5: Exactement. Hein.
1: Voilà, ça me rappelle un film, ça, je ne sais pas si vous
5: voilà. J'ai un peu vécu ça.
1: Oui, j'imagine. Bon, en matière de gastronomie, quelle spécialité espagnole préférez-vous?
5: Alors, quelle spécialité? Alors,
1: préférez-vous et aimez-vous faire?
5: J'aime faire du salmorero. Mmh. On en avait parlé avec Florence Galis quand elle était venue au bar. C'est une soupe andalouse. Et sinon, encore samedi dernier, on m'a organisé un anniversaire surprise et c'était paella.
1: Ah oui.
5: Ça, c'est super convivial. Un classique, hyper convivial. Une grande table, des amis, de la famille et puis un plat à partager. Donc voilà.
1: Paella normale ou à l'encre?
5: Normale.
1: Normale. La chica loca, ça veut dire les filles folles. Est-ce que c'est un peu votre cas?
5: Un peu, oui, il paraît. Il paraît que voilà, je tenais bien ce nom et du coup, voilà, c'est resté. Et aujourd'hui, quand on me croise dans la rue, c'est encore la chica loca.
1: Alors, le nom chica loca n'est pas mort. On aura l'occasion de reparler parce que vous allez nous présenter donc deux autres aspects de votre vie. Vous avez laissé tomber le monde de la nuit. Enfin, pas réellement, parce que maintenant vous l'apportez à domicile.
5: Exactement,
1: quasiment,
5: c'est ça.
1: Avec des animations et donc de l'allocation de matériel. C'est l'allocation de matériel. Là, c'est tout nouveau. Hein, ça a quelques semaines. Hein,
5: ça vient de sortir, oui.
1: De sortir. Merci pour cette présentation qui sent bon les vacances alors qu'elles se terminent pour les Bourguignons. Mais la rentrée, ça se fête. D'ailleurs, on peut toujours trouver un prétexte pour faire la fête. Et encore plus complète quand on a des accessoires et un peu de matos. C'est justement ce que vous nous proposez dans vos nouvelles aventures. La Chica Loca qui maintenant enserre deux autres entités, Localoc et Animason. On en parle tout à l'heure.
5: Très bien.
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1: Et on le retrouve en Espagne. On va faire un tour du côté du Loir-et-Cher avec Michel Delpech dans les années 70.

0: Le Loir-et-Cher, Michel Delpech, 10h09.
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0: Avec Chloé Capdevila-Mazel. Alors Chloé, vous avez tenu un bar et maintenant vous êtes de l'animation avec votre nouvelle boîte à Saint-Seine-l'Abbaye. Localoc et Animasson. Alors Animasson existe depuis déjà un certain temps,
3: oui.
0: Mais le nouveau-né, c'est Localoc.
3: C'est ça, de cette semaine, ça vient de sortir.
0: Est-ce qu'on peut dire que l'ambiance festive de votre ancien bar vous a aidé à connaître les goûts et les besoins de vos clients en matière d'animation ?
3: Oui, exactement. C'est ça qui m'a inspirée, finalement. Tous les week-ends, on faisait des animations en tout genre. Et en fait, c'est resté. Et donc, juste après le bar, j'ai ouvert Animasson, où je me déplace, effectivement, chez le particulier et le professionnel aussi, pour animer des soirées, des déjeuners, des après-midi aussi, dans les associations. Et l'objectif, c'est de faire plaisir et de s'amuser. Et est venue cette idée ensuite de Localoc que j'ai lancée cette semaine sur de la location pour compléter l'offre et pourquoi pas avoir une ambiance conviviale avec un côté régressif aussi avec du matériel qui fait rappeler l'enfance.
0: Est-ce que apporter du bonheur déjà en tant que professionnel de métier de bouche comme vous l'étiez avant, vous serviez à manger à Localoc un petit
3: oui,
0: peu.
3: Oui, bien sûr, des tapas.
0: Des tapas, forcément. Est-ce que c'est un peu votre credo d'apporter du bonheur aux gens?
3: Oui, c'est mon objectif. Je pense qu'il faut sourire à la vie et du coup, il faut s'amuser. Chaque jour, il faut s'amuser. Et donc, l'objectif d'Animasson, c'est ça. Et dans la continuité de Localoc, c'est de prendre du plaisir, de rire, de danser, de chanter et de passer des bons moments avec ses amis, ses proches, ses collègues également.
0: Est-ce que vous pensez que vous devriez être remboursé par la Sécu ?
3: Peut-être, c'est vrai. C'est une bonne idée, je vais y penser.
0: En tant que professionnel, est-ce que vous avez le sentiment que les désirs des clients en termes d'amusement ont changé au fil des années ? Est-ce qu'ils ont évolué en tout cas ?
3: Ben, ils ont évolué positivement, je trouve, de mon côté, parce qu'en fait, ils sont demandeurs. J'ai des personnes qui me disent, ben voilà, la chica, le week-end, on pouvait s'amuser tranquillement, entre amis, en famille, venir de toutes les générations aussi, mélanger. Et aujourd'hui, je pense qu'on cherche ça. On cherche, malgré le fait que les réseaux sociaux nous aient un peu éloignés, ben en fait, là, les personnes et les clients se rendent compte qu'on a envie de se revoir et de refaire des moments festifs ensemble et de partager anniversaire, même une cousinade, ça revient beaucoup. Voilà, donc l'objectif, c'est ça. Je pense qu'aujourd'hui, le client recherche à nouveau de sortir et de s'amuser tous ensemble.
0: Est-ce qu'ils sont plus exigeants ? Est-ce qu'ils ont besoin d'être davantage guidés qu'avant ?
3: Alors, pas forcément plus exigeants, mais effectivement, ils ont besoin d'être guidés pour les orienter vers leur choix. Après, ils ont quand même des idées, et puis souvent, ce qui marche, c'est quand même les générations années 80, etc. Il y a quand même des classiques qui fonctionnent. Mais aujourd'hui, non, ils sont pas forcément plus exigeants, mais ils sont demandeurs d'idées pour les orienter effectivement sur leur événement.
0: D'accord. Et j'imagine que ce goût de la fête, vous allez puiser dans vos racines espagnoles. Quand vous êtes un petit peu fatigué, hop, il y a votre côté espagnol qui prend le dessus.
3: Exactement, c'est
0: voilà,
3: ça.
0: À 3h du matin, hop là.
3: Hop là, olé, c'est parti. C'est ça.
0: Très bien. On marque une petite pause. Et puis on va se retrouver dans quelques instants.

0: Bon, Lisa, c'était Le Petit Pêcheur, 10h passé de 15 minutes. Vous écoutez Ici ça marche. Et on se retrouve.
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0: 10h15, bienvenue si vous voulez peut-être de nous rejoindre. C'est Ici Bourgogne, ici ça marche avec Chloé Capdeville-Amazel, créatrice de Localoc et animation de la location de matériel d'un côté et de l'animation de l'autre. Alors Chloé, à quel moment vous êtes-vous dit que vous alliez faire de la fête votre métier ?
3: Eh ben, on revient toujours à la même chose, hein, à la Chica Loca, en fait, tous les week-ends. Et,
0: oui, mais avant la Chica Loca ?
3: Avant la Chica Loca, ouais. Pourquoi la Chica?
0: La genèse.
3: L'Espagne, le séjour en Erasmus.
0: C'est là. L'autre goût de la fête, c'était ça.
3: Ouais.
0: Parce que lorsque vous étiez gamine, vous n'aviez pas forcément de prédisposition pour faire la fête.
3: Si,
0: la
3: mais fête. Pas autant. Oui. Pas autant. Et je pense que c'est le séjour en Erasmus qui m'a donné envie quand je suis revenue. Les Espagnols sont dehors tout le temps. Ils sont en famille, avec les amis.
0: Barcelone, la ville qui ne dort jamais, un peu comme New York.
3: Exactement. Mmh. Il y a tout le temps des manifestations, tout le temps des fêtes. De village, etc. Et puis après, du coup, je suis hôtelière restauratrice de métier. Mmh. Et puis, je me suis dit que c'était la bonne occasion, après une étude de marché, d'ouvrir un bar espagnol, un bar festif, avec des animations. Et puis, de continuer aujourd'hui sur ça, avec toujours le côté fête et musique et ambiance et sourire.
0: Donc, animation, ça existe depuis déjà un certain temps, hein, depuis la fin de la Chica Loca. Et Localoc, comme on le disait tout à l'heure, c'est tout jeune, ça a quelques jours. Alors, j'ai jeté un coup d'œil, vous avez pas mal de matériel à louer, vous pouvez nous en faire la liste?
3: Bien sûr, alors une machine à pop-corn professionnelle qu'on peut louer avec ou sans chariot, une machine à barbe à papa, professionnelle aussi, on va avoir des spots lumineux, des fontaines à boissons, on peut avoir un percolateur aussi pour le côté entreprise ou fin de repas. Et puis, je vais avoir aussi une proposition de consommables pour accompagner, en fait, tout ça. Les clients peuvent avoir des kits avec tous les produits pour faire du pop-corn, de la barbe à papa. On a les spots, on a des notices explicatives. Donc, en fait, on va avoir quelque chose de complet pour arriver à faire la fête et prendre du plaisir avec ses amis et ses proches.
0: Alors, dans le prévisionnel, j'ai vu que vous alliez peut-être mettre une cabine photo, les fameuses photobooths.
3: Oui, c'est ça. Aujourd'hui, en fait, j'ai commencé un catalogue qui est certes restreint. J'ai aussi une machine à bulles. Et après, je vais écouter le client et voir ce qu'il a besoin. Je voulais pas faire un catalogue pour avoir un catalogue. L'objectif, c'est de répondre à la demande. Et puis, effectivement, aujourd'hui, ça ressort beaucoup dans les événements, les photobooths. Donc, pourquoi pas, après, investir sur ça pour pouvoir amener au client directement le côté photo, ou même un petit appareil photo. Je sais que les petits appareils photo instantanés, ça plaît toujours, avec une formule appareil photo et papier, et puis effectivement repartir avec sa petite photo et avoir de la location là-dessus, pourquoi pas.
0: Alors, la cabine photo, c'est drôle, hein, parce que c'est vraiment le truc tendance depuis 3-4 ans à peu près. Comment expliquez-vous ce succès qui, alors du portable et du selfie, semble être un truc vraiment issu du passé sur papier glacé?
3: En fait, on revient toujours au passé, finalement, dans plein de choses. Et c'est vrai qu'aujourd'hui, on constate que sur notre frigo, sur ma cave à vin, par exemple, j'ai accroché des petites photos souvenirs du dernier nouvel an, du dernier repas de famille qu'on a fait en instantané. Et c'est des moments importants. Et justement, on en parlait tout à l'heure. Je pense que les gens ont envie de sortir, de ressortir et de passer des moments importants en groupe, entre amis, famille, proches. Et donc là, il y a le côté, j'ai un souvenir photo, je me rappelle. J'ai une amie, elle met les dates dessus avec l'événement, etc. Donc ça permet vraiment de créer quelque chose, d'avoir un souvenir différent que sur le téléphone, qu'on voit tous les jours quand on va à la machine à café, par exemple.
0: Après, le retour au vinyle et le retour au Pola, finalement, hein, quand on regarde bien.
3: Et c'est ça, voilà. Exactement.
0: Regardons du côté de l'animation, quelles sont vos prestations? Qu'est-ce que vous proposez?
3: Alors, côté animation, en fait, je fais de l'animation musicale, donc vraiment du jeu. On s'amuse quand on prend animation. Du blind test géant, avec des défis d'équipe, des quiz au milieu, de la danse. Et puis, on a aussi un concept n'oubliez pas les paroles, donc une version n'oubliez pas les paroles, on chante en essayant de compléter les paroles, et puis aussi tout l'univers quiz musicaux, avec des choses à retrouver, et je personnalise, la dernière fois je fais un anniversaire, une fan de Céline Dion par exemple, et ben j'ai fait un quiz spécial Céline Dion, en fait je vais vraiment faire du sur-mesure en fonction du client et de ce qu'il a envie, et l'objectif c'est vraiment de s'amuser, de danser, de chanter, de rire.
0: Très bien. 10h20, on va faire un petit quiz musical avec vous. Qui c'est qui chante ça? Ah, vous avez 12 secondes.
3: J'ai 12 secondes?
0: Oui.
3: Alors, Jean.
0: C'est écrit en haut là, regardez, je vais vous aider. Non? Allez. Oh. Super Tramp, oui, c'est ça.
3: Ah ouais.
0: It's raining again.
3: C'est pas ma génération, mince.

It's raining again, une chanson de circonstance, hein, ça veut dire il repleut en anglais, 10h passées de 24 minutes. Ici ça marche avec Chloé Capdeville-Amazel. On la retrouve dans quelques instants, elle est créatrice de location et animation, de la location de matériel d'un côté et de l'animation de l'autre. Patricia Casse, Kojimiji, 10h25, bonne matinée puis bon week-end si ça vous concerne déjà.

0: Quand Jimmy dit, c'était Patricia Cass dans les années 80, 10h28, vous savez pas quoi faire durant les jours à venir, eh bien, on a ce qu'il faut pour vous.
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0: Ici Express, votre agenda, mercredi 2 septembre de 15h à 17h. Venez libérer l'artiste qui sommeille en vous dans un cadre historique. Le château de Malin qui rouvre ses portes à la création pour toute la famille avec un bel atelier créatif intitulé Papier Maison. Accueilli par l'artiste Mathias Boudot, vous découvrirez tous les secrets de la fabrication de la pâte à papier. Mais ici, pas question de simplement regarder. Hein. Vous allez littéralement mettre la main à la pâte, les mains de la matière. Chacun est invité à fabriquer sa propre feuille de papier de manière artistique. Avant de la personnaliser selon ses envies avec des fleurs, des couleurs ou des textures uniques. C'est sans inscription préalable et c'est de 15h à 17h. L'animation est directement incluse dans le billet d'entrée du château, soit 5€ par adulte, 2€ pour les enfants de 6 à 18 ans. Et c'est entièrement gratuit pour les moins de 6 ans qui doivent être bien entendu accompagnés par un adulte. C'est donc mercredi 2 septembre dès 15h, rue du Four, au château de Malin. Allez-y!
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0: 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La suite donc de nos aventures avec Chloé. Alors on a parlé de vos origines espagnoles qui vous ont donné un petit peu ce goût de la fête. Vous pensez que c'est génétique le goût de la fête?
3: Peut-être.
0: Oui,
3: c'est possible. Après, j'ai du sang espagnol ou peut-être que c'est ça qui me dit. Qui me donne envie de faire olé à chaque fois.
0: Donc, on le rappelle, vous êtes créatrice de Localoc et de Animason. C'est à Saint-Seine l'abbaye. Alors, je crois que vous êtes pas mal investie également dans la vie locale. Hein.
3: Oui, c'est ça. Je suis présidente du comité des fêtes de mon village, donc de Saint-Seine l'abbaye. Et c'est ça qui a conforté aussi mon idée. Parce que du coup, on organise un événement par mois et je me suis rendu compte que dans le milieu village, eh ben, il y avait beaucoup d'événements, beaucoup d'associations. Et donc, c'est pour ça qu'il y avait de quoi faire et de quoi proposer des nouveautés.
0: Alors, est-ce que vous aimez les îles, Chloé?
3: Oui.
0: Parce que, bon, en Espagne, il y a les Baléares, il y a les Canaries et tout. Vous y êtes déjà allé, non?
3: Non, j'ai pas eu l'occasion.
0: D'accord. Mais écoutez, dans quelques instants, je vous propose d'aller dans une île méditerranéenne qui n'est pas une île espagnole. C'est la Corse, en l'occurrence. Donc, c'est une île française.
3: Chouette.
0: Là-bas, ils ont trouvé une solution. Enfin, du moins, un monsieur a trouvé une solution assez écolo de nettoyer les plages qui, quelquefois, après le passage des touristes, sont un petit peu crades. Alors, on marque une petite pause. On se retrouve juste après.
3: Super.
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1: 10h35, c'était Pascal Obispo.
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1: Ici, ça marche avec Chloé Capdeville-Amazel, créatrice de Localoc et animation à Saint-Seine-l'Abbaye. On a parlé de l'Espagne, ses origines il y a quelques instants. Et bien là, on va un peu plus à l'est sur la carte de la Méditerranée avec Robin Bernot, en Corse précisément. Cet été, si vous avez eu la chance d'aller à la plage, les avez-vous trouvés propres? Les vacanciers ont-ils bien ramassé leurs déchets? La question de la propreté des plages revient chaque année à Ajaccio. Un habitant a décidé d'agir à son échelle pour contribuer au nettoyage du littoral d'une manière pour le moins originale, Robin.
4: En Corse, un homme ramasse les déchets sur la plage accompagné d'un âne.
5: Bah, je trouve que c'est une bonne initiative de sa part.
4: Depuis 4 ans maintenant, Sébastien sillonne les plages d'Ajaccio accompagné de ses ânes pour ramasser les déchets abandonnés sur le sable. Et notre journaliste Julia Beaufils l'a suivi lors d'une tournée matinale accompagnée de Sidonie, une ânesse de 24 ans. Et parmi les déchets que Sébastien ramasse le plus souvent...
6: Alors les gens laissent de plus en plus carrément leur reste de pique-nique. Après les mégots, j'en ramasse une partie, mais je peux pas dire que je les ramasse tous. Après, on sent la vie nocturne, quoi. Quand on tombe sur une zone où il y a eu du protoxyde d'azote, à la bouteille, tous les ballons, des fois on trouve des dessous féminins. Et puis dans cette zone, il y a des vieilles décharges, si vous voulez, qu'on ne voit pas, qui sont dans le maquis. Et à l'occasion des orages ou quand un sanglier les exhume, il y a des vieux déchets, donc bon, c'est facile à reconnaître, les vieux modèles de bouteilles de bière, des cassettes audio. Et là, regardez, du papier aluminium, encore du papier toilette. Tout ce qui est morceaux de verre, on essaie de vraiment pas en laisser.
4: Après 2 heures passées sur la plage, 7 kilos de déchets ont ainsi été collectés et plusieurs personnes ont été sensibilisées à la protection de notre environnement. Alors ici, ça marche. Et vous, qu'en pensez-vous?
5: C'est une super initiative. En plus, Ajaccio, c'est un endroit que moi, j'aime trop.
4: Pour Ilona, c'est avant tout à chacun d'être plus attentif.
5: Il faut qu'on fasse plus attention. Donc c'est bien qu'il y ait quelqu'un qui prenne l'initiative de le faire. Et puis, même avec son âne, forcément. Trop mignon.
4: Alix, elle, évoque simplement une question de bon sens.
7: Déjà, les personnes de base qui vont à la plage devraient nettoyer et pas laisser leurs déchets, c'est une des règles principales.
4: Mais alors, sommes-nous assez vigilants?
7: Moi, je fais toujours gaffe, c'est comme en montagne, de toujours ramener tous mes déchets et pas les laisser, c'est comme sur les sentiers, même s'il y a des poubelles, c'est toujours compliqué de devoir avoir des entretiens, devoir les ramener, alors que là, de tout prendre ses déchets et les ramener chez soi, ça, c'est quand même beaucoup plus facile pour les autres.
4: Et les gens le font?
7: Non. Bon, trop peu. J'ai vu beaucoup trop de déchets sur les plages qui traînent, même pour les animaux.
4: Et est-ce que l'actualité de cet été pourrait contribuer à faire émerger, à développer ce type d'initiative?
5: À titre personnel, les incendies, les canicules, ça m'a marqué. Donc effectivement, je pense que d'autant plus avec tout ce qui se passe actuellement, c'est des initiatives qui devraient être mises en place.
4: Aujourd'hui, les déchets ramassés par Sébastien et ses ânes sont ensuite triés, puis déposés en déchetterie. Une partie est ainsi valorisée, tandis que l'autre se retrouve enfouie.
1: Et pour découvrir Sébastien et son ânesse Sidonie, rendez-vous sur notre compte Instagram @ici.officiel où nous avons partagé avec vous le reportage vidéo d'ici RCFM. Voilà l'initiative qui pourrait faire boule de neige. Merci beaucoup Romain Bernot. Qu'est-ce que vous en pensez, Chloé?
8: C'est
1: sympa,
8: bien.
1: Ça, c'est original en plus.
8: Oui,
1: hein.
8: C'est original, c'est écologique, un âne, et puis c'est important pour la planète.
1: Vous n'êtes pas encore d'âne, vous, dans votre panoplie?
8: Non, pas encore.
1: Peut-être. On en parlera dans quelques instants, on parlera de vos prestations. À tout de suite. Michel Berger, en attendant avec les princes des villes. Ça sent bon la fête, ça, justement, tiens.

0: Vous entendez les gens qui applaudissent là derrière, ils applaudissent Chloé en fait.
1: Oui, ils l'applaudissent.
0: Elle a l'habitude en fait, hein, vu qu'elle fait plein d'animations.
1: Chloé, Cap de Villamazel, que l'on retrouve dans quelques instants, créatrice de Localoc et animation à Saint-Seine-l'Abbaye. On va écouter votre bon plan tout à l'heure, parce que vous aussi, vous avez une vie et vous voulez partager quelquefois les expériences que vous faites avec d'autres professionnels, en l'occurrence, dans deux secteurs assez distincts. J'en dis pas plus, on verra ça tout à l'heure.
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0: Avec Chloé Capdevila-Mazel, c'est l'heure du bon plan, Chloé. Voilà, vous êtes créatrice de Localoc, on le rappelle, vous avez évolué par le passé dans les métiers de bouche, mais quand vous avez envie de mettre les pieds sous la table, il y a, pour commencer, un endroit où vous retournez régulièrement à Dijon, je crois. Hein.
10: Oui, tout à fait, c'est le Cibo, donc proche du bar où j'étais, j'ai rencontré Angelo comme ça, et le chef. Et donc en fait, c'est un coup de cœur pour moi, c'est vraiment une expérience culinaire que j'aime aller en duo. Voilà, c'est une sortie duo. J'y vais chaque année pour mon anniversaire de mariage. D'ailleurs, faut que je pense à réserver. Hein. C'est bientôt. Et j'aime profiter de la table, le service, la cuisine ouverte. Et puis c'est une expérience culinaire avec des séquences. Et c'est vraiment pour moi la meilleure expérience actuelle sur Dijon que j'ai vécue.
0: Et quand on a des enfants, où va-t-on avec vous ?
10: Et ben quand on a des enfants, j'aime aller au parc de l'Auxois, une sortie familiale. J'ai été deux fois cet été avec mon fils et du coup je trouve que c'est vraiment une expérience familiale, manger une glace devant les animaux, profiter de ce côté ombragé aussi. Moi il a 22 mois et donc du coup on peut se faire des pauses sur les bancs et on est à l'abri du soleil, on découvre les animaux, c'est familial, c'est vraiment un parc qui me plaît, qui est proche de chez nous. Et qui est vraiment accessible et qui permet de faire découvrir les animaux aux petits comme aux grands. Donc j'aime beaucoup cette expérience.
0: C'est vraiment à taille humaine en plus, on le rappelle. Et puis aussi un petit côté par d'attraction aussi, hein, avec quelques petits manèges.
10: Et oui, on termine toujours sur ça, nous, la mini-ferme et les attractions, c'est important.
0: Et le petit train aussi, non, vous l'avez fait.
10: Et oui, bien sûr, on ne peut pas le louper. Et aller vers les chèvres et caresser les chèvres, hyper important. Et c'est ça que j'aime, le côté proximité.
0: Et aussi, l'endroit avec les oiseaux, en contact avec les oiseaux, c'est incroyable. Hein,
10: ah, c'est vraiment incroyable. Et puis là, ils sont en train de se développer. On a vu les pandas roux là, qui viennent d'arriver. Et il y a toujours des nouveautés à découvrir. Et vraiment, c'est une sortie familiale incontournable.
0: Très bien. Mais écoutez, merci beaucoup de ce bon plan. Donc, la bonne adresse de l'invité, c'est donc, rappelez-nous...
10: Le Cibo pour une sortie en duo. Et le parc de l'Auxois pour une sortie en famille.
0: Merci Chloé. Damiano David, Next Summer.

0: Ici Bourgogne, c'est Next Summer, Damilo David. Et Damilo David, ici, ça cartonne.
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0: La conclusion avec Chloé Cap de Villa Mazel, qui est notre invitée ce matin, et notre rendez-vous se termine tranquillement. Nous avons ouvert avec la Chica Loca, un bar qui a beaucoup compté dans votre vie. Alors, le bar n'existe plus, mais le nom Chica Loca existe encore aux côtés de Loca Loc et d'Animasson. En fait, c'est une entité qui contient deux, c'est, grosso modo, c'est ça?
3: On peut dire exactement. Oui. On peut dire Loca Loc by la Chica Loca, oui. Et Animasson by la Chica Loca. La Chica Loca, la fille folle, c'est moi. Et c'est moi qui ai les deux. Entités, exactement.
0: D'accord. Et vous nous le disiez tout à l'heure en début d'émission, Animasson est né finalement des cendres de la Chica Loca. Quoi, assez rapidement, vous êtes lancé là-dedans.
3: Juste après l'animation pour amuser les clients à domicile.
0: Quand on vous sollicite pour une animation, j'imagine que vous avez un menu de prestations. Qu'est-ce que vous pouvez proposer?
3: Alors j'oriente le client sur blind test, n'oubliez pas les paroles, quiz, un peu de tout, des défis d'équipe, oui, non. Et ensuite je fais à la carte, vraiment à la carte, le nombre d'heures qu'on veut. J'ai déjà fait un déjeuner d'une heure express pour une entreprise. J'ai déjà fait un repas des aînés un après-midi, une soirée jusqu'à 2h30 du matin, samedi prochain par exemple, un anniversaire. Je fais vraiment à la carte, l'objectif c'est de créer quelque chose sur mesure qui correspond au client et ce qu'il a envie pour qu'il s'amuse avec ses proches. Et après on choisit ensemble, on fait un rendez-vous et puis il m'oriente sur ses choix et sur ses clins d'œil qu'il a envie de faire pendant la soirée aussi en termes de musique.
0: Alors Loca Loc est récent, hein, ça fait donc quelques jours, donc la location de matériel, je répète pour les personnes qui n'étaient pas là en début d'émission. Alors vous pouvez, c'est encore un petit peu tôt pour en parler, mais j'imagine que vous êtes un petit peu projeté. Et pensez-vous que Loca Loc aura autant de succès qu'Animasson?
3: Oui, je pense, parce qu'aujourd'hui, sur le secteur, par exemple, de Saint-Saëns-l'Abbaye, il y a beaucoup de manifestations, beaucoup d'événements, des associations, les écoles, des entreprises, etc. Et pourquoi aujourd'hui acheter une machine qu'on va utiliser qu'une seule fois alors qu'on peut la louer? Et donc, le principe, c'est vraiment ça, c'est à taille humaine, de proposer quelque chose où je suis là pour accompagner. J'ai une offre personnalisée, avec des formules week-end, des packs, où le client peut avoir la machine et les consommables, et puis il a plus qu'à profiter. À récupérer à Saint-Saëns, l'abbaye, ou en livraison. Et forcément, bah, y a des possibilités. Et puis après, agrandir le catalogue et des propositions.
0: Des possibilités hybrides également, parce qu'on peut louer le matériel pour passer les disques qu'on veut, hein, jouer le DJ, hein, parce que vous n'êtes pas DJ, on le rappelle, hein, vous
3: c'est
0: êtes
3: ça.
0: Là pour apporter de l'animation.
3: Animatrice,
0: à la soirée, voilà.
3: Exactement.
0: Donc, vous pouvez jouer les disques que vous voulez, vos disques par exemple avec le matériel donc de Chloé, et puis d'un seul coup, Chloé arrive pour mettre un petit peu d'animation justement dans la soirée entre deux disques de la compagnie créole, ou de Image, là je caricature un petit peu. Vous arrivez, vous proposez donc des prestations pour dynamiser un petit peu les personnes, notamment lors de mariage, hein. Il y a pas mal, quelquefois des mariages un peu interminables, il faut le savoir, et puis la musique ne suffit pas forcément à faire se lever les gens. Quelquefois, voilà, vous pouvez sauver une soirée finalement avec vos quiz, avec vos animations.
3: Oui, faire une séquence, par exemple, j'ai déjà fait juste un apéritif, une séquence apéritif blind test pendant une heure et demie, et puis après je m'éclipse et les personnes font leur soirée. Voilà, c'est vraiment l'idée, c'est ça, c'est de faire un petit peu une arrivée avec un jeu, et puis créer des moments. On parlait des photos, ben je fais des défis d'équipe avec des photos, des chansons, et puis après je m'éclipse et puis les personnes continuent leur soirée.
0: Alors, je pense que vous avez tablé sur des clients relativement sérieux, hein. Vous pensez qu'ils seront soigneux avec votre matériel, parce que c'est quand même un investissement de départ, et quelquefois quand on le voit partir, on a un petit peu la larme à l'œil.
3: Ah oui, sur les premières locations, forcément c'est toujours un peu un stress, mais aujourd'hui on a voilà un principe de caution comme partout. Et puis non, je suis pas inquiète, parce qu'aujourd'hui les clients ont envie de faire la fête sans abuser et de faire quelque chose de convivial. Ça s'adresse à des personnes, associations, entreprises, particuliers qui vont profiter du matériel et pas forcément partir dans tous les sens. Donc non, je suis pas inquiète sur ça.
0: La période qui arrive, la rentrée en l'occurrence, est-ce que c'est une période tranquille pour vous, ou au contraire est-ce que c'est aussi la rentrée pour vous finalement? Est-ce que vous aussi vous allez être très sollicité dans les semaines qui viennent?
3: Bah là c'est la rentrée pour moi, parce que du coup bah je me suis lancée il y a quelques jours sur Loca Loc, oui. J'ai encore Animasson, et puis bah il va y avoir tous les événements de fin d'année. On peut imaginer Halloween, on peut imaginer tout ce qui va être autour des fêtes de fin d'année. Et puis bah les clients aujourd'hui, ils anticipent

0: Donc l'année prochaine, s'il y a une fête du village, un comité d'entreprise qui organise quelque chose, bah, ils vont anticiper la location parce que une machine à barbe à papa, si on la veut, faut anticiper. Une machine à pop-corn, c'est pareil. Et donc du coup, je pense que ça va être un moment important.
1: On vous contacte comment? Par les réseaux sociaux, par exemple?
0: Oui, Facebook, Instagram, et puis j'ai un site internet aussi, By La Chica Loca.
1: Très bien, merci beaucoup. Merci beaucoup d'être passé. On le rappelle,
0: merci à vous.
1: Créé Localoc et Animation pour mettre un peu de bonheur dans le quotidien des clients. À bientôt.
0: À bientôt.
1: Et belle saison.

0: Et si vous restez Louane avec le jour 1.
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0: Bonne matinée les amis, j'ai bien l'impression qu'il est 11h. Les infos, Stéphanie Pernon. Bonjour Stéphanie.
2: Bonjour Anthony, bonjour à toutes et tous.
0: Plus que quelques heures avant le début des premiers concerts à la Combe à la Serpent.
2: Oui, le festival de rap Golden Coast démarre cet après-midi. Une troisième édition avec plus de 70 artistes attendus jusqu'à dimanche et 85 000 festivaliers. D'ailleurs, les premières navettes d'Ivia sont en circulation depuis une heure maintenant, notamment pour l'installation des premiers campeurs à Corcelles-les-Monts. Pour savoir comment y aller, où vous garder et où emprunter ces navettes ou encore pour planter la tente, eh bien on vous a mis un article complet sur ici.fr.
0: Le festival où les équipes ont dû faire une pause hier, histoire de laisser passer l'orage, mais pas de dégâts ce matin sur place.
2: Oui, des orages moins forts que prévu au final. Météo France avait placé la Côte d'Or et la Saône-et-Loire en alerte orange jusqu'à ce matin, 6h. Il y a quand même eu du vent et de bonnes bourrasques du côté de Sœurs ou d'Auxonne où il a fallu ramasser les branches tombées au sol qui gênaient la circulation. Mais c'est surtout en Saône-et-Loire que les orages ont été les plus violents, avec une trentaine d'appels reçus hier soir, notamment dans le secteur du bassin minier, et puis des toitures qui se sont envolées pour des maisons dans le hameau de Saint-Privé. C'est près de Monceau.
0: C'est une affaire qui embarrasse pas mal d'élus en ce moment.
2: Cette affaire, c'est celle de la tournée de Patrick Bruel. À Dijon, la maire Nathalie Kunders a fait savoir qu'elle désapprouvait la venue du chanteur au Zénith le 23 octobre prochain. Comme beaucoup d'élus, elle estime qu'il devrait renoncer lui-même à sa tournée pour laisser la justice travailler sereinement. Patrick Bruel, rappelons-le, est mis en examen dans 4 dossiers de violence et agression sexuelle et plus de 30 plaintes ont été déposées. Et même s'il est présumé innocent, de nombreux spectateurs ou spectatrices ne savent plus trop quoi faire. Pour les associations de lutte contre les violences sexistes et sexuelles, pas de questions à se poser, il faut boycotter. Vous avez un reportage complet à retrouver sur notre appli ici. Après la saisie record cette semaine d'une demi-tonne de cocaïne sur l'aire d'autoroute de Gevrey-Chambertin, les deux hommes arrêtés lundi ont été mis en examen pour importation de stupéfiants et association de malfaiteurs. Ils ont été placés en détention provisoire, précise le parquet de Lyon. Cette saisie de drogue représente un peu plus de 4 millions d'euros. Plusieurs Français toujours portés disparus après la gigantesque crue survenue au Népal et au Tibet. Elle a fait plus de 360 morts et des milliers de personnes sont toujours activement recherchées.
0: Des nouvelles de nos coureurs côte-doriens sur la Vuelta, le Tour d'Espagne.
2: Julien Bernard et Henri-François Renard-Aquin sont respectivement 121e et 124e au classement général après 6 étapes. La Vuelta toujours dominée par le Slovène Tadej Pogacar. Nouvelle étape de montagne aujourd'hui pour le peloton dans l'est de l'Espagne entre Val d'Alba et Arman, Val de Linares. La météo pour ce vendredi, pas d'orage annoncé, pas de pluie non plus, Anthony.
0: Écoutez, un petit peu de pluie quand même, quelques averses. Quelques
2: donc ce averses sera dans le Châtillonnais. Un début de festival quand même avec un peu de gadou. Hein.
0: Alors effectivement, dans le Châtillonnais et sur le plateau de Langres, peut-être qu'on pourrait éventuellement passer entre les gouttes. Bon, il y aura un petit peu sur Dijon d'après les prévisions de Météo France, mais rien de vraiment très, très conséquent. Les plus forts cumuls de pluie du côté du Morvan sont de 5 mm, donc vous voyez, c'est pas non plus totalement insurmontable. Pour demain, les nuages seront nombreux toute la journée, quelques averses seront possibles. En fin de journée, sur le nord du département, le ciel sera très nuageux. Les températures varieront de 20 à 23 degrés. Ça, par contre, c'est la grosse claque au passage. Le mercure, il fait un petit peu la tête. Dimanche, ça ira beaucoup mieux avec un temps largement ensoleillé. Les températures qui remontent jusqu'à 28 degrés à Dijon.
2: Sur les routes, comment ça se passe?
0: Rien à signaler, tout va bien. Voilà, les rocades de Châlons à Dijon, circulation fluide. Ça coince un tout petit peu au niveau du rond-point d'Avis, mais rien de transcendant. Autrement, sur les axes principaux, autoroute A38 à 39, tout va bien. Rien à signaler. N'hésitez pas à nous faire part de vos difficultés de circulation. Bien entendu, si vous en rencontrez, hein, parce que vous êtes nos yeux derrière le volant, donc 03 80 42 15 15 pour faire un petit bout de route ensemble.
2: Merci. C'est parfait, on se dit à tout à l'heure midi.
0: À tout à l'heure.
2: À tout à l'heure.
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0: Vivi, cette semaine, si vous nous accompagnez depuis lundi, Cyril Hinault nous emmène au camping de Pouilly-en-Auxois. Et pour ce premier rendez-vous de la rentrée, vous avez été nombreux à répondre à l'appel. On vous en remercie. D'ailleurs, vous dites en ce moment même, quel dommage de ne pas avoir été dans les castings. Rassurez-vous, les auditeurs derrière la radio, eux aussi sont de la fête, vu que j'aurai des cadeaux à vous offrir durant cette émission. En attendant, on prend le tour au TAT38 et on rejoint Cyril.
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4: Pochette à rabat, cahier 21-29-7, crayon HB, copie double avec marge. Et faites une pause dans les courses de rentrée. Ici, jusqu'à midi, on va s'amuser, rire, apprendre des choses au passage. Et puis surtout, on va souffler un peu avant la reprise. Ça fait du bien. C'est pour ça que votre jeu, la tournée des Grands-Ducs, est au camping vert Auxois, de Pouilly-en-Auxois depuis lundi. Quelle semaine, mes amis, mais quelle semaine! Des candidats en or, un accueil au top, on a passé une semaine de fou. Voilà, c'est pas plus compliqué. On sait pas si la rentrée va bien se passer, mais en tout cas, on sait qu'on finit bien les vacances pour ce dernier jour. On change pas les règles. 4 candidats, 3 questions, des cadeaux. Laissez-moi quelques minutes pour avertir tous les vacanciers du camping qu'on recommence à jouer et on revient.
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0: Ici Bourgogne avec Julien Doré, c'était nous. Il est 11h passé de 9 minutes.
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0: La tournée des Grands-Ducs, le grand jeu de la rentrée avec Cyril Hinault et l'équipe technique d'Ici Bourgogne qui déplace la radio près de chez vous à Pouilly cette semaine.
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3: Les paysages sont beaux, il y a toujours des choses à faire et qu'est-ce qu'on mange bien. Les vacanciers du camping Vert au Soir ont choisi de passer leur été ici et ils ont bien raison. On joue avec eux pour ce dernier jour. Je disais, il y a une petite surprise, je vous ai dit hier en fin d'émission, il y a une petite surprise. On va jouer avec les locaux, avec les gens qui travaillent à Pouilly en Auxois, avec les gens qui travaillent dans ce camping qui depuis des mois sont là. Ils nettoient, ils récurent, ils accueillent avec beaucoup de plaisir. Là, c'est Pierre qui nous rejoint. Bonjour, cher Pierre.
4: Bonjour à tous.
3: Vous n'êtes pas du camping?
4: Non.
3: Vous êtes de...
4: On est à 300 mètres.
3: Ah ouais,
4: c'est bon. C'est-à-dire avec mon épouse, j'ai une brasserie depuis bien 31 ans maintenant.
3: Waouh, ça s'appelle
4: Le Sporting.
3: Le Sporting, ouais. Tout le monde connaît Le Sporting à Pouilly-en-Auxois, non?
4: Ouais, ça commence, ouais, je pense, ouais.
3: Voilà. Et c'est quoi votre truc en plus au Sporting?
4: Je sais pas, le fait de servir très rapidement, d'amener beaucoup de choses, de travailler avec les locaux et puis voilà, beaucoup de perspicacité, beaucoup de travail surtout.
3: Qu'est-ce que les vacanciers qui viennent ici vous demandent le plus?
4: Alors du grand local, je travaille avec Gary Cloiseau qui est juste à côté à Milly-sur-Rouvre. Tout ce qui est haché, tartare, bœuf bourguignon, choses comme ça, ouais. C'est un énorme débit. Voilà.
3: Ah bah oui,
4: qualité
3: j'imagine.
4: Top, bien évidemment, que du charolais.
3: Il y a un énorme débit, sachez-le.
4: Je veux dire, un énorme débit, oui, c'est.
3: C'est qu'il y a du monde et qu'il faut beaucoup de matière.
4: Ouais, c'est bah, ça.
3: Bah,
4: et
3: oui.
4: Les gens viennent justement pour manger du charolais ici en Bourgogne.
3: Évidemment. Enfin, je veux dire, on vient en Bourgogne aussi pour la gastronomie. Et merci de la mettre autant en avant auprès des vacanciers. Pour vous aussi, Pierre, trois questions. Voici la première. Alors là, vraiment, les questions sont faites au hasard. Hein. Comment est-ce qu'on appelle les habitants de Pouilly-en-Auxois? Voilà, c'est hyper dur. Hein.
4: Ouais, je pense que...
3: Attendez, prenez du temps pour réfléchir.
4: Ouais. Ouais, ce sont les Pouilliens, bien évidemment.
3: Ouais, oui, évidemment, les Pouilliens. Bonne réponse.
4: Environ 1700 habitants à peu près à Pouilly.
3: On a dit 1533.
4: 1700, ouais, 1600, là, on va dire, voilà, c'est ça.
3: Parce que vous faites des petits tout le temps, donc il y a des nouveaux, en fait.
4: Vous savez, dans les tentes, là.
3: Dis donc.
4: Non, je plaisante.
3: Qu'est-ce qui se passe dans les campings, vous voulez dire?
4: Non, rien.
3: On reparle cinéma ce matin dans la tournée des Grands-Ducs. Vous êtes ciné, vous, ou pas?
4: Pas du tout.
3: Non.
4: Bah, bon, c'est pas grave.
3: Chacun a ses défauts. Hein. Quel film sorti en 66 et réalisé par Gérard Houry a été tourné notamment à Meursault?
4: Ce sera La Grande Vadrouille, bien évidemment.
3: La Grande Vadrouille, bien sûr. On va en Saône-et-Loire. Je vous demande en Saône-et-Loire, qu'est-ce que Bibracte?
4: Alors Bibracte, en fait, c'est le lieu où est venu Jules César fêter sa victoire sur Vercingétorix. Voilà.
3: Bah écoutez, moi, ce que je fais, je vous laisse. Bonne journée, à bientôt. Ouais. Allez, salut. Effectivement, c'est la bonne réponse.
4: En fait, Bibracte est souvent fait par les écoles. Je les ai déjà accompagnés. Ils font Bibracte vers Alésia. Voilà. Donc, c'est un trajet que j'ai eu l'occasion de les accompagner parce que, bon, mes sœurs sont institutrices.
3: Ah oui, d'accord. Donc vous êtes obligé de les suivre.
4: Absolument pas, Steph. Voilà.
3: Bon, bah, c'est une bonne réponse, voilà. Évidemment. Bravo.
4: Et juste.
3: Qu'est-ce qu'il y a?
4: Bah, juste avant. Non.
3: Oui, allez-y.
4: Il y a d'autres questions, là, encore c'est...
3: Non, vous... bon, non. Pardon.
4: Non, juste avant de vous quitter, je voulais juste faire une petite dédicace. C'est un petit moment, un petit peu émotion, à une personne qui a amené beaucoup de choses dans cette région. Voilà. Un ami, un copain, qui faisait du vélo avec nous. Je pense que vous l'avez tous reconnu. Voilà. C'est tout. C'est qui nous a amené énormément dans le canton de Pouilly et pour la région.
3: Bon, visiblement, voilà. Vous étiez amis, tous les deux. Merci de cet hommage, en tout cas. Pour préciser, on parle bien sûr de François Patria, qui a été sénateur de Côte d'Or, qui a dirigé la région
4: également. Aussi.
3: Voilà. Merci pour cet hommage.
4: Merci.
3: Merci Pierre, qui est comme ça, au passage, Pierre, il nous a fait 6 points, hein, sachez-le. Donc, c'est-à-dire que 6 points, c'est-à-dire que c'est le meilleur de la semaine. Voilà, tout simplement. On va voir si on va faire mieux dans un instant. La suite ici, à Pouilly-en-Auxois.
0: Bravo à Pierre, hein, je pense qu'il va être plutôt difficile à battre. La tournée des Grands-Ducs, le grand jeu de la rentrée avec Cyril Hinault, que l'on retrouve dans quelques minutes. En attendant, on va écouter U2 au début des années 90, extrait de l'album qui s'appelait Artoon Baby. Il y avait une trabant sur la pochette, vous en souvenez peut-être. Ça s'appelle One. Il est 11h15, c'est ici Bourgogne.

0: C'était One, U2 au début des années 90, il est 11h passé de 18 minutes. Bienvenue dans la tournée Grand Duc.
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0: La tournée des Grands Ducs au camping à Pouilly, Vert-aux-Soie précisément, avec Cyrilino et toute l'équipe technique et tous les candidats bien entendu qui vont essayer de battre le score de Pierre qui a un petit peu cassé la baraque, il faut le dire, hein, d'emblée comme ça avec 6 points. Je crois d'ailleurs savoir que c'est un des meilleurs scores de la semaine. Donc voilà, ils vont tenter de se mesurer à Pierre qui est un régional de l'étape, hein, vu qu'il tient un établissement à Pouilly, même une brasserie, hein, pour ne pas la citer, le Sporting. Il est 11h passé de 19 minutes. On va marquer une petite pause et se retrouver dans l'ambiance de Pouilly dans quelques minutes.
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0: Une chanson qu'on écouterait bien au camping, ça, je sais pas ce que vous en pensez, c'était Oria, les soirées mondaines, camping où nous allons maintenant, justement, avec Cyrilino. La tournée des Grands Ducs, le grand jeu de la rentrée, donc, avec Cyrilino et ici Bourgogne.
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3: 5 jours, figurez-vous qu'on vient de passer 5 jours au camping Vert au Soir. On a profité des jolis bungalows, de la piscine, du restaurant aussi. Mais avant de partir, on continue de jouer. Voilà, on continue de jouer avec les locaux de l'étape. Les vacanciers ont eu leur cadeau. Maintenant, c'est à Stéphanie de nous rejoindre. Ma chère Stéphanie, bonjour.
4: Bonjour.
3: Donc vous êtes d'ici.
4: Oui.
3: Et vous faites quoi exactement?
4: Eh bien, nous avons deux boutiques à Pouilly-en-Auxois. Ouais. J'ai la boutique, le magasin King Jouet Boutique.
3: Ok.
4: Et mon mari a le magasin Pouilly Évasion juste à côté.
3: Ah ouais, vous avez le monopole sur les jeux et sur les voyages.
4: Ouais.
3: Ok. Pourquoi vous êtes à Pouilly-en-Auxois?
4: Parce qu'on aime bien.
3: Mais pourquoi?
4: Parce qu'on y est né.
3: Ah oui.
4: Ah oui, on fait partie des meubles.
3: Ok. C'est quoi l'ambiance de Pouilly-en-Auxois?
4: C'est cool. C'est tranquille.
3: Tout le monde s'entend avec tout le monde?
4: Ouais.
3: Non, mais tout le monde vous aime bien.
4: Je serais pas copine avec Pierre.
3: Ah, parce que Pierre, il a fait 6 points.
4: Ouais, c'est justement.
3: Pierre, c'est le patron du Sporting.
4: Ouais.
3: Donc vous avez plus mangé chez lui déjà?
4: Non.
3: Bon, on va voir, ça se trouve, vous allez faire les 6 points aussi.
4: Vas-y, me souffle.
3: Après, ça vous voyez entre vous, hein. Moi, je sais pas. En tout cas,
4: mais le dictionnaire coupé en deux, ça va être compliqué. Hein.
3: Oui. Voici vos 3 questions. On commence par celle-ci. C'est un qui suis-je? Je suis une ville de Saône-et-Loire. Dans le parc naturel régional du Morvan, à l'époque des Romains, on m'appelait Augusto Dunum. J'ai un petit peu plus de 13 000 habitants.
4: Autun.
3: Autun. Bonne réponse, bien sûr, c'est Autun. Oui, c'est ça. Augusto Dunum. D'ailleurs, Augusto Dunum, c'est aussi le nom d'un spectacle qu'on a pu voir cet été, voilà, avec ici Bourgogne, qui retrace l'histoire de cette cité.
4: Et ils le font tous les ans, d'ailleurs.
3: Ouais, tous les ans, et c'est un véritable succès.
4: Je l'ai jamais vu.
3: Pourquoi Pouilly ne fait pas un spectacle comme celui-ci, à votre avis?
4: Parce qu'Autun le fait, on ne va pas copier.
3: Bonne réponse. Mais vous pouvez, ce serait marrant.
4: Non, on fait plein d'autres choses.
3: Vous faites quoi, par exemple?
4: On fait la fête.
3: Tout le temps?
4: Non, tous les vendredis soirs, au marché.
3: Ah, voilà.
4: Les marchés plus, les concerts.
3: Oui, il y a des concerts. Mais c'est que pendant l'été ou c'est un peu tout le temps?
4: Ah, c'est principalement l'été.
3: Ouais, ok. Donc là, ça s'arrête, quoi. On est sur la fin.
4: Ah non, vous allez jusqu'au 11 septembre, le concert de rentrée.
3: Oh!
4: Vous allez venir nous revoir.
3: Bah évidemment, on sera
4: alors
3: là. Bien sûr, bien sûr. Tiens, vous faites la maline. Deuxième question. Avec quelle main dois-je toucher la chouette de Dijon pour qu'elle me porte chance?
4: La gauche, on va dire.
3: Pourquoi la gauche?
4: Parce que je me sers de ma main droite autrement.
3: Ok. Et c'est une bonne réponse. 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La chouette que l'on touche avec la main gauche, la main du cœur.
4: Vous l'avez déjà touchée?
3: Bah oui.
4: Pas moi.
3: Mon rêve, c'était rencontrer Stéphanie de Pouilly-en-Auxois.
4: C'est fait.
3: Rêve réalisé.
4: Là, j'ai 6 points donc.
3: Non.
4: Ah non, pas encore.
3: Non, là, pour l'instant, vous avez 4. Quel animal vient tous les ans au camping Vert au Soir et en est devenu la mascotte?
4: C'est la chouette. Il y a les photos tous les jours sur Facebook.
3: C'est la chouette, bien sûr,
4: oui.
3: C'est la chouette. Alors attendez, je voudrais une précision, Patricia, je m'apprends.
4: Et d'ailleurs, il va bientôt partir, hein. Il a grossi.
3: Stéphanie, vous avez dit la chouette.
4: Oui.
3: C'est une chouette. Est-ce que c'est une chouette ou pas?
5: Mais non, c'est un hibou.
4: Oh, c'est pareil. Oh là là, mâle ou femelle, c'est la même chose.
3: Alors là, pardon, j'ai été gentil avec les vacanciers, mais les locaux, Stéphanie, je peux pas, non.
4: Non. C'est pas drôle.
3: Attendez, non mais quand même.
4: Vous rigolez, non?
3: Non, je rigole pas.
4: Non mais...
3: 5 points...
4: 6.
3: 4 points, 4 points.
4: Non, je suis pas d'accord.
3: 4 points.
4: Réclamation.
3: Vous voyez, ça avec la direction. 4 points pour Stéphanie. Vous restez là.
4: Non.
3: Vous allez partager les cadeaux. Et puis, la tournée des Grands Ducs continue, évidemment. On vient vous voir pour les jouer. À Pouilly-en-Auxois, on se fait plaisir, évidemment. Merci, Stéphanie.
4: Merci à vous. Bel après-midi, mais moi, l'après-midi, je travaille. Donc, je vous verrai que ce soir.
3: Allez, à plus tard. La tournée des Grands Ducs, ça continue avec encore 2 candidats d'ici midi sur votre radio locale ici Bourgogne.
0: Mais oui, il faut attendre encore quelques petites minutes.
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0: Comme promis, si on jouait les amis, les cadeaux, c'est pas que pour les personnes qui sont au camping, c'est aussi pour celles qui écoutent la radio fidèlement et sagement. 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Pour le gagner, dites-moi comment. s'appelle la brasserie de Pierre. Vous savez, le premier candidat. Comment s'appelle la brasserie de Pierre qui se trouve à Pouilly depuis une trentaine d'années? Est-ce que c'est le Sporting ou le Dancing? 03 80 42 15 15. Comment s'appelle la brasserie de Pierre à Pouilly? Est-ce que c'est le Sporting ou le Dancing? 03 80 42 15 15. La première bonne réponse remporte donc le magnifique colis gourmand. Reine de Dijon. 03 80 42 15 15. C'est pas compliqué. En plus, on l'a répété à plusieurs reprises. Hein. 03 80 42 15 15 pour gagner donc ce magnifique coffret. En attendant, on va écouter un peu de musique. Faire un tour dans les années 80 avec Black. Wonderful Life en 1988.

0: Wonderful Life, c'était Black dans les années 80. 11h passé de 32 minutes. On va accueillir Martine. Bonjour Martine.
1: Bonjour.
0: Martine de Villers-en-Auxois.
1: C'est ça.
0: Vous n'étiez pas là pour l'enregistrement de l'émission, hein? Non, vous connaissez le camping, non. J'imagine, non? Le camping dont on parle depuis le début de l'émission.
1: Je suis jamais allée, mais oui, je vois où il se situe.
0: En tout cas, même si vous n'étiez pas là pour l'émission, vous êtes bien présente en tant qu'auditrice fidèle et vous avez la réponse à la question que je posais tout à l'heure. Comment s'appelle donc la brasserie de l'ami Pierre qui pour l'instant est en tête de tous les candidats avec 6 points?
1: Eh bien, c'est le Sporting.
0: Le Sporting, bravo Martine, vous y êtes déjà allée peut-être, non?
1: Voilà.
0: Je trouve que ça fait 31 ans qu'il est là-bas, donc c'est vraiment un incontournable. Hein. Bravo à vous en tout cas. Vous avez bien mérité votre coffret avec plein de bonnes choses à l'intérieur. Moutarde, sauce salade, sauce crudité, le stylo, les magnettes Reine de Dijon, tout ça dans un très joli coffret. Voilà, mais écoutez, Martine, super. On vous embrasse et puis on vous dit à une prochaine fois peut-être.
1: Eh bien, pas de
0: soucis. Encore bravo, à bientôt.
1: Merci,
0: au revoir.
1: Au revoir.
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0: Quelques idées de sortie avec, tiens, par exemple, la semaine prochaine, vendredi 4 septembre, de 20h à 22h, préparez-vous à voyager au cœur des plus belles pages du répertoire lyrique européen. Le Théâtre des Feuillants à Dijon vous donne rendez-vous pour une soirée musicale exceptionnelle intitulée Air d'Opéra. Sous la direction du jeune et talentueux chef de chœur Jean-Charles Dunard et accompagné au piano par Patrick Xolin, le prestigieux ensemble vocal de Bourgogne vous embarque dans une véritable croisière auditive, festive et pleine de surprises. Le spectacle va réunir également sur scène la soprano Clémence Lévy et le ténor Mathieu Justine. Ensemble, ils feront résonner un florilège de pépites signées Rossini, Bellini, Rameau ou Debussy, des œuvres espiègles, élégantes et probablement profondément joyeuses pour animer notre rentrée, une sortie culturelle sympa pour un vendredi soir et célébrer donc cette rentrée en musique et redécouvrir la magie de l'opéra accessible à tous. Le rendez-vous est pris, donc c'est vendredi prochain, bien entendu, dès 20h au Théâtre des Feuillants, rue Condorcet, et c'est à Dijon, bien entendu.
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0: La suite de la tournée des Grands Ducs avec Cyril Hinault et tous ses candidats dans quelques instants, avec toujours Pierre qui tient le bon bout. En attendant, Indochine avec le troisième sexe. Bonne matinée et puis bon week-end si ça vous concerne déjà.

0: Indochine, c'était 3e sexe, il est 11h38.
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0: Absolument, la suite de la tournée des Grands Ducs avec ici Bourgogne et Cyril Hino au camping vert au soie, pardon, à Pouilly. C'est toujours Pierre, patron de la brasserie, qui est en tête avec ses 6 points. Et je crois d'ailleurs que c'est le meilleur score de la semaine, 6 points. Ça va être dur, hein, mais Cyril a trouvé une personne qui est prête à relever le gant.
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3: Est-ce que vous voulez entendre les gens qui sont avec nous ici, les vacanciers, et puis aussi toutes celles et ceux qui nous ont rejoints au camping vert au soir? Oui, ils sont là. C'est vrai que on aurait pu prévenir, ça fait du bruit du vacancier, hein, mais parce que ils sont bien reposés, ils ont passé des bonnes vacances en Bourgogne et ça fait plaisir. En ce vendredi, exceptionnellement donc, c'est aussi les gens qui travaillent dans ce camping vert au soie, c'est les habitants de Pouilly-en-Aussois qui jouent et ça fait plaisir. Là, c'est Eric et Isabelle qui nous rejoignent. Bonjour à tous les deux.
4: Bonjour.
3: Eric, c'est le patron?
5: Voilà, avec mon épouse Patricia.
3: Avec Patricia, évidemment. On va la faire jouer, Patricia, tout à l'heure un peu, hein.
5: Bon, j'espère.
3: Oui, elle va venir nous rejoindre. Et Isabelle, vous faites quoi ici, vous?
6: Moi, je suis la fille de la patronne.
3: Mais ça, c'est pas un métier?
6: Non.
3: Et vous faites quoi au camping?
6: Au début, j'étais serveuse.
3: Ouais.
6: Et maintenant, j'aide comme ça.
3: Et je vous ai vu, là, tout à l'heure, conduire la petite voiture.
6: Oui. On a pris le mégaphone et on a fait le tour du camping pour dire qu'on
3: était là.
6: Exactement.
3: Et qu'il fallait venir jouer aussi en ce vendredi. Vous avez raison. Et du coup, tout le monde est là. Donc, c'est très bien. Première question. Si je suis en train de prendre un déjeuner, tranquillement, à la terrasse d'un restaurant de couche, c'est que je suis dans quel département? Couche, c'est dans quel département?
5: 71.
3: 7-1. Saône-et-Loire.
5: La Saône-et-Loire.
3: Ouais. C'est dans le sud de ce département que vous pourrez trouver couche, et c'est en Saône-et-Loire. Bonne réponse. Ça commence bien. Ça commence très bien. 2 points pour vous. Donc si vous faites une proposition tout de suite, c'est 2 points. Si vous avez besoin d'aide, c'est 1 point en cas de bonne réponse. Si vous dégustez le Cito, c'est que vous mangez quoi?
5: Du fromage.
3: Du
5: fromage.
3: Fromage. Je crois qu'en écrivant cette question, je me suis dit, ça peut être une question, vous savez, pour quelqu'un qui connaît vraiment pas la région, etc. Mais vous la connaissez?
5: Un petit peu. De mieux en mieux.
3: Si c'est pas du fromage, le Cito, vous avez l'air hyper bête. Non.
5: C'est pas grave. On a l'habitude.
3: Le Cito. Ouais, c'est du fromage. Bonne réponse, bien sûr. En plus, on a parlé des moines déjà cette semaine. Donc c'est tout bon, ça fait 4 points. Ok. Ce qui veut dire que si à la prochaine question vous avez la bonne réponse, vous repartez avec peut-être le cadeau. En tout cas, vous serez en finale contre Pierre. On va parler des ducs, puisque ce jeu, c'est la tournée des Grands Ducs. En quelle année le duc Philippe Le Hardy lance les travaux de ce qui deviendra le palais des ducs de Bourgogne? Alors, comme vous voulez. Proposition ou pas? Quand on est bon en histoire, on sait. Hein.
5: Franchement. Non, mais je crois que là, j'ai pas révisé. Hein.
3: Vous voulez des propositions peut-être?
5: Ouais, des propositions, ouais.
3: Alors écoutez, parce que ça, peut-être si vous avez, ça va vous rappeler des trucs. 865, 1365 ou 1592?
5: 1365 ?
3: 65, ouais.
5: Bon, allez, on va partir pour ça, non ?
6: Ouais, carrément.
3: Oh, ils sont d'accord, c'est mignon. C'est trop mignon et c'est une bonne réponse. Alors, sauf qu'au final, ça vous fait 5 points et malheureusement, ça ne va pas suffire. C'est Pierre, votre...
5: On s'incline devant Pierre, de toute façon.
3: Ami ou ennemi, du coup, maintenant ?
5: Il va devenir un ennemi, hein. On y allait manger une fois par semaine, mais là, c'est fini, hein.
3: Bon, en tout cas, merci beaucoup à vous, Eric, Isabelle, de nous accueillir dans votre joli camping. Et dans quelques instants, c'est la patronne, hein. C'est Patricia qui va jouer sur votre radio locale ici, Bourgogne. C'est la tournée des Grands Ducs. Et vous aussi, vous jouez tous les matins avec nous.
0: Eh oui, effectivement, il est 11h43, la suite de la tournée des Grands Ducs.
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0: Avec bien entendu ce score de 6 points qui n'a toujours pas été battu, le score de 6 points qui a donc été instauré par Pierre en début d'émission, qui va le battre. Eh bien, le suspense est à son comble, on le saura dans quelques instants.
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0: Et oui, voici la suite, c'était rapide, hein, la suite de la tournée des Grands Ducs avec Cyril Hainaut au camping Vert-Aussois à Pouilly. Pour l'instant, celui qui tient le bon bout, c'est le régional et commerçant de l'étape, Pierre, patron de brasserie, qui va tenter de challenger ses 6 points. Eh bien, retournons à Pouilly, où Cyril a planté sa tente cette semaine.
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3: Avant de partir en week-end ici Bourgogne, c'est la DER au camping Vert-Aussois. Tous les jours, on se déplace pour vous faire jouer, pour discuter avec vous depuis les lieux de vie de Bourgogne, depuis vos villes, vos villages. Tellement bien accueillis dans ce joli camping. Pour finir cette semaine, et en plus pour finir ce jeu aujourd'hui, on est avec Madame la directrice du camping. Bah oui, parce qu'on aime bien jouer avec les gens du camping aussi.
7: Ah bah c'est gentil.
3: Bonjour Patricia, rebonjour.
7: Rebonjour.
3: Ça va ?
7: Très bien, ouais.
3: Vous êtes
7: heureuse ? J'ai la pression, hein, parce que...
3: Pourquoi ?
7: Parce que j'ai mon Pierrot là, il faut pas que je le batte. Hein.
3: Pierre, il a fait 6 points, Pierre. Pierre, qu'est-ce que vous auriez comme conseil à donner à Patricia ?
8: Ouais, je la sens un peu tendue, vas-y, tranquille, hein. Cool Patricia, tu sais, là, donc, tu risques pas grand-chose. Hein.
3: Dit-il alors qu'il a 6 points, qu'il est tranquille, enfin voilà.
7: C'est mon maître Yoda.
3: Ah oui, non mais bien sûr, ce jeu tu gagneras. Eh ben c'est ce qu'on va voir. 3 points pour vous, Patricia. Une Patricia heureuse, je disais, parce que tout se passe bien ici, vous êtes bien. On voit les vacanciers sont très très heureux.
7: Hein. Eh ben oui, on a passé une bonne saison. Là, ça commence à se tirer vers la fin, mais
3: oui.
7: On a vraiment bien profité. Tout le monde était sympa. On a vu plein de gens, c'est très agréable. Voilà.
3: Et il s'appelle Vert-Aussois, pourquoi ?
7: Parce que c'est la rue. Non, c'est la rue du Vert-Aussois.
3: Ah ok.
7: Voilà.
3: Parce
7: mais
3: que c'est
7: effectivement,
3: vert aussi,
7: on est dans le vert, mais cette année un peu moins, mais bon.
3: Oui, voilà. Oui, mais bon, on est quand même effectivement en pleine nature là. Quand
7: en
3: on
7: pleine
3: regarde,
7: nature.
3: On voit bien les beaux paysages de l'Aussois. Non, mais c'est magnifique.
7: Exactement.
3: Patricia, il faut donc battre Pierre avec 6 points. Voici votre première question qui concerne Pouilly en Aussois, qui se situe au croisement de l'A6 et de quelle autre autoroute ?
7: Ah bah ça c'est facile, l'A38.
3: Oui, qu'on appelle aussi.
7: La Côte d'Orienne.
3: Eh ouais, bonne réponse. 2 points pour Patricia. Félicitations. Hein. Voici votre deuxième question. Je rappelle que vous pouvez demander des propositions hein, si jamais ça ne va pas. Cette semaine, quelle célèbre émission de voyage à la télé était en tournage en Côte d'Or ? Ils ont fini hier ou avant-hier.
7: J'ai vu. Échappée belle.
3: Oh. Bravo. Ils sont dans l'Aussois, ils sont dans le Châtillonnais, ils ont tourné dans pas mal de coins. Effectivement, la diffusion est prévue en 2027. 4 points pour Patricia. Ça se tend.
7: Attention.
3: Dernière question de la semaine, et pour vous Patricia, peut-être une égalisation avec Pierre. Elle concerne Alphonse de Lamartine.
7: Je suis inculte.
3: Il est jamais venu au camping ce gars.
7: Non, désolé. Non.
3: Alphonse de Lamartine, poète. Né à Mâcon, il y a fort, fort longtemps. Il est célèbre pour son poème qui s'appelle « Comment ?»
7: J'étais pas né et voilà.
3: Quelqu'un était né au moment de Alphonse de Lamartine ici ou pas ?
7: Alors, non. Alors, demandez à Pierre ici.
3: Alors, Vous avez...
7: Alors, les réponses.
3: Et là, Pierre, il se dit... voilà, si elle demande les propositions, forcément, je vais gagner. Alphonse Delamartine, il a écrit le panda, le lac ou la rose. Si vous voulez, je vous fais des vers un peu connus. Autant suspend ton vol et vous, heure propice, suspendez votre cou.
7: Le lac, on va dire.
3: Et le lac, bonne réponse. Mais ça va pas suffire.
7: Voilà.
3: Ça va pas suffire.
7: Je m'incline devant mon maître Yoda.
3: C'est Pierre qui gagne ce jeu aujourd'hui. Bravo. Bravo à vous. En tout cas, Pierre qui officiellement gagne donc les cadeaux ici Bourgogne du jour. Le dictionnaire, la gourde ici Bourgogne et puis la planche à découper. Dans un instant, vous allez avoir le mot de la fin. Patricia, on va revenir ici. Une dernière fois encore, on a envie avant midi de vous entendre parler de votre camping. À tout de suite sur votre radio locale ici Bourgogne.
0: Merci Cyril de nous laisser savourer les rapides délices des plus beaux de nos jours. Quelle belle semaine à Pouilly avec un super vainqueur, Pierre, avec 6 points. On marque une petite pause et on retourne à Pouilly pour faire un petit bilan de cette semaine au camping Vert au Soie. Pourquoi

0: Amel Bent, c'était Pourquoi tu restes, il 11h52.
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0: Et si vous restez, vous, c'est aussi pour les cadeaux. D'ailleurs, restez dans le coin, hein, parce qu'on jouera dans quelques instants après la conclusion. Voici la tournée des Grands-Ducs, dernier épisode. Et les personnes qui ont accueilli toute l'équipe d'ici Bourgogne cette semaine entre 11h et midi à Pouilly. Donc, voici un petit bilan.
3: Ça, vous avez raison. Vous avez raison. Il y avait une très très bonne ambiance aujourd'hui ici au camping. Vert au soie, comme il y a écrit sur le t-shirt de Patricia. Voilà, ça va toujours, Patricia ?
4: Oui, très bien. L'été est bon, fait beau, tout va bien.
3: Ouais, racontez-nous comment vous avez vécu cette semaine de jeu. C'était incroyable.
4: Oh, c'était merveilleux. Les clients, les vacanciers étaient contents. Après la piscine, ils venaient répondre aux questions. C'était génial.
3: Est-ce que c'était pas un petit peu gênant ? On est entre nous, hein, pour finir cette émission, que Marc et Dorian, qui sont les techniciens de cette émission, fassent tout le temps des bombes dans la piscine. Est-ce que c'était pas un petit peu gênant?
4: Ah bah un petit peu, ils nous ont vidé je sais pas combien de mètres cubes, donc on enverra la note à ici Bourgogne.
3: Ouais, pas de problème, on va s'arranger. En tout cas, on voulait vous remercier de nous avoir accueillis ici, d'avoir fait découvrir votre camping et Pouilly-en-Auxois. C'est la tournée des Grands-Ducs, évidemment. Merci à tous les vacanciers, vous pouvez vous applaudir une nouvelle fois, bravo. Depuis la yourte, évidemment, la tournée des Grands-Ducs, c'est tous les jours à 11h. Et lundi, on va se retrouver à Arnay-le-Duc. D'ici là, bon week-end et amusez-vous bien.
0: Merci Cyril pour cette semaine de folie. Et donc à lundi, Arnay-le-Duc, pour une nouvelle tournée des Grands-Ducs, justement. On va pas se quitter comme ça d'ailleurs, hein, parce qu'on va jouer. 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Nous étions à Pouilly cette semaine, justement. Quelle autoroute relie Dijon à Pouilly? Quelle autoroute relie Dijon à Pouilly, on l'a dit tout à l'heure, la 38 ou la 39, 03 80 42 15 15. Quelle autoroute relie Dijon à Pouilly? A 38, A 39, 03 80 42 15 15. La première bonne réponse emporte donc le magnifique sac de voyage en toile ici Radio TV Digital avec les anis de Flavigny à l'intérieur. A tout de suite.

0: Un groupe très influencé par Fleetwood Mac. C'était en 1982. On entend d'ailleurs l'influence Fleetwood Mac. Quoi de flash avec Hard on My Heart et la chanteuse Rindy Russell qui joue du saxo. Enfin, pas en même temps, bien entendu. On va accueillir Muriel. Bonjour Muriel.
1: Oui, bonjour.
0: Muriel de Quetigny, bienvenue parmi nous. Vous avez été la plus rapide à dégainer votre téléphone et à répondre à la question que je posais tout à l'heure. En même temps, bon, c'est pas une question super difficile non plus, hein, surtout quand on habite dans le secteur. Quelle autoroute relie Dijon à Pouilly?
1: C'est la 38.
0: Mais oui, aussi appelée la Côte d'Orienne, c'est son petit nom sympa. Bravo Muriel.
1: Tout à fait.
0: Bravo Muriel. Bien, voilà, ça vous plaît la tournée des Grands-Ducs?
1: Ah, c'est super sympa.
0: Super sympa.
1: Je l'écoute en roulant, ouais, c'est super sympa.
0: Bah, la semaine prochaine, on sera à Arnay-le-Duc, justement.
1: Et puis je viens d'apprendre
0: ça. On continue les enregistrements au fil des semaines. Vous allez, je pense, vous familiariser donc avec cette émission, durant laquelle, voilà, on n'est pas statique et on gagne aussi des cadeaux en écoutant d'autres personnes gagner des cadeaux. C'est génial, hein?
1: C'est génial.
0: C'est une mise en abîme formidable. Muriel, écoutez, on vous embrasse. Bravo, vous avez donc bien mérité votre sac en toile ici Radio TV Digital. Et puis régalez-vous bien donc avec les Annies de Flavigny qui se trouvent à l'intérieur. D'accord, Muriel?
1: C'est gentil, merci beaucoup. Bonne journée à tous.
0: Merci Muriel, bon week-end. Au revoir.
1: Au revoir, pareillement.
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0: Bonne matinée et bon appétit. Il est midi. Les infos avec Stéphanie Pernon. Patrick Bruel viendra-t-il chanter au Zénith de Dijon en octobre prochain?
3: L'affaire embarrasse de très nombreux maires, à l'image de Nathalie Kunders à Dijon. L'élu a fait savoir sur ses réseaux sociaux qu'elle n'y était pas favorable et comme d'autres élus en France, elle préférerait que le chanteur mis en examen pour viol et agression sexuelle fasse le choix lui-même de ne pas se produire, mais il est pour le moment présumé innocent et rien ne l'oblige à annuler. Du côté des spectateurs et spectatrices, beaucoup s'interrogent, vont-ils y aller ou pas. Et Emmanuelle Dancourt, la journaliste et fondatrice de MeToo Media, une association de lutte contre les violences sexistes et sexuelles, a une réponse assez claire. Écoutez.
4: Eh bien, vous nous contactez à MeToo Media, donnez-nous vos places et nous, on saura parfaitement les redistribuer aux collectifs féministes qui vont agir, si c'est les idées que vous portez, qui vont agir en leur nom et en votre nom. On va perturber les concerts de Patrick Bruel partout sur le territoire. C'est évident, puisque Patrick Bruel n'a pas la décence d'annuler lui-même, puisqu'il y a encore des fans pour aller l'écouter, et c'est leur liberté. Eh bien, nous, une fois de plus, les féministes vont devoir éclairer cette société, donner encore de leur temps, de leur énergie, de leur argent pour encore manifester et mettre la France du bon côté de l'histoire. Donc, si vous avez des places pour Dijon et que vous ne savez pas quoi en faire parce que vous n'avez pas envie d'aller applaudir Patrick Bruel, contactez-nous, MeToo Media, sur les réseaux sociaux, sur notre adresse contact@metoomedia.org. Donnez-nous vos places et nous, on saura les redistribuer au collectif féministe dijonnais. Et moi, j'y serai parce que je suis dijonnaise. Donc, voyez bien que le 23 octobre, ma soirée est déjà réservée.
3: La journaliste Emmanuelle Dancourt, fondatrice de MeToo Media, vous retrouvez le reportage complet sur l'appli ici. Une enquête est ouverte après l'incendie ce mercredi matin à Pommard dans un bâtiment d'un domaine viticole. C'est ce que confirme le parquet de Dijon qui précise que la piste accidentelle reste privilégiée. 4 personnes ont été blessées et jusqu'à 40 pompiers mobilisés. Pas d'enquête ouverte en revanche pour le moment après la fermeture du pont Kennedy à Dijon. Pourtant, la métropole confirme avoir fermé l'ouvrage composé de 2 fois 2 voies suite à un incendie. L'ouvrage a été fragilisé. Ce pont, très emprunté au sud de Dijon, avait été déjà renforcé en 2005 par des câbles. Ce sont ces mêmes câbles qui ont été incendiés. C'est pour ça que Dijon Métropole a dû fermer au plus vite pour engager des travaux d'aménagement.
0: Encore pas mal d'interventions ce matin en Saône-et-Loire suite aux orages.
3: Jusqu'à 56 interventions des pompiers réparties sur une trentaine de communes, notamment dans le bassin minier de Monceau à Cyril-Noble, Sanvine, Le Creusot ou encore Genla. Surtout pour des tuiles envolées et puis avec ces précipitations, bien sûr, il y a eu des inondations, précisent les pompiers. Quelques arbres tombés au sol également, mais pas de blessés. Des orages moins forts que prévu au final. Météo France avait placé la Côte d'Or et la Saône-et-Loire en alerte orange aux orages jusqu'à ce matin, 6h. Il y a quand même eu des vents assez violents du côté de Sœur et d'Auxonne, mais là aussi pas de blessés, de gros dégâts. On vous a mis toutes ces infos sur ici.fr.
0: Encore un peu de patience avant l'ouverture officielle des portes du Golden Coast.
3: Ce sera cet après-midi, la 3e édition du plus grand festival de rap en France qui démarre à la Combe à la Serpent. Une 3e édition avec plus de 70 artistes attendus jusqu'à dimanche et pas moins de 85 000 festivaliers. Le festival qui est en train de devenir l'un des plus grands de son époque. Il surfe notamment sur cette musique aujourd'hui, le rap la plus écoutée du moment, d'après Olivier Cachin, journaliste, écrivain et spécialiste du rap français. français.
5: La grosse nouveauté pour le Golden Coast 2026, c'est l'apparition de deux grosses pointures américaines, McElmore et puis Buster Rhymes, encore que je ne suis pas sûr que le public du Golden Coast soit tout à fait au courant de qui est cette légende du rap américain, mais c'est vrai que c'est nouveau. Je pense pas qu'il y ait une obligation de s'ouvrir au rap américain. J'ai plus l'impression que c'est des gens qui ont, j'espère en tout cas, qui ont une certaine culture musicale et qui se disent ça serait cool d'avoir un mec comme Buster Rhymes, qui depuis les Leaders of the New School dans les 90s et jusqu'à maintenant a fait des trucs extraordinaires. Mais très clairement, je pense que le public du Golden Coast, qui est Buster Rhymes ou pas, c'est pas ça qui fera la différence. S'ils ont vendu 80 000 billets, c'est sûrement beaucoup plus pour la rafleuse Aya Nakamura, DC's, Jossman ou d'autres que pour Buster Rhymes ou McElmore.
3: Et pour savoir comment y aller, où vous garer, où planter la tente, vous avez un article complet sur ici.fr. Les premières navettes sont en circulation. Elles sont au départ de la cité de la gastronomie. Quelques nouvelles de nos coureurs côte-doriens sur la Vuelta, le Tour d'Espagne, Julien Bernard et Henri-François Renard-Aquin, respectivement 121e et 124e du classement général après 6 étapes. Une course dominée toujours par le Slovène Tadej Pogacar. La météo, Anthony, ça va donner quoi ?
0: Les averses vont cesser assez rapidement cet après-midi. On attend 5 mm sur le nord du département de la Côte d'Or. Les températures sont en baisse, 22 à 25 degrés, 26 en pleine de Saône. Et un petit peu de pluie samedi et un petit peu de soleil dimanche. Pour la circulation, eh bien, tout va bien.
3: Ça, c'est une bonne nouvelle.
0: C'est une bonne nouvelle. Merci beaucoup, Stéphanie.
3: À plus tard.
0: À plus tard. Merci à Marc qui a réalisé cette émission. Voici Au Taquet, le best-of. Dernier rendez-vous de la semaine.
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7: Bonjour à toutes et à tous. J'espère que vous allez bien. Bon courage si vous êtes sur la route. Bison futé, voie rouge dans le sens des retours et ce, dans toute la France. Aujourd'hui, dans les meilleurs moments d'Au Taquet avec Valérie Davido et Eric Bastien, nous serons avec Jean-Pierre qui est très soigneux, Florence qui cuisine quand elle est énervée, Mathieu qui s'est endormi dans un train et plein d'autres histoires sur votre radio ici.
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7: Et nous commençons en musique avec Joe Dassin, retour en 1973. Salut les amoureux sur votre radio ici.

0: Saint sur votre radio ici. Et salut à Jean-Pierre d'ici Touraine, qui est soigneux, mais vraiment très soigneux. Et Florence d'ici Pays de Savoie, qui a une habitude pour calmer ses nerfs, ce qui a amusé Éric Bastien et Valérie Damido sur votre radio ici.
1: Au taquet avec Jean-Pierre et Florence. Alors Jean-Pierre qui habite à La Riche. Jean-Pierre, on l'a vu, hein, il était éducateur pour les jeunes, pour les métiers du bâtiment. Donc du coup, il bricole beaucoup. Tu fais tout. Allez, électricité, le carrelage, la menuiserie, tu fais tout chez toi.
2: J'en fais plus beaucoup maintenant. Je suis plus aussi jeune, on va dire ça comme ça. Mais il bricole encore un peu.
1: Ah, quand même. Et dis donc, t'as construit quand même le studio de ton fils.
2: Et j'ai fait ma maison.
1: Oh là là, bah dis donc, quand même, c'est pas mal.
2: Oui, c'est pas mal.
1: Bah, sois pas modeste, s'il te plaît, c'est très bien.
2: D'accord.
1: Alors, t'as l'air hyper sympa comme ça, mais il paraît qu'on est hyper maniaque.
2: C'est
1: une réalité, ouais. Alors Jean-Pierre, il paraît qu'on n'aime pas quand tout traîne, hein. On range tout, tout doit être rangé. On n'a pas le droit de manger dans la bagnole. La bagnole, elle doit être propre. Comment ça se passe au quotidien?
2: Ben, ça se passe. Maintenant, ça se passe mieux qu'avant.
1: C'est-à-dire?
2: Au début, c'était compliqué. Bon, maintenant, ça va un petit peu mieux. Pas beaucoup mieux, même.
1: Pourquoi t'es si maniaque? C'est quoi le problème?
3: C'est un homme.
2: Voilà. J'ai toujours été, quelque part, même quand j'étais gamin, pour dire un petit peu. J'avais une mobilette, en fin de compte, que j'ai gardée, je ne sais plus, 3-4 ans. Mais au bout de 4 ans, elle était encore neuve. Je l'ai revendue, c'est une sorte d'occasion. À part les kilomètres au compteur, mais au niveau de l'État, c'est pas une blague, hein. Il n'y avait pas une griffe.
1: Ouais, mais tu ranges tout. Ouais, mais tu ranges tout.
3: Tu vois, ça vient de l'adolescence. Ça vient de la mobilette. Ça vient de là. Voilà.
1: Et voilà.
2: Là, peut-être auparavant, parce qu'avant la mobilette, il y avait le vélo. C'était déjà pareil avec le vélo, mais bon.
1: Bah, t'es soigneux. Qu'est-ce que tu veux que je te dise? Voilà, c'est pour ça que t'habites à La Riche. Alors. T'es riche, tu es riche de toutes ces choses que tu conserves. Mon chaton, t'as pas de point. Et Florence, elle a déjà un point. Alors, tu vas me marquer ce deuxième point.
2: Enfin,
1: ce premier point, tiens, j'ai une petite chanson. Alors, on va parler d'oiseaux. Écoute bien cette question. Un albatros, tu vois ce que c'est qu'un albatros?
2: Je vois ce que c'est un albatros.
1: Alors, il paraît qu'un albatros, ça peut voler des mois, voire des années sans toucher terre. Est-ce que c'est vrai ou faux? Top chrono, 5 secondes. Est-ce que les Alors?
2: Oui, je dirais oui.
1: Eh ben, t'as bien raison. Parce qu'ils peuvent totalement rester des mois en vol grâce au vent marin, au vol plané. Il y a certains jeunes albatros qui passent vraiment des mois, voire des années sans revenir à terre. Bon, ils se posent parfois sur l'eau et puis ils chopent un poisson, mais c'est vrai. Premier point pour Jean-Pierre.
3: C'est Bernard et Bianca qui volaient sur un albatros, je me souviens.
1: Absolument.
3: Ouais, c'est ça, hein, c'est ça. Bien. Florence, avec ici Pays de Savoie, qui a déjà un point. Ah, Florence, en Haute-Savoie, qui est en voiture, qui revient d'un mariage un petit peu plus tôt. Pourquoi? C'était pas bien le mariage? Ou c'était prévu comme ça?
4: Non, ah bon. C'était bien en fait. Mais c'est parce que j'ai un rendez-vous chez le dentiste ce soir et voilà. Il a été avancé le rendez-vous.
3: On est au cœur de vos vies.
1: Un rendez-vous chez le dentiste.
3: C'est sympa, ça, le dentiste.
1: J'ai tellement d'empathie pour toi.
3: C'est une petite vérification ou on est sur. Il va y avoir un peu de bricolage?
4: Non, c'est juste retirer un fil. Hein.
3: Ah bon, ça va, un petit fil. Bon, ça va aller. Alors, quelques éléments de ta vie. Tu bricoles pas trop. Bon, tu sais quand même monter un petit meuble, mais t'es pas plus manuel que ça, hein, Florence. C'est pas particulièrement
4: non,
3: ce que tu aimes faire. En revanche, tu adores cuisiner. Mais tu adores cuisiner quand tu es dans un état particulier. Lequel?
4: Quand je suis énervée.
3: C'est ta méthode à toi pour te détendre, quoi. T'es vénère, tu vas cuisiner.
4: Voilà, c'est ça, il faut que je me défoule.
3: Alors tu fais quoi comme plat bien énervé?
4: Quand je suis énervée, je peux faire des ratas, je peux faire un ragoût, un bœuf carotte. Tout ce qui passe dans le frigo, en fait, il faut que je prépare.
3: Ah oui, c'est pas mal, ça, du pain perdu, des plats du Nord. Pourquoi tu fais de la carbonade flamande et des plats du Nord alors que t'es en Haute-Savoie?
4: En fait, à la base, j'étais de Lille.
3: C'est notre région,
4: en fait.
3: Ok, je comprends. Tiramisu, pudding, cookie, pain perdu, salade de fruits. Joli, joli, tout ça, c'est les bonnes choses que tu sais faire. Florence, sauras-tu marquer un point de plus? On va le savoir tout de suite en écoutant l'idole de ma jeunesse. Et des chaussettes, bouger jaune, c'est quoi? Et des chaussettes, passé avec ses petites chaussettes rouges et jaunes à petits points. On va parler de chaussettes. Écoute bien cette question, Florence. Albert Einstein portait toujours des chaussettes dépareillées. Est-ce que c'est vrai ou faux? Selon toi, 5 secondes, top chrono. Albert Einstein portait toujours des chaussettes dépareillées.
4: Ouais, moi, je dirais vrai.
3: C'est faux. Albert Einstein ne portait pratiquement, en fait, jamais de chaussettes parce qu'il trouvait tout simplement ça inutile et ça datait de l'enfance. 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

0: Vous écoutez ici Jack et Carla, la recette. Valérie Damido et Eric Bastien sont maintenant avec Stella et Guillaume pour un quiz musical. Il faut retrouver les mots manquants. Écoutez bien, serez-vous aussi fort qu'eux sur votre radio ici?
1: Ici, nous sommes avec Stella qui joue avec ici Paris-Île-de-France contre Guillaume qui joue avec ici Champagne-Ardennes. Stella, un point. On va pas s'emballer non plus, c'est pas dingui dingo,
2: non, c'est
1: hein, chérie.
2: Ouf. Pas dingue non plus.
1: Tu as marqué, bon, t'adores chanter, tu aimes la musique,
3: oui.
1: Tu fais partie d'un chœur de gospel.
3: Oui.
1: Ça fait 20 ans que tu chantes.
3: Oui, c'est vrai.
1: Alors, t'as même fait des concerts, allez, Nîmes, Calais, tu fais des mariages, tout ça.
3: Exact.
1: Bon, mais
3: Oui. Je chante aussi du pop rock, du Adele, enfin voilà, je fais plein de choses.
1: Eh ben voilà, bah c'est bien ça. Donc ça veut dire que tu connais un petit peu les chansons, quoi.
3: J'espère, oui. Alors pas tout, hein, mais oui.
1: Non, on va pas dire j'espère. Tu sais qu'avec moi, c'est la team winner, c'est Damido Land.
3: Oui,
1: ici,
3: hein. Allez, c'est parti.
1: Alors, je t'explique.
3: Je croise les doigts.
1: Mais bien sûr, croise tout ce que t'as. Alors, les deux mots manquants, c'est-à-dire que tu vas voir la chanson, paf, elle se déroule, et à deux endroits, elle va s'arrêter, tu vas entendre poète, et tu devras me donner les deux mots. Là, on écoute. Voilà, il y en a deux à trouver, chérie. Hein. Attention, écoute bien, c'est une chanson de Serge Gainsbourg. Élise.

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1: Lisa, alors Elisa, oh. Saute-moi au cou.
2: Je la connais.
1: Et bah vas-y, c'est quoi Elisa, des poux.
2: Elisa, cherche-moi des poux, Elisa. 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
1: ne
2: me rappelle plus la suite.
1: Elisa, cherche-moi au cou, Elisa.
2: Ah oui, c'est ça.
1: Eh oui, bravo. 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
2: 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Mes cheveux plutôt.
1: Ça fait voilà, trois bon. Pour toi, bravo.
0: Guillaume, est-ce que tu...
2: Ah, deux points, ouais.
0: Ouais. Guillaume qui n'a pas de points. Faut que je la dise combien de fois cette phrase, Guillaume?
1: Et voilà, c'est reparti pour le management toxique.
0: C'est mon coaching, coaching à moi.
1: On voit qu'est-ce que ça donne. Hein.
0: Dis-moi, mon Guillaume, est-ce que tu les avais, les deux mots, là, sur Serge Gainsbourg?
3: Oui. Ah, oui.
0: Peut-être un encourageant pour nous. Cela dit, tu vas pas tomber sur ce titre-là. Donc, on va voir. Guillaume, qui est très sympathique, qui depuis tout à l'heure vous a dit qu'il cherchait un emploi dans le téléconseil, n'hésitez pas à nous joindre à la radio hein, si vous voulez lui donner un coup de main, qui fait des belles pâtisseries avec ses mots, mais qui est fan de Dragon Ball Z. Eh ouais, t'es 40 ans, t'es génération Club Do à fond, toi.
3: C'est ça, exactement.
0: Bah attends,
3: exactement.
0: J'ai la carte d'anniversaire.
3: Qui n'a pas connu Club Dorothée, bah,
0: évidemment, mais j'avais ma carte d'anniversaire. Tu l'avais, bah, ta carte
1: bien,
0: de membre,
1: bien,
0: ou pas,
3: Guillaume? Alors, j'avais pas ma carte de membre à ce moment-là, mais par contre, j'ai pu l'avoir parce qu'ils avaient ressorti tout un album collector de génération Club Dorothée, où ils avaient refait exprès la carte de membre, vraiment, la vraie carte de membre du Club Dorothée.
0: Et la collector, je suis d'accord. T'as des objets, t'as des tasses, des verres, des maillots,
1: et
0: des jeux.
1: Un quiz musical à trouver.
0: Tout ce qu'il a sur Dragon Ball Z. Vous savez, on n'est pas pressé parce qu'on sait qu'on a les bonnes réponses. Ça va être rapide.
1: Allez, vas-y.
0: Voici Gigi Lamoroso. C'est Dalida. La chanson s'arrête à deux reprises. J'ai envie de dire bon courage à ton rire, j'ai un peu peur. On y va.

0: Alors, arrive à Gigi Lamoroso, croqueur d'amour, l'œil de velours, comme une... Est-ce que tu as une petite idée? On peut lancer le chrono.
1: Mais comme une caresse.
0: Comme une caresse, Gigi Lamoroso, toujours vainqueur, parfois sans...
1: Sans peur.
0: Sans peur. Donc caresse et peur. Vérifions. Oui.
2: Arriva Gigi Lamoroso.
0: C'est très bien, bravo.
3: Gigi Lamoroso, toujours vainqueur, parfois sans cœur.
2: Ah. Mais c'est sans cœur.
0: Sans cœur.
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0: Queen dans la playlist de votre radio ici. Dans quelques instants, c'est votre agenda avec des activités et des bons plans près de chez vous. Puis retour de la musique avec France Gall sur votre radio ici.
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6: Côté sortie ce week-end, on est servi. À Chassenay, samedi et dimanche, place au festival Spectacle en Herbe. 12 spectacles sont au programme sur 2 jours. Du cirque pour vous épater, du théâtre pour vous amuser et des concerts pour danser. Sinon, à Givry, demain samedi, vous avez rendez-vous au gymnase de 9h à 13h pour le forum des associations. Sport, culture, loisirs, solidarité, bien-être, quel que soit votre âge et vos centres d'intérêt, vous trouverez forcément une activité qui vous correspond. Et puis dimanche, direction Arnay-le-Duc pour découvrir l'étang Fouché lors d'une balade animée et commentée. Rendez-vous à 10h sur le barrage. Vous découvrirez le fonctionnement de l'étang et du bassin de la Roue, mais aussi la biodiversité qui les accompagne. Une balade qui est ouverte à tous et en plus gratuite. Maintenant, si vous organisez un événement, une manifestation ce week-end, le bon réflexe, c'est de nous appeler samedi et dimanche matin, 03 80 42 15 15. Vous pourrez annoncer vous-même votre manifestation en direct à la radio. Ici Bourgogne, d'autres infos pratiques dans une heure.
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0: Jusqu'à 13h, ce sont les meilleurs moments d'Otaka avec Valérie D'Amido et Eric Bastien. De quoi vous donner le sourire à l'heure du déjeuner ou si vous êtes coincé sur la route. Nous les retrouvons avec 2 nouveaux candidats juste après France Gall. Tout pour la musique sur votre radio ici. Et très belle journée.

0: pour la musique dans la bande son d'ici. Nous sommes maintenant avec Mathieu Dissy-Lorraine qui raconte à Valérie Damido et Eric Bastien où il s'est réveillé après s'être endormi dans un train. Et Émilie Dissy-Poitou qui aimerait beaucoup déjeuner avec un célèbre DJ français.
1: Alors Mathieu, il paraît que quand tu avais 17 ans, tu étais au lycée militaire d'Issoire. C'est ça ?
2: Tout à fait. C'est ça.
1: Et pour rentrer chez toi, tu dois prendre le train de nuit, voilà, forcément un jour.
2: La région Auvergne étant bien desservie par la SNCF.
1: Ouais, bah oui, ça.
2: Parce qu'Éric me contredit.
3: Alors, tu vas te détendre car je suis auvergnat.
1: Mais bah c'est pour ça qu'il t'a dit ça.
3: Mais je confirme ce que tu dis, c'est quand même compliqué.
1: C'est très compliqué. Alors, qu'est-ce qui s'est passé ?
2: Eh ben, en prenant le train de nuit à minuit 12, je me suis endormi et je me suis réveillé, en fait, dans le dépôt des trains. Le train est arrivé en gare et était reparti au dépôt.
1: C'est le début d'un film d'horreur, ça. Tu sais, ça peut faire un film d'horreur, hein.
3: C'est l'Auvergne.
1: C'est l'Auvergne. Dans un hangar, t'es paumé et là, c'est le drame. Alors, qu'est-ce qui s'est passé? Parce que tu peux pas sortir du hangar.
2: Ben, en fait, déjà, je me questionnais savoir où je me trouvais. Et je suis sorti du train et par chance, j'ai vu un technicien sur le quai qui lui aussi se demandait ce que je faisais là. Donc je lui ai expliqué que je me suis endormi et je me suis réveillé là.
1: Et ben voilà.
2: Et il a réussi à me ramener par un dédale de couloir à la gare. Et j'ai réussi à avoir ma correspondance.
1: Et ben, tu es très chanceux, joue au loto cette semaine. Alors, mon chat...
3: Sortira-t-il de la maison des secrets? La réponse la semaine prochaine.
1: Ah bah, la maison des secrets, ça a démarré hier, les gars. Alors, Mathieu, tu as 4. Écoute bien, là, je vais te proposer une question à choix multiple. Je te pose la question, je te fais des propositions de réponses. Tu auras 10 secondes pour me donner ton choix et remporter 3 points. Tiens, une petite ambiance. My pocket. Alors écoute bien, aujourd'hui, le 24 juin, c'est le lancement des soldes d'été. Ça va durer jusqu'au 21 juillet. Alors, petite question, selon une récente enquête, quel budget les Français prévoient-ils de consacrer en moyenne aux soldes d'été? Alors écoute bien ce que je te propose. Combien ils veulent claquer d'oseille? 133 euros, 183 euros, 233 euros, pas un centime, c'est des radins comme Éric Bastien. Bah oui. Alors, combien ils vont claquer, les Français, en solde d'été? 133, 183, 233 ou pas un flèche? Top chrono, 10 secondes.
2: Je dirais 233.
1: Tu dirais 233. Et ben, t'as totalement raison, oui, exactement. Et c'est en baisse par rapport à l'année dernière, c'était 307. Bon bah voilà, allez, bonne solde à tous. Ça te fait 7 points, mon petit chat.
3: Tu vas aller faire les soldes, Émilie? À Itoy, dans la Vienne?
4: Un petit peu, ouais, je pense.
3: Ah oui, tu vas aller t'acheter une clim. Je vous rappelle qu'Émilie nous nargue avec sa clim depuis...
1: Excuse-moi, on est dans un studio climatisé, donc...
3: Oui, enfin, il y a beaucoup de monde, là, donc il fait un peu plus chaud.
1: Tu vas arrêter de faire la dicose, là, t'es dans un studio climatisé, tu travailles ici toute la journée, tout va bien.
4: Et alors, en plus,
3: et on a du... Comment ça s'appelle, ça? C'est bien, ça.
1: Un brumisateur.
3: Un brumisateur, c'est parfait. Émilie, on a fait un peu connaissance avec elle. Un fils s'appelle Abel, elle est paxée à Quentin, on l'appelle Magic Mimi, ça c'est pour tous les collègues. Et alors, on a découvert que si il y avait un artiste à qui tu pourrais déjeuner là pour 13 heures, ce serait qui?
4: Ça bien David Guetta.
3: Oui. Alors, tu l'as vu en concert ou pas?
4: Oui. Ouais, j'ai eu la chance de pouvoir le voir au Stade de France.
3: Bah là, il y a quelques jours alors.
4: Exactement.
3: Et alors, c'est comment?
4: Incroyable.
3: Incroyable.
4: Vraiment, ouais. Ah oui, oui.
3: Et t'aimerais parler avec lui? Qu'est-ce que je sais pas? Vous pourriez parler de quoi si t'étais avec lui à 13h? Qu'est-ce que t'aimerais lui dire?
1: La cuisine.
4: Savoir un petit peu tout, ouais, sa vie, comment il compose, comment il crée, et puis. S'il compte revenir en France quand même.
3: Bien sûr, ah bah oui, bonne question. Parlons de ta rencontre avec Quentin, et alors là, on va aller dans le vintage, dans la nostalgie.
4: Rencontre au lycée, en effet. Ça fait quelques temps maintenant.
3: À la cafette. C'était au lycée. Alors, vous étiez dans la même classe ou pas du tout?
4: Non, pas du tout. Non, il a un an de plus quand même.
3: Et alors, vous êtes rencontrés, mais au lycée où ça? Au foyer, dans la cour?
1: À la cafette, elle vient de te le dire.
3: Non, c'est moi qui l'ai dit. Elle dit à la cafette.
1: Elle l'a dit.
3: Ah ouais?
4: À la cause.
1: Voilà.
3: Je coûte rien. Mais c'est comme dans la série, genre, voilà, bisous, bisous, tout ça. Il y avait le mec avec les bretelles, l'autre avec ses couettes.
4: Non, on s'est rencontrés à la pause, tout simplement. Il était un peu plus vieux. J'avais envie de le découvrir.
3: Ah bah oui.
4: Et ça a bien matché.
3: Et ça fait combien de temps que tu es avec lui, là, du coup?
4: Ça fait plus de 15 ans. Hein.
3: 15 ans, dis donc, bah, bravo. Petit mariage ou non, pour l'instant, vous n'êtes pas axé. On en reste là, c'est bien, c'est une bonne formule.
4: On en reste là, c'est très bien.
3: D'accord.

0: Un des derniers titres de Teddy Swims, Mr. Know-It-All, dans la playlist d'ici. Valérie Damido et Eric Bastien sont toujours avec Mathieu d'ici Lorraine, qui a un talent inutile qu'on vit fortement Eric et Émilie d'ici Poitou, qui est tête en l'air, et ce, assez souvent.
1: Ah, nous sommes au taquet avec Mathieu qui a 7 et Émilie qui a 6. Alors, voilà, j'ai une fois de plus une petite anecdote qui va faire plaisir. Ce n'est pas le premier candidat qui a ce talent inutile, mais c'est un talent inutile que Éric Bastien ne comprend pas. Parce que Mathieu, ton talent inutile, c'est que tu es super souple, tu peux mettre tes mains à plat par terre avec les jambes tendues. C'est vrai ?
2: C'est vrai.
1: Tu sais que c'est le rêve d'Éric Bastien de faire ça.
3: C'est quoi l'intérêt surtout ?
1: Il n'y a pas d'intérêt, c'est juste pour être souple, avoir un corps souple.
3: Ah oui, d'accord.
1: Voilà. Donc, il en rêve. Hein. C'est-à-dire que dès qu'il y a un auditeur qui a ce talent, après, il est là, il essaye. Et je voudrais le filmer parce que ce serait drôle, mais bon, je n'ose pas.
3: Ouais, vidéo gag n'existe plus. Donc.
1: C'est vrai. Alors, il paraît qu'un jour, tu pars en vacances aux États-Unis avec un copain et tu as fait du camping primitif, donc du camping sauvage, en fait.
2: C'est tout à fait ça, oui.
1: Alors,
2: Raconte. Le camping primitif, en fait, on va dans une forêt, il y a rien en fait. Il y a juste des toilettes sèches où il y a un écriteau sur le toilette où c'est écrit faites attention aux serpents, regardez bien s'il n'y en a pas un dans le fond.
1: Oh my god.
2: Et aussi autour du terrain de camping, il y a des écriteaux qui nous disent de se méfier des ours et de laisser la nourriture dans les voitures pour éviter qu'on se retrouve avec un ours dans la tente.
3: Mais je croyais que tu voulais être un ours.
1: Bah, de toute façon, oui, tu comprends l'ours, toi.
2: Moi, je comprends l'ours.
1: Bah, évidemment, donc t'avais rien à craindre. Mais alors, du coup, t'as passé combien de temps dans ce camping primitif ?
2: On a passé 2 nuits.
1: Ouais, parce que quand même, c'est un peu flippant, quand même.
2: Ouais, disons qu'on n'a pas bien dormi parce qu'à chaque craquement de branche, on s'inquiétait un peu quand même.
1: Bah oui, tu m'étonnes. Tiens, voilà un coyote. Oh, un ours. Bon, il vaut mieux aller faire autre chose. Bien, écoute-moi. Tu es en tête, tu peux effectivement marquer 5 points de plus. Je pense que tu vas réussir parce que tu es brillant. Et donc, on va y aller avec la question cash, une ambiance.
4: Chez le coiffeur, je suis allé afin de soigner ma crinière. Le patron sans plus de...
1: Alors, chez le coiffeur, comment ça s'appelle quand on fait des fines mèches de cheveux pour éclaircir, pour qu'elles se fondent naturellement dans la masse? Chez le coiffeur, quelle technique consiste à éclaircir des fines mèches de cheveux pour qu'elles se fondent naturellement dans la masse? Comment ça s'appelle quand on fait des fines mèches? Top chrono, 10 secondes.
2: Un balayage?
1: Et ta ta ta ta ta ta ta la la, olé, oui, c'est un balayage. Bien évidemment, tu as 5 points de plus, tu as 12, bravo.
3: Ah, il a fait un sans faute là, Émilie. Hein.
1: Oui, sans faute.
3: Ah oui.
1: Oui, sans faute.
3: Émilie,
1: ah, oui.
3: Là. Bon, on a 5 points à prendre dans un instant, ce qui est pas mal, ça nous ramènerait à 11. Alors ok, il aurait toujours la tête, mais on a le bingo avant 13h qui peut te permettre d'être avec nous vendredi et de m'offrir 3 candidats déjà pour la semaine. Émilie, alors on est un petit peu tête en l'air ?
5: Un peu, oui.
3: Bon, un peu, un petit peu gauche, hein. J'ai quelques exemples. Bon, déjà, tu casses souvent des affaires. Déjà.
5: En effet.
3: Puis, oui, ça arrive. Émilie, un jour tu étais au bar avec ton fils et ton chéri, puis vous êtes partis, vous promenez, et le téléphone de ton chéri a sonné. Qu'est-ce que t'as découvert ?
5: Eh ben, j'ai découvert qu'une personne appelait mon contact d'urgence pour lui dire qu'ils avaient retrouvé un téléphone et c'était le mien en effet.
3: Voilà,
5: ça faisait plus de 10 minutes qu'on était partis.
3: Un petit peu tête en l'air, tu laisses ton téléphone au bar. Ça s'arrête pas là, on peut remettre la musique, oui. Lors d'un déjeuner professionnel, tu pars sans ton sac à main, tu le laisses au resto.
5: En effet, ouais, ça m'arrive souvent.
3: Non mais souvent, il paraît que ça t'est arrivé une dizaine de fois quand même de laisser ton sac.
5: Oui, ça m'arrive fréquemment, oui. En effet, je pars, je pense à autre chose, voilà, je parle avec les gens et voilà.
3: Non, mais c'est pas fini, elle a oublié les clés sur la porte de la maison. Alors, ça fait très tête en l'air, tu t'es retrouvé en dehors de ta maison avec les clés, dans le froid, avec ton fils qui avait 3 ans. Qu'est-ce que t'es obligé de faire quoi ? Un serrurier ?
5: Oui, en effet, t'as dû faire appel à un serrurier en urgence.
3: Ben oui, ça t'a coûté une fortune, tout ça en plus.
5: Oui.
3: Oh là là là là.
5: Un vrai agacement, être dans le froid et payer en urgence.
3: Je vois ça, je comprends. Bon, Émilie, allez, on se le tente là. 5 points à prendre avec un petit extrait.
4: Que va-t-on manger ?
6: Des nouilles.
4: Mais hier déjà.
6: Des nouilles.
3: parler d'espace que tu sais faire parfaitement bien avec des sauces. T'en as parlé tout à l'heure. Voici ta question, elle vaut 5 points. C'est une question cache. Comment appelle-t-on les pâtes en forme de papillon ou de nœud papillon? Comment elles s'appellent? Top chrono, 10 secondes. Émilie, les pâtes en forme de papillon.
5: Farfalle.
3: On t'a été les chercher loin, celle-là. Hein. Mais oui, c'est ça. Bah oui, c'est les pâtes italiennes, les farfalle.
0: Les farfalle, ah, ça veut dire papillon peur. En italien.
3: Mais bien sûr.
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0: Je m'en vais. Vianney qui repart en tournée à partir de mars 2027. Première date à Reims, Paris et Maxéville. Dans une poignée de secondes, Valérie Damido et Eric Bastien seront avec Anne-Sophie d'ici Lorraine qui se trompe de destinataire en envoyant un texto. Ça nous est tous arrivé. En même temps, voilà, et Stéphane qui a tendance lui aussi à être maladroit. À tout de suite sur votre radio ici.
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3: Alors, on va parler d'un truc qui m'a fait crever de rire parce que c'est arrivé à moult amis à moi. Anne-Sophie, c'est ma petite chèvre de la semaine. Parce que elle rencontre le fils d'un patient avec qui elle sympathise. Voilà, et puis elle le voit à l'extérieur et là, elle se rend compte que le gars, il est assez imbu de sa personne. Il dit toujours, ah, moi, je, ta, ta, ta. Et là, qu'est-ce qui se passe? Ta copine t'envoie un texto pour te dire ça s'est passé comment?
4: Et là... Voilà. Et là, je réponds à ma copine, enfin, je pense répondre à ma copine en disant, oh la cata, laisse tomber, j'ai une fille, sa papa qui se la pète, vraiment un trou du cul. Et je reçois la réponse, et la réponse, en fait, eh ben, c'était lui. Et je lui avais envoyé à lui le message.
3: Et il a répondu quoi, lui?
4: Il a répondu, oh ben, c'est bien, maintenant je sais ce qu'il en est, à jamais.
3: Oh mon Dieu.
4: Ah, oui. Quand j'ai raconté ça à ma copine, puisqu'on a ri, après ce moment, j'étais pas.
3: Bah oui.
4: Et après, j'ai dit, oh, puis après tout, bon, pas trop pire, c'est fait.
3: Bon, tu l'as jamais revu ou pas?
4: Non, je l'ai jamais revu.
3: Non, bah oui, tu m'étonnes. Oh mon Dieu. Bah oui. C'est-à-dire que c'est vraiment un fils à papa qui se la pète. Bon.
4: Oui. Oh ouais, ouais. J'aime pas les gens qui se la racontent comme ça. Non. Moi, j'aime bien les gens simples.
3: Eh bah, t'as bien raison, ma chérie. Moi non plus, j'aime pas les gens qui se la pètent. Alors.
4: Voilà, exactement.
3: Par contre, là, excuse-moi, mais avec ma réalisatrice Céline, on a eu un petit moment de...
5: De fraîcheur.
3: Non, d'angoisse. Parce que figure-toi que ma petite Anne-Sophie, elle a un talent inutile.
5: Ah.
3: Elle tord ses bras à 90 degrés à l'envers. C'est-à-dire, tu peux m'expliquer comment tu fais?
4: En fait, si tu veux, par exemple, si je pose mes mains à plat sur une table, la partie de devant le coude, en fait, et le coude vont se tordre et repartir de l'autre côté.
3: Ah my God.
4: C'est une malformation de naissance.
5: Ah. On a essayé, mais...
4: Quand je fais ça à la maison, mon mari, il est dégoûté. Mes enfants aussi, elles partent en courant vers

0: ministère français de l'économie et des finances. On lui donne un nom plus court. Top chrono, 10 secondes. On dit... Ah si. Si, chérie. On sait bien...
1: Les impôts ?
0: Ah non, on n'appelle pas ça les impôts. On appelle ça...
1: L'économie des finances.
0: On appelle ça... Bercy. On appelle ça Bercy, parce que leurs bureaux sont à Bercy.
2: Et merci beaucoup, hein.
0: Oh là là, bon allez, je te...
2: Ma femme travaille à Bercy, je la suis parfaitement.
0: Bon, tu restes en tête avec 6 points.
2: Faites attention, ma femme travaille à Bercy, faites attention à les dossiers.
0: Faites attention à...
2: Ah, excusez-moi, nous repartons en direct, retrouver notre reporter depuis la Grande Couronne en direction de Paris, Stéphane. Comment ça va dans le train?
3: Ça va super bien. En plus, il y a la clim, alors c'est bien.
2: Parfait. On est où là? Parce qu'on sera. Alors, pour ceux qui nous rejoignent, on s'approche de la Tour Eiffel, c'est là que tu vas.
3: Oui.
2: On en est où là?
3: Là, je suis à Rosa Parks, qui est juste avant Magenta.
0: Ah bah ça va, t'as encore un petit 20 minutes quand même.
2: Ça parle pas grand monde tout ça, mais t'es pas loin. En gros,
0: t'arrives.
2: On y croit, il nous reste quelques minutes avant d'arriver au pied de la Tour Eiffel. Oula.
3: Oui.
2: Je sens le coup de frein.
0: Ah bah c'est le métro là.
2: Bon Stéphane, alors bougeons avec toi depuis tout à l'heure. Stéphane, des petits soucis quand même, un petit gaffeur aussi, hein, Stéphane.
0: Ah oui.
2: Stéphane est dans une grande surface, il y a un monsieur qui propose de déguster du nougat. Qu'est-ce qu'il dit Stéphane?
3: Non merci, je suis pas très fromage.
0: Voilà. Ah bah oui bien sûr.
2: Oui le gars ne sait pas reconnaître du nougat du fromage. Bon voilà, non mais ça s'arrête
3: voilà,
2: pas là. Au cinéma, bon, Stéphane, il vaudrait bien entrer dans une salle hein, si le film a commencé. Mais qu'est-ce qu'on t'a dit?
3: Je travaille pas ici, monsieur.
2: Voilà, parce qu'il demande, il dit, est-ce que je peux rentrer? Est-ce que je peux aller là? Le film à doigts. Non, mais je ne travaille pas, voilà. Puis c'est comme ça, tout le temps comme ça, c'est pas fini. Il mange une galette des rois au boulot, alors qu'il a un plombage. Bah. Le plombage, il saute.
3: Voilà, à cause de la fève.
0: Ah, t'as croqué la fève.
2: Eh oui, alors du coup, il y a du sang un petit peu partout, il a fallu aller chez le dentiste, et après tu travaillais. Le patron, il n'a pas aimé. Hein.
3: En plus, devant le directeur qui faisait un discours pour la nouvelle année.
2: Bon, je crois que je vais arrêter là parce qu'on a bien senti que. Voilà, du bon Pierre Richard quand même. Hein.
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0: grand merci à tous les candidats qui ont joué avec nous pendant 2 ans. Vous étiez vraiment top. C'était un plaisir d'échanger avec vous. J'embrasse Valérie Damido, Eric Bastien, mais aussi Romain Bertèche, réalisateur de la première saison, Céline Lebras, réalisatrice de la seconde et du best-of de cet été, sans oublier Gwenaëlle Coupès qui s'est occupée des candidats cette année. Dès lundi, vous avez rendez-vous avec Enora Malagré pour une nouvelle émission à partir de 12h05. Bonjour Enora.
1: Bonjour Catherine.
0: On vous doit bien ça, c'est la nouvelle émission.
1: Absolument.
0: Qu'est-ce qui va se passer à partir de lundi?
1: On va y distiller des bons plans conso, on fera évidemment, on permettra à nos auditrices, nos auditeurs d'éviter les arnaques, on parlera vie quotidienne, santé, on aura aussi Pierre Fabin qui est très connu sur cette station, qui nous parlera aussi des animaux.
0: Où est-ce que vous serez entourée, Enora? Vous n'êtes pas toute seule.
1: 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Je préfère largement être entourée, donc ça sera une joyeuse émission de bande, une émission qui, j'espère, rendra service à nos éditrices, pardon, et aux auditeurs, parce qu'on leur doit bien ça.
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0: Et puis peut-être des invités surprises, on ne sait jamais.
1: Et surtout les auditeurs et les auditrices qu'on prendra tous les jours et qui feront partie de l'émission.
0: Et bah parfait, à lundi Enora.
1: Merci Catherine.

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1: Très bonne fin de semaine avec votre radio ici. Il est 13h. Les informations, Cyril Ardo-Redon. Bonjour Cyril, pardon.
2: Bonjour Catherine, bonjour à tous.
1: À la une de l'actualité, l'heure est au bilan après les importants orages d'hier soir.
2: Des maisons et des voitures abîmées, notamment dans le Doubs. Nous serons dans la commune de Poligny-Luzan dès le début de ce journal. À la une également, 60 hectares parcourus par les flammes en Haute-Corse. L'incendie est désormais fixé. Les conséquences de la sécheresse et de la canicule de cet été sur l'agriculture. La ministre dévoile ses priorités avant la présentation d'un plan la semaine prochaine. La rentrée perturbée dans la Sarthe après la cyberattaque qui a visé l'éducation nationale fin juillet, à quelques jours du retour de l'école. Des enfants n'ont toujours pas pu être inscrits. Et puis, profiter pleinement d'un concert quand on est mal ou non-voyant. Le Festival Rock en Seine près de Paris propose chaque soir un spectacle en audiodescription.
1: Dégâts importants après les orages hier soir.
2: Reprise progressive du trafic des trains après des perturbations et des interruptions en gare de Laval, sur la ligne Rouen-Amiens ou encore sur le RERC en Île-de-France. Des arbres à terre dans plusieurs départements. L'Île-de-France et l'Est du pays particulièrement touchés. Des voitures et des toitures ont été abîmées par de très gros grêlons dans le Doubs. C'est le cas notamment à Poligny-Luzan, pas très loin de Besançon, où Laure a retrouvé des grêlons jusque dans son sous-sol.
3: Tout est détruit, tout est dévasté. Ben, en fait, il n'y a pas de mots, quoi, à part l'apocalypse quand on rentre du travail où il n'y a plus rien. Et le pire, ça va être à venir.
4: J'ai vu que vous avez déjà des bâches sur votre toit, c'est ça?
3: Oui, on les a mis hier soir avec mon compagnon parce que ça coule dans la maison. Donc on n'a pas le choix, il faut bien protéger un minimum ce qu'on peut essayer de sauver. Parce que là même l'intérieur a subi en fait. Donc, de gros dégâts, hein, un abri piscine en moins, donc ça fait toujours mal. Des clôtures qu'on s'était fait embêter à faire, mais qu'il n'y en a plus. On peut faire du petit bois.
2: Laure, habitante de Poligny-Luzan, dans le Doubs, au micro d'ici Besançon. À Montegrosso, en Haute-Corse, ce sont 7 maisons qui ont été détruites, ainsi que 10 voitures et 5 bungalows. Et cette fois-ci par les flammes, un incendie impressionnant, désormais fixé, qui a parcouru 60 hectares. Clémence Gourdon-Négrini, vous êtes rendue sur place.
5: Ah, c'est bon, là, c'est la maison, là, celle-là a été sauvée. Il y en a bien une trentaine qui ont été sauvées.
6: À quelques mètres de là, une autre maison, elle est détruite, comme éventrée par les flammes. Pour son propriétaire, l'état de choc, les interrogations sur les démarches à effectuer. Il en discute avec le sous-préfet de Calvi, venu à la rencontre des sinistrés, mais ne souhaite pas s'exprimer au micro. Un peu plus haut, la maison de Marie-Dominique a été épargnée. Elle l'a construite il y a plus de 50 ans avec son ex-mari.
7: Tout était très bien nettoyé tout autour, et puis j'avais les deux jolis chalets que j'adorais et qui ont brûlé. J'ai sauvé mes petites brebis, je les ai rentrées à la maison.
6: Elle, en s'échappant, a frôlé le drame.
7: Les flammes étaient sur le chemin et là, ma voiture a pris feu à l'arrière et c'est les pompiers qui m'ont sauvée.
6: Comme dans tout le reste du hameau, l'électricité a sauté. Alors Marie-Dominique va aller dormir chez des proches, du moins essayer malgré le choc.
7: Je suis un peu perdue là, mais c'est comme ça. Il y en a d'autres, je ne suis pas la seule. Il y a les 7 maisons qui ont brûlé, alors moi la mienne n'a pas brûlé, alors vous voyez, c'est encore une chance.
6: Bien moins visible que les dégâts matériels, les conséquences psychologiques peuvent être importantes et doivent bénéficier d'une prise en charge rapide pour éviter qu'elles ne s'installent dans la durée.
2: Le reportage ici RCFM de Clémence Gourdon-Négrini. Aujourd'hui, les deux départements corse sont en vigilance orange canicule selon Météo France. À Bordeaux, le grand concert SOS Solidarité Incendie organisé hier soir a permis de récolter 1 450 000 euros, disent les organisateurs. Spectacle avec Renaud, Zazie, Gims ou M. Et tous les bénéfices sont reversés à la Fondation de France pour venir en aide aux sinistrés des feux de l'été en Gironde. On évoquait il y a un instant la canicule en Corse, mais au cours de cet été, c'est bel et bien tout le pays qui a été concerné par des chaleurs extrêmes et d'importantes sécheresses, si bien que notre agriculture traverse une crise d'une gravité exceptionnelle, dit la ministre de l'Agriculture, Annie Genevard. Elle doit dévoiler la semaine prochaine un plan d'urgence et vient de présenter ses priorités.
8: Il faut effectivement des aides financières, des aides réglementaires, des allègements réglementaires. L'idée, si vous voulez, c'est d'abord d'épauler les agriculteurs dans un moment où ils souffrent particulièrement, où ils voient le travail d'une année réduit à néant pour certains. Et surtout, de permettre la relance de la production pour l'année prochaine. Il faut pouvoir acheter des semis, il faut pouvoir acheter des plants, il faut pouvoir acheter des engrais. Le message que j'adresse aux agriculteurs, c'est que notre objectif, c'est d'épauler la trésorerie des exploitations les plus fragiles ou celles qui menacent de l'être. Et puis avec une attention particulière portée aux jeunes agriculteurs qui viennent de s'installer dans le métier, qui ont contracté des emprunts, qui doivent continuer leur activité, ceux-là auront toute mon attention.
2: Annie Genevard, la ministre de l'Agriculture. Au Népal, le bilan des victimes de la gigantesque crue de mercredi monte à 538 morts, indiquent les autorités. En Chine, les autorités font état de 5 morts sur le territoire du Tibet. Il y a toujours plus de 1400 disparus.
1: 13h05, 3 plaintes déposées contre Anne Hidalgo, l'ancienne ministre de Paris, et Patrick Bloch, son ex-premier adjoint.
2: Ce sont des familles d'enfants victimes d'agressions sexuelles scolarisées à l'école Sainte-Dominique, dans le 7e arrondissement de la capitale, des faits commis sur le temps périscolaire. Dans cet établissement, deux animateurs ont été mis en examen fin mai et placés en détention provisoire. Selon les familles, les deux élus avaient connaissance depuis des années de ces agissements. Et justement, cette question des violences sexuelles dans le périscolaire, mais aussi celle de l'éducation ou de l'interdiction des réseaux sociaux, font l'objet d'une grande consultation de votre radio ici, avec France Télévisions. Dites-le ici, chaque mois, avec une thématique en cette année présidentielle. C'est en partenariat avec l'Institut Odoxa. Exprimez-vous sur notre site ici.fr en bas de chaque article. Après la cyberattaque qui a visé l'éducation nationale fin juillet, les services informatiques restent par endroits perturbés. C'est le cas à quelques jours de la rentrée dans la Sarthe. Les boîtes mail des enseignants sont volontairement bloquées. Et du côté des familles, il y a des difficultés pour les inscriptions. C'est le cas d'Alice, dont la famille change d'école cette année.
9: J'ai ma petite fille qui va rentrer au CP. On a fait une préinscription à la ville du Mans. Malheureusement, avec la cyberattaque, on ne peut pas l'inscrire en direct à l'école. On va devoir certainement faire des formulaires papier, et il en est de même pour tout ce qui est périscolaire. On n'arrive pas à joindre l'école pour le moment. Ce que l'on va faire, c'est qu'on va imprimer tous les papiers pour faire une inscription et tenter de se rendre à l'école demain. Ça rajoute beaucoup de stress. Déjà que c'est pas facile, c'est une étape particulière, et de déménager et une rentrée scolaire en CP pour une enfant. Donc ça nous rajoute, nous en tant que parents, beaucoup de stress, de pas savoir où va être notre enfant, si elle va pouvoir bien manger, si le soir elle va pouvoir bénéficier du périscolaire. Et également, on aimerait bien lui acheter ses petites fournitures scolaires avant mardi prochain.
2: Alice, maman d'une petite fille dans la Sarthe, au micro d'Issimène. Et qui dit rentrée scolaire dans quelques jours dit et du monde sur la route ce week-end. Les difficultés ont déjà commencé. La France entièrement rouge dans le sens des retours aujourd'hui. La moitié ouest du pays en orange pour les départs. Ce sera orange demain dans tout le pays dans le sens des retours.
1: Quand les personnes aveugles et malvoyantes profitent pleinement des concerts.
2: Pour la première fois au festival Rock en Seine près de Paris, un concert chaque soir est audio décrit en partenariat avec l'association Valentin Aoui. Et Mickey avant-hier soir, Joe hier soir, où vous vous êtes rendue, Héloïse Roger?
10: Dans les mains de Justine.
11: Nous avons un boîtier et un casque.
10: La jeune femme est malvoyante. À la naissance, on lui a diagnostiqué une achromatopsie.
11: Je vois en noir et blanc, je ne vois aucun détail sur la scène.
10: Casque sur les oreilles, boîtier allumé, quelques minutes avant le concert.
12: Bonjour à tous, je m'appelle Morgane Renaud et je suis ravie d'être avec vous.
10: À l'écart, dans une toute petite cabine. L'audio descripteur a devant lui un grand écran divisé en quatre avec la scène filmée sous tous les angles. Le chanteur arrive avec ses musiciens.
12: Il a donc des cheveux, des mèches rebelles dans tous les sens qui lui tombent sur les oreilles et sur la nuque. Et sur le front, là, il vient de nous demander comment ça allait.
10: Morgane décrit et Justine est ravie de tant de précision.
11: Les gestes de Joe, ça c'est vraiment quelque chose que je ne peux pas voir forcément.
12: Il vient de faire une galipette en avant, il s'est jeté sur la scène.
10: Plus d'une heure de concert où l'ambiance, les jeux de lumière, les couleurs, tout est décrit. Un travail très intense pour l'audiodescripteur.
12: Je dois sortir ces phrases, les formuler dans ma tête, déterminer si elles sont pertinentes et hop, les lancer quoi, sans buter dessus.
13: On se rend compte que c'est vraiment aussi un plus indéniable.
10: Anne-Gaëlle Tardieu est la référente de l'association Valentin Aoui. Avec ses dispositifs, elle veut lutter contre l'isolement des personnes aveugles et malvoyantes.
13: On fait partie de cette société, on n'est pas à côté. Et l'inclusion, il faut que ce soit presque plus un sujet un jour.
10: Pour Justine, le test est réussi. Elle a déjà hâte du prochain concert.
2: Et Justine revient ce soir pour audio-décrire le concert du groupe australien Nick Cave and the Bad Seed avant The Cure en clôture de Rock en Seine dimanche. Elle se prépare une série de 16 concerts. Qui veut dire, mon pays sera toi. J'irai où tu iras, là où elle va, c'est à Paris. Céline Dion est arrivée ce matin en France, à l'aéroport du Bourget. Premier concert dans deux semaines, le 12 septembre à la Défense Arena. Ça va durer jusqu'au 17 octobre, au rythme de trois spectacles par semaine, avant son retour pour 10 autres dates en mai prochain. Et puis les inscriptions pour assister aux célébrations du pape à Lourdes fin septembre sont désormais closes, indique le sanctuaire Notre-Dame de Lourdes. 150 000 fidèles sont attendus. La visite débutera le 25 septembre à Paris avec une veillée pour les jeunes, puis une messe avec 500 000 personnes sur les Champs-Élysées. Le déplacement prendra fin à Metz en Moselle.
9: Merci Cyril Ardo-Redon et on vous retrouve à 14h pour la suite des infos. Alors si vous avez envie de changer d'air, de repartir en vacances ou de découvrir un nouvel endroit, dans moins d'une minute, nous partons dans le Luberon pour découvrir l'envers des décors de cinéma sur votre radio ici.
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9: Vous êtes déjà en train de penser à vos prochaines vacances et pourquoi ne pas partir dans le sud? Dans le Luberon exactement, massif magnifique avec ses villages perchés qui attirent les tournages de séries télé et de films. Et on comprend pourquoi. Il y a aussi une très bonne huile d'olive et des petites choses à grignoter.
16: Le Luberon, c'est ce coin paisible du sud de la France, avec ses villages perchés, ses champs de lavande et ses cigales. Un décor digne des œuvres de Marcel Pagnol, qui attire depuis plus de 40 ans des cinéastes du monde entier. Et moi, j'ai envie de vous faire découvrir ce Luberon authentique, presque figé dans le temps, avec ses places de village à l'ombre des platanes, ses rues étroites et ses vallées gorgées de soleil. Et à la fin de cet épisode, vous découvrirez comment il est possible de se retrouver dans un décor de film sans même le savoir. Je m'appelle Maxime Perron et je suis animateur à ICI Vaucluse. Et si j'adore le Luberon, c'est parce que ça m'évoque mes souvenirs d'enfance. Dans la ferme familiale, près d'Apt, chez ma mamie, mamie Cocotte, avec son tilleul, sa balançoire, ses poules évidemment, et ses champs d'asperges. C'est un lieu où je me sens bien, où je prends mon temps, et à chaque fois que je viens ici, j'ai toujours l'impression d'être surpris et de découvrir des coins cachés. Bienvenue dans Partir, le Luberon, l'envers des décors de cinéma. Notre point de départ, c'est le village perché de Gordes. Nous sommes aux portes des Luberons. Alors, je ne sais pas si vous le saviez, mais il y en a plusieurs. Le petit, le grand et l'oriental. En fait, le massif montagneux du Luberon se scinde en trois parties. On y retrouve donc des paysages différents et surtout plusieurs façons de vivre. Par exemple, le petit est assez touristique avec cette image de carte postale, alors que le grand et l'oriental sont plus tranquilles, plus sauvages. Quand on monte sur le belvédère du rocher Bel Air, situé en face de Gordes, on a un panorama à couper le souffle sur tout le village. Les maisons sont accrochées à la montagne à plus de 300 mètres de haut. Et en toile de fond, on peut observer tout le Luberon et le mythique Mont Ventoux. Ce n'est pas pour rien que Gordes est l'un des plus beaux villages de France. En 2023, il était même considéré par un magazine américain comme le plus beau village du monde. Alors quand vous êtes sur le belvédère, impossible de ne pas repartir sans prendre une photo. C'est le plus beau point de vue de cet endroit. Pour venir jusqu'ici, vous pouvez venir en train jusqu'à Cavaillon et terminer votre trajet en bus. Mais je vous conseille de venir en voiture, c'est beaucoup plus pratique, surtout si vous voulez visiter d'autres coins du Luberon. Pour vous garer, je vous conseille le grand parking du réservoir, proche du centre-ville. Comptez 8 euros pour 4 heures de stationnement. Par contre, je vous déconseille de vous aventurer en voiture dans le centre-ville, car il est presque entièrement piétonnisé. Les places de parking sont donc rares, mais cela dit, c'est plutôt agréable quand on s'y promène à pied. Lorsque vous êtes à Gordes, je vous conseille d'arpenter les petites rues selon votre instinct. De toute façon, tous les chemins mènent à une vue à 360. C'est le cas par exemple à la terrasse du Cercle des Républicains, un café local où vous pourrez voir le côté vertigineux du village à flanc de falaise. C'est impressionnant. Au fait, si vous êtes adepte de la série Netflix, Emily in Paris, le village de Gordes devrait vous sembler familier. Plusieurs scènes de la saison 3 ont été tournées dans la région. C'est d'ailleurs ici, chez le boulanger de Gordes, que l'actrice Lily Collins a goûté, selon elle, les meilleurs croissants de France. Les habitants racontent même qu'elle a imposé à la production d'acheter tous les jours des centaines de croissants pour toute l'équipe de tournage. Alors si vous voulez visiter le Luberon dans les pas d'Emily in Paris, sachez que des tours opérateurs proposent des excursions spécifiques. Juste à côté du village se trouve l'abbaye de Sénanque, au creux d'une vallée. Une poignée de moines vit ici, dans cet édifice du XIIe siècle, face à un immense champ de lavande, bien ordonné, en rang. Pour moins de 10 euros, la visite du cloître est possible, en silence ou presque, car les moines vivent et travaillent ici. Vous en croiserez sans doute. Avant de partir, arrêtez-vous à la boutique du monastère. Biscuits, huile essentielle, huile d'olive ou encore ces fameux bonbons au miel que ma maman m'achetait quand j'étais petit. Ce sont uniquement des produits locaux. Mais je vous ai promis de vous faire découvrir un Luberon encore plus authentique, là où le temps s'est comme arrêté. On y va tout de suite.
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16: Ici, on est donc à Grandbois, dans le Grand Luberon, à une heure de route de Gordes. Nous sommes dans un village perché, rustique, avec ses maisons en pierre, ses ruelles et son atmosphère calme et tranquille. Non loin de la place de la mairie, il y a un commerce qui fait à peu près tout, boulangerie, épicerie, café, avec ses clients qui papotent au soleil sur deux chaises en plastique. Il y a aussi deux restaurants et un artisan, pas plus, pas moins. Sur la place, ouvrez bien l'œil. Certains détails devraient vous interpeller comme la fontaine, la belle mairie au volet bleu lavande, ou encore l'église du XIe siècle, juste derrière nous. Si vous avez regardé les films La gloire de mon père ou Le château de ma mère, inspiré des romans de Marcel Pagnol, ça devrait vous dire quelque chose. Et oui, c'est bien cet endroit qui a été choisi pour incarner le village de la Treille, où Marcel Pagnol passe ses vacances. D'ailleurs, la fontaine au centre est encore surnommée Fontaine aux Bartavelles, comme dans les films d'Yves Robert. Au-delà de la référence cinématographique, je vous conseille de prendre quelques instants pour profiter de la sérénité du lieu. Ici, rien n'a bougé. On pourrait presque se croire à la fin du 19e siècle ou au milieu des années 50. Les lampadaires sont dans leur jus, pas de fil électrique, les façades et les volets des maisons sont authentiques, comme ceux de Christine et Patrick, le couple de boulangers. Leurs pains se sont d'ailleurs retrouvés dans le dernier film de Christophe Baratier, Le Temps des Secrets en 2022. Il faut dire que les 400 habitants du centre ancien du village sont plutôt habitués à être sous le feu des projecteurs. Imaginez, un habitant sur deux a déjà été figurant pour les besoins d'un film. Ce caractère authentique, c'est justement ce qui séduit les réalisateurs. Anne-Cécile Célimont-Paul est chargée de mission à la commission du film Luberon Vaucluse. En fait, son travail, c'est de dénicher des lieux de tournage dans la région.
17: On a une chance de dingue dans le Luberon et dans le Vaucluse, c'est qu'on a des décors dans leur jus. Ce qui fait que j'ai beaucoup de tournages d'époque. C'est des masses et des bastides, mais aussi des places, parce que les maires, ils font attention de ne pas avoir de pollution visuelle dans leur village. On a aussi des tournages américains qui sont importants. Par exemple, les décors qui sont recherchés aussi, ce sont des décors trichés. Ici, par exemple, à Lourmarin, au château, on a triché l'Italie. Pour The Serpent Queen, c'était la jeunesse de Catherine de Médicis. J'ai même triché la mer. Oui, on peut tricher la mer. Par exemple, les temps de la Bonde, il y a un petit côté qui fait marécage. Ça fait un peu mangrove. Donc, on peut tout à fait s'imaginer quelque part dans les îles.
16: À 20 minutes de Grandbois, il y a un endroit que j'apprécie vraiment et qui est lui aussi resté figé dans le temps. C'est la petite église de Vaugines, lumineuse, sobre, posée là, à l'entrée du village, au milieu d'un champ, avec ses platanes centenaires tout autour. Elle a vu des scènes cultes, comme le mariage de Manon des Sources, incarné par Emmanuel Béart, ou encore la scène finale du film avec Yves Montand.
17: On est sur ce banc mythique où était assis Yves Montand pour Manon des Sources. Rien n'a bougé, en fait, si on pouvait interroger les arbres, ils nous raconteraient comment s'est passé le tournage.
16: Si vous vous asseyez sur ce banc mythique, vous pourrez observer le point de vue qu'il offre sur l'église. Elle est dorée au coucher du soleil, et les jours de Mistral, on est bercé par le bruit du vent qui s'engouffre entre les feuilles de platane. Cet endroit me procure un sentiment de quiétude. Je m'y sens bien. On se dirige à présent à Ansuisse, dans le sud Luberon, à 10 minutes de Vosgien. Le village est perché sur une petite butte. Il est surplombé par un imposant château médiéval et juste en contrebas, il y a l'église Saint-Martin d'Ansuisse, plus discrète. À l'intérieur, elle reste sobre, mais ce qui est marquant, c'est l'intimité et le calme qui y règnent. Et pour l'anecdote, c'est ici que le mariage de Manon des Sources et le prêche du curé ont été tournés. Auteuil, Béart, Montand, Depardieu, ils étaient tous là et rien n'a bougé. Ne partez pas d'ici sans votre bouteille d'huile d'olive. C'est l'or vert du Luberon. Et pour rester dans le thème, prenez le temps d'emporter un gibassier. C'est une sorte de fougasse sucrée fabriquée uniquement dans le Luberon à base d'huile d'olive. Je n'oublie pas non plus les croquants, des biscuits secs à l'amande fabriqués par quasiment tous les boulangers du coin. Mais ouvrez bien les yeux avant d'en commander un. Eh oui, au début de cet épisode, je vous avais dit que je vous dirais comment il est possible de se retrouver dans un décor de film sans même s'en rendre compte. Si les habitants sont habitués à accueillir des tournages et parfois même à y prendre part, faites attention lors de votre visite à ne pas vous laisser avoir par un décor un peu trop réaliste.
8: On était à Seignon, j'étais sur le tournage et puis ils avaient recréé un bar. Il n'y a pas de bar à Seignon en fait, sur la petite place avec la fontaine et tout. C'est souvent on recrée des bars là, et donc un café. Et il y avait des touristes hollandais qui sont arrivés avec leur vélo et qui se sont assis là et ils attendaient qu'on les serve. Il a fallu que le régisseur général leur dise en fait c'est un tournage.
16: On prend maintenant la direction de Cucuron, un endroit on ne peut plus romantique. La particularité du village, c'est son immense étang de 60 mètres de long sur 15 mètres de large, bordé d'immenses platanes. Cucuron, un nom tout mignon qui a été le décor de la romance américaine A Good Year, réalisée par Ridley Scott avec Russell Crowe et Marion Cotillard. Si vous avez encore un peu de temps devant vous, si votre week-end n'est pas terminé, j'ai une dernière idée pour vous. On va prendre le volant d'une deux chevaux et parcourir les routes à travers les champs du Luberon.
18: Allez, c'est parti, on y va.
16: On est maintenant entre Cucuron, Saint-Martin-de-la-Brasque et Ansuisse, au volant de Cathy. C'est le nom de cette élégante deux chevaux des années 70, d'un bleu couleur ciel de Provence. À son volant, Adrienne Boulet-Vadreau, cette Luberonnaise, a créé avec son mari Damien l'entreprise Oh My Dush en 2020. Leur voiture, 17 au total, c'est comme leur bébé, ils leur parlent et les chouchoutent. Toute l'année, le couple fait découvrir les coins cachés qu'ils aiment tant dans le Luberon. Au fil des saisons, il est possible de prendre les petites routes du Luberon, les cheveux au vent, direction non assistée, 4 petites vitesses, et c'est le début de l'aventure à 60 km/h.
18: Ici, c'est un endroit que j'affectionne particulièrement parce que c'est un champ de cerisiers par milliers. Et de l'autre côté, on a des champs d'amandiers par milliers. Et quand les fleurs elles poussent, c'est magnifique. C'est blanc. Voilà, c'est blanc, c'est blanc, c'est blanc. C'est superbe. Tu peux te promener ici et t'as l'impression que c'est l'infini. Quoi. Moi, j'emmène les filles souvent là et c'est dingue. C'est dingue complètement. Quoi.
16: À côté de tous les villages du Luberon qui attirent les réalisateurs du monde entier, la deux chevaux n'est pas en reste. Elle est aussi une vraie star du cinéma. Elle apparaît dans pas moins de 141 films. Alors, je ne sais pas pour vous, mais pour moi, la deux chevaux la plus culte, c'est sans hésitation celle de la bonne sœur dans Les Gendarmes de Saint-Tropez. Vous savez, quand elle file à toute allure avec un Louis de Funès peu rassuré. Avant de prendre la route, assurez-vous d'avoir un chapeau et au moins 4 litres d'eau. L'été, la chaleur et le soleil cognent assez fort dans les voitures. Comptez environ 200 euros la journée pour une sortie en deux chevaux, avec un pique-nique composé de produits locaux que vous pourrez par exemple déguster face au château de Sannes, au bout d'une grande allée de cyprès. Vous pourrez aussi apercevoir l'un des derniers moulins de Provence, mais ça, vous le découvrirez quand vous viendrez.
19: Sans faute, promis. Merci à Maxime Perron d'ici Vaucluse. 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Musique maintenant avec Alain Souchon, Foule Sentimentale sur votre radio ici.

0: souvenir de 1983, Foule sentimentale d'Alain Souchon. Alain Souchon qui sera en concert le 12 septembre dans la cour du Château Royal de Blois aux côtés d'autres artistes. Et maintenant, la musique continue sur votre radio locale ici. Je vous souhaite un très très bel après-midi.
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2: Samedi de 21h à 23h, préparez-vous à frissonner lors d'une nuit d'enquête totalement hors du commun. Rendez-vous au château de Rosières pour un jeu d'immersion captivant, l'Escape Game, soir de pleine lune. Le décor est posé, le seigneur de Rosières vient d'être retrouvé sans vie dans son domaine. Missionné sur place en pleine obscurité, vous et votre équipe devrez résoudre ce crime atroce. Mais saurez-vous démasquer le véritable coupable avant qu'il ne soit trop tard? Muni d'une tablette tactile et de votre kit de jeu, vous vous lancerez sur un parcours de 1,5 km à travers les bois sombres du château. Votre objectif est débusquer et résoudre 10 énigmes disséminées dans la forêt pour débloquer les précieux témoignages qui vous mêleront à la vérité. Conçue pour les adultes et les adolescents, cette aventure se joue par équipe de 2 à 10 participants pour une durée d'environ 2h à 2h30 de jeu intense. Côté tarif, l'expérience est proposée à partir de 15€ par personne. Plus d'infos sur le site internet du Château de Rosières ou sur sa page Facebook. Le rendez-vous est pris donc samedi dès 21h au Château de Rosières à Saint-Saëns-sur-Vingeanne.
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C'est ici Bourgogne que vous écoutez, c'était Balavoine, Sauver l'amour, extrait de son ultime album dont les succès allaient s'égrener longtemps après sa disparition, il y a 40 ans, janvier 86 précisément. Bienvenue dans ces après-midi musicaux avec vos idées de sortie, bien sous tout rapport. Dès 17h, on aura encore plein d'idées à distiller, mais avant on va écouter de la musique avec Marine, puis on appellera la police lunaire.

0: Et si vous regardez un petit pas pour l'homme, mais un succès de géant pour Police avec ce titre Walking on the Moon. La lune qui sera d'ailleurs pleine dès ce soir. Si vous avez un pote loup-garou hein, parmi vos connaissances, je vous recommande de ne pas l'inviter tout de suite. Attendez quelques jours. Hein. C'est bientôt le week-end. Pour fêter ça, je vous propose de suivre Cyril Hinault à la recherche des plus beaux villages de Bourgogne.
1: Bèzes, c'est mon plus beau village de Bourgogne parce que j'y ai trouvé ce bâtiment qui est un château en bois. Je suis Jean-Marc Tournois, je suis sculpteur depuis que je suis né, à peu près. J'ai toujours cherché un endroit assez vaste pour faire mes sculptures qui sont assez grandes. J'ai trouvé ce séchoir à Houblon qui est pas très loin de chez moi. J'habite à Bourberin, donc un village tout près d'ici. Ça me donnait l'occasion de ne pas habiter sur mon lieu de travail tout en étant tout près de mon lieu de travail.
2: Quelle est l'histoire de ce séchoir à Houblon? Il a une très longue histoire.
1: Très longue, il date de 1904. C'était une coopérative d'agriculteurs qui cultivaient du houblon, parce qu'il y avait beaucoup de cultures de houblon dans les années 1950 à peu près. Les gens qui cultivaient ce houblon avaient besoin de grands bâtiments, sans artifice. Oui. C'était un séchage naturel, voilà, par ventilation. De l'extérieur, il ressemble à un gros tas de planches. Il est très haut, il est très grand. Les planches sont noircies par le temps. Au total, tout confondu, ça fait 1200 mètres carrés. Oui.
2: Là, on en est où de la restauration? Il y a, parce que je crois que la fondation du patrimoine ouais. Nous aide aussi, j'imagine.
1: Elle va nous aider
2: à le protéger. Ouais.
1: Donc, ils nous ont octroyé une somme d'argent, mais qui est pas pour nous, c'est pour la restauration. Mmh. On a fait faire des plans par des architectes. Ces deux filles, elles sont très étonnées de voir dans quel état il est, quoi, pour un truc aussi vieux.
2: Là, on entend, on entend ce calme.
1: Oui.
2: C'est calme ici, c'est grand, c'est calme.
1: Oui, c'est pour travailler, c'est idéal.
2: C'est ce que j'allais dire, c'est des conditions, très très bonnes conditions pour vous.
1: Ah oui, oui, oui. Ah ouais, moi, je travaille dans le silence, donc ici, c'est idéal. Ouais. Si je veux rien entendre, je ferme la porte, et puis c'est le calme.
2: Complet. Il vous inspire, ce lieu?
1: Oui, beaucoup, ouais.
2: Et en quoi ça se traduit sur vos sculptures, sur vos peintures?
1: Je sais pas. Je sais pas en quoi ça se traduit, sauf que quand je les crée, finalement, il y a une veine générale qui est une espèce de pureté, des formes, des lignes. Voilà. Je pense que ça peut venir de ça.
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0: Ici Bourgogne, Actu Local, musique et bonne humeur, c'était Patricia Cass. Vos meilleurs souvenirs sont ici, et à 14h les infos, mais avant on écoutera Florent Pagny avec la dernière chanson du monde. Alors c'est pas tout à fait vrai, hein, vu qu'après on aura Madonna en brune avec Like a Prayer à la fin des années 80.
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1: Bon après-midi avec nous, il est précisément 14h. Et c'est l'heure de retrouver les infos.
2: Le trafic des trains reprend progressivement après les orages hier soir. Leur circulation a été perturbée ou interrompue, notamment en gare de Laval, sur la ligne Rouen-Amiens ou encore en région parisienne sur le RERC. Les intempéries ont particulièrement frappé l'Île-de-France et l'Est du pays. Des grêlons ont fait d'importants dégâts dans le Doubs. C'est à voir en images sur ici.fr. En raison d'orages prévus aujourd'hui à Chamonix en Haute-Savoie, le départ de l'Ultra-Trail du Mont-Blanc est reporté de 2 heures. 2500 coureurs doivent s'élancer sur une boucle de 174 kilomètres et 10 000 mètres de dénivelé. Une des courses de ce type les plus prestigieuses au monde. Le littoral aquitain des Pyrénées-Atlantiques à la Charente-Maritime classé en risque maximal pour les baïnes jusqu'à dimanche inclus. C'est ce qu'indique la préfecture de la région Nouvelle-Aquitaine. Il est conseillé de se baigner dans les zones surveillées. La baignade est même déconseillée aux enfants. Après l'été de sécheresse et de canicule, le plan global d'accompagnement au monde agricole comprendra des aides financières et des allègements réglementaires. C'est ce qu'indique la ministre de l'Agriculture. Annie Genevard doit donner les détails de ce plan la semaine prochaine. Jusqu'à 19,50 € en plus pour une veste. Le gouvernement a publié ce matin le montant des pénalités financières pour les produits d'ultra fast fashion. Des malus appliqués dès le 1er septembre sur les vêtements de Chine, Temu ou AliExpress et qui augmenteront progressivement jusqu'en 2030. Et puis Céline Dion est arrivée ce matin à Paris avant son marathon de 16 concerts à la Défense Arena entre le 12 septembre et le 17 octobre.
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1: La météo avec une après-midi plutôt agréable malgré les averses de la matinée. Les températures grimpent, 22 à 26 degrés en pleine de Saône. On attend encore quelques petits cumuls de pluie par-ci par-là, notamment sur le nord de la Bourgogne, avec 5 mm, notamment du côté du Châtillonnais. En ce qui concerne demain, les nuages seront nombreux toute la journée. Quelques averses seront possibles sur le nord de la Bourgogne également. 20 à 23 degrés, le mercure prend une petite claque au passage, mais on nous annonce un dimanche beaucoup plus chatoyant.
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0: Ici Bourgogne, c'était Aha en 1985 avec ce tube planétaire qui allait aussi donner un sacré coup de vieux au clip conventionnel. Take On Me, Aha qui continue tant bien que mal leur carrière. Cela dit, leur album True North, qui est sorti il y a à peu près 4 ans, pourrait bien être le dernier en raison de la bataille que Morten Harkett, le chanteur, a entamée depuis un an contre la maladie de Parkinson. C'est bien triste tout ça. Bon, on marque une petite pause, on se retrouve juste après avec Michel Berger et Benjamin Biolay.
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0: Ici Bourgogne avec David. David Hallyday, en 1999, tu ne m'as pas laissé le temps. Moi, je vais vous laisser une minute pour noter le plan sortie que voici. C'est votre agenda ici express. Alors, faites-en bon usage.
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0: Samedi de 18h30 jusqu'au bout de la nuit, à 2h du matin précisément, offrez-vous une parenthèse enchantée pour sublimer vos derniers souvenirs d'été. Le magnifique domaine de Pont-de-Pagny vous ouvre ses portes pour la seconde édition de cette très chic et conviviale Garden Party. Nichée au cœur de la campagne bourguignonne, cette soirée est une véritable invitation à ralentir le rythme et à savourer l'instant présent dans un cadre bucolique et hors du temps. Dès 18h30, installez-vous confortablement dans le parc pour partager un verre et profiter d'un délicieux dîner. Côté ambiance, la soirée débutera en douceur avec les notes virtuoses du duo Les Manches à Cordes qui vous bercera au son de son jazz manouche chaleureux et envoûtant. Puis, au fil de la nuit, place à la fête avec un DJ set qui prendra le relais pour faire grimper la température et vous faire danser sous le ciel étoilé de cette fin août. C'est le rendez-vous sympa du samedi soir à vivre en couple, en famille ou entre amis pour célébrer la douceur de vivre et les beaux jours qui s'étirent. Le rendez-vous est pris donc ce samedi dès 18h30 au domaine de Pont-de-Pagny.
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0: Et si vous regagnez vos meilleurs souvenirs à portée d'oreille, c'était Lisa Stansfield, All Around the World. Bon après-midi, bientôt 15h. Mais avant, nous allons continuer notre route avec François Feldman et ses valses de Vienne. On aura aussi Tame Impala, Toutes les dents dehors, avec Dracula. Puis nous aurons le collectif Ensemble contre le Sida, avec Sa raison d'être. Bon après-midi. Ça sent bon le week-end, hein. Le dernier avant la rentrée, alors faites-en le meilleur usage possible. On va vous aider, sinon.
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1: Vous nous écoutez ici et vous avez raison, il est précisément 15h. Et c'est l'heure de retrouver les infos d'ici et d'ailleurs.
2: 3 ans après la disparition du petit Émile dans les Alpes de Haute-Provence, le mystère reste entier. 106 prélèvements ADN ont été réalisés en début d'année et aucun ne correspond à ceux qui avaient été retrouvés sur les vêtements du petit garçon de 2 ans et demi. On l'a appris aujourd'hui, les résultats de ces analyses ont été transmis au juge d'instruction. Un éducateur spécialisé qui travaillait depuis 40 ans dans un club pour enfants à Isola 2000 dans les Alpes-Maritimes, mis en examen pour des agressions sexuelles sur mineurs de moins de 15 ans. Ce septuagénaire est visé par au moins 2 plaintes et placé sous contrôle judiciaire pour des faits présumés entre 2018 et 2025. Attention, si vous comptez vous baigner en Nouvelle-Aquitaine, des Pyrénées-Atlantiques à la Charente-Maritime, le littoral est classé en risque maximal pour les baïnes jusqu'à dimanche. La préfecture de la région conseille la baignade dans les zones surveillées et la déconseille pour les enfants. Et du monde sur la route en ce dernier week-end de vacances. La France entièrement rouge dans le sens des retours aujourd'hui. La moitié ouest du pays en orange pour les départs. Ce sera orange demain dans tout le pays dans le sens des retours. Et puis le match Rennes-PSG de la 23e journée de Ligue 1 sera inversé et aura lieu au Parc des Princes. C'est ce que vient de décider la Ligue de football professionnel. Le match de la première journée s'était disputé à Rennes en raison de l'état de la pelouse parisienne. La LFP inflige aussi 150 000 euros d'amende au PSG. Pour cette même raison, c'est à lire sur notre site et notre appli ici.fr.
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1: La météo avec une après-midi plutôt agréable malgré les averses de la matinée. Les températures grimpent, 22 à 26 degrés en plaine de Saône. On attend encore quelques petits cumuls de pluie par-ci par-là, notamment sur le nord de la Bourgogne, avec 5 mm, notamment du côté du Châtillonnais. En ce qui concerne demain, les nuages seront nombreux toute la journée. Quelques averses seront possibles sur le nord de la Bourgogne également. 20 à 23 degrés, le mercure prend une petite claque au passage, mais on nous annonce un dimanche beaucoup plus chatoyant.
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0: Ici Bourgogne avec Adèle et ce titre qui s'est rapidement classé parmi les classiques des 007. Je suis sûr d'ailleurs qu'il est dans la playlist de James Bond quand il roule au volant de son Aston Martin à la plage. C'était Skyfall. Allez, on marque une petite pause et on se retrouve juste après avec Mécano, Julien Lib et Véronique Sanson. Tous trois vont nous emmener jusqu'à l'agenda ICI Express qui va vous donner quelques idées pour occuper votre week-end. Bon après-midi avec nous, c'est ici Bourgogne.
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1: Ici Bourgogne, c'était l'Aveyro qui tire ses révérences, un bien joli morceau. Et voici votre Ici Express, votre agenda pour vous aider à faire ce que vous voulez.
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1: Samedi, dès 16h, préparez-vous à vivre une après-midi de folie et de pur plaisir populaire. Le charmant village de Remy en montagne vous attend de pied ferme pour sa grand-messe annuelle, sa fameuse fête du village. Pour les plus traditionnels, vous retrouverez la pêche au canard ou le tir à la carabine, mais les amateurs de défis insolites seront servis. Tentez de vous mesurer au fort à l'élastique, testez votre précision au tir à l'arc façon Guillaume Tell, envie d'exprimer votre fibre artistique, participez à l'œuvre collective Dessine-moi un cochon du Seb, et surtout ne manquez sous aucun prétexte le grand moment fort de la journée, le légendaire concours de lancer de pantoufles avec de superbes lots à la clé. Tout au long de l'après-midi, l'équipe de la Chassignole régalera vos papilles avec sa buvette et ses délicieuses crêpes maison. À la tombée de la nuit, le four à pain du village et ses bénévoles survoltés prendront le relais pour vous cuisiner de savoureuses pizzas artisanales. Le tout sera accompagné par l'énergie explosive du groupe Band of Brothers qui vous fera danser jusqu'au bout de la nuit au son des meilleures reprises rock'n'roll. Le rendez-vous est pris, donc c'est samedi à 16h au cœur du village de Remy en montagne.
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0: Erasure, Oh l'amour, la musique des six Bourgognes et ses souvenirs qui vous accompagnent partout sur la route ou au boulot. Dans un instant, les Rita Mitsouko, les histoires d'A, puis nous aurons le nouveau Bruno Mars et Niagara. Une belle sélection qui nous emmènera jusqu'à 16h, heure des infos, d'ici et d'ailleurs. Bonne fin d'après-midi avec nous, vous êtes ici en Bourgogne et c'est un excellent choix. Oui, vous avez bon goût, hein, il faut le dire.
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1: Bon après-midi avec nous, il est exactement 16h. Et c'est l'heure de retrouver les infos.
2: Les incendies qui ont ravagé la Gironde, les Landes et le Var ont occasionné 25 000 sinistres pour un coût estimé à près de 500 millions d'euros, indique aujourd'hui France Assureur. Cela témoigne de l'ampleur exceptionnelle des dommages selon la Fédération des Assurances. Les sinistres

0: prêts ont jusqu'au 31 août exceptionnellement pour déclarer leurs dégâts. Aucun des 106 prélèvements ADN réalisés ne correspondent à ceux retrouvés sur les vêtements du petit Émile, 3 ans après sa disparition dans les Alpes de Haute-Provence. Des analyses menées en début d'année. Ces résultats ont été transmis au juge d'instruction, c'est à lire sur ici.fr. Au Népal et au Tibet, les derniers bilans font état d'au moins 552 morts et 1400 disparus après les gigantesques crues de mercredi. Il y a 4 Français parmi les personnes toujours recherchées. Baignez-vous dans des zones surveillées sur le littoral aquitain. C'est la recommandation de la préfecture alors que le risque de baigne est maximal jusqu'à dimanche. La baignade est même déconseillée pour les enfants. Le coup d'envoi de l'Ultra Trail du Mont Blanc est reporté de 2 heures. Il sera donné finalement à 19h45 ce soir en raison d'orages prévus à Chamonix en Haute-Savoie. Cette course de 174 km avec 10 000 mètres de dénivelé est l'une des plus prestigieuses au monde. 2500 personnes y participent. Et puis 150 000 euros d'amende infligée au PSG par la Ligue de football professionnel après l'affaire de la pelouse en mauvais état. Le match de la première journée de Ligue 1 face à Rennes avait été inversé et joué sur le terrain breton. Rennes-PSG pour la 23e journée sera aussi inversé, donc disputé au Parc des Princes.
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2: La météo avec une après-midi plutôt agréable malgré les averses de la matinée. Les températures grimpent, 22 à 26 degrés en plaine de Saône. On attend encore quelques petits cumuls de pluie par-ci par-là, notamment sur le nord de la Bourgogne, avec 5 mm, notamment du côté du Châtillonnais. En ce qui concerne demain, les nuages seront nombreux toute la journée. Quelques averses seront possibles sur le nord de la Bourgogne également. 20 à 23 degrés, le mercure prend une petite claque au passage, mais on nous annonce un dimanche beaucoup plus chatoyant.
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1: Ici Bourgogne, c'était Marc Lavoine et Patrick Fiori. On finit la journée tranquillement en écoutant la radio, en redécouvrant la région. Depuis lundi, il y a un nouveau rendez-vous, celui que Stéphane Conchon et Nicolas Molinet vous proposent le matin à 7h40 avec leur visite quotidienne au cœur de notre patrimoine. Et voici de quoi il s'agit.
2: Coup de tampon, c'est ce qu'on met tous les matins dans la belle Bourgogne. Avec vous Stéphane Conchon, bonjour.
3: Salut Nicolas, bonjour tout le monde.
2: Un coup de tampon pour dire haut et fort qu'on est fiers d'être bourguignon.
3: Ah oui, avec chaque jour des monuments, des spécialités culinaires, des mots bien de chez nous, et aussi parfois des personnages.
2: Ah, visiblement, vous avez repéré une personnalité aujourd'hui.
3: Du lourd, du très lourd même. Gustave Eiffel, bah oui, il est de Dijon. Ah. Alors je suis allé enquêter devant les Halles. Si je vous dis Gustave Eiffel, vous madame là, avec votre poireau, votre botte de poireau sous le bras.
4: Ah oui, le monsieur de la Tour Eiffel.
3: De la
4: Tour Eiffel.
3: J'ai jamais entendu parler.
2: Non.
3: Non, vraiment. C'est connu ce truc ?
4: Vous connaissez pas la Tour Eiffel ? La grande dame, c'est moi.
3: Ah oh, super ! Ah oh, j'en tiens une qui a envie de rire. Ouais. Et en plus elle est modeste. Ouais. Hein. Vous êtes au courant qu'il est né à Dijon quand même ?
4: Oui, ouais. Parce que les gens de Dijon ne le savent pas.
3: Oh, vous savez, les gens ils savent pas grand chose. Hein. Faut tout leur apprendre.
4: Ils savent quand même que c'était un ingénieur, hein. Mais il a pas fait que ça. Hein.
3: Il a fait quoi ?
4: Des ponts. Alors.
3: Et là, vous pensez que c'est lui ?
4: Les Halles, non. Bah non, je pense pas.
3: Pas folle la guêpe. Hein. C'est la grande dame quand même que j'ai croisée.
2: Ah bah ouais.
3: Et c'est vrai que l'architecture métallique fait penser à la pâte Eiffel, sauf que c'était le genre de construction de l'époque, les années 70, 1870, hein, je veux dire.
2: Ouais.
3: Gustave Eiffel était pressenti pour dessiner les Halles de Dijon, mais c'est finalement un concurrent, Louis-Clément Weinberger, qui a raflé le marché.
2: D'ailleurs, est-ce qu'il a construit des trucs à Dijon, Eiffel ?
3: Rien, Nicolas. Ah bon ? Et son rapport avec sa ville de cœur a toujours été un peu ambigu. À la fin de sa carrière, il voulait même revenir pour devenir sénateur, il a même pas passé le premier tour, Eiffel. Même sa maison natale située dans le port du canal a été détruite.
4: Ah non, je ne savais pas ça. Vous voyez, un mauvais point.
3: Bonne journée à vous, la grande dame alors.
4: Mais oui, grande dame.
3: Et paf, le bec cloué, la grande dame perchée sur ses talons avec ses poireaux sous le bras. En tout cas, un personnage historique dont le nom est connu dans le monde entier. C'est validé. Gustave Eiffel, c'est la belle Bourgogne.
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0: Ricky Martin, Undo Stress, dans les années 90. Ici Bourgogne, la journée se termine tranquillement avec nous, à 16h30, ici Express, pour vous donner quelques idées de sortie afin d'occuper ce dernier week-end avant la rentrée. On marque une pause et on se retrouve avec Johnny, Benabar et Morane. Bon après-midi avec nous, c'est ici que vous êtes sur le plan de la Bourgogne. Si, si, regardez, là, au milieu.
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0: Ici Bourgogne, c'était Morane et toutes les mamas dans les années 90. Et c'est l'heure de l'agenda ici Express. Vos idées de sortie, elles sont là, elles sont même ici.
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0: Samedi de 21h à 23h, préparez-vous à frissonner lors d'une nuit d'enquête totalement hors du commun. Rendez-vous au château de Rosières pour un jeu d'immersion captivant, l'Escape Game, soir de pleine lune. Le décor est posé, le seigneur de Rosières vient d'être retrouvé sans vie dans son domaine. Missionné sur place en pleine obscurité, vous et votre équipe devrez résoudre ce crime atroce. Mais saurez-vous démasquer le véritable coupable avant qu'il ne soit trop tard? Muni d'une tablette tactile et de votre kit de jeu, vous vous lancerez sur un parcours de 1,5 km à travers les bois sombres du château. Votre objectif, débusquer et résoudre 10 énigmes disséminées dans la forêt pour débloquer les précieux témoignages qui vous mèneront à la vérité. Conçue pour les adultes et les adolescents, cette aventure se joue par équipe de 2 à 10 participants pour une durée d'environ 2h à 2h30 de jeu intense. Côté tarif, l'expérience est proposée à partir de 15€ par personne. Plus d'infos sur le site internet du château de Rosières ou sur sa page Facebook. Le rendez-vous est pris donc samedi dès 21h au château de Rosières à Saint-Saëns-sur-Vingeanne.

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1: C'était Louis Capaldi avec Wish You The Best. C'est sympa, merci beaucoup. 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Et c'est justement le moment de l'humour en tube avec Fred Ballard et ses meilleurs moments du rire.
2: On a mis le seuil de pauvreté à 20 balles. Mais j'ai un billet de 50. T'as un billet... Oh, le bourgeois, hein.
3: Ah ben oui, c'est tout le problème. Hein. Quand c'est les riches qui fixent le montant du seuil de pauvreté, il peut y avoir différentes catégories de pauvres. Et même des anciens riches qui passent en catégorie pauvre. Hein. Naïm a analysé l'évolution de l'économie française à travers les âges. Et il faut qu'on fasse attention à la relégation.
2: PIB par habitant en France. En 90, on était 11e. Maintenant, on est 25e. J'ai calculé, dans 30 ans, c'est nous les migrants. Ah ouais, faut arrêter le yoga, faut se mettre à la brasse coulée, tonton. Un pote qui me dit « Oh, t'es pessimiste !» Non, tu sais pas nager, c'est tout. Faut que tu t'y mettes, là. En une époque, économiquement parlant, la France, c'était le Barça, voire le Real. Et puis, Sarkozy, Hollande, Macron, Guingamp. Alors, on est Guingamp.
3: Oui, alors, attention hein, quand même avec l'en avant Guingamp. Comme dirait le grand philosophe Jean-Jacques Goldman dans La Voix de Céline, les derniers seront les premiers dans l'autre réalité. Et ça, c'est valable en économie comme en foot. Alban Ivanov en est la preuve.
4: Je jouais en division 8 district. Ouais, c'est la plus basse division qui existe dans le football. Et il me fallait 51 ans pour jouer en Ligue des Champions. Ouais. Tu te rends compte ? D8, c'est la dernière. Derrière, il n'y a plus rien. En dessous, c'est du handball. Tu vois, il n'y a plus.
3: Oui, et encore, en dessous, il y avait l'humour qui a permis à Alban Ivanov de devenir l'un des meilleurs dans sa spécialité. Donc, ne baissons pas les bras, remontons-nous les manches et rions un peu en attendant de reprendre du poil de la bête. Enfin, du PIB de la bête.
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0: Ici Bourgogne avec Jacques Higelin, Tombé du ciel en 1988, un album produit par Jacques No. Et c'est l'heure de se quitter. Bah oui, mais restez dans le coin. Charlotte Millet va vous accompagner jusqu'à 19h avec quelques idées de sortie, avec également les points trafic sur les rocades et autoroutes de la région de Guignon à Dijon. Mais avant de se dire au revoir, nous allons retrouver une autre Charlotte, Cardin, celle-là, et Anna Souchon. Bonne fin d'après-midi, bon week-end et à lundi les amis.
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0: pour cet après-midi avec Alain Souchon quand je serai KO ici Bourgogne.
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0: Allez courage, c'est bientôt le week-end les amis, ici Bourgogne. Il est 17h. Stéphanie Pernon.
2: Bonjour Charlotte, bonjour à toutes et tous.
0: Beaucoup de monde déjà dans les premières navettes Divia du Golden Coast.
2: Oui, c'est parti pour la 3e édition du Festival de Rap de Dijon à la Combe à la Serpent. Les portes ont ouvert à 15h cet après-midi. Parmi les artistes à aller voir aujourd'hui, Diziz, Damso, La Rafleuse ou encore Josman, plus de 70 artistes à voir jusqu'à dimanche. Vous entendrez l'impatience et la joie des premiers spectateurs dans le prochain journal. À Talon, le centre commercial Super U de la rue des Arendes, fermé jusqu'à nouvel ordre. C'est une conséquence des orages d'hier soir. Les fortes pluies ont fragilisé la toiture qui menace de s'effondrer. Une mesure de prévention, le temps qu'un diagnostic de la structure soit établi. Il y a un périmètre de sécurité autour du magasin et le parking est interdit aux voitures comme aux piétons. Tous les détails sont à retrouver sur ici.fr.
0: Des pompiers ultra sollicités cet été.
2: Oui, entre les méga-feux de forêt partout en France et ici en Côte d'Or ou en Saône-et-Loire, les orages et autres intempéries et puis le tout venant, ils sont fatigués, on le sait, vous les avez entendus. Une intersyndicale des sapeurs

0: sapeurs-pompiers vient de déposer un préavis de grève, préavis qui court du 8 septembre au 20 octobre prochain. À Pommard, une enquête est ouverte après l'incendie d'un bâtiment dans un domaine viticole. Confirmation du parquet de Dijon ce vendredi qui précise que la piste accidentelle est privilégiée. 4 personnes ont été blessées dans ce sinistre. Près de 40 pompiers ont été mobilisés mercredi au plus fort du feu.
1: Un incendie également à Dijon ce jeudi sous le pont Kennedy au sud de la ville.
0: Cela a entraîné la fermeture en urgence de cette structure très empruntée par les automobilistes. Hier, une info de nos confrères du bien public confirmée par la métropole à Issy-Bourgogne. Des câbles du pont ont été incendiés et fragilisés, d'où cette décision de Dijon Métropole pour engager des travaux d'aménagement. Conséquence, une portion du boulevard Maillard a été fermée. Ça circule à nouveau, mais seulement sur une voie dans les deux sens. Info à retrouver là aussi en détail sur ici.fr. Au Népal, le bilan de la crue ne cesse de s'aggraver. Il fait désormais état de 579 morts selon les autorités. Des touristes français figurent parmi les milliers de personnes toujours portées disparues.
1: Les supporters stéphanois interdits de centre-ville à Dijon ce lundi.
0: Leur équipe vient affronter le DFCO, mais la préfecture de la Côte d'Or craint des débordements et a donc publié l'arrêté ce vendredi. Ça veut dire que seuls les plus de 700 fans à avoir une place dans le parkage sont autorisés. Pour tous les autres, ils ne pourront pas circuler en ville à partir de 15h ce lundi et jusqu'au lendemain du match dans une zone qui va de la gare à la place du 30 octobre jusqu'à la place Wilson et même jusqu'au cimetière des Péjos. C'est le premier gros tournoi de préparation pour nos clubs de basket bourguignons et ça se passe tout ce week-end au Colisée de Chalon. La JDA Dijon, Roanne, Orléans et l'Élan Chalon s'affrontent aujourd'hui, s'affrontent samedi et dimanche. La Jeanne qui s'est imposée, vous le savez, en amical mercredi soir face à Vichy retrouvera Roanne ce samedi à 17h15 et puis à 20h, l'Élan sera opposé à Orléans. Premier match de prépa pour les Chalonnais avant la reprise du championnat, ce sera fin septembre. La météo, Charlotte, les orages sont derrière nous.
1: Oui, ça y est, il fait beau et il fait bon à Saulieu et Saint-Bernon. 18 degrés à Auxonne, 22 à Chalon-sur-Saône, 23 en fin de nuit tout à l'heure. Quelques nuages se manifestent sur le nord de la Côte d'Or, dans les Hautes-Côtes, dans le pays d'Arnée. On aura peut-être à la fin de la nuit des petites averses possibles dans le Morvan. Mais ce week-end, ça risque de bien se passer. Demain, un petit peu de pluie encore dans le Châtillonnais, le plateau de Langres, le pays d'Arnée, le Morvan, 26 degrés. Puis dimanche, grand soleil a priori pour tout le monde et jusqu'à 28 degrés.
0: Et comment ça circule en ce moment en Côte d'Or, comment Saône-et-Loire ?
1: Eh bien, sur le nord de la Rocade et de la Lino, au nord de la métropole dijonnaise, ça circule pas très bien. Voilà, vous êtes assez nombreux pour un vendredi soir sur les autoroutes autour, ça va. Dans Chalon-sur-Saône, c'est encore un peu compliqué dans le centre-ville entre la route nationale et l'avenue de Verdun. Pour ce qui est de Saint-Rémy, c'est pareil sur la nationale 80 avec la jonction avec le péage de Chalon-Sud. Il y a quand même beaucoup de monde. Ça sent un petit peu les retours de vacances.
0: Retour de vacances et puis peut-être aussi des festivaliers qui viennent voir les artistes du Golden Coast. On vient de partout.
1: Et voilà, ils ont le permis de conduire. Ouais. C'est incroyable. 03 80 42 15 15. C'est Sylvie qui vous répond si vous avez une info route à partager avec nous.
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1: Si vous habitez autour de la Combe à la Serpent depuis ce matin, vous vous êtes dit « Mais ils sont bruyants, ces voisins, aujourd'hui !» Mais qu'est-ce qu'ils font à mettre la musique?
0: Plutôt, on en profite. On se dit, mais c'est sympa, on peut écouter le concert de là où on est.
1: Ça circule bien aussi, a priori, dans les gares, partout dans la région. Pas trop de retard en cette fin de journée ici, Bourgogne. Bon vendredi soir, bon festival. Si vous rejoignez la Bourgogne, nous, on s'engage avec Jean-Jacques Colmatz.

0: cette chanson, on a envie de se lever, on a envie de danser, on a envie d'applaudir. Et bien, c'est pour ça que Lionel Jospin avait choisi Changer la vie de Jean-Jacques Goldman pour ses meetings à l'élection présidentielle de 1995. Qui sait ? Peut-être qu'il y aura du Aya Nakamura qui est là ce week-end pour le Golden Coast dans les chansons des meetings des prochains candidats à l'élection de l'année prochaine.
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0: Ça y est, on y est, la fin de la semaine et surtout le début de votre week-end, j'espère, juste après Zazie. On vous conseille un lieu où aller manger en amoureux. C'est testé par une bourguignonne chaque année pour son anniversaire de mariage. Pour dire à quel point cette qualité, cette bonne adresse, anniversaire ou pas, peu importe, on y va.
3: Peu importe.

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1: Isabelle de Truchy, de Varennes, dite Zazie pour ici Bourgogne avec Peu importe. Quand vous rencontrez un ami, vous n'hésitez pas à partager avec lui votre dernière bonne adresse, comme on l'a fait ce matin dans votre émission, Anthony Lang, ce matin. Ici, ça marche entre 10h et 11h.
2: Avec Chloé Capdevila, Mazel. C'est l'heure du bon plan, Chloé. Voilà. Vous êtes créatrice de Localoc, on le rappelle. Vous avez évolué par le passé dans les métiers de bouche. Mais quand vous avez envie de mettre les pieds sous la table, il y a, pour commencer, un endroit où vous retournez régulièrement à Dijon, je crois, hein.
3: Oui, tout à fait. C'est le Cibo. Donc, proche du bar où j'étais, j'ai rencontré Angelo comme ça. Et, le chef. Et donc, en fait, c'est un coup de cœur pour moi. C'est vraiment une expérience culinaire, que j'aime aller en duo. Voilà, c'est une sortie duo. J'y vais chaque année pour mon anniversaire de mariage. D'ailleurs, faut que je pense à réserver, là. C'est bientôt. Et j'aime profiter de la table, le service, la cuisine ouverte. Et puis, c'est une expérience culinaire avec des séquences. Et c'est vraiment pour moi la meilleure expérience actuelle sur Dijon que j'ai vécue.
2: Et quand on a des enfants, où va-t-on avec vous?
3: Et ben, quand on a des enfants, j'aime aller au parc de l'Auxois, une sortie familiale. J'ai été deux fois cet été avec mon fils et du coup, je trouve que c'est vraiment une expérience familiale, manger une glace devant les animaux, profiter de ce côté ombragé aussi. Moi, il a 22 mois et donc du coup, on peut se faire des pauses sur les bancs et on est à l'abri du soleil, on découvre les animaux, c'est familial. C'est vraiment un parc qui me plaît, qui est proche de chez nous. Et qui est vraiment accessible et qui permet de faire découvrir les animaux aux petits comme aux grands. Donc j'aime beaucoup cette expérience.
2: C'est vraiment à taille humaine en plus, on le rappelle. Et puis aussi un petit côté par d'attraction aussi, hein, avec quelques petits manèges.
3: Et oui, on termine toujours sur ça, nous, la mini-ferme et les attractions, c'est important.
2: Et le petit train aussi, non, vous l'avez fait?
3: Et oui, bien sûr, on ne peut pas le louper. Et aller vers les chèvres et caresser les chèvres, hyper important. Et c'est ça que j'aime, le côté proximité.
2: Et aussi, l'endroit avec les oiseaux, en contact avec les oiseaux, c'est incroyable. Hein, ça,
3: ah,
2: aussi,
3: c'est vraiment incroyable. Et puis là, ils sont en train de se développer. On a vu les pandas roux là, qui viennent d'arriver. Et il y a toujours des nouveautés à découvrir. Et vraiment, c'est une sortie familiale incontournable.
2: Très bien. Mais écoutez, merci beaucoup de ce bon plan. Donc, la bonne adresse de l'invité, c'est donc, rappelez-nous,
3: le Cibo pour une sortie en duo et le parc de l'Auxois pour une sortie en famille.
2: Merci Chloé.
1: Allez, c'est noté pour cette bonne adresse. On la partage dès maintenant sur ici.fr avec vous. On espère que la soirée et la nuit d'hier n'a pas été trop orageuse chez vous, qu'il n'y a pas eu trop de dégâts, trop de grêle, trop de vent, et que vous n'avez pas perdu trop de slip dans le jardin suite à l'accrochage du linge. Voilà, c'est certain, parce que je vois Dorian qui me fait des grands yeux. Mais il y a des gens qui accrochent leur linge dehors, oui, ça existe en Bourgogne. Les éclairs reviennent avec Zao de Sagazan, la symphonie des éclairs, juste après cette toute petite chanson trop mignonne. Oh, les solos!

0: des éclairs.
1: Elle est discrète depuis son premier grand succès, Zao de Sagazan, qu'elle en profite. Et vous ici, grâce à Ici Bourgogne, vous allez en profiter ce week-end. Pizza au feu de bois à Autun, et c'est vous qui faites votre pizza. On va vous en dire plus juste après une balade avec Dire Straits.
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0: content dans cette chanson Mark Knopfler des Dire Straits, parce qu'en fait au départ dans le vidéoclip de la chanson il avait le droit de porter un chandail, et après ils se sont dit en voyant les images, non, ça ne va pas. Donc nous allons refaire un clip avec des images sportives comiques, et c'est ce clip qui a fonctionné plus tard sur toutes les chaînes du monde entier. C'était Walk of Life, Dire Straits, petit hommage au chandail si vous en portez.
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0: Trois idées de sortie pour ce soir en Saône-et-Loire, à Autun. Ce sont les grandes tablées de quartier à Saint-Pantaléon. Nous sommes rue Pierre et Marie Curie. Ce vendredi, c'est repas partagés et atelier cuisine. Ambiance pizza au feu de bois. On va démarrer les cuissons tout à l'heure à 19h. Alors venez composer vous-même votre pizza sur place. En échange, vous ramenez une petite salade, un petit dessert. L'idée, c'est de partager. C'est organisé par les ateliers nomades. Au Creusot, fête de quartier jusqu'à 19h à l'Escale ce soir. Pour toutes les familles, il y a des ateliers sport, créatifs, un photomaton, des structures gonflables, c'est ouvert à tout le monde. Et il y a même des glaces offertes, mais je ne vous ai rien dit. À Tournu, c'est l'auto ce soir à partir de 20h dans la salle des arcades. 5€ la carte, 18 parties. Il y en a aussi pour demain soir, 5 300€ de cadeaux pour les deux soirées.
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0: Summer Disco, c'est un événement musical à ne pas rater. On vous en dit plus juste après cette parenthèse. Dans le désert, France Gall, la chanson d'Azima. Quand le désert...

0: garçon rencontré dans le désert pendant une opération humanitaire. France Gall, Michel Berger, bien sûr, de la partie à l'époque, il y avait aussi Balavoine. Place à l'actualité de la musique d'aujourd'hui, Émilie Mazoyer, son Décibel. Salut Émilie.
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0: Salut tout le monde. Émilie, au rapport pour votre dose quotidienne d'actualité musicale. Aujourd'hui, vendredi 28 août, c'est l'anniversaire de Brandon, de Beverly Hills. Quand même pas se priver de réécouter un de nos génériques préférés des années 90. Hein. Et si l'acteur Jason Priestley qui joue Brandon souffle 57 bougies, eh bien Kelly, Brenda, Donna, Steve et Dylan restent lycéens pour toujours à Beverly Hills donc, et c'est heureux. Attention, rentrée chargée pour Indochine.

annulation de leurs concerts à Paris, Bruxelles et Genève est sortie le 20 novembre du film de la tournée Arena Tour, la plus grande tournée d'Indochine à ce jour, avec 1,5 million de spectateurs réunis. Un des petits délices des réseaux sociaux, ce sont les séances de sport de Lenny Kravitz. 62 ans et plus beau gosse que jamais. Posté régulièrement sur son compte Instagram, Lenny fait des tractions, Lenny soulève des poids, torse nu en haut, pantalon de cuir moulant en bas.

magazine américain Men's Health, Lenny Kravitz explique que ses tenues sexy folie à l'entraînement, ce n'est pas pour faire le buzz, mais non, jamais de la vie. Et c'est parce que c'est ainsi qu'il se présente sur scène. Et faire de l'exercice en cuir ou jean moulant, c'est un peu comme une répète pour lui. Et c'est un peu comme Noël au mois d'août pour nous. Alors rendez-vous sur son compte Instagram. L'été n'est pas terminé sur Arte, et ce n'est pas n'importe quelle saison pour la chaîne de télé, mais un été disco, Summer of Disco, c'est le nom d'une série de programmes consacrés aux 50 ans de cette musique cultissime qui donne envie de danser, ou de rouler des galoches, ou de danser en roulant des galoches, une sacrée cascade que vous maîtrisez, j'en suis sûre. À ne pas rater dans le Summer of Disco d'Arte, le documentaire sur I Feel Love, l'hymne de Donna Summer et Giorgio Moroder, en libre accès sur leur site arte.com.

à vous, on a compris le message, Émilie. Mais voyons, on se retrouve lundi 19h en direct, cette fois-ci avec le grand retour de Décibel partout en France et surtout avec ici Bourgogne. Deux salles, deux ambiances, vous choisissez maintenant entre un concert symphonique ou une belle journée en famille au 03 80 42 15 15. Si ça vous plaît, vous nous appelez tout de suite. D'abord donc ces deux places pour un concert anniversaire ce samedi à la cathédrale Saint-Vincent de Chalon-sur-Saône. C'est à l'occasion du 25e Festival des musicales en côte chalonnaise. Vous allez assister au concert d'une Winterthurer symphoniqueur venue de Suisse. On est vendredi, j'arrive presque à le prononcer en entier, avec le célèbre concerto pour trompette de Hummel. Il y aura aussi du Beethoven. Sinon, j'ai aussi deux entrées pour le Tour au Parc, le zoo de Romanèche Torrens. Avec ses 600 animaux sur 12 hectares de nature, il y a des oiseaux, il y a des reptiles aussi, il y a des attractions comme le monorail, l'aquabranche, c'est un peu bizarre et c'est très dangereux. La rivière canadienne, il y a aussi un espace aquatique. Ah, bah, peut-être que là, il y a de l'aquabranche, on ne sait pas. Alors, qu'est-ce que vous choisissez entre la symphonie ou le tour au parc? 03 80 42 15 15. Je vous attends avec Abba qui débarque après la toute dernière chanson de Vianney. Vous la découvrez sur Ici Bourgogne, d'or et d'étain. Ça y est, il sort de son bois.

0: film, mais une comédie musicale. Mamma Mia, c'est d'abord la chanson d'Abba.
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0: C'est la question de la semaine ici Bourgogne. Est-ce qu'on prononce chenauve ou chenauve? Corinne, bonjour.
3: Bonjour. Bah, il paraît que c'est chenauve, mais moi j'ai horreur, donc je dis chenauve.
0: Pourquoi vous aimez pas chenauve?
3: Parce que je l'ai depuis toute petite et je trouve que chenauve c'est plus joli que chenauve. Chenauve, j'ai l'impression que c'est haché.
0: Et est-ce que depuis que vous étiez petite, vous avez quand même entendu depuis toute cette époque, tout ce temps, certains et certaines dire depuis longtemps chenauve?
3: Oui, surtout dans les arrêts de tram et tout. Voilà. Et j'aime pas chenauve, ça fait un peu.
0: Donc en fait, dès qu'on met le pied à un arrêt de bus ou un arrêt de tram, on est pris d'une maladie soudaine et on dit chenauve, quoi. C'est ça.
3: Ouais, non, mais quand on arrive au terminus, elle dit chenauve.
0: Elle dit aussi, moi, la voix du tram. Ah, d'accord.
3: Oui, voilà, moi je dis chenauve, mais voilà,
0: mais tout est de sa faute. Incroyable. Corinne, qu'est-ce que vous avez choisi entre le concert symphonique et Tour au Parc?
3: Tour au Parc, oui, parce que grâce à vous, j'avais déjà gagné les deux places.
0: Ouais.
3: C'était le matin, donc j'ai emmené mes deux petites filles, et là j'ai emmené mes petits jujus.
0: Oh bah parfait, c'est vos petits fils?
3: Mes petits-enfants.
0: Ah d'accord, c'est pareil. D'accord.
3: Voilà.
0: Eh ben, je vous souhaite un bon séjour à Tour au Parc Zoo de Romanèche Torins avec qui
3: c'est. Eh ben, je vous remercie. C'est très joli à faire et c'est très sympa.
0: C'est pour ça qu'on vous offre des places, voyez.
3: Voilà, c'est gentil.
0: À bientôt, Corinne.
3: Et continuez comme vous êtes.
0: Merci. À Chenauve.
3: Oui, Chenauve.
0: Chenauve. Ah non, je suis perdue.
3: Voilà, Chenauve.
0: Chenauve. Bisous, Corinne. Salut.
3: Eh ben, je vous souhaite une bonne soirée. Bisous aussi. Bisous. Bonne soirée. Au revoir. Merci.
0: Il paraît que pour enregistrer la batterie de cette chanson, le batteur a été recruté en descendant de taxi. Hyper vite. C'est Manu Katché avec Peter Gabriel pour Sledgehammer. Ici Bourgogne.

0: Vous tombez sur Peter Gabriel avec le Sledge Hammer. Dans quelques instants, dans le journal de 18h, on vous dit pourquoi une marche blanche est organisée demain, samedi, à Chalon-sur-Saône. Mais d'abord, on écoute le duo Carbone Boulevard Désert et Maman a tort avec Mylène Farmer.
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0: Fascine. C'est pas si facile, la chanson de Boulevard Désert et de Carbone, ici Bourgogne. C'est pas si facile d'entamer bientôt 16 concerts à Paris à partir du 12 septembre. Ça y est, elle est arrivée en France. C'est
1: Céline Dion.
0: Mais voilà l'image.
1: La Céline.
0: Et les vidéos sont déjà sur ici.fr.
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0: Bienvenue Céline. Bienvenue à Dijon peut-être. 18h. Et partout en Côte d'Or, en Saône-et-Loire, on suit l'actualité. Grâce à vous Stéphanie Pernon, des navettes pleines à craquer direction le Golden Coast.
1: Et beaucoup de sourires sur les visages des festivaliers et festivalières venus de toute la France pour cette 3e édition des concerts de rap pendant tout le week-end. Un festival qui espère battre tous les records d'affluence cette année avec 80 000 spectateurs attendus, espérés par les organisateurs qui ont mis le paquet côté programmation. Dizzy, Josman ou la rafleuse dès aujourd'hui, mais aussi Aya Nakamura et l'américain Malcolm Moore pour la clôture dimanche. Certains sont déjà des habitués, comme ces deux sœurs venues de Clermont-Ferrand. Lisa, 21 ans, et Chloé, 19 ans, n'ont raté aucune édition.
3: Et bah au début du coup c'est ma sœur qui a trouvé un petit peu sur les réseaux sociaux et on pensait en fait au début que c'était faux quoi, un festival avec des gros noms comme ça à Dijon. Elle s'est dit c'est quoi ça, je sais pas trop dans quoi on s'embarque, et puis finalement on est arrivé et c'était top.
4: Et donc vous revenez d'année en année maintenant?
3: C'est ça exactement, c'est devenu le petit rituel entre sœurs. Même aller au camping et tout c'est top, tout le monde s'amuse, ça détend un peu avant les cours et tout.
4: Quels sont les artistes qui vous tardent de découvrir?
3: Alors moi j'ai trop hâte de voir Aya Nakamura.
4: Ouais, ça c'est dimanche.
3: Ouais c'est ça. Franchement je crois que c'est l'artiste que j'ai le plus hâte de voir. Sinon ce soir, Damso aussi pour sa dernière date là de sa tournée. J'ai grave hâte aussi parce que je l'ai jamais vu. Et après sinon en général même découvrir les petits artistes sur les scènes plus petites, moins connues, tout ça. Ouais j'ai vraiment trop hâte de voir les artistes proposés.
1: Lisa et Chloé au micro de Thomas Nougaillon pour toutes les dernières infos sur ce festival. Allez faire un tour sur l'appli ici. On vous a mis par exemple tous les horaires des navettes, mais aussi comment se rendre au camping du festival, sans oublier toute la programmation. Dijon, où la circulation sur le pont Kennedy, c'est au sud de la ville, est un peu compliquée. La circulation a dû être carrément interrompue.

0: depuis hier jeudi en raison d'un incendie sous le pont, explique la métropole, ce qui a fragilisé la structure. La circulation a pu reprendre, mais sur une voie dans les deux sens. Info à lire plus en détail sur l'appli ici. Le centre commercial Super Rue de Talent, victime des orages d'hier. Le magasin situé rue des Arendes est fermé jusqu'à nouvel ordre. La raison, c'est que les fortes pluies ont fragilisé la toiture qui menace de s'effondrer. Le magasin est donc fermé le temps qu'un diagnostic pour des travaux soit réalisé. Il y a aussi un périmètre de sécurité tout autour. Et le parking, sachez-le, n'est pas accessible aux voitures et pas non plus aux piétons.
1: Une marche blanche en hommage à Sabrina Kerr et toutes les victimes de violences organisées demain à Châlons.
0: Début juillet, cette mère de famille de 41 ans avait été tuée à son domicile de Champforgeuil par son ancien compagnon, tué de deux coups de fusil à pompe au moment où elle tentait justement d'alerter la police. Des policiers qui s'étaient déjà rendus sur place la veille. L'auteur des coups de feu a rapidement été interpellé. Il est depuis en détention provisoire. La famille de la victime espère avec cette marche silencieuse lui rendre hommage. Elle appelle toutes celles et tous ceux qu'ils souhaitent à venir les rejoindre demain entre 8h et midi à Châlons-sur-Saône. Le rendez-vous est donné devant la maison des syndicats. Le parquet de Dijon ouvre une enquête après l'incendie d'un bâtiment viticole à Pommard. C'était mercredi matin très tôt. Un feu qui a mobilisé jusqu'à 40 pompiers sur place et qui a fait 4 blessés. La piste accidentelle reste privilégiée, précise le procureur de la République de Dijon.
1: Des incendies qui se sont multipliés cet été en Côte d'Or comme partout en France.
0: Et qui ont mobilisé les pompiers sur tous les fronts face à ces interventions qui explosent et le manque de moyens. Et malgré une réunion mi-août avec le ministre de l'Intérieur, les syndicats des sapeurs pompiers estime n'avoir pas été entendue. Une intersyndicale annonce donc qu'elle va déposer un préavis de grève allant du 8 septembre au 20 octobre prochain. Ça commence à sentir la rentrée, hein, les courses de fournitures scolaires, les achats des nouveaux habits pour les petits et les grands, et puis aussi la nouvelle coupe pour être toute belle ou tout beau à l'école ou au boulot. Ouais, c'est la bousculade chez les coiffeurs, Charlotte. Les salons dijonnais tournent à plein régime en ce moment, comme chez Paola, qui est coiffeuse et gérante de l'atelier du même nom.
2: Il y a beaucoup plus de jeunes et de profs qui viennent, parce qu'il y a la photo de classe. Donc ça, c'est très important. Les maîtresses veulent être belles, et les enfants aussi. Enfin, surtout les parents pour les enfants. Il y a beaucoup plus de gens qui sont très pressés, voilà, qui n'ont pas pris de rendez-vous en avance. Mais effectivement, à la rentrée, le soleil, on travaille plus de soins, on travaille des colorations végétales qui subliment le soleil. On fait plein de choses. Chez nous, il y a à peu près, je dirais, entre 25 et 30 personnes par jour.
0: Voilà, donc si vous changez de coupe, envoyez-nous une petite photo sur le Facebook de la radio, pourquoi pas. Premier gros tournoi de préparation pour nos clubs de basket bourguignons ce week-end. L'Élan Châlons et la JDA Dijon vont se retrouver avec les clubs de Roanne et d'Orléans, tous ce week-end au Colisée de Châlons pour ce tournoi en amical. Ça va commencer avec un match de Dijon contre Roanne demain à 17h15. Ensuite, à 20h, ce sera l'Élan qui sera opposé à Orléans. Et puis la préfecture de Côte d'Or redoute des débordements avec la venue des supporters de foot stéphanois lundi. Le DFCO, vous le savez, a retrouvé la Ligue 2 cette saison et reçoit le club mythique des Verts à Gaston Gérard. Les supporters des Verts qui ont donc interdiction de se rendre en centre-ville. Le périmètre est à retrouver sur ici.fr. La météo pour ce soir et pour tous les festivaliers du Golden Coast est plutôt clémente.
1: Franchement, bof, quand même. Ce soir, ça va.
0: J'espère qu'ils ont les bottes.
1: Non, voilà, c'est ça. Ce soir, ça va. Demain, c'est peut-être un peu plus compliqué, avec un peu de pluie attendue, notamment sur la Côte d'Or, sur le Morvan aussi, entre 20 et 26 degrés. Mais dimanche, ce serait grand soleil, jusqu'à 28 degrés d'après Météo France.
0: Bah, c'est une bonne nouvelle pour tous les amateurs d'Aya Nakamura.
1: Voilà.
0: Et pour tous ceux qui passeront un bon week-end. Sur les routes, c'est un peu compliqué, ça va ?
1: Non, franchement, ça va mieux. Dans Châlons-sur-Saône, ça va mieux. Sur les principaux axes autoroutiers aussi, sur le péage de Châlons-Sud, ça va mieux. Il y a moins de monde. Sur la Lino et la Rocade, vous circulez mieux aussi. Au 03 80 42 15 15, n'hésitez pas à nous rejoindre si vous êtes coincé quelque part. Ça ralentit, y compris dans les transports en commun. En tout cas, pour nous, dans les gares en Bourgogne, pas de retard.
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1: Opéra, solo de guitare, hard rock en moins de 6 minutes. Voici Bohemian Rhapsody avec Queen.

0: Notre grande star musicale de cet après-midi avec Issy Bourgogne après Queen, ce sera Elton John dans quelques instants.
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0: La soirée s'annonce agréable, alors on en profite jusqu'au bout de ces vacances, de cet été. J'ai une sortie à vous proposer sur Auxonne, c'est ce soir même, ça commence dans moins d'une heure. Issy Bourgogne toujours prête pour vous informer, surtout vous partager des bonnes nouvelles de votre territoire. Lunettes noires, trench coat, discret, les images de l'arrivée de Céline Dion à Paris et pas en Bourgogne font le buzz. C'était en début d'après-midi, mais même à Issy Bourgogne, on n'a pas résisté à l'envie d'écouter Céline Dion.

0: 7000 spectateurs par soirée, par concert attendu avec Céline Dion, les événements entre le 12 septembre et le 17 octobre à Paris. Vous avez peut-être eu la chance de gagner les quelques places qu'on a réussi à récupérer avec votre radio ici. Il n'y aura pas forcément 30 000 spectateurs tout à l'heure du côté d'Auxonne, mais dans moins d'une heure, c'est l'ouverture du marché nocturne. On en parle avec Monsieur le maire, Fabrice Fauché, bonsoir.
1: Oui, bonsoir.
0: Ça fait combien d'années maintenant que vous organisez ces marchés nocturnes à Auxonne ?
1: Alors, ça avait été organisé antérieurement par l'Office de tourisme et ça a été repris par la municipalité en 2018.
0: Et pourquoi ? Parce que c'est un événement vraiment que les habitants et vos administrés aiment particulièrement ?
1: Oui, c'est un événement qui est attendu tous les étés. On est parti sur le principe de faire trois vendredis, les trois derniers vendredis de chaque mois en partant de juin. Bon, en juin, on était contraint d'annuler. Oui. Et celui de juillet a été très fréquenté puisqu'on a environ 500 personnes qui sont venues sur la soirée. Et puis ce soir, bah écoutez, il fait beau, donc un petit peu de vent, mais il fait beau. On attend beaucoup de monde aussi.
0: Où se déroule exactement ce marché à Auxonne ?
1: Alors, il se déroule au cœur du château Louis XI, qui est un site splendide et qui permet d'avoir une enceinte fermée et puis un cadre hyper agréable.
0: Et quel type de producteurs sont présents là autour de vous ?
1: Alors, il y a quelques producteurs locaux qui sont ici. On a des brasseurs également indépendants qui sont présents, quelques food trucks du territoire également. Oui. On peut manger. On a une trentaine d'exposants prévus ce soir. On a des objets, de l'artisanat, des bijoux faits main, des objets bois, de la maroquinerie, décorations fantaisie, etc.
0: Il y a de tout.
1: On
0: et c'est restaurer. Jusqu'à 23h tout à l'heure.
1: C'est ça, avec une animation ce soir, on a un artiste qui est Cooks, qui va nous faire quelques animations avec des chansons qui vont de Renaud à Aznavour, Louis Attaque à Trio, etc. en passant par téléphone notamment, je pense à ça, qui anime donc toute la soirée jusqu'à 23h.
0: Et ben c'est parfait, rendez-vous à Auxonne pour le marché nocturne à partir de 19h. Merci monsieur le maire, Fabrice Fauché, à bientôt, bonne soirée.
1: Merci, au plaisir, au revoir.
0: Au revoir. I'm still standing avec Elton John qui le dit dans un British beaucoup plus agréable que le mien. C'est dans 4 minutes, juste après Black M.

0: cette fin de journée. Ici Bourgogne, Elton John continue juste après 18h30 avec Confidence pour Confidence de Jean Schultes. Et dans un instant, je vous dis où manger des escargots ce week-end.
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0: s'appelle Auria, elle chante Soirée mondaine ici Bourgogne.
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0: L'été prend fin, ça sent la rentrée, mais les sorties, les visites sont toujours d'actualité en Saône-et-Loire. À Autun, ne ratez pas demain encore la balade au cœur de la ville antique. À partir de 14h30, avec le musée lapidaire, vous saurez tout sur les vestiges de la ville gallo-romaine à travers les collections du musée. Et vous visiterez la crypte archéologique qui conserve une partie du cardo. C'est la voie romaine principale de la ville. Plein tarif, 6 euros. À Montagny, près Louan, samedi soir, à partir de 16h, marché des producteurs et artisans locaux. Voilà les escargots. C'est organisé par l'amicale pétanque de la commune. Il y a aussi du pâté croûte, du poulet de Bresse, rôti, des légumes bio, du piment de Bresse. Et aussi des artisans évidemment présents avec du crochet, macramé, sacs, bijoux, bougies. Possibilité de se restaurer auprès de tout le monde, composer votre repas. Et à 21h, même la présentation d'une robe connectée par le Fab Lab Montagny près Louan. C'est samedi soir.
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0: Souvenir à suivre avec un ancien gagnant de la Star Academy qui débarque dans vos cinémas. Et puis aussi souvenir de vacances en Corse avec Jennifer et une chanson et un concert à voir de toute urgence tout à l'heure sur France 3. Confidence, Jean Schultes.

0: chanson à réécouter en image tout à l'heure sur France 3 pour le concert Mezzou avec Jennifer, enregistré à Marseille en mai dernier avec votre radio ici.
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0: Dans les coulisses télé, ce soir, un ancien vainqueur de la Star Academy à vos côtés, Patrice Gascoigne, doux rêveur, qui prête sa voix aussi au cinéma, un héros de dessin animé.
3: Allez, on remonte le temps, nous sommes en 2008 et voici celui qui va gagner, cette année-là, la Star Academy. Il s'appelle Moziman et depuis, il a fait un sacré bout de chemin. DJ, producteur, chanteur, animateur, chroniqueur chez nos amis de France Inter, invité partout à la télévision. Et depuis mercredi, il est la voix d'un dessin animé au cinéma, Tad l'Explorateur et la Lampe Magique. Tad l'Explorateur qui va rencontrer Archéo Robot, le personnage à qui Moziman prête sa voix. L'occasion de lui demander d'essayer de se souvenir de la télé de son enfance. Qu'est-ce qui vous revient, Moziman ?
4: Bah, je te parle probablement tout de suite des Minicum. Il était une fois la vie. Ça, c'est vraiment mes Madeleine de Proust ultimes.
3: Moi, on m'a dit aussi un certain Denver le dinosaure.
4: Ah, oh, j'adorerais Denver. Mais parce que tout ce que je te cite là, c'est lié à des musiques. C'est moi le dernier dinosaure, Minicum. Oh, je peux te faire un Madeleine. En fait, ce serait ça mon dream track. Ce serait tous les trucs de mon enfance.
3: Alors, on me dit dans l'oreillette que votre émission préférée, c'est L'Amour est dans le Pré.
4: Bien renseigné, l'oreillette. C'est une de mes émissions préférées, peut-être avec Koh-Lanta et puis la Starac, j'aime bien. Mais c'est vrai que ça me rappelle mon enfance. Je viens d'un village où il y a plus de vaches que d'habitants, entre la Haute-Savoie et la Suisse allemande. J'ai grandi vraiment entre les deux. Et que ce soit la version française d'ailleurs avec Karine Le Marchand ou la version suisse allemande, exceptionnelle.
3: C'est quoi ? C'est la ruralité ou c'est ce petit côté la quête d'amour qui vous plaît ?
4: Je crois que c'est la simplicité des gens. J'ai le sentiment que dans les villages et dans cette ruralité, les gens trichent pas. On n'a pas cette espèce de folie urbaine qui nous crame le cerveau là.
3: Parce que finalement, sans la télé, est-ce que vous auriez pu faire ce personnage, cette voix d'Archéo Robot dans la nouvelle aventure de Tad au cinéma ?
4: C'est une bonne question. Peut-être pas. De toute façon, si on part du point de départ qui est la Star Academy qui a changé ma vie, je dirais que oui. Surtout que ce petit robot, il est doté d'une intelligence artificielle exceptionnelle, nouvelle génération, et qui, je crois d'ailleurs, se nourrit aussi beaucoup des médias et de la télé. Il y a plein de références, ne serait-ce que dans sa manière de faire des blagues, par exemple, qui sont très télévisuelles.
3: Voilà, vous saurez que Moziman adore L'Amour est dans le Pré et qu'on retrouve sa voix au cinéma dans le film d'animation Tad l'Explorateur et la Lampe Magique. Quant à moi, la magie, c'est que je reviens demain pour de nouvelles coulisses télé.
0: Vous avez toujours des au revoir très poétiques. Merci Patrice, à demain, très belle soirée. Dans un instant, on va entendre une table qui vibre à Nuit Saint-Georges, juste après le blues du businessman Claude Dubois.

0: Le blues si célèbre du Business Med avec Claude Dubois ici Bourgogne. Cette année, on va en voir du paysage, de la terre à la table, notre nouvelle série de reportages à la rencontre de toutes celles et de ceux qui font pousser des bons produits dans les champs et les élevages aussi. Cette semaine, Stéphane Conchon a été bien servi avec Orance de Belair, un homme toujours en mouvement, dans sa maison romane à Nuit-Saint-Georges découverte.
1: Nous voilà posés à table avec Orance de Belair. On était parti de la terre et nous voilà donc à la table. C'est cohérent. Une table qui a bien vécu cet été, qui a bien vibré ici dans la cour intérieure de la maison romane.
2: Oui, exactement. Démarrage l'année dernière, été dernier, de mi-mai à fin juillet. On a démarré un restaurant un peu en mode guinguette, mais finalement avec quand même des relents, si ce n'est gastronomiques, en tout cas dans l'assiette, autour de tous nos produits.
1: Quand on passe une semaine avec vous, Orance, on se rend compte que tout est cohérent. Hein, vu de l'extérieur, ça paraît un peu fou, un homme qui élève des cochons, qui élève du vin, qui a un restaurant, qui fabrique du pain, qui a son fournil. C'est presque du bon sens finalement tout ça.
2: C'est vrai qu'avec notre ère moderne, où finalement on s'est énormément spécialisé, l'après Seconde Guerre mondiale, voilà, c'est peut-être original. Mais si on regarde un peu en arrière, c'est juste une ferme auberge qui offre des produits qu'elle produit. Vraiment, la motivation de départ, c'était de créer un restaurant qu'on aurait aimé trouver, Victorine et moi.
1: Votre épouse.
2: Exactement. On n'avait pas de doute que la clientèle avait ce type d'attente, d'avoir une offre qui est très ancrée. On appelle ça, en rigolant, de la fourche à la fourchette. Mais ça a du sens. Dans nos périodes un peu compliquées, ben on aime bien retrouver un bon sens. On est en plein centre-ville, on produit en plein centre-ville. Notre boulangerie est en plein centre-ville, alors que c'est à la mode de construire des bâtiments en zone d'activité. Nous, on est attachés à l'ancien, au patrimoine et à faire vivre la cité et le centre-ville. Donc tout ça nous passionne beaucoup.
1: De la fourche à la fourchette, on n'est pas loin de la terre à la table finalement.
2: Non mais merci beaucoup d'avoir pensé à nous. Nous on est très contents. Et ça c'est ce que nous amène la restauration. Franchement c'est très réconfortant.
0: Réconfortante aussi ces cloches qu'on entend à Nuit-Saint-Georges, dans la terre, à la table. La semaine prochaine à partir de lundi, on part découvrir des abeilles et du sarrasin du côté de Bussy-l'Appel, tout près de Saint-Bernon. Tout ça évidemment c'est sur ici.fr. L'écran total de Benjamin Violet, sa nouvelle chanson, juste après ce classique, Une révolution avec Tracy Chapman.

0: Sana Bioli avec son écran total ici, Bourgogne, le retour du jardin demain matin avec Nicolas Brune en direct, tous ses bons conseils au potager, au verger, sur le balconnet à partir de 9h en direct et vos questions. Surtout, n'hésitez pas à nous rejoindre au 03 80 42 15 15.
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0: La grande voix et la grande passion amoureuse dans cette chanson avec Florent Pagny. Merci beaucoup d'avoir passé votre semaine aux côtés d'ici Bourgogne. Je vous retrouve demain 14h pour plein de bons plans et plein de bonne humeur.
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0: Et c'est parti pour les années 100% 80 avec Laurent Petit-Guillaume. 19h, le journal d'abord, Cyril Ardo-Redon.
2: C'est une nouvelle illustration de l'ampleur des incendies de l'été. Les assurances vont débourser au moins 500 millions d'euros après les feux en Gironde, dans les Landes et dans le Var. 25 000 sinistrés ont déjà été recensés selon la Fédération France Assureurs, qui évoque, Raphaël Ebenstein, des dommages d'une ampleur exceptionnelle, bien supérieure à ceux enregistrés lors des feux de l'été 2022.
3: Une facture multipliée par 6, peut-être encore davantage, car le bilan se base uniquement sur les données collectées entre le 21 juillet et la mi-août. La vague d'incendies de cette année, dont le méga-feu de Gironde, semble sans commune mesure avec celle d'il y a 4 ans, pourtant alors considérée comme exceptionnelle. France Assureur a déjà recensé 25 000 sinistres qui vont donner lieu à une indemnisation. Les victimes sont pour l'essentiel des particuliers, maisons, voitures brûlées, mais aussi frais de relogement pour une partie des 30 000 personnes à qui les autorités avaient donné l'ordre d'évacuer leur domicile. Pour les entreprises et les commerces, il s'agit davantage de compensation de pertes d'exploitation que de dommages directs. 1800 dossiers ont été déposés pour ce motif.
2: Les explications de Raphaël Ebenstein sur votre radio locale ici. Le ministère des Affaires étrangères confirme ce soir que 4 Français sont portés disparus après l'importante crue au Népal et au Tibet. Au moins 584 personnes ont été tuées. Il y a près de 2000 personnes portées disparues. Le conducteur russe de 26 ans, suspecté d'avoir foncé sur des piétons devant la gare de Caen, va être présenté au juge d'instruction en vue de sa mise en examen, indique ce soir le parquet. Une information judiciaire a été ouverte pour assassinat. 2 personnes ont été tuées, 9 autres blessées. Aucun des 106 prélèvements ADN réalisés ne correspondent à ceux retrouvés sur les vêtements du petit Émile, 3 ans après sa disparition dans les Alpes de Haute-Provence. Des analyses menées en début d'année. Ces résultats ont été transmis au juge d'instruction. C'est l'une des images de la journée. Céline Dion, grosse lunette de soleil noire sur le nez devant son hôtel parisien. Elle est arrivée en France avant sa série de concerts où elle a été accueillie par ses fans, Mathilde Cariou.
4: Manteau beige, talons aiguilles et lunettes de soleil sur le nez, Céline Dion n'est restée dehors que quelques minutes, le temps de saluer ses fans.
5: Bienvenue à Paris Céline, on vous aime Céline, on vous aime.
4: Pas de dédicace ni de selfie, simplement quelques mots et un geste de la main, c'est déjà exceptionnel pour Océane et Kylian qui sont venus de Calais ce matin.
6: Malgré qu'il n'y a pas eu de dédicace, elle a pris la peine de s'excuser à tout le monde alors qu'il y a des personnes, ça se trouve, ils n'auraient même pas pris la peine de venir nous voir.
7: Je suis désolé mais elle ne nous doit rien du tout, on est quand même à 15 jours de la première, je ne sais pas, de répéter, elle a des choses à faire, on comprend, c'est pas grave, mais on est là, on l'accueille, même si elle nous dit un petit coucou de loin, elle dit on t'aime.
4: Les fans

0: ravi et rassuré, surtout de l'avoir en pleine forme. Samuel et Xavier étaient un peu inquiets de son état de santé.
1: J'ai trouvé souriante, sereine, un peu prudente, parce qu'on ne l'a pas vu trop s'approcher des gens, peut-être pour ne pas choper des rhumes, etc. Si y a toutes les répétitions après, on sait qu'elle est un peu fragile.
2: Moi, j'ai trouvé en forme et puis un très bon équilibre, puisqu'elle était avec des chaussures au talon très classe. Elle se déplaçait facilement, donc c'est bon signe.
0: Elle est prête, conclut Xavier, pour une tournée magique. Il sera à l'Arena le 12 septembre, comme tous les fans présents aujourd'hui.
3: Et la première de Céline Dion sur scène à la Défense Arena, c'est donc le 12 septembre. Sur la route, ça va rester chargé ce week-end après cette journée classée rouge par Bison Futé dans le sens des retours. Demain, toujours pour les retours, la France sera en orange. Décidément, ça sent donc la rentrée en Bretagne comme ailleurs. Il est temps de plier bagages, Yoann Moison.
4: Sandra s'affaire dans son mobilhome. Toutes les valises sont sur la terrasse.
5: C'est la fin, malheureusement. C'est le dernier jour. On range, on nettoie le mobilhome, on prend le dernier bain à la piscine et puis demain, on repart vers le Havre.
6: On récupère les beaux-parents qui sont les mobilhomes à côté et puis on fait la route ensemble. 4 heures de route à peu près.
4: C'est Grégory, le mari de Sandra, qui est en train de charger la voiture.
6: Il y a toujours plus de choses quand on repart que quand on arrive, alors c'est pas toujours simple.
7: Et les prochaines vacances, c'est quand?
5: Noël peut-être. Donc pas tout de suite.
4: Monique et son mari, eux, attendent le dernier moment pour plier la tente. Humide.
8: On devait partir hier, mais à cause de l'orage, tout est trempé. Alors, nous avons retardé d'une journée. Pour l'instant, on fait sécher, et puis on s'en va dans une demi-heure, trois quarts d'heure. J'ai épousé un Parisien, alors on rentre à Paris, malheureusement.
4: Cindy s'apprête à prendre la direction de la Vendée.
9: Tout le monde reprend mardi, travail, école pour la petite. Ça y est, c'est fini.
7: Et vous êtes dans quel état d'esprit?
9: Ça va, j'ai passé de bonnes vacances, j'ai eu 15 jours de vacances, je suis partie 15 jours, tout en Bretagne, j'ai fait tout le tour, c'est parfait.
4: À l'entrée du camping, un couple de retraités vient d'arriver avec sa caravane pliante et ses vélos sur la galerie. Le mois de septembre pèse de plus en plus lourd dans la saison touristique ici en Bretagne. 11% des nuitées l'an dernier.
3: Yoann Moison, le foot avec le début de la deuxième journée de Ligue 1 ce soir. PSG Lille, coup d'envoi à partir de 20h45.
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3: La météo ce soir avec des averses parfois orageuses de la Seine-Maritime au Lauchère, en passant notamment par la Touraine. Des averses de grêle attendues également dans les Alpes. Côté température, de 17 degrés à Bourg-Saint-Maurice ce soir à 26 degrés à Perpignan jusqu'à 29 à Ajaccio. On regarde les températures pour demain matin, de 18 à 29 degrés, 18 à Lille, 29 à Ajaccio.
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11: Amis du soir, bonsoir et bienvenue si vous venez d'atterrir. Bon, vous arrivez juste sur la même planète, hein, mais 40 ans en arrière. Évidemment, on parle de musique et ce soir, ça commence comme ça.

0: Diana Ross, c'était Chain Reaction.
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0: 82 ans et toujours sur scène. Hein. Diana Ross est en tournée mondiale depuis plusieurs mois. Elle sera ce soir à l'amphithéâtre de Costa Mesa en Californie. Ça fait un petit peu loin. Hein. Mais dimanche, elle sera à Saratoga. C'est encore en Californie, si jamais vous avez le temps et surtout le budget. Oups, désolé, je viens de vérifier, c'est complet. Bon, allez, on va se contenter de ce Chain Reaction qui lui permit en 85 d'ajouter un grand succès. Pour la suite, on change de rythme et on revient au répertoire français. Michel Berger, il n'y a pas de honte, tout de suite.
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0: D'Angio. Impossible de rester assis quand arrive ce tube, mélange de rap, funk, disco. On a tous dansé au moins une fois dans sa vie sur ce tube génial, du génial Pino D'Angio. Un Italien né à Pompéi, mais qui démarra sa carrière aux États-Unis. En 80, ce titre s'est vendu à plus de 2 millions d'exemplaires dans le monde. Ça, c'est des chiffres qui font rêver. Hein. Dans un instant, un duo de légende pour vous servir. Easy Lover, Philippe Bellet, Phil Collins. Dans un instant.
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0: Jeanne Mas, c'était toute première fois.
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0: Robe gothique en dentelle noire, mitaine, coiffure rasée asymétrique, maquillage très souligné, noir et lèvres rouge sang. Le look Jeanne Mas dans les années 80 a inspiré toute une génération. Et c'est le privilège des stars, des idoles. Tout a débuté en France en 84 grâce à ce tube toute première fois qu'elle avait auparavant enregistré en italien sous le titre de Cuore di Vento. Un collector. Beaucoup plus facile à trouver en vinyle, en CD ou ce que vous voulez. Le Reality de Richard Sanderson. Fermez les yeux. Sophie Marceau arrive. La boum.
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0: avec Laissez-nous chanter. Bon bah du coup on les a laissés chanter en 86, entre autres ce tube et puis beaucoup d'autres après. Hein. D'ailleurs ils n'ont jamais arrêté, puisque l'un des membres d'origine de Gold a reformé le groupe avec de nouveaux venus et ils seront en concert le 21 octobre au Casino de Paris. Et là je dis pourquoi pas. Et j'ajoute que 100% années 80 c'est pas fini. Dans un instant, un duo pop et soul, Womack & Womack Teardrops. Belle nuit à tous.
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0: Les essentiels de décibels. Émilie Mazoyer et Mentissa.
2: Bonsoir.
3: Merci de danser sur les jingles de décibels.
2: C'est parce que je pense que je suis de très bonne humeur aujourd'hui, donc je danse sur à peu près tout.
3: Mais oui, alors c'est un jour spécial évidemment pour une artiste, le jour de la sortie de l'album. Vous êtes beaucoup trop jeune pour que je vous demande si ça vous fait l'effet de la naissance d'un enfant, évidemment. Mais à quoi c'est comparable comme joie ?
2: À quoi c'est comparable comme joie, je sais pas, à une belle journée de victoire.
3: Ouais.
2: Il y a aussi quelque chose de, il y a une émotion de libération. Je me sens libérée, comme si j'avais cet album qui était un énorme secret et que je pouvais pas faire grand chose à part m'ambiancer toute seule dessus. Et maintenant, je me dis, ah, je peux enfin m'ambiancer sur mon album avec les gens, tout le monde. Ça, c'est chouette. Donc oui, je suis très heureuse.
3: 4 ans se sont passés depuis la sortie de votre premier album, La Vingtaine. On réécoute pour le plaisir.

0: single de diamant, hein, c'est un vrai succès, et bam. Donc est-ce que la joie du jour, la joie d'enfant difficile, est comparable avec la joie de la sortie de ce premier album il y a un petit peu moins de 4 ans?
1: Oui. Et j'en suis très heureuse de me dire que aujourd'hui ou même hier soir lors de ma release party, j'avais ce même émerveillement.
0: Ouais.
1: Parce que c'est ça qui est dangereux, c'est ça le piège, c'est d'avoir un peu l'habitude, d'être habitué, de parfois se lasser aussi parce que c'est pas un métier facile tous les jours. Et hier soir, j'avais vraiment les yeux qui brillaient, qui pétillaient comme une petite fille, comme la Mentissade il y a 4 ans. Et je me suis dit ah ok, j'ai pas perdu ça heureusement. Et j'espère que je garderai ce oui cet émerveillement. Oh, c'est difficile.
0: C'est celui-là. Hein. Ouais, celui-là, il est costaud.
1: Il est piégeux. Il est costaud. J'espère que je garderai ça tout au long de mon projet artistique.
0: On dit aussi que les moments de joie, ça nous reconnecte à l'enfant qu'on était. Alors ça tombe bien parce que vous étiez une petite fille qui adorait les majorettes la série Glee, voilà, où tout le monde dans un lycée chantait comme ça dans des chorales, des tubes et tout. Donc, est-ce que c'est vrai? Est-ce que ça vous reconnecte à cet enthousiasme-là?
1: Oui.
0: Des jours comme aujourd'hui.
1: Oui, vraiment. Et puis hier, lors de ma release party, on a recréé une fête foraine.
0: Oh.
1: Parce que c'est ça que je voulais. J'ai dit, qu'est-ce qu'on peut faire pour ma release party? Il faut que ce soit quelque chose en connexion avec l'album, avec le thème de l'album, Enfant difficile. Et je me suis dit, quels sont les moments qui m'ont marqué de mon enfance? Et je me suis dit, mais les moments en fête foraine, quand on y allait tous en famille, on a tous des souvenirs à la fête foraine.
0: C'est vrai.
1: Que ce soit quand on était nous jeunes ou après, même quand on est parents et qu'on emmène les enfants. Et je me suis dit, je pense que c'est un thème qui met tout le monde d'accord. Tout le monde connaît la fête foraine, il y a quelque chose de familial, de chaleureux, de convivial, et j'ai voulu recréer un peu cet espace et de voir tous ces gens hier soir rigoler, s'amuser, de voir des parents, les enfants aussi étaient présents, étaient conviés à ma release party.
0: Il y avait des barbes à papa.
1: Il y avait de la barbe à papa, du popcorn et des hot dogs.
0: Meilleure fête. Qui veut des cocktails, franchement? Qui veut des pina coladas? On veut ça, exactement.
1: Et hier soir, je me suis dit ça, je me suis dit, mais là, je me suis reconnectée à mon enfance.
0: Ouais.
1: J'avais l'impression que j'avais un peu fait ma sweet 16.

0: Sixteen. C'était vraiment marrant. C'était très chouette.
1: J'adore. La Sweet Sixteen, c'est la fête d'anniversaire pour les 16 ans.
0: Oui.
1: C'est vrai que, alors nous, oui, en France, en Belgique, bon, on fête nos 16 ans, mais les Américains prennent ça très au sérieux.
0: Exactement.
1: Ils font des fêtes incroyables. Ouais. Incroyables. Alors, ces questions sur l'enfance, c'est aussi parce que, au-delà de votre joie presque enfantine de sortir ce deuxième album, il porte ce titre donc Enfant Difficile, et au pluriel, s'il vous plaît, la chanson Les Enfants Difficiles.

0: étant donné.
1: C'est assez incroyable, on se dit. En vous voyant aujourd'hui, comment ça, quelqu'un a marqué dans un dossier, oh là là, la petite Mentissa, attention, elle est difficile, c'est vrai?
2: Oui.
1: Est-ce que vous pouvez me raconter ça?
2: Oui. Quand j'étais plus jeune, moi, de mes 6 à mes 10 ans, c'était vraiment compliqué, moi, à l'école. Je m'entendais pas du tout avec mes profs. Mes profs ne m'aimaient pas. J'avais un tempérament, je pense, assez fort pour une petite fille de 6 ans. Et ça, c'était quelque chose qui était très mal vu. À 6 ans, tu es censée être docile. Et moi, bah, j'étais têtue, je faisais ma vie, et quand j'avais envie, oui, et quand j'étais pas d'accord, je le montrais assez bien. Et ça, c'était quelque chose qui m'a été beaucoup reproché. Je me souviens notamment de toutes ces petites notes. Souvent, en plus, la prof, elle prenait un stylo rouge, pas du noir, du rouge. Et je me souviens, quand j'ouvrais mon agenda, je voyais du rouge partout, et quand je regardais, chez mon camarade de classe à côté, lui, il avait pas autant de rouge. Ouais. Et c'est fou, parce que aujourd'hui, avec du recul, j'en rigole, mais je me suis dit c'est quand même quelque chose qui m'a marqué étant petite, de me dire moi, il y a quelque chose qui va pas avec moi. Visiblement, je suis pas assez gentille, je suis pas assez je suis un peu à l'écart. Et aujourd'hui, je me dis mais c'est ça qui a fait ma force, c'est ma personnalité justement, ouais. Et c'est mon fort tempérament. Mais à cet âge-là, non, c'était pas quelque chose qui était bien vu. Et donc, je pense que toute ma vie, par après, j'ai essayé justement de rentrer dans les cases, de ne pas déranger, de toujours avoir un comportement assez maîtrisé. Je pense que c'est un peu une conséquence inconsciente de
1: ça.
2: Voilà, parce qu'en fait, moi, mes premières interactions, parce que 6 ans, c'est très jeune, mes premières interactions dans le monde social étaient déjà très dures. Et on m'a vite fait comprendre que non, toi, tu vas rester à ta place, tu vas rester calme.
1: Ouais. Oui. Alors après, il y a effectivement le côté enfance, mais les gens à qui on demande de rester à leur place,
2: oui.
1: Quand en plus elles sont femmes,
2: oui.
1: Et quand en plus elles sont noires,
2: oui.
1: C'est d'autant plus étouffant parce qu'on se dit, en fait, c'est pas par rapport à ce que je fais, c'est par rapport à ce que je suis. Donc, c'est pour ça que je trouve qu'il est épatant, le titre de votre album, parce que ça veut dire qu'à un très jeune âge, que vous avez 27 ans, vous avez analysé ça et vous avez appris à fonctionner avec ça.
2: Oui.
1: Parce que ce phénomène-là, il s'arrêtera jamais. On demandera toujours aux femmes et aux noirs de parler moins fort que les autres et de surtout pas se plaindre. T'as déjà de la chance d'être à notre table. Donc tu vas la fermer, mais vous arrivez à fonctionner avec ça.
2: Mais en fait, je pense que j'ai compris très tôt que si je voulais être acceptée dans certains milieux, plus moi j'ai grandi en Flandre, donc la partie flamande de la Belgique.
1: C'est là où il y a beaucoup de Hollandais et de nains de jardin dans les jardins. Incroyable.
2: Exactement.
1: C'est incroyable ce lieu, vraiment.
2: Et où on va pas se mentir, l'ouverture d'esprit, c'est pas forcément, ça fait pas forcément partie de la culture là-bas. Donc j'ai toujours compris très vite que pour pouvoir me faire une petite place, il allait falloir que je me dompte. Et c'est seulement maintenant, en fait, 21 ans après, que j'ai compris ce que ce phénomène avait créé en moi, ce que ces premières interactions avaient créé en moi. Et c'est maintenant que je me suis dit, mais en fait, c'est fini ça.
1: Ouais.
2: En fait, j'ai pas besoin de montrer tout le temps, de me montrer toujours hyper reconnaissante, parce que j'ai cette quête un peu irrationnelle de chercher ma place. En fait, si je suis là, c'est que je suis à ma place. Et ça, c'est quelque chose de très difficile. On n'a pas toujours conscience de ça, parce que les gens aiment nous rappeler en permanence que bon, on n'est pas à notre place. Si on est là, c'est parce que coup de chance, coup de bol, si ça.
1: Ouais.
2: Et moi, j'ai envie de dire non. Si je suis là, c'est que je mérite d'être là, c'est que j'ai travaillé pour. Et voilà, et que je n'irai nulle part, voilà. Et cet album m'a vraiment aidée à réaliser ça. Et c'est pour ça que mon album s'appelle Enfant difficile, parce qu'il y a vraiment eu un avant-après cette chanson. C'est en écrivant cette chanson que j'ai compris à quel point ces choses qu'on m'avait dites plus jeune m'avaient marqué, et que j'avais un peu malheureusement créé un peu une identité, on va dire un masque, une façade aussi pour plaire. Et aujourd'hui, je me suis dit, il est temps d'enlever ce masque. Quitte à ne pas plaire à tout le monde, quitte à perdre quelques personnes en route, mais au moins, je veux que les gens à qui je parle sont des personnes qui sont comme moi. C'est ça que je voulais. Avant, j'avais envie de, quand j'ai commencé avec Ebam, je voulais plaire à un grand nombre. Et quand on veut plaire à un grand nombre, alors du coup, on est lisse et on a un discours très maîtrisé. Et en fait, maintenant, je me suis dit, non, il est temps que tu dénonces ce que tu as envie de dénoncer, tu racontes ta vérité. Et c'est sûr que les gens qui vont aimer et qui vont s'identifier avec ton discours, ce nombre-là, il va forcément se rétrécir.
1: Ou
2: et
1: pas.
2: C'est OK. Ou pas, non, ou pas.
1: Ou pas, même si ça.
2: Oui.
1: Alors, on a parlé aussi de ce côté s'accepter soi. Oui. C'est vrai que voilà, vous êtes sur le devant de la scène à un jeune âge, hein, puisqu'en gros, à 23 ans, tout le monde vous connaît au moment du premier album. Donc forcément, vous êtes regardée. Vous avez vos réflexes de petite fille qui veut être la première de classe, et en tout cas. Et donc, vous êtes un petit peu dans une attitude policée, etc. Peut-être ça vous empêche un peu de profiter, d'ailleurs, hein, de ces premiers succès. Et là, dans l'album, il y a des chansons comme ça qui regardent en face cette façon de faire. Il y a notamment « Qu'attendez-vous de moi ?»
2: Oui. Attends.

0: Qu'attendez-vous de moi? C'est très indiscret la question que je vais vous poser, mais tant pis, vous pouvez m'envoyer balader même si ça... En vrai, vous parlez à qui quand vous posez cette question?
1: Je pense que je parle aux gens, je parle à
0: au
1: mon public.
0: Public. Ouais. D'accord.
1: Parce que je pense que c'est une des questions qui me trotte depuis mes débuts, et c'est peut-être la seule question que je n'ai jamais vraiment posée. Mais parfois, j'ai envie que les gens me disent honnêtement quand ils viennent me voir en concert, quand ils ont pris un billet, qu'ils ont acheté un billet, qu'ils ont fait la route pour venir me voir, qu'est-ce qu'ils attendent vraiment de moi, honnêtement, pas le oui on t'aime bien, on t'aime, non, qu'est-ce au fond, ouais. qu'est-ce qui vous donne envie de venir me voir, et est-ce que vous avez envie de repartir avec quelque chose ou pas, ouais. Et c'est une vraie question qu'on se pose tout le temps.
0: Et vous avez peut-être la réponse en vous quand vous allez voir une artiste que vous aimez, qu'est-ce que vous attendez d'elle?
1: Bah, c'est ça la question. Moi, je pense que j'aime bien voyager quand je vais en concert. Et en fait, je pense que moi, quand je vais voir une artiste que j'aime bien, j'ai envie qu'elle m'emmène là où moi je n'ose pas aller. Quand je regarde une femme sur scène, j'ai envie qu'elle me donne le courage de faire des choses que moi je n'ose pas faire dans ma vie. J'ai vu Sabrina Carpenter, j'ai vu Rosalia, j'ai vu Beyoncé. En fait, après ces concerts-là, une fois que tu as vu Beyoncé sur scène, tu rentres chez toi et tu dis bon. Ma cocotte. Tu sais, t'as un boost de ouais. confiance. Ouais. Et c'est ça, en fait. C'est que tout d'un coup, je rentre chez moi et j'ai l'impression d'avoir des ailes, quoi. Et je me dis, c'est fini, moi aussi, en fait, j'en suis capable. Et c'est ça que j'aime bien. Ce ouais. truc où, tu vois, ça met en route quelque chose en toi de, un peu de boost de confiance et ça fait du bien.
0: C'est beau.
1: En tout cas, moi, c'est souvent ce que je cherche quand je recherche quand je vais voir une artiste scène.
0: Mentissa, lâchez prise. J'ai du mal.

0: alors, il paraît que ça fait très peur de lâcher prise, encore plus quand on est une artiste et qu'il faut lâcher prise devant tout le monde. Alors, ça y est, vous l'avez fait.
1: Je pense que je suis en mouvement vert.
0: Ouais.
1: J'aime bien me dire que la vie n'est pas une image arrêtée. Et donc, bien sûr, c'est pas parce que j'ai écrit Balance que du jour au lendemain, j'étais en mode oh, j'aime trop mon corps. Mais je pense
0: c'était
1: que...
0: sur le premier album. Si vous ne la connaissez pas, Balance, il faut l'écouter.
1: Mais je suis sûre qu'écrire ce genre de chanson, ça m'aide de me dire ok, maintenant que tu l'as dit, il faut vraiment que tu fasses ce travail-là.
0: Ouais. Et partager l'écriture de chansons, alors, parce que c'est une chose que vous avez faite sur cet album, Enfant Difficile. Il y a notamment un garçon qu'on aime beaucoup qui s'appelle Noé Préchauffe, qui est à vos côtés sur la création de la chanson d'amour.

0: qui raconte, je pense, l'histoire vraie de l'histoire d'amour que vous vivez en ce moment, Mentissa, que vous voulez protéger un petit peu et que vous voulez pas en parler. Et donc vous appelez votre copain Noé Préchoff pour écrire ensemble cette chanson.
1: Oui. En fait, je pense qu'on avait déjà écrit une dizaine de titres et on se dit, on n'a pas encore la chanson d'amour. En fait, c'est devenu presque un peu une blague. Oui. Chaque session, on se disait, on n'a pas le slow. Oui, on a les traumas d'enfance, check. On a la chanson où je dis aux gens de pas trop me chercher, fais gaffe à toi, check. On a la chanson, on a tout. On se dit, on n'a pas la chanson d'amour. C'est pas possible.
0: Surtout que vous êtes amoureuse. Oui, alors c'est quand même dommage.
1: Et que je suis une grande amoureuse de l'amour. J'aime ce thème. Mais en fait, on se disait, en fait, il y en a tellement déjà. En fait, si c'est pour écrire une chanson amour bateau, ça sert à rien. Et en fait, on discute un peu. Il me dit, mais toi, ta vie, c'est comment je lui dis, moi, j'ai une très bonne relation, ça se passe bien et tout. Je lui dis, c'est vrai que je suis quelqu'un d'assez pudique sur ces choses-là. J'aime pas trop étaler ma vie sur les réseaux et tout. Il me demande pourquoi. Je dis, mais je sais pas, j'ai toujours eu un peu cette pudeur. Moi, je crois vraiment au vivons heureux, vivons cachés. Il me dit, c'est ça qu'on doit écrire. Et puis, je lui dis aussi, moi, j'ai vraiment ce truc où parfois les chansons d'amour mythique, si demain la personne elle part, t'es bien avec ta chanson d'amour. Je pense à plein de chansons d'amour incroyables qui existent. Quand les histoires se terminent, je me dis, tu fais comment? Tu continues à la chanter? Et pour toutes ces raisons-là, je lui disais, j'ai du mal à faire le pas d'écrire une chanson d'amour et d'écrire sur papier et de faire une déclaration à cette personne parce que, imagine, ça se finit, c'est bizarre.
0: Les chansons, c'est pour toujours. Alors, j'ai posé la question à Oshi parce qu'elle a fait carrément tout un album avec, c'était sa compagne à l'époque et ça l'est plus aujourd'hui. Oui. Des chansons sur leur rencontre, sur leur amour, sur leur coup de foudre, machin et tout. Et elle m'a dit, non, je chanterai plus.
1: Je chanterai plus
0: sur scène.
1: Tu vois.
0: Ouais.
1: Mais c'est pour ça, moi j'ai anticipé ça. Parce que moi, je suis
0: trop
1: toujours,
0: maligne,
1: j'ai toujours un coup d'avance.
0: C'est ça.
1: Je dis non. Et donc finalement, c'était marrant d'écrire une chanson d'amour qui n'en est pas vraiment une. Ouais. Je lui dis, en fait, c'est pas vraiment une chanson d'amour. Hein, attention, on va pas s'emballer. Mais bon, quand même. Et à la fin, de dire, peut-être que finalement, c'est quand même une chanson d'amour. Je trouvais ça très marrant d'avoir cet angle-là qui est aussi ce que je pense et ce que je ressens.
0: Ça ressemble à ce que vous imaginiez, Mentissa, la vie de chanteuse. Parce que vous y pensez depuis que vous êtes toute petite. Je crois que vous avez fait The Voice Kids. Donc quand vous étiez enfant, vous aviez envie, etc.
1: Oui.
0: Est-ce que ça ressemble à ce qui vous faisait rêver?
1: Je savais pas du tout à quoi m'attendre. J'avais pas vraiment d'image où c'était un rêve. Et souvent, le rêve, c'est quelque chose d'assez inatteignable. C'est très flou, c'est très vague. Donc, non, je savais pas du tout à quoi ça ressemblait. Mais, maintenant que je le vis, je suis reconnaissante. Je pense que c'est plus dur que ce que je croyais. Je pense que quand on rêve de quelque chose, on voit que le positif et on se dit pas qu'en vrai, derrière des artistes, des icônes de la pop, en fait, il y a beaucoup, beaucoup de travail et il y a aussi beaucoup de, solitude aussi, je pense, dans ce monde-là, le monde d'artistes, parce qu'on passe de vraiment, on est sur le devant de la scène, on est acclamé par plein de gens et le lendemain, on rentre chez nous et on est tout seul. Donc ça, c'est quelque chose qu'il faut gérer. Vu que c'est pas quelque chose qui est psychologiquement, personne est vraiment fait pour ça, pour être accablé, enfin acclamé, idolâtré, d'avoir des gens qui viennent vous voir et qui vous disent merci, je vous adore, votre chanson m'a sauvé. C'est pas quelque chose de, et donc il faut réussir, je pense, à trouver un bon équilibre et surtout à garder la tête sur les épaules quand même, à garder les pieds sur terre, pas s'envoler, et aussi justement accueillir les victoires comme les échecs aussi. Je pense que ça, c'est important. Moi, j'ai de la chance d'avoir un bon entourage, mais ça, c'est vrai que j'avais sous-estimé ce que ça fait à l'ego quand on sort un single et que ça marche pas, parce que c'est comme ça.
0: Ça prend pas.
1: Les
0: radios, elles en veulent pas.
1: Mais c'est ça. Tu en prends un coup.
0: Ouais.
1: Et au début, je me dis non, ça va. Non, je m'en fous. Et trois mois après, en fait, je me dis non, en fait, ça va pas. Et j'ai mis du temps vraiment à. Et aujourd'hui, j'en rigole et je me dis que les échecs ou les flops, comme on dit, ça fait partie d'un parcours, c'est hyper important aussi. Mais oui, il y a plein de choses que j'avais sous-estimées. Et je pense l'ego aussi. J'avais sous-estimé quand même cette espèce d'ego trip parce que t'es tellement toujours, tout le monde te met sur un piédestal et après, du jour au lendemain, c'est fini. Les gens, ils passent à autre chose. En plus, c'est ça aujourd'hui, ça va vite. On est dans la consommation fast-food,
0: rapide,
1: et donc il faut pas il faut pas paniquer, il faut faire son truc, il faut rester sur sa ligne directrice, il faut rester sur son chemin et il faut faire, voilà, il faut faire ce que t'as à faire.
0: Alors vous avez fait un joli petit lapsus puisque au lieu de dire acclamé tout à l'heure, vous avez dit accablé. Mais c'est intéressant parce qu'il y a une chanson sur l'album qui s'appelle Fais gaffe à toi où justement on se dit tiens, elle envoie bouler un peu les médisants. Alors les médisants, il y en a partout.
1: Oui.
0: Et il y en a même dans ce bureau, des gens comme ça qui se baladent toute la journée à dire du mal des uns des autres. J'ai souvent tendance à penser que ça dit plus sur eux que sur les gens qu'ils accablent.
1: Mais
0: vous, forcément, étant star,
1: oui.
0: Y a d'autant plus de monde. Nous, on a un relou au bureau, mais alors vous en avez combien ?
1: Oh, des relous, j'en ai pas mal. Hein. Après, honnêtement, je m'en sors plutôt bien sur les réseaux sociaux. J'ai pas beaucoup de haters, comme on dit, mais ça m'est arrivé.
0: Ouais.
1: Mais je pense que cette chanson, elle est plus axée sur la vie intime et la vie quotidienne de tous les jours, justement. Ouais.
0: Et tout le monde s'identifie, a fait gaffe à toi.
1: Mais oui, mais tu vois, ce mec relou qui fait des blagues, il trouve ça super marrant, et tu vois, il te regarde. Et c'est ça, en fait, où des gens qui pensent qu'ils ont en fait, on leur demande pas leur avis. Et ces gens qui ont toujours besoin de donner leur avis constamment sur comment tu t'habilles, sur comment tu es, sur comment tu te présentes, oh, moi ça me saoule. Et je me suis dit, c'est quoi, j'écris une chanson pour tous ces relous, ces médisants, comme tu dis, et je vais leur dire gentiment de rester à leur place.
0: Mais c'est ça, fais gaffe à toi, exactement. Alors il y a des moments graves dans l'album, on parlait tout à l'heure de pop et d'envie de légèreté, de lâcher prise, etc. Il y a la chanson Comme un loup, qui parle avec beaucoup de délicatesse de quand un homme violent entre dans un foyer, qu'est-ce que ça fait aux adultes et aux enfants qui sont dans cette maison ?
1: Comment

0: entre les lignes de cette chanson que vous avez vécu ça, impuissante puisque enfant.
1: Oui.
0: Est-ce que c'est une chanson thérapeutique ?
1: Oui, je pense que c'est une chanson thérapeutique. C'est une chanson qui m'a libérée aussi parce que c'était vraiment, c'était un lourd secret pour moi. Ouais. C'était un fardeau à porter parce que je me rappelle que c'était quelque chose dont je voulais pas du tout parler au début. Et en fait, j'ai l'impression que c'est un truc qui me suivait un peu, que je traînais un peu et je me disais bon, peut-être que ça reste là parce qu'en fait, mon rôle est d'en parler. Ouais. Et cette chanson, je l'ai écrite. J'ai commencé l'écriture toute seule de cette chanson. J'ai écrite, je pense, la fille de ma mère et comme un loup.
0: Bah elle est la fille de ma mère.
1: Dans la même période.

0: peut-être.
1: Énormément d'amour hein, dans cette chanson, La fille de ma mère. Mais voilà, si on la met à côté de Comme un loup.
0: Oui, on comprend son cadre familial.
1: Ouais. Et on comprend le titre de l'album. Évidemment que Mentissa, c'est une gosse difficile, puisqu'il y a un homme violent à la maison.
0: Oui, et c'est en fait. Oui.
1: Et elle ne peut pas sauver sa mère.
0: Exactement. Enfin, en fait, c'est difficile quand chez toi, tu manques un peu de repères, tu manques de stabilité. C'est très difficile. De se construire en fait en tant que à cet âge-là, c'était pendant toute mon adolescence, mais ouais. À l'âge de 16 ans en fait, t'as envie de t'occuper, j'en sais rien, du jean que le jean que t'as envie de mettre, t'as envie de parler de garçon, enfin à 16 ans, t'as pas envie d'être là à appeler la police parce que c'est la bagarre chez toi à la maison. Et c'est ça qui était difficile, et j'avais aussi l'impression d'être la seule à vivre ça. Je me disais mais je peux pas en parler aux profs, je peux pas en parler à mes copines, les gens ils vont penser qu'on est des fous, et en fait, j'avais honte. Et la raison pour laquelle j'ai écrit cette chanson, c'est que j'ai toujours eu honte d'en parler autour de moi.
1: Parce que vous pensiez que vous étiez la seule. Donc là, cette chanson, s'il y a ne serait-ce que 5 filles qui sont en train de vivre ça, qui l'entendent, vous en aurez peut-être sauvé 5 qui se diront, je suis pas toute seule.
0: Et c'est pour ça que j'ai décidé de la mettre sur l'album. J'étais pas sûre de vouloir mettre cette chanson sur. À la base, je l'ai écrite juste pour moi, me libérer de quelque chose. J'avais visiblement besoin d'en parler encore. Et après, il y a eu vraiment cette question de tu la mets sur l'album ou pas. Je me disais, elle est quand même très intime. Et puis je me suis dit, mais attends, moi, à 16 ans, ça m'aurait sauvé d'avoir une chanson comme ça, ouais. Et de me dire ok, d'accord, alors c'est dur, c'est très dur, c'est très triste, mais je suis pas la seule. Et juste le fait de savoir que parfois on n'est pas les seuls à vivre ce qu'on est en train de vivre, ça sauve vraiment. Et c'est pour ça que Comme un loup est sur mon album. C'est pour moi et pour toutes ces personnes qui malheureusement vivent ou ont peut-être vécu ces épreuves-là.
1: C'est un vrai voyage, ce disque. Alors, c'est marrant, tout à l'heure, on m'a dit que vous vouliez voyager quand vous allez voir vos chanteuses en concert. Ben, c'est vraiment ça, parce que à des moments, on se marre avec vous, à des moments, on est vos pom-pom girls, on dit ouais, allez, Mentissa, tu vas y arriver. Et voilà, et en fait, vraiment, vous nous embarquez. Vraiment, les amis, je vous recommande d'écouter Enfant difficile. Ah ouais, vraiment. Ma chère Mentissa, bonne route.
0: Merci beaucoup.
1: Et bravo pour cet album.
0: Merci pour l'invitation, merci pour l'échange.
1: À bientôt.
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1: Le surdoué Grand Corps Malade qui, 20 ans après son premier album, n'en a pas encore fini.
4: Je n'ai pas encore fini avec l'envie d'écrire, car quand le monde va trop vite, il y a que ça qui m'aide à ralentir. Quand mon cerveau constate, c'est mon stylo qui comprend, qui sait prendre du recul, noircir la page en m'éclairant.
1: Eh ouais, ça fait 20 ans, mais pas le temps de faire le bilan. Grand Corps Malade préfère ouvrir un nouveau chapitre. Nouvel album fabriqué dans un nouveau pays, nouvelle tournée, nouvelle rencontre en studio. La seule chose qui ne change pas, c'est son envie d'être là avec vous. Bonsoir Grand Corps Malade.
4: Bonsoir.
1: Bienvenue dans Décibel. Je suis toujours contente.
4: Alors,
1: il y a du nouveau, on le disait, 20 ans de carrière.
4: Et oui,
1: depuis ces voyages en train, c'est ce jour-là qu'on a découvert Grand Corps Malade.
4: C'est vrai que les histoires d'amour, c'est comme les voyages en train. Et quand je vois tous ces voyageurs, parfois j'aimerais en être un. Pourquoi tu crois que tant de gens attendent sur le quai de la gare? Pourquoi tu crois qu'on flippe autant d'arriver en retard?
1: Grand Corps Malade, les voyages en train, c'est le premier tube, et puis la première victoire de la musique aussi, Révélation scène en 2007. J'ai dit que t'as pas très envie de faire le bilan, mais puisque t'es là, moi je veux bien en faire un petit quand même. Tu t'imaginais au moment de ce premier album que tu ferais ça sur le long cours?
4: Non, je m'imaginais pas parce que je pense pas aussi loin.
1: Ouais.
4: Donc si on m'avait dit est-ce que dans 20 ans t'auras déjà fait plein d'albums, je me pose même pas la question en fait. Et si jamais on m'avait forcé à me la poser, Non, j'aurais pas imaginé tout ce qui s'est passé depuis 20 ans. C'est vrai qu'il s'en est passé beaucoup.
1: Ouais.
4: Mais voilà, le premier texte, là, c'est j'en ai pas encore fini, c'est l'intro de l'album.
1: Ouais.
4: Parce que justement, mais moi, j'ai aucun problème à faire des bilans. J'adore les bilans. Mais en tout cas, un bilan, c'est un bilan provisoire, quoi. Ça veut pas dire que c'est fini. Et en effet, j'ai encore plein d'envie et plein d'idées. Donc, on repart pour 20 ans, quoi.
1: Alors, je donne les chiffres parce que c'est un bilan, mes enfants, comment dirais-je, ébouriffant. Donc, 8 albums. Le 9e, Voir la mer, arrive dans quelques semaines. 2 millions d'albums vendus, 3 victoires de la musique, 3 films aussi, Patient, La vie scolaire et l'excellent Monsieur Aznavour. Plus de 800 concerts donnés en France, mais aussi partout dans le monde. C'est pas rien. Il y a aussi des tubes, des vrais tubes radio, comme ce Mais je t'aime, victoire de la chanson originale en 2021.

0: avec Camille Lelouch. Alors, est-ce que justement, cette chanson, J'en ai pas encore fini, qui est le tout premier extrait du 9e album.
1: Qui est déjà sorti.
0: Voilà. Est-ce que c'est aussi justement une réaction à ce bilan, un bilan qui est extrêmement positif, où tu as réalisé énormément de choses, où tu as eu énormément de succès, et tu te dis à toi-même, ok, j'en ai pas encore fini, il y a encore des rêves à aller chercher, c'est ça dedans.
1: Exactement, c'est un peu ça. C'est toujours difficile à expliquer comment une envie de texte naît, mais là, je suis né avec. Je me rappelle, je crois, ma première idée, c'était. J'étais un peu mélancolique et j'avais envie de dire, tiens, je n'ai pas encore fini avec la mélancolie. Et je voulais écrire un texte là-dessus. Puis je me suis dit, mais finalement, je n'ai pas encore fini avec beaucoup plus de choses que ça.
0: Ouais.
1: Donc, je n'ai pas encore fini avec l'envie d'écrire, avec mon optimisme, avec l'envie de faire des vannes, avec mes combats silencieux, avec l'envie d'être amoureux. Et voilà. Et donc, du coup, ça a donné un texte comme ça, un peu fleuve, sans refrain. Voilà, du texte un peu dans la pure tradition slam du début.
0: C'est ça.
1: Beaucoup, un texte assez dense. Mais voilà, qui arrive pour moi à un bon moment et puis qu'une bonne manière d'introduire l'album où il y a après plein de choses très différentes.
0: Il est dense, mais digeste, je veux dire, on comprend. Mais la question en fait que je me posais, c'est si c'était du coup une conversation entre toi et toi, simplement, j'en ai pas encore fini, ou est-ce que c'est une réponse à des questions qu'on a pu te poser aussi, je sais pas, dans ton entourage professionnel.
1: Non, là c'est plutôt entre moi et
0: c'est
1: moi.
0: C'est toi et toi.
1: Ça va, j'ai pas eu trop de gens qui m'ont dit alors c'est la fin, c'est fini. Non, pour
0: ça
1: l'instant,
0: y est, t'es
1: non. Vieux. Non, ça va. Ça va, c'est peut-être c'est plutôt et pourtant j'ai pas besoin de me convaincre, moi je suis là, je sais naturellement que j'ai envie de continuer, mais c'est vrai que c'était une manière d'introduire l'album, ce petit bilan et perspective, tu vois, comme on dit dans les sociétés, c'est-à-dire qu'à la fois on regarde où on en est, mais on ouvre une porte, quoi. Je venais de poser mon stylo et de fermer les paupières. Je pensais éteindre mon cerveau en éteignant la lumière, mais mon stylo et mon cerveau se sont vite réunis et me conseillent de me relever, car j'en ai pas encore fini. J'en ai pas encore fini avec le texte du jour. J'ai des rimes plein les joues qui valent peut-être le détour. Alors je me relève cette nuit, demain et après-demain, avec l'expérience d'un daron et l'enthousiasme d'un gamin. J'en ai pas encore fini avec l'envie d'écrire, car quand le monde va trop vite, y'a que ça qui m'aide à ralentir. Quand mon cerveau constate, c'est mon stylo qui comprend, qui sait prendre du recul, noircir la page en m'éclairant. Mes textes savent lire en moi, même dans les moments de brouillard, et chaque phrase est une lampe torche sur ce que je n'ose pas voir. J'écris pour compenser l'impuissance de voir ce qui brûle autour, pour contrer nos silences face à ceux qui crient au secours. J'écris enfin et surtout pour partager nos chairs de poule, pour que nos solitudes se reconnaissent au milieu de la foule, que nos émotions fassent équipe plein de sourires interactifs, et que la scène devienne un grand battement de cœur collectif. J'en ai pas encore fini avec la nostalgie, la fiancée des bons souvenirs qu'on éclaire à la bougie. Face à tout ce bonheur passé, j'essaie de pas rester spectateur, et je me bats comme un taré pour que l'avenir soit à la hauteur. J'en ai pas encore fini avec mes combats silencieux, ceux qui se cachent derrière les sourires et les projets ambitieux, ceux qui me répètent heure par heure que grand corps malade, c'est pas juste un nom d'artiste mais des galères en cascade. Y'a des souffrances qu'on partage et souvent je tends la main, mais y'a des blessures égoïstes et des épreuves sans témoin. Alors je fais le dos rond, je m'endurcis, je me rassure, et je serre tellement les dents que mes silences sont des morsures. Mais j'en ai pas encore fini avec ce putain d'optimisme, il me colle à la peau même dans les moments les plus tristes. Mon optimisme est mal élevé, il ouvre tout le temps sa gueule, dans chacun de mes albums il va être le premier single. Mon optimisme rattrape souvent là pour compenser, il dévie les chemins tracés et les destins qu'on pensait. Quand je ne vois que les murs gris pendant les jours pluvieux, mon optimisme m'interpelle et me dit « attends, regarde mieux ». Alors je vois des vies cachées, des œuvres d'art, des arcs-en-ciel. Derrière tout l'ordinaire, j'arrive à voir le potentiel. Ça fait tellement longtemps que j'ai choisi d'y croire, que mes espoirs ont pris racine et font pousser des fleurs bizarres. J'en ai pas encore fini avec l'envie de dire merci, ce mot qui paye pas de mine et qui crée des éclaircies. J'en offre avec franchise aux inconnus et aux proches. Oh merci, je suis paradin, j'en ai toujours plein les poches. Dire merci fait des miracles, la gratitude est un pouvoir. Si tu ne le savais pas, essaye un peu juste pour voir. Ça ouvre des portes et des sourires pendant 2 secondes ou 6 mois. Et quand tu le vérifieras, n'hésite pas, remercie-moi. J'en ai pas encore fini avec l'envie de faire des vannes, dans les soirées, les enterrements, dans les joies et les drames. Ce petit diable sur mon épaule qui me souffle des conneries. Depuis longtemps je fais attention, je répète pas tout ce qu'il me dit. J'en ai pas fini avec l'amour et le privilège d'être amoureux. Pour donner du sens à la vie, c'est encore ce qu'on a trouvé de mieux. Alors j'aime sans compter, sans prévoir, à l'air libre. C'est le seul vertige qui m'aide à garder l'équilibre. J'en ai pas encore fini avec l'envie de comprendre, avec l'envie d'apprendre, avec l'envie d'entreprendre. J'en ai pas encore fini avec l'envie tout court. Tant qu'elle frappe dans ma poitrine, je me dis que c'est encore mon tour. L'envie de lancer des projets, c'est une envie qui répare et qui transforme tous les parcours de vie en ligne de départ. L'envie de prendre des risques, d'essayer comme un crève la faim. J'en ai pas encore fini. J'en aurais pas encore fini, même à la fin.
0: Mais grand corps malade est de retour, j'en ai pas encore fini. Le nouvel album arrive le 18 septembre. Alors, il faut raconter que il est né, ce disque, loin de chez nous. Nous allons planter le décor.
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0: Avec la voix de Robert Charlebois, Montréal, le Québec, c'était un rêve familial de longue date. Et tu l'as réalisé l'année dernière, enfin il y a 2 ans, c'est pour ça. Un an. Raconte-moi alors.
1: Eh ben oui, c'est un projet familial, avant que les enfants soient trop grands, ça, de vivre une aventure autre, de se permettre le luxe, le privilège d'avoir une autre vie pendant un an. Et on a réussi à le faire, à l'organiser. Et puis Montréal, c'est une ville que j'adore. J'ai eu l'occasion d'y aller beaucoup de fois pour jouer, pour faire des concerts, de la promo. Et j'ai toujours eu un coup de cœur pour cette ville et pour les Québécois. Et donc voilà, on l'a fait de été 2024 à été 2025 avec les enfants à l'école là-bas, tout ça. Et ça a été une expérience de vie évidemment géniale pour nous tous, pour toute la famille. Et puis on a voyagé, et puis on a vu l'hiver québécois.
0: Ouais.
1: Et puis évidemment, tout ça, c'est nourrissant, ça donne plein d'envie, plein d'idées. C'est vrai que ce nouvel album, il est né là-bas. Et voir la mer, c'est aussi un titre de l'album, une chanson de l'album, et c'est le titre général de l'album. C'est aussi symbolique de ça. Voir la mer, c'est prendre le temps, se reposer, respirer un bon coup, poser ses yeux sur un paysage. Donc voilà, voir la mer, c'est aussi symbolique de cette année à Montréal.
0: Donc c'était pas nécessairement le but du voyage, d'être tellement inspiré que tu as tout de suite commencé de nouvelles chansons, mais c'est ce qui t'est arrivé là-bas, c'est ça?
1: Ouais, c'est ça. Ouais. Et puis j'ai pris plus de temps là-bas. Sortais de 3-4 années avec le cinéma, les tournées, les albums intenses. Le but là-bas, c'était de ralentir un peu. Et bah ouais, dès que tu ralentis un peu, ton cerveau, il est un peu plus tranquille et hop, il a envie d'écrire des textes.
0: Ça dépend qui. Toi, oui. Moi, quand je ralentis, après, je fais plus rien, je mange des chips. Mais c'est super.
1: J'ai mangé pas mal de chips aussi, voilà. Ça n'empêche pas. Chips et stylo, voilà, c'était mon programme.
0: Voir la mer aussi, moi, quand j'ai entendu le titre de cet album, je me suis dit, ah, il a vu loin. Tu parlais de respirer, d'avoir de l'espace. C'est vrai que nous, vu d'ici, c'est l'image que nous renvoie le Québec, je sais pas, moi je vois des grandes forêts, je crois qu'il y a même des baleines.
1: Bien sûr, c'est exactement ça, on a vu tout ça.
0: Ouais.
1: Évidemment, on a voyagé, et oui, quand Montréal, déjà c'est une ville très très nature.
0: Ouais.
1: Ce que les gens connaissent de Montréal, c'est là où t'atterris, et puis c'est les petits hôtels, les grands hôtels, dans le petit downtown où il y a des buildings comme à New York. Mais c'est pas du tout ça Montréal. Montréal, faut sortir du centre-ville, et les 80% de la ville, c'est ailleurs. Et là, il y a des parcs partout, il y a des arbres partout, donc c'est une ville très nature. Et puis dès que tu sors, tu roules une heure en sortant de Montréal, et là, oui, t'es dans des forêts, dans des grands lacs, des chalets au bord des lacs, etc. Donc, bien sûr qu'on a vu tout ça, on a fait tout ça. On est allé voir dans le grand nord du Québec les chiens de traîneau l'hiver et puis les baleines à tête de sac. Bon, donc oui, voir la mer, c'est tout ça. C'est se poser les yeux ailleurs, respirer, découvrir. Ouais.
0: Et voir du beau, voir la nature, c'est quelque chose, toi, qui, surtout dans ton côté auteur, tu penses que ça a nourri ça, ton écriture? Parce que c'est pas des. Enfin, voilà, tu parles comme ça de paysages à perte de vue et de dépaysement total aussi. Ça peut même débloquer des trucs dans le cerveau. Enfin,
1: peut-être,
0: je sais pas.
1: Ouais, certainement. Après, c'est plus ou moins conscient de changer de rythme déjà. Ça débloque des trucs dans le cerveau, de vivre ailleurs, une autre mentalité, ça débloque des trucs. Alors évidemment, de voir des beaux paysages comme ça, peut-être aussi. Ouais. Mais c'est ça qui est bien dans le processus de création, c'est que tu sais jamais vraiment comment ça vient, et tant mieux.
0: Et là, c'est venu. Hein. Donc l'album arrive au mois de septembre. Il est né là-bas, le disque, mais il s'est pas fabriqué entièrement là-bas. Ceci dit, c'est vrai qu'il y a plein de nouveautés. Je le disais tout à l'heure en ouverture, tu travailles avec une nouvelle équipe. C'est vrai que là, on est sur une ambiance différente de tes albums précédents, qui étaient plus électro, avec Mosimane.
1: Ouais, avec Mosimane.
0: Aux commandes des prods. Ouais.
1: On avait des albums, oui, avec des sons un peu plus synthétiques, plus électro. Et là, c'est vrai qu'on est revenu à une musique plus organique. Tout est joué à
0: 100%. C'est un groupe.
1: C'est un groupe, et on a même enregistré dans des conditions de live. Il y a des beaux studios dans le sud de la France, là, qui s'appellent La Fabrique, qui permettent ça. C'est-à-dire, c'est des grands studios où on peut tous se brancher les uns les autres. Et on a joué vraiment en live. Et donc, je pense que ça doit s'entendre un peu. C'était cette espèce d'alchimie où on s'écoute tous les uns les autres au moment où on enregistre. Et bah voilà, j'avais des musiciens incroyables. C'est Nicolas, ça s'écrit N-I-K-O-L-A parce qu'il a aussi un projet musical, il est chanteur, etc.
0: Ouais.
1: C'est un jeune auteur-compositeur qui a réalisé musicalement tout l'album et il a fait un travail incroyable. Je suis hyper fier de lui, hyper fier de cet album, grâce à lui aussi. Donc
0: tu lui as donné quoi comme direction, comme envie?
1: Ben, on a commencé un peu ensemble à Montréal, il est venu me voir là-bas et justement je lui ai parlé de cette envie de son un peu plus organique.
0: Ouais.
1: Et notamment aussi un peu grands espaces. Il y a sur l'album plusieurs moments où il y a des guitares un peu qui font un peu Ennio Morricone,
0: ouais.
1: un peu western, même si je sais pas si c'est juste une direction comme ça. Il y a beaucoup d'autres choses, mais en tout cas voilà, il a senti un peu ce que je cherchais. Et puis après, il a beaucoup composé. Il m'a proposé plein de musique avec ses potes Achille et Noé. Et du coup après voilà, j'ai pris certaines de ses musiques, certaines boucles, et puis j'ai commencé à écrire dessus. J'ai écrit beaucoup sur sa musique. J'aime bien aussi. Pendant longtemps, j'écrivais tout seul a cappella et je demandais aux musiciens de faire de la musique sur mesure sur mes paroles, mais j'aime bien aussi écrire moi sur mesure sur des notes,
0: ouais.
1: Et c'est plutôt dans ce sens-là qu'on a fait la.
0: Ça te rajoute une petite contrainte?
1: Ouais, j'adore. Ça t'inspire une humeur, la musique.
0: Oui,
1: déjà,
0: oui,
1: ça te met dans une ambiance. Et puis oui, ça te rajoute des contraintes de rythme, de la longueur de tes phrases. Et ça, j'aime bien. C'est un jeu.
0: Alors, on va découvrir le prochain rêve. Deuxième extrait déjà de ce nouvel album.
1: Qui est sorti cette semaine. C'est notre petite nouveauté.
0: C'est ça. Et c'est en duo.
1: C'est un duo.
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0: va pas faire les surprises, genre quoi, Grand Corps Malade fait des duos. On a bien compris que
1: j'aime bien ça.
0: C'était quelque chose qui t'allait très bien. Ça arrive quand d'ailleurs? Alors il y a Mesdames évidemment qu'on connaît par cœur, mais t'as fait déjà des duos avant. Est-ce que t'arrives à dater à quel moment tu t'es dit mais j'adorerais être avec quelqu'un sur mes chansons dès le début?
1: Ouais,
0: hein.
1: Dès le début. Dès le début, j'ai toujours adoré cet exercice particulier qu'est le duo, d'arriver à faire matcher, à trouver l'osmose entre deux univers différents, deux voix différentes. Et puis après, il y a l'univers du texte et de la musique, et marier tout ça, c'est jamais gagné. C'est un vrai petit challenge, un duo. Et du coup, quand ça marche, d'un seul coup, il y a une chanson qui est cohérente, il y a deux voix qui se répondent, et moi, j'aime bien ça. C'est un jeu que j'aime bien.
0: Alors, t'as fait des duos excellents, on adore, évidemment. On en parlait tout à l'heure, celui avec Camille Lelouch, Mais je t'aime. Il y a eu aussi Ben Mazuet, Gaël Faye, là c'était carrément un trio. Véronique Sanson, Louane, enfin voilà, il y a plein d'artistes. Suzanne, avec qui t'as fait des excellents duos. Là c'est Stilto. Stilto, c'est une jeune artiste alors, qui a un parcours pas tout droit, puisqu'en fait, avant de sortir sa musique, elle avait déjà une espèce de carrière sur les réseaux sociaux. Tu l'as découverte à ce moment-là ou tu l'as découverte quand elle a commencé à faire de la musique?
1: Non, je l'ai découverte quand elle a commencé à faire de la musique.
0: Donc, tu n'étais pas forcément au courant de son passé?
1: Non, après, je crois que la première fois que j'ai vraiment écouté ce qu'elle faisait, c'est la fin du duo avec mon pote, Ben Mazuet.
0: Oui.
1: Et du coup, j'ai découvert son timbre de voix, sa fraîcheur, et puis j'ai regardé qui c'était, et puis là, j'ai vu qu'elle avait toute une carrière avant et plein de gens qui la suivaient.
0: Une communauté incroyable.
1: Et puis après, il y a un autre pote, Vincha, qui a composé plusieurs musiques pour moi sur l'album précédent. Et un peu sur celui-là aussi, qui avait écrit pour elle. Donc, c'était un peu Stilto, qui s'appelle Laure. Stilto, c'était un peu la famille de la famille, quoi.
0: Oui.
1: Donc, du coup, quand j'ai commencé à écrire cette chanson, où j'avais déjà le thème du prochain rêve, je me disais, ça irait bien à une jeune artiste qui vient d'avoir une espèce de premier aboutissement. Et elle, c'est le cas. Elle a fini par se lancer dans la chanson. Elle a eu énorme succès. Elle fait déjà des tournées, des zéniths, etc.
0: Nommée aux victoires. Et
1: donc, quant à cette première consécration, comment ça se passe dans ta tête, quoi? C'est quoi la suite? C'est quoi le prochain rêve? Et c'était ça le thème. Et en écrivant pour elle cette chanson, j'ai compris que moi, en fait, j'étais dans la même question, même si c'est après 9 albums, quoi.
0: Ouais.
1: Et que, le projet d'après, le petit doute avant d'attaquer un nouveau projet, c'est toujours le même. Et voilà, ça s'appelle le prochain rêve.
0: C'est quand même la bonne nouvelle de ce mois de juin. Grand Corps Malade, j'en ai pas encore fini.
1: Je n'ai pas encore fini avec l'envie d'écrire, car quand le monde va trop vite, il n'y a que ça qui m'aide à ralentir. Quand mon cerveau constate, c'est mon stylo qui comprend, qui sait prendre du recul, noircir la page en m'éclairant. Mes textes savent lire.
0: En écoutant cette chanson, où il y a, je trouve, beaucoup de lumière, tu dis que écrire, ça sert à rassembler, ça sert à sortir l'espoir, etc. Je ne peux que me rendre compte que tu seras en tournée pendant une année présidentielle, et je suis assez contente de ça. Je ne sais pas, quelque part, je me dis, c'est bien, Grand Corps Malade, il n'est pas loin, etc. Est-ce que d'une manière ou d'une autre, de manière très frontale ou pas, tu penses que tu as envie de prendre la parole sur la politique de ce pays, notamment l'année prochaine, puisqu'on va élire un nouveau président ou nouvelle présidente?
1: Plus d'une manière que d'une autre, d'ailleurs, comme tu dis.
0: Oui, oui, mais c'est...
1: Et en effet, non, vous ne me verrez pas prendre position et prendre parti pour un tel ou un tel, et aller serrer la pince des politiques sur leur podium. Je me sens pas du tout à ma place. En revanche, bien sûr, on a parlé de certaines chansons qui sont sorties, il y en a d'autres qui sont sur l'album et qui ne sont pas encore sorties, et il y en a qui parlent très concrètement et très frontalement de certaines situations en France, et notamment de la montée de l'extrême droite, je parle notamment de la parole complètement décomplexée des propos racistes c'est un morceau où je dis j'ai grandi dans une époque où être raciste était honteux, et aujourd'hui c'est tellement plus le cas. Aujourd'hui on entend des choses qui sont incroyables,
0: sur des plateaux télé,
1: et du coup aussi sur des radios, et puis du coup aussi dans la rue, et puis d'un seul coup il n'y a plus de limites, et c'est vrai que ça, je trouve ça hyper effrayant. J'ai un texte là-dessus où j'essaye de comprendre ce qui se passe, et où je me dis justement qu'il n'y a pas, c'est un morceau qui s'appelle Pas de fatalité, et je suis sûr qu'il n'y a pas de fatalité, et que l'humain n'est pas voué à devenir raciste, et qu'il va falloir absolument contrer ça, réagir, et essayer de plus tendre des mains que jeter des pierres, et donc d'une manière ou d'une autre, bien sûr que Ben ouais, je suis pas un artiste, loin de tout dans ma bulle. Je vote, je suis un citoyen, et forcément quand je vois des choses, bah il y a aussi des textes là-dessus, quoi.
0: Ouais, mais donc recoller ce qui est fracturé plutôt que de pointer du doigt.
1: Ouais, exactement. Ouais, ouais. Je suis effrayé de ça, mais c'est pas juste un texte pour dire je suis effrayé. Mm-hmm. C'est un texte pour dire voilà, on peut réagir, quoi.
0: On peut faire des choses.
1: C'est cette espèce de dérive, cette dérive totale de haine. Ouais. On peut essayer de la contrer, quoi.
0: Alors la haine, elle arrive de tous les côtés. Il y a une histoire qui traîne depuis 5 ans. Je viens aux nouvelles à propos de notre copine Oshie.

0: Gucci qui avait été attaqué par un journaliste nommé Fabien Lecoeuvre en 2021. Deux points, ouvrez les guillemets. Quand est-ce qu'on va nous sortir des beaux mecs ou des filles sublimes? Quand vous regardez Oshi, par exemple, qui a un talent incroyable, indiscutable. Enfin, vous mettez un poster de Oshi dans votre chambre, vous? Mais elle est effrayante. Il faut qu'elle donne ses chansons à des filles sublimes, comme des Vanessa Paradis. Fermez les guillemets. On embrasse Vanessa, évidemment, qui n'a rien à faire dans cette histoire. Et toi, quand t'as entendu ça en 2021, et quand t'as vu qu'en plus Oshi était touchée, qu'elle réagissait, t'as écrit une super chanson qui s'appelait « Des gens beaux ».
1: Parce que dans la suite de son interview, oui, il disait « Il faut des gens beaux ».
0: Il faut des gens beaux.
1: Cette phrase est quand même extraordinaire.
0: Bah, surtout venant de Fabien Lecoeuvre. Hein, si vous ne l'avez jamais vu, googlez-le, je vous en supplie. Et donc, l'idée, c'est que toi, tu as fait cette chanson, « Des gens beaux », justement, en disant « Mais comment ça, il nous faut des gens beaux ?» Elle est super et je n'ai pas le droit de la diffuser ce soir. Parce que alors, de procès, un coup c'est toi qui gagne, mais un coup c'est lui qui fait appel, etc. En gros, il te reproche d'avoir pris son intervention dégueulasse que je viens de vous lire à la radio et de l'avoir mis en intro de la chanson, et il dit que tu dois lui payer des droits d'auteur.
1: Voilà, c'est ça. Bah, donc il dit qu'on n'a pas le droit d'utiliser sa voix. Ouais. Nous, bah voilà, notre avocat et tout nous dit bah, bien sûr que si. On n'a pas volé sa voix dans une sphère privée. Il était sur un plateau de radio et puis en plus c'est des propos polémiques, donc tout le monde a commenté, tout le monde a entendu. Du coup, les avocats disent c'est des propos d'intérêt. Pas d'intérêt de débat général.
0: Ouais, c'est ça,
1: donc voilà. Donc du coup à partir de là, il y a pas de vol de voix quoi.
0: Ouais.
1: Bon, mais lui il a estimé que on n'avait pas le droit, donc le procès on l'a gagné, mais il a fait appel et il a gagné. Et du coup, il y a une troisième manche.
0: C'est la cassation.
1: Ouais. Et bah, j'ai pas de scoop à vous donner. J'ai pas encore de nouvelles.
0: On sait pas.
1: Mais en tout cas, voilà. Écoutez, bon, c'est une affaire comme souvent la justice qui dure et qui dure.
0: Ouais.
1: Mais bon, en tout cas, cette chanson-là, elle a existé. Il y a plein de gens qui l'ont entendue. Je l'ai chantée en festival.
0: Nous, on l'a encore. Alors, je sais que si on la joue, là, ça va mettre tout le monde dans la sauce et j'ai pas envie. Mais en tout cas, à la seconde où t'as le droit de la rechanter et nous, on a le droit de la rediffuser, on le fera.
1: On la remettra. Je vous tiendrai au courant.
0: Ouais, vraiment.
1: Dès qu'on a le droit, on y va.
0: À la seconde. Je voulais aussi qu'on prenne le temps de parler deux secondes de cinéma. Vu que ton agenda musical est extrêmement chargé, je le rappelle, 9e album le 18 septembre, plus la grande tournée 2027, c'est sans doute l'un ou l'autre dans ton emploi du temps. Donc là, il n'y a pas forcément de projet de ciné
1: dans
0: les médias.
1: Certainement, pendant la tournée, je vais développer une petite idée ou commencer à écrire parce que j'ai des idées. Mais oui, ce n'est pas pour tout de suite. Le cinéma, c'est un truc de longue haleine. Une chanson, je peux l'écrire ce soir, la mettre en musique demain et elle est sur les plateformes demain soir.
0: Oui.
1: Le cinéma, c'est un autre délire. Hein, donc ça prend du temps. Donc ce ne sera pas pour tout de suite. D'autant que là, la priorité, c'est vraiment la musique. C'est l'album et la tournée. Mais il y aura d'autres choses.
0: Ok, génial. Bon, bah, l'album, ce sera le 18 septembre pour le ciné. En attendant, sachez que Monsieur Aznavour, le merveilleux biopic réalisé par toi, Grand Corps Malade, et par Mehdi Idir, est disponible sur Netflix.
1: Ouais,
0: et ça, c'est une très bonne nouvelle. Voilà, si vous n'avez pas de code, ne m'énervez pas, prenez-les à quelqu'un et allez voir ce film qui est une merveille. Moi, j'ai beaucoup aimé, j'ai beaucoup pleuré aussi. Et j'ai appris beaucoup de choses sur Aznavour. Pourtant, Dieu sait que, voilà, je l'avais étudié, le bonhomme. Mais
1: il a un passé incroyable.
0: Ben,
1: jeunesse folle, des
0: aventures. Sa jeunesse, ses parents.
1: La guerre, la résistance. Ouais. Plein de gens ne savent pas tout ce qu'il a vécu.
0: C'est ça.
1: Et on s'est beaucoup intéressé à sa jeunesse, justement.
0: Ouais, ouais. Bravo. Je ne sais pas si je te l'avais dit, parce qu'évidemment, étant donné que c'était un film et pas de la musique, je ne sais pas si on en avait parlé vraiment. Mais bravo, je suis très admirative du travail sur Monsieur Aznavour.
1: Merci beaucoup.
0: À la prochaine.
1: À bientôt. Merci
0: à
1: beaucoup.
0: La prochaine. Salut.
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1: Écoutez Havre avec Nord.
2: 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C'est bien comme ça.
1: Originaire de Normandie, c'est à Concarneau que Grégoire Théry, alias Havre, a décidé de poser sa guitare. Le chanteur, auteur et compositeur signe son premier 5 titres où se mêlent pop-rock et poésie. Nord en est le premier extrait.
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3: Anthony est un enfant de Galiria. Et au village, il a tous ses souvenirs.
4: J'ai grandi ici depuis mon enfance, j'ai toujours vécu ici. J'ai été à l'école à Galiria. Et j'ai essayé de m'investir associativement à Galiria. Donc voilà, c'est pour cela qu'on a repris il y a maintenant 2 ans avec des amis à moi d'ici, des jeunes de Galiria, l'association du village qui se nomme l'Asso du Falazor Minku. Donc c'est vrai qu'on met plutôt en avant tout ce qui est associatif pour Galiria.

0: participe à ces événements qu'au tourisme, quoi, on peut le dire.
1: Parallèlement à son engagement associatif, Anthony est étudiant à Corté.
0: Je suis en deuxième année de technique de commercialisation en BUT. Alors à côté de ça, je suis aussi impliqué pour les pompiers volontaires à Galir. Donc je suis pompier volontaire, ça fait maintenant un an que je suis rentré. Donc c'est vrai que ça m'aide beaucoup, que ce soit pour le village, pour le lien avec les gens, parce que vis-à-vis de ma famille ou les gens du village, c'est très important pour moi. Donner ma passion, apporter de l'aide aux personnes qui sont en cas de danger, être là et présent pour les gens d'ici, ça me tient vraiment beaucoup, beaucoup à cœur.
1: Anthony ne quitterait pour rien au monde son village.
0: Alors, ma vision sur le village, c'est que c'est un très bon village avec une très bonne mentalité. On essaye de le refaire vivre d'ailleurs, beaucoup plus qu'avant. Il faut continuer sur cette voie-là et on est bien parti pour mettre en avant Galir.
1: Anthony Spinoz y fait partie de ces jeunes du village qui comptent pour l'avenir de Galir.
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3: Enchanté.
4: Ah, vous inquiétez pas, j'ai un gros chien, mais il est très peureux.
3: D'accord. C'est quelle race?
4: C'est un bosseron.
3: Ah oui.
4: Oui, c'est un gros morceau. Chien. Oui.
3: Allez-y. On peut lui dire bonjour quand même?
4: Mais je pense pas.
3: Comment s'appelle-t-il?
4: Okis. Il a lui aussi, il a un prénom arménien.
3: Même le chien a un prénom arménien.
4: Ouais.
3: C'est rigolo.
4: Ouais. Asseyez-vous.
3: Claudine Katcha-Dorian, merci de nous accueillir chez vous. Vous êtes totalement imprégnée par l'histoire de vos grands-parents qui ont fui le génocide.
4: Oui, tout à fait. On a vécu à Marseille et j'ai vécu avec mes grands-parents. Donc je les ai vus et j'ai vu leur souffrance aussi. Ils sont arrivés à Marseille, on les a mis dans les quartiers nord. Et donc mon grand-père avait construit sa maison. Et je voyais ces gens qui ne parlaient pas français, bien sûr, puisqu'ils venaient d'arriver, qui étaient toujours malheureux et qui parlaient entre eux et qui étaient tristes et qui pleuraient. Je me disais, mais qu'est-ce qu'ils ont, tous ces vieux, à pleurer tout le temps comme ça? Et c'est vrai que quand on m'a expliqué, beaucoup plus tard, j'ai compris qu'il y avait eu un problème. Et je me suis effectivement imprégnée de ce génocide qui est devenu mon génocide, en fait, comme tous les Arméniens de la diaspora, je pense.
3: Ça vous a marqué? Vous étiez gamine?
4: Oui, j'étais gamine parce que j'étais à Marseille et dans les premières années, nous, gamins, on s'amusait, mais on les voyait quand même. Et il y avait le prêtre arménien qui venait régulièrement. On nous a pas expliqué, comme si on avait un peu honte de ce qui s'était passé. Un peu comme les Juifs, quand ils sont revenus des camps, ils voulaient pas en parler. Les grands-parents, notamment, qui l'avaient subi, ne voulaient pas en parler.
3: Comment s'appelaient vos grands-parents?
4: Alors, mon grand-père s'appelait Stéphane et ma grand-mère Vartoui.
3: Et donc, ils sont arrivés en France en quelle année?
4: Alors, ils sont partis en 1915, mais ils sont passés par Constantinople. Et ils ont atterri en Bulgarie. D'où là, j'ai eu deux oncles qui sont nés en Bulgarie. Et comme j'avais de la famille qui était partie à New York, on leur a donné un peu d'argent pour qu'ils viennent en France. Ils sont arrivés en 23-24 en France, à Marseille, en fait.
3: Ils ont vécu donc plusieurs mois dans des camps, peut-être?
4: Oui, il y avait le camp Odo à Marseille. Et le camp Odo à Marseille, c'était le camp vraiment où on mettait les Arméniens. Et après, on leur a donné une terre à Marseille, dans les quartiers nord. Et là, mon grand-père a construit la maison.
3: Ils avaient donc un statut de réfugiés?
4: Oui, tout à fait. Ils sont passés par l'OFPRA. Mes grands-parents, ils n'ont jamais obtenu la nationalité française, même s'ils l'avaient demandé.
3: Il y a un titre de Charles Aznavour qui vous plaît particulièrement. Qu'est-ce que vous aimez dans ce titre?
4: C'est toute cette tristesse qui est décrite et que moi, je ressens à chaque fois que j'écoute cette chanson. Et c'est pour ça que tous les 24 avril, sur la place d'Arménie, on écoute cette chanson. Parce que je pense qu'elle est le reflet de ce qu'a vécu tout le peuple arménien en 1915, en fait.
3: Vous la connaissez? Vous connaissez les paroles?
4: Je la connais par cœur, mais je ne vais pas vous la chanter.
3: quelques mots?
4: Je vais vous laisser écouter la chanson, je préfère.

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1: Son titre, Les Cadors, c'est l'histoire d'un homme qui se croit être l'un des fils de Kadhafi. Il part dans le désert du Sahel, dans l'espoir de retrouver le trésor de l'ancien dictateur libyen. Jérémy Ferrari, lui, est né en 1985 à Villesmeuse. Son nom de famille, c'est Larzière. Il grandit à Charleville, ses parents sont commerçants. C'est un passionné de théâtre depuis son adolescence. Dès 15 ans, il pousse les portes du théâtre de Charleville pour apprendre le métier.

0: À 16 ans, il se choisit comme nom de scène Ferrari. Il se produit dans des bals et des maisons de retraite des Ardennes. Il met en scène ses premiers one-man shows et suit aussi des cours de théâtre à Paris, au célèbre cours Florent. Jérémy se distingue des autres humoristes car il aborde des sujets graves de manière cynique et souvent décalée. Il navigue entre provocation et réflexion. Dès octobre 2010, ses apparitions dans l'émission On ne demande qu'à en rire sur France 2, animée par Laurent Ruquier, ne passent pas inaperçues.
1: Jérémy Ferrari.
0: Jérémy fait vite partie des invités réguliers comme Olivier de Benoît, l'humoriste rémois. Vente de pièces à Beyrouth confirme son talent de comédien engagé. Il traite de la guerre et des conflits géopolitiques.
2: Alors, Action contre la faim, ils ont un petit peu d'argent de côté. Ils ont 40 millions d'euros de côté et ils t'expliquent pourquoi dans leur bilan comptable, c'est un cas de coup dur.
3: Mais quel coup dur ?
2: C'est parce qu'il y a des gens qui meurent de faim qu'il y a Action contre la faim.
3: Donc le coup dur, ça serait qu'ils aient plus faim alors.
0: En 2017, il frappe encore plus fort avec Anesthésie Générale. Ce spectacle est une véritable critique de notre société et de ses dérives. Politique, économie, santé, tout y passe. Il se raconte aussi dans un livre où il dévoile ses addictions, dont l'alcool. C'est un artiste attachant et à part dans l'humour français. Il aime revenir dans son Ardenne natale. Il n'oublie pas ses racines. Jérémy Ferrari, c'est l'un des trésors de Champagne-Ardenne.

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6: Eh ben Adichas, Camille.
4: Adieu.
6: Toi, tu vas nous raconter une trop belle surprise qui t'est arrivée il y a 2 ans et demi, c'est ça?
4: Donc hop, Carrie Anso de la Maïboune. J'étais chez ma mamie et elle nous met pas Carrie, ben ta minja de nos autres. Mes parents, ils arrivent pour manger et qu'elles me disent ça y est, de nos autres à la béiture, qu'est-ce que grosse colis qui t'attendent. Et elle me dit viens à la voiture, il y a un gros colis qui t'attend. Et donc hop, Carrie vient à la voiture. Couvrait la porte, et les belles y passeraient. Je vois rien dans la voiture. Et au pied de Seti, qui a eu boule des peus, je vois une grosse boule de poils à mes pieds. Car Lumeka, c'est mon chien. Lumeka qui s'appelle Soleil. Mon chien s'appelle Soleil.
6: Oh, parce qu'il a mis du soleil dans ta vie?
4: Pas tout le temps. Pas tout le temps. Kevkuntari, l'asbestes d'Aumeka, Niotekop. Je vous raconterai les bêtises de mon chien une prochaine fois.
6: Eh ben, j'ai hâte. Merci, Camille.
4: Merci, Satu.
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7: Franchement, c'est mignon, Cormeille. Si vous cherchez du typiquement normand, vous êtes au bon endroit. Et puis, on est à la campagne, tout en étant qu'à 20 minutes de la mer et à 15 km de Pont-l'Évêque. Cyril, lui, vous le trouverez en plein cœur du village, sur la place du Mont-Mirel. Il m'aurait plu son métier à Cyril, si j'avais pas eu de main gauche.
8: Trop bien ça. Comment ça va?
9: Ça va, oui, impeccable.
8: Tu viens de rentrer?
9: Eh ben à l'instant, on vient de rentrer de chantier.
8: T'étais dans une église?
9: Oui, on était dans une église à une 20aine de kilomètres d'ici, à Saint-Pierre de Salerne.
7: Son métier, c'est de donner vie à la lumière.
9: Nous, la lumière, on la redonne dans les édifices et puis on la reprend, mais colorée, la lumière.
8: Mais tu fais pas que les églises?
9: Non, on fait les manoirs, on fait les particuliers, on fait tout plein d'édifices, que ce soit particulier ou monument historique.
7: Cyril, il est comme ton père, il est pas vitrier.
9: Non, je suis pas miroitier ni vitrier. Moi, je suis maître verrier, restaurateur, créateur de vitraux.
7: Je pensais qu'on disait vitrailliste.
9: Ah oui, vitrailliste. Vitrailliste, c'est pour ceux qui ont moins de 10 ans d'expérience.
7: Ah.
9: Voilà. Et au-dessus de 10 ans d'expérience, quand on a travaillé dans des monuments historiques et autres classés, eh bien, on devient maître verrier.
7: J'entends du monde à la cave.
9: En bas, ils sont en train de faire du montage au plomb. Donc, on les entend un peu taper avec des clous, des marteaux, ouais. Et ils remontent des vitraux en plomb.
7: Bah oui, c'est du plomb entre les bouts de verre.
9: Après, il y en a d'autres qui peuvent utiliser une technique au Tiffany, mais c'est pas la technique traditionnelle. Nous, on fait la technique traditionnelle plomb, verre et étain, comme au Moyen-Âge.
8: Ah, le Tiffany, c'est la même technique que celle qu'on utilise pour les lampes qui portent le même nom?
9: Exactement, c'est ça. C'est la technique qui s'appelle Louis Comfort Tiffany, qui a fait les lampes aux États-Unis.
8: Ah, mais je croyais que c'était du plomb, moi.
9: Ah non, c'est du Tiffany.
8: D'où le nom de la lampe,
9: puisque c'est le nom du créateur, Louis Comfort Tiffany.
8: Je vais me coucher moins con ce soir.
7: Pour ça, il y a encore du boulot.
9: Et d'autres aussi peut-être du coup.
7: Il a pas l'air si vieux à la louche.
9: À la louche le mois prochain, 44.
8: Quand t'avais 15 ans, tu voulais être...
9: Un an après. Moi j'ai commencé à l'âge de 16 ans mon métier, à l'apprendre bien évidemment. Et puis je suis ressorti d'une école sur Paris à l'âge de 20 ans.
8: Et ça devient d'où cette envie de travailler le verre comme ça?
9: Eh ben on parlait tout à l'heure, la lumière le matin. Bon ouais. Ben moi c'était la lumière tout simplement qui se décolorait sur les murs par rapport à des vitraux avec le soleil qui passe à travers. Ça m'a tout de suite attiré et j'ai voulu savoir comment ça se passait. J'ai découvert une école, l'école de Paris, et je suis rentré dedans.
7: Le maître verrier, il travaille pas que le verre.
9: On travaille le bois, le métal, la pierre et le verre.
8: La pierre aussi?
9: Eh oui, quand là, on vient de sortir de chantier, on vient de taper dans la pierre pour retirer les vitraux. Et puis pour les reposer, bah, il faut savoir faire du mortier avec la pierre.
8: Donc tu casses et tu refais, quoi.
9: Exactement, on casse et on refait.
7: Si vous voulez un vitrail chez vous, il peut vous le faire?
9: On peut le faire. Par contre, nous, on a une chance assez extraordinaire, et je touche du bois, on a à peu près un an et demi d'attente avant de pouvoir le réaliser.
3: Ah bah oui, mais non, j'en avais besoin pour ce week-end, moi.
9: Donc Fred, t'auras ton vitrail dans un an et demi, pas avant.
3: Il a fait des beaux chantiers, le copain.
9: Moi, celui qui me vient tout de suite en tête, c'est le Petit Palais à Paris, de refaire les quatre rosaces du Petit Palais à Paris.
3: Bon, il était pas tout seul, hein.
9: Je les ai restaurés avec des compagnons, mais j'étais dessus, j'étais chef de mon équipe à cette époque.
3: Pour voir le travail de Cyril, vous tapez ateliergouti.com avec un Y à Gouti.
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10: Bonjour Charlotte.
11: Bonjour.
10: Taxidermiste, c'est un métier vraiment pas commun.
11: Non, c'est vrai.
10: Comment on devient taxidermiste ?
11: Par passion et par persévérance, beaucoup.
10: Ok, mais comment on se lance dans ce métier ? À quel moment on se dit je vais être taxidermiste ?
11: Alors, c'est un métier de passion. Déjà, depuis toute petite, j'ai toujours été fascinée par les animaux, le monde animal et l'art. Du coup, le mélange des deux, forcément, ça a donné une direction vers la taxidermie.
10: Bon, alors, pour j'ai testé, le but, c'est un petit peu un vie-ma-vie. Je vais découvrir un peu votre métier. Qu'est-ce que vous nous réservez ?
11: Alors, aujourd'hui, on va faire ensemble un jackalope. Donc, c'est un animal du folklore américain. C'est, en gros, un lièvre avec des bois de chevreuil. Et ben, du coup, on va commencer par placer la peau sur la forme que j'ai préparée en amont. Donc, c'est une forme en mousse polyuréthane très, très dense. Donc là, on a la peau que j'ai aussi préparée en amont.
10: Okay.
11: Et donc, bah voilà, ça ressemble un peu à une chaussette retournée. C'est pas très joli. Et on va essayer de passer de ça à l'aspect du vivant. Okay. Et là, je vais te laisser
10: mettre le lapin
11: essayer la peau pour voir si tout va bien.
10: C'est incroyable. Qui a cru que j'aurais ça ? T'as fait quoi aujourd'hui au boulot ? Bah, j'ai mis un lapin dans son étui, quoi.
11: Donc là, l'étape suivante, ça va être de fixer à l'arrière. Donc là, on va le retourner. Et là, j'espère que tu aimes la couture.
10: Pas du tout.
11: Eh ben, ça tombe bien, parce qu'on va en faire. Hop, on va prendre...
10: C'est du fil de pêche ?
11: Ouais, c'est du fil de pêche. Et donc, je fais le premier point, et ensuite, tu vas pouvoir t'amuser à faire un petit peu de couture.
10: Allez, ça, c'est le moment. OK.
11: Voilà, délicatement.
10: Ça, c'est pas gagné. Et là, je viens de même côté, même truc, mais en face.
11: Voilà, maintenant, tu en as à peu près 350 autres à faire.
10: 350.
11: Donc là, on va lui faire son petit brushing.
10: Ah.
11: Vas-y. Ouais,
10: vers le haut.
11: Ouais, vers le haut. Pour resécher, okay. Et refaire le volume.
10: Allez, mon pote.
11: Bon, là, on a une base pour bosser. Normalement, il faut continuer encore, mais du coup, on va essayer d'avancer un peu. Et donc là, tu vas pouvoir choisir les yeux. Donc, je vais te proposer plusieurs
10: Et ben voilà,
11: plusieurs sont les teintes.
10: Yeux. Les verts, ils sont jolis, ceux-là.
11: Les verts sont jolis, hein.
10: Ouais.
11: Et ben, on va partir sur les verts, alors. Donc là, tu viens avec ton doigt ou un outil venir ressortir toute la peau de l'envers des paupières. Voilà. Et là, tu pousses un peu avec ton doigt pour maintenir le tout. Voilà. Et là, il a un peu plus un profil de lapin.
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1: Je rêvais d'avoir une maison à la campagne. Cette maison, c'est comme si j'y étais née. C'est ma maison de famille.
2: Ma maison s'appelle l'Ostao de la Mar.
3: C'est une maison un peu envoûtante.
4: Eh bien, vous voyez, des livres et trois fenêtres qui me donnent le paysage du pays, comme si c'était trois tableaux.
5: Ils ont vécu ici.
6: Thibaut Gaudry.
7: Ah, je m'appelle Nina Simone.
5: L'histoire de Nina Simone, c'est celle d'une petite fille amoureuse de Jean-Sébastien Bach qui rêvait de devenir la première pianiste concertiste noire américaine. Mais qui grandit dans l'Amérique profonde des années 30 et 40, où la ségrégation raciale est de mise.
7: J'ai commencé à étudier le classique à 5 ans.
1: Et vous avez continué, vous avez eu vos diplômes.
7: Et après, j'ai obtenu le doctorat de musique de Amherst University.
5: Élève studieuse, oreille absolue et jeune prodige, elle ne parvient pas à intégrer l'école de musique dont elle rêvait, brisant la carrière à laquelle elle aspirait. Et elle emportera le regret et la douleur toute sa vie.
7: I'm sorry that I didn't become the world's first black classic pianist. Oh yeah, I think I would have been happier. I'm not very happy now. Oh yeah.
5: Finalement, c'est par le jazz qu'elle connaît la gloire. Nina Simone devient aussi l'une des voix de la lutte pour les droits civiques des Noirs. Mais avec une sensibilité à fleur de peau, des douleurs de l'enfance qui ne sont jamais loin, sans compter des troubles bipolaires et des phases de dépression, elle finit par quitter les États-Unis, voyage beaucoup, et c'est naturellement en France qu'elle trouve refuge dans les années 80. Elle, la francophile, qui a connu le succès en reprenant « Ne me quitte pas » de Jacques Brel, et qui a choisi son nom de scène après avoir vu « Casque d'or » avec Simone Signoret.
7: Ne me quitte pas, il faut oublier tout, peu souliers qui s'enfouit déjà.
8: Pour Nina Simone, comme beaucoup d'artistes noirs de cette époque, la France est un pays très très important parce qu'on a cette image réelle, à l'époque, d'un pays ouvert. Par exemple, prendre un bus ou un métro à Paris, ben, on prend le métro et le bus avec les Blancs, on n'est pas dans des compartiments séparés et la France est une terre d'asile.
5: Elle vit 2 ans à Paris, enregistre quelques chansons et fait quelques concerts, puis en repart, avant de revenir une dizaine d'années plus tard. En 1992, elle s'installe à côté d'Aix-en-Provence, à Bouc-Bélair. C'est là qu'un après-midi de juillet 95, excédée par le bruit que font 2 adolescents jouant autour de la piscine de la villa voisine, elle tire un coup de pistolet à grenaille et blesse légèrement l'un d'eux. Elle écopera de 8 mois de prison avec sursis et une obligation de soins. En 1998, elle déménage à quelques kilomètres, à Carry-le-Rouet, où elle s'éteint le 21 avril 2003. Lors de ses funérailles, à l'église de Carry, une sono joue « Ne me quitte pas ». Sa grande amie, la chanteuse Myriam Makeba, est là. Elton John a fait envoyer des roses jaunes, avec un petit mot « Tu étais la plus grande, et je t'aime ». Sa fille, Lisa, prend la parole pour rappeler combien Nina aimait la France et demande de ne pas laisser son souvenir s'éteindre. Son souvenir et sa voix sont toujours là. Elle ne nous a jamais vraiment quittés.

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1: Oh, j'en peux arrêter de beuvracher.
2: Berrichon dans le texte.
1: Beuvracher, c'est boire des petits canons. Mais à force d'en mettre derrière la cravate, vous pourriez bien avoir le gerlet, puis devenir causant. Puis si vous continuez à beuvrailler, vous serez abreuvagé, plein comme une nœud. Mais quand c'est que vous en avez vos deux pleins patins, le lendemain, il y a le pivert qui vous colle dans le nez, yo. Ça fait qu'au goûter, vous buvez plus que de l'io. Vous faites un repas de bœuf. Les bonnes résolutions de plus toucher à une chopine, oh, ça dure jamais ben longtemps. On retrouve ben vite son avaloir, et puis on se remet en beuvée. Faut dire que chez nous, dans le Berry, j'enque l'embarras du choix. Châteaumeillant, Mentou, Chancy, Reuilly, Sancerre, Valençay. Sans compter Saint-Marcel et Venem. Comment voulez-vous en que ça que j'arrête de gobloter? Maurice Sandré, dans Plein Communeux, nous décrit son état. Cré bon Dieu! Tchic, ça veut donc dire. V'là que je peux plus rester d'aplomb. Quand que je cause, je raconte des bêtises et j'ai la tête comme un vrai plomb. Je peux plus me tenir sur mes giboles. J'ai comme qui dirait mal aux cheveux. Ah, je crains bien que je suis plein, ma parole. Là oui, je suis plein comme une nœud. Oh, c'est une chose qui est pas naturelle. Où que j'ai ben pu attraper ça? Ah, va m'enduler, ma fumelle, en me voyant dans cet état-là. Ah, pour une fois que je fête la Sainte-Barbe, je peux plus rentrer chez nous, bon Dieu, sans me cramponner à tous les arbres. Ah, ça y est, ben, je suis plein comme une nœud. C'est que pour arroser la bonne cuisine, en que le lieutenant, tous les deux, j'avons bu nos 17 chopines. Du coup, nous voilà plein comme une nœud.
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3: 6h20, c'est votre rendez-vous les gens d'ici. Tous les jours, nous mettons en lumière une personnalité qui fait briller notre région. Elle se confie au micro de Romain Bruno sur votre radio locale ici Paris-Île-de-France. Et aujourd'hui, retrouvons Romain en Seine-et-Marne avec son invité dans une garderie pas comme les autres, hein, n'est-ce pas Romain?
4: Oui, je suis dans une garderie très spéciale, car elle n'est pas pour les enfants, non, mais pour les animaux et surtout pour les chiens. Et j'ai Fanny. Bonjour Fanny.
5: Bonjour Romain, ici c'est chez Duck Decker, c'est la garderie pour chiens que j'ai créée et ouvert il y a un an à Séris.
4: Alors pour celles et ceux qui ne connaissaient pas et qui n'ont pas entendu l'interview d'il y a ça un an, on rappelle ce qu'est Duck Decker.
5: Duck Decker, c'est une garderie pour chiens à la journée. Vous pouvez y laisser votre chien pendant que vous travaillez ou si vous avez un déplacement. Mais c'est aussi une boutique avec des friandises et des accessoires, des dog wash en libre service pour laver son chien et un espace bien-être pour prendre soin de lui avec des professionnels du monde animalier qui se relaient chaque mois pour prendre soin de votre toutou.
4: Est venue d'où cette idée de créer comme ça ce petit endroit magique pour les chiens?
5: Cette idée, elle m'est venue il y a 6 ans lors d'un voyage à New York. Je suis passée devant une garderie canine et là, je me suis dit, c'est le paradis pour chiens, pour mon chien, Snow, parce que je cherchais une solution de garde à l'époque. Je n'en trouvais pas et en tombant devant cette garderie, je me suis dit, c'est le lieu où je veux l'emmener.
4: Qui vient ici exactement?
5: Je vais avoir la clientèle locale qui souhaite laisser son chien pendant qu'il travaille. Ils n'ont pas forcément le temps de s'en occuper. Mais j'ai aussi une clientèle qui va à Disneyland Paris, qui n'a pas la possibilité de laisser son chien dans la chambre d'hôtel et qui veut offrir une journée magique à son chien. Donc ils choisissent Duck Decker. Parce que Disneyland Paris, c'est juste à côté, à 5 minutes.
4: C'est quoi la journée type d'un chien ici?
5: Une fois qu'on a déposé son chien, il va être accueilli, on va jouer avec lui, lui proposer des activités, que ce soit de l'agilité d'intérieur ou de la stimulation mentale. C'est parfait pour l'enrichissement personnel. Et ensuite, on va les emmener se promener, puisque les chiens ont besoin d'aller explorer et de renifler. Et on a plein d'espaces verts autour de nous.
4: Vous avez un super métier, Fanny.
5: Ah, je l'adore, mon métier.
4: Et combien de chiens d'inscrits?
5: Alors, je peux vous donner ce chiffre-là. En un an d'ouverture, j'ai accueilli plus de 250 chiens au sein de ma garderie, avec des chiens venus à la fois du territoire, Val d'Europe, où je suis implantée, mais aussi depuis l'étranger. Le chien le plus loin, il vient d'Australie. Et il y a 3 jours, il venait du Panama, les toutous. Donc, on arrive à me trouver partout dans le monde.
4: Et d'ailleurs, si on veut prendre rendez-vous, si on veut laisser tranquillement et sereinement notre chien...
5: Oui, je suis située au 7 boulevard Michael Faraday à Séris. 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
4: Merci Fanny, voilà, c'était un petit rendez-vous au paradis des chiens.
3: Et c'était très mignon. Merci Romain Bruno et merci à votre invitée Fanny, jeune entrepreneuse et créatrice de Dog Daycare en Seine-et-Marne. Une interview à retrouver en intégralité, même en vidéo, hein, avec tous les petits chiens sur notre page Instagram et sur notre site ici.fr.

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1: Un curé en soutane et en charentaise. Un curé farfelu, hein, mais aussi romancier et brocanteur, est capable de faire venir Jacques Brel ou Pierre Dac à Tusson, ce village situé dans le Nord-Charente. Bienvenue dans la vie trépidante de l'abbé du Couré. Roger du Couré, il est ordonné prêtre en 1937. Il arrive à Tusson en 1942, il a alors 30 ans, et il restera près de 40 ans dans le village charentais. Très vite, il devient une figure incontournable de Tusson. Alors, bon, il faut dire que l'abbé du Couré, c'est un sacré personnage. Alors, c'est un homme cultivé qui vit avec ses chats et ses livres au milieu d'un énorme bric-à-brac installé dans le presbytère. Alors, il s'est aussi distingué par les échanges réguliers et parfois musclés, avouons-le, qu'il avait avec le maire, qui était un instituteur athée. Évidemment, difficile de ne pas faire le parallèle avec le célèbre duo Don Camillo et Pépone. Et c'est d'ailleurs ce parallèle que faisaient les habitants de Tusson à ce moment-là. Et cette relation, va inspirer un premier roman policier à notre curé en 1954. Le titre de ce roman, écoutez bien, On a assassiné Monsieur le maire. Tout un programme. Mais l'abbé du Couré ne se contente pas d'écrire. Pour financer l'école privée qu'il a fondée, il organise des spectacles. Et il arrive à faire venir à Tusson des vedettes de l'époque. Pierre Dac, Fernand Reynaud ou encore Sacha Distel. Ce qui est quand même incroyable pour un village de cette taille dans les années 1950-1960. L'abbé du Couré publie des contes pour enfants, des ouvrages historiques et même un livre intitulé « L'humour en soutane », salué à l'époque jusqu'au Vatican et le pape en personne. En 1970, il est élu membre de l'Académie d'Angoumois, en reconnaissance de son travail littéraire et surtout de la place accordée à la Charente dans ses écrits. À côté de ça, c'est aussi un rêveur. On raconte qu'un jour, il a oublié d'aller célébrer un mariage dans une commune voisine. Pourquoi ? Parce qu'il regardait un match de foot à la télé. À la fin de sa vie, l'abbé du Couré entreprend une vaste monographie consacrée à l'histoire de Tusson. Deux volumes sont parus, le troisième n'a pas pu être édité en raison de son décès le 3 mars 1990. 36 ans après sa mort, l'abbé du Couré demeure une figure singulière du paysage de Tusson, mais du paysage charentais, un prêtre écrivain profondément attaché à son village et dont l'empreinte dépasse largement les murs du presbytère de Tusson.
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2: C'est un événement littéraire dont on vous parle dans Toujours à la page, la sortie du nouveau roman de Marion Fayol, autrice et illustratrice dromardéchoise, plusieurs fois primée au Festival d'Angoulême. Marion Fayol a rencontré l'année dernière un immense succès avec son premier roman, poétique et poignant, Du même bois, dans lequel elle évoquait l'histoire d'une ferme ardéchoise, génération après génération. Petit fruit, c'est le nom de ce second titre, est paru chez Gallimard. Et c'est l'histoire d'une femme à qui, mois après mois, la nature refuse d'offrir un enfant. Tandis qu'elle brasse questionnement, chagrin, culpabilité, son mari reste imperméable à ses émotions. Jusqu'au jour où s'impose chez eux un inconnu, un étranger, un homme qui dit pourtant reconnaître en la femme son amour de jeunesse perdu. D'ailleurs, c'est étrange, ses mains à lui sont de la couleur de la robe de la femme. Et il ne cesse de vouloir la dessiner, la croquer sous tous les angles. En résulte un curieux ballet, un poétique triangle amoureux auquel nous allons assister. Marion Fayol.
3: Le livre parle en effet du désir d'enfant, même si je pense qu'il parle du désir, du manque, de l'absence, de manière peut-être beaucoup plus large que simplement le manque de l'enfant. En tout cas, cette femme, elle est en proie à une forme d'obsession. Chaque mois, elle a envie d'avoir un bébé dans le ventre et chaque mois, c'est un échec. Et dans son couple vient apparaître une sorte d'étranger. Donc, elle attend un enfant et l'enfant n'arrive pas. Et il y a quelqu'un qui vient se glisser dans leur maison alors même qu'ils essaient de le rejeter. Donc, c'est aussi une sorte d'ambivalence entre ce qu'elle désire et qui vient pas et ce qu'elle rejette et qui vient. Et pour moi, les trois personnages du livre sont tous des personnages qui sont un peu enfermés. Ça m'intéressait d'avoir trois personnages qui finissent par se parler par quelque chose de commun. Et ce commun, je pense qu'il est à la fois la question de l'obsession et la question de l'absence ou du manque ou du fantasme aussi.
2: Il y a quand même quelque chose d'un peu surnaturel qui relève du conte ou de la poésie dans ce que vous écrivez.
3: Quand j'écris, je me sens proche de la poésie plus que du roman d'une certaine façon. Et c'est très important pour moi que l'espace du livre, comme dans l'espace des dessins, soit pas exactement l'espace de la réalité, en tout cas qu'il y ait toujours une part de symbolique ou de surréalisme qui vienne créer un espace qui est celui du livre et qui est un petit peu à côté du réel pour peut-être être plus réel que le réel. Et c'est important pour moi que mes livres contiennent plusieurs discours, enfin qu'en tout cas on puisse les lire et puis on puisse les relire et puis encore les relire comme s'il y avait plusieurs couches et que le lecteur puisse aussi glisser sa propre voix à l'intérieur de ce que je propose.
2: On ne sait précisément où l'action se déroule ni à quelle époque, mais comme toujours avec Marion Fayol, la nature est partout. Elle traverse les personnages et son écriture pose des images, des émotions, un rythme aussi. Elle offre comme un moment en suspens, hors du temps. Marion Fayol révèle une nouvelle fois que son talent d'écrivaine n'a rien à envier à celui de dessinatrice. Dans ce petit fruit, paru chez Gallimard.
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1: Me voilà parti en quête de brèves de comptoir. Et pour ça, nous allons rentrer au Zanzibar. Bonjour messieurs, dames.
2: Bonjour.
3: Bonjour.
4: Bonjour.
1: Là, la brève de comptoir, tu sais, c'est la circulation. Et comment dire, le bordel, les bouchons, les vélos sur les trottoirs, les trottinettes sur les trottoirs, qui ne respectent pas. Et puis voilà, c'est le bordel. Hein. Je me dis qu'à un moment donné, il faudra respecter les codes de la route. Et respecter les piétons.
5: Donc, c'est bien l'heure où on râle.
1: C'est mon surnom, figurez-vous.
5: Non.
1: Si. La râleuse. Moi, j'en ai marre. Donc, après, voilà, c'est comme hier, tu vois, il y a un vélo électrique qui était sur le trottoir. Il m'a à peine bousculé, machin. Même une trottinette, hein, à un moment donné, faut contrôler, quoi. Et comme hier, on est parti en voiture, on avait un vélo devant nous qui était sans lumière. Et je l'ai pas vu parce que mon nez là, quand on descend sur Sidoine, les voitures montantes, on a les lumières en pleine face. Donc quand les gens viennent pour la piste cyclable ou traversée, on voit en rien. Il y a une voiture, il y a un vélo qui est sans lumière. Je l'ai pas vu. C'est mon mari qui a dit attention. J'ai freiné. Ben mon mari aurait rien dit. Et ben le vélo sans lumière, sans le voir, j'aurais percuté. Qui c'est qui a tort?
5: Alors, est-ce que vous faites que râler ou est-ce que parfois vous montrez votre mécontentement vis-à-vis d'un cycliste ou un gars en trottinette? Est-ce qu'il entend la suite et le reste?
1: Alors, des fois, on a un petit doigt d'honneur et des fois, la personne s'arrête et on discute. Il y a des gens qui sont bien sympas, qui s'arrêtent en disant, voilà, comme les vélos qui sont sur la route et que je klaxonne en disant que je vais passer. Il dit, qu'est-ce que madame? Ben, monsieur le maire fait 10 millions pour une piste cyclable, allez-y, quoi. Il dit, oui, vous n'avez pas faux, madame. Du coup, il va sur piste cyclable et voilà. Et des fois, il y a des gens qui vous emmerdent ou voilà, des bons gros mots. Après, ben, je prends la patience et puis voilà, quoi. Et puis, ouais, je râle d'un bon tour toute seule.
5: Et après, on vient défouler tout ça aux Zanzibar. Et ma râleuse, elle s'appelle comment?
1: Nadine.
5: Au revoir, Nadine.
1: Au revoir, madame. Mais vous, comment, alors?
5: Patricia.
1: Patricia, enchantée, ouais. Patricia.
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6: Aujourd'hui, j'ai testé pour vous le cirque de Navacelle. Je vous emmène avec moi dans un endroit qui donne le vertige, mais dans le bon sens du terme. Et pour vivre cette aventure, Christina et Lola sont avec moi. Autant vous dire que l'expérience se vit encore mieux à plusieurs. Direction le cirque de Navacelle. La route serpente tourne, monte et par la fenêtre, le paysage change peu à peu. Et puis, on arrive dans les hauteurs, on coupe le moteur, silence total. Devant nous, un immense amphithéâtre creusé par le temps. Des falaises vertigineuses, la rivière tout en bas, toute minuscule. On reste là, sans parler, juste on regarde. On entame la descente à pied. Le sentier s'enfonce doucement et dans le cirque, à chaque pas, le décor change. À gauche, des falaises impressionnantes. À droite, de la verdure, des odeurs de nature, le bruit discret de l'eau en contrebas. Une copine me souffle. Qu'est-ce qu'on se sent bien ici? Et l'autre qui nous dit, en sortant son téléphone, bien évidemment, c'est tellement beau pour capturer tous ces moments. On marche, on discute, on rigole, on s'arrête souvent. Pas parce que c'est fatigant, mais chaque virage offre un nouveau point de vue. On arrive en bas, on découvre le village de Navacelle. Quelques maisons en pierre, la rivière qui passe tranquillement, le temps qui semble s'être arrêté. On parle moins fort, on respire profondément. C'est une expérience à la fois physique, parce qu'elle se mérite, et contemplative, parce qu'on prend le temps de vraiment vivre l'instant. Ce que j'ai ressenti ici, un mélange étrange de vertige et de sérénité, la nature immense, presque écrasante, et en même temps, incroyablement apaisante. Partager ce moment avec Lola et Christina rend l'expérience encore plus forte. On s'encourage dans les montées, on rit, on s'émerveille ensemble. Le cirque de Navacelle est un lieu à voir au moins une fois dans sa vie. Accessible toute l'année, il propose de nombreux sentiers de randonnée, bien balisés pour tous les niveaux. Prévoyez une bonne paire de chaussures quand même, de l'eau et surtout le temps pour vraiment profiter. Petit conseil pratique, laissez votre voiture au belvédère de Blandas, 4 euros, et prenez la navette gratuite pour descendre dans le cirque. Elles sont mises en place pendant la saison estivale.
7: Pourtant, que la montagne est belle.
6: J'ai testé, j'ai adoré le cirque de Navacelles, un endroit puissant, naturel, inoubliable. C'était Béatrice et on se dit à très vite pour une nouvelle chronique pleine de découvertes.
2: Que l'automne vient d'arriver.
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3: Chaque année, près de 800 000 personnes montent sur un bateau à Strasbourg, soit plus de la population entière de Marseille qui ferait la queue pour voir la petite France. Aujourd'hui, je teste pour vous les coulisses de Batorama. On est bien évidemment à Strasbourg, embarcadère du Palais Rohan. Et il est tôt, il est très tôt. Hein. La ville s'éveille tout doucement et je monte à bord d'une navette Batorama avec Dylan, il est capitaine. Autour de nous, l'île est particulièrement silencieuse et on entend juste les clapotis de l'eau contre la coque. Pendant que les premiers touristes dorment encore, eh bien, l'équipage lui prépare déjà la journée. J'ai comme l'impression que je vais prendre part au spectacle que je vois défiler tous les jours devant les fenêtres des studios d'Ici Alsace. Et une fois à bord de la navette, direction le port du Rhin, dans les locaux techniques de Batorama. Avant même qu'un touriste monte à bord, ah bah les bateaux passent par une vérification technique complète. Et Dylan m'explique que chaque navette est contrôlée quotidiennement. Hein. Les niveaux, la sécurité, les systèmes électroniques. Normal, on peut transporter jusqu'à 135 passagers par bateau. En fait, Batorama appartient au port autonome de Strasbourg. C'est le deuxième port fluvial français. Et à l'origine, les visites servaient surtout à montrer la puissance industrielle du port aux investisseurs. C'était pas vraiment pour les touristes. Aujourd'hui, la visite dure environ 1h10. Et on traverse la petite France, la Neustadt et le quartier européen. Et selon le capitaine, la difficulté principale, c'est de réussir à anticiper d'une part le courant, mais aussi les écluses et les autres embarcations. Hein, dans un espace, il faut le dire, relativement petit. Et ça prend pas mal d'entraînement pour réussir à passer un aussi long bateau sous les ponts de Strasbourg. Et moi, je me fais trimballer et je dois avouer que depuis l'avant du bateau, la ville est encore plus belle. On voit les rues et les façades des bâtiments complètement autrement. J'ai adoré ça. Aujourd'hui, la flotte compte une dizaine de bateaux. Parce que oui, il y a du monde. Et pour gérer l'afflux des visiteurs, j'ai rencontré Lucie. Lucie, elle est agent de quai. Et elle m'explique que ce sont plusieurs centaines de personnes par heure qui montent et descendent des navettes en haute saison. Et le timing est super précis parce qu'un bateau part environ toutes les 30 minutes. Alors moi, pour montrer ma bonne volonté, j'ai tenté d'aider à amarrer le bateau. C'était une mauvaise idée. J'ai tiré la corde, mais dans le mauvais sens. Bref, le bateau ne bougeait absolument pas, mais ça a eu le mérite quand même de lancer un fou rire général. Bon, le capitaine m'a même dit que ça arrivait aussi aux marins. Bon, je me dis qu'à travers ça, je viens d'être officiellement adopté par la marine alsacienne. Youhou ! En tout cas, je réalise que derrière l'image romantique des bateaux qui défilent tranquillement le long de l'île, se cache surtout une organisation quasi aéronautique. Car finalement, Strasbourg, vu d'en haut, c'est sûr, c'est beau, mais vu d'en bas, depuis l'eau, c'est encore plus beau.

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Lola Baye est une chanteuse, autrice, compositrice qui mêle douceur, humour et spontanéité. Si vous avez pu la voir dans l'émission The Voice, ce qu'elle affectionne aujourd'hui, c'est sillonner le monde rural pour chanter dans les tout petits villages.

0: M'ennuyer, Lola Baye. Un coup de cœur, ici même. 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
2: Bonjour.
3: Bonjour, bienvenue dans Décibel, cher Sam Sauvage. Ce premier album de Sam Sauvage qui vient de sortir, mesdames, messieurs, évidemment, on va se balader dedans. Vous rappelez que Sam Sauvage, peut-être qu'avant de l'entendre, vous l'avez vu, notamment avec la vidéo de cette première chanson, Les gens qui dansent.
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0: sais pas ce qui est le plus percutant dans cette chanson, justement, si c'est le son, si c'est la découverte de la voix de Sam Sauvage, ou ouais, ce look et cette petite danse qui vous colle à la peau. Là, vous partez en tournée. Tous les jours, vous allez la faire, cette danse
1: de, ah ouais, des tout gens à qui fait. Dansent. Ah bah moi, quand je me dis que les gens ont pris leur place, ouais. Pour nous, c'est un concert de plus à chaque fois, mais pour les gens, souvent, c'est la première fois qu'ils me voient, donc qu'ils nous voient avec les musiciens et les musiciennes. Donc, il y a un peu un truc où on donne tout le soir, et puis tant pis pour le lendemain.
0: Bravo pour la condition physique.
1: Merci, on ne fait qu'on peut.
0: Sam Sauvage, vous l'avez vu aussi dans le joli clip de Clara Luciani.